0: tartiner peut donc exister et ma journée peut commencer.
1: Ouf, je suis rassuré aussi parce que le petit déjeuner n'aurait pas la même saveur. Sinon, merci beaucoup Arnaud Fromage et heureusement également qu'on n'a plus d'éléphant. Eh bien, à demain, je crois.
0: À demain.
1: Bah oui, c'est ça, demain pour la nécessaire minute comtoise en réécoute, évidemment, sur l'application ICI et sur ICI.fr.
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3: Laetitia Ribeiro est biographe familiale. Pourriez-vous l'accueillir chez vous et lui raconter votre vie? Laetitia Ribeiro, légende ICI.
4: Bonjour, je m'appelle Laetitia Ribeiro, j'ai 50 ans, je suis née au Mans et j'ai grandi à Parigné-l'Évêque. Ma particularité, je suis biographe familiale, j'écris des récits de vie pour les personnes qui souhaitent laisser une trace, et donc je suis biographe à Encre d'Humanité.
5: Écoutez-moi.
4: Qu'est-ce qu'être biographe familiale? Eh bien, c'est raconter des histoires de vie, accompagner des personnes en fait qui ont le souhait de laisser une trace, de témoigner de leur histoire, soit pour eux, soit pour leurs enfants. En fait, léguer un petit peu leur récit de façon à ce qu'il se perpétue dans les générations à venir. Comment est-ce que je procède? Donc, la plupart du temps, je me rends au domicile des personnes. C'est avant tout une rencontre humaine et mon travail, c'est à la fois de les guider dans le récit de leur vie, mais aussi de comprendre et de percevoir les émotions, les silences, pour pouvoir écrire tout cela. Qu'est-ce que l'écriture permet? Alors, au-delà effectivement du récit, l'écriture, elle permet parfois de s'alléger. Hein. J'ai aussi cette particularité d'être biographe accompagnante. L'écriture permet parfois de témoigner, mais aussi de s'alléger. L'écriture, elle permet de revisiter son histoire, faire un peu parfois le bilan ou l'avancée. Elle peut permettre une avancée, en tout cas, sur ce qui a été vécu. Si j'ai fait pleurer des gens, ce n'est pas moi qui fais pleurer les gens. Ce sont souvent leur histoire et l'émotion que ça peut dégager, effectivement, de raconter son histoire, mais c'est souvent aussi à la lecture de ce que j'ai pu écrire, en fait. Les gens disent souvent que c'est particulier de se relire, de se voir écrire, et que c'est une expérience qui est à la fois extrêmement émouvante, et à la fois c'est singulier. Les personnes, à la fois, ont l'impression d'avoir écrit leur récit, puisque l'idée, c'est vraiment de les rencontrer, et de pouvoir, effectivement, écrire au plus près de ce qu'ils sont. Donc ça, chaque fois, en fait, les gens me disent que c'est un cadeau émouvant, mais un cadeau réciproque, surtout.
6: C'est ma vie.
4: Est-ce qu'on est bien en Sarthe? Je suis revenue sur mes terres natales, donc c'est que c'était important et qu'on y vit bien. Pour moi, c'est important, que ce soit dans la biographie ou au fond d'être revenue en Sarthe. Pour moi, il y a quelque chose de l'histoire de ses racines, de savoir d'où on vient, de savoir où l'on va. Oui, on y vit bien en Sarthe. Voilà, c'était Laetitia Ribeiro, biographe à Encre d'Humanité. J'ai été très heureuse de vous parler de la biographie, de la découverte de la biographie. Et comme j'ai coutume de dire, il faut écrire son histoire puisque chaque histoire mérite son encre.
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7: On sait qu'on est Lorrain parce qu'on klaxonne en partant de quelque part.
8: Ah oui.
7: Vous faites ça?
8: Ça m'arrive, mais j'ai toujours des scrupules à le faire parce que j'ai peur d'embêter les voisins.
7: Salut, papapap! Vous êtes pile dans le thème.
8: Ouais.
7: Un auditeur fidèle m'indiquait récemment dans un mail qu'il s'étonnait de ce travers très lorrain de klaxonner lorsqu'on quitte des amis ou de la famille.
8: Ça, c'est dans toute la France, non?
7: Bah, je pense. C'est ce que je lui ai répondu, mais je lui ai dit que je m'attarderais sur le sujet tout de même.
8: Très bien.
7: Vous savez, on tourne au coin de la rue, on appuie sur la corne. Mimi! Fais tut-tut, disent les enfants.
8: Tut-tut.
7: Je ne sais pas si cette manie est expressément lorraine, vous l'avez dit. Moi, au départ, je croyais que c'était une tradition belge.
8: Pourquoi?
7: Qu'ils klaxonnaient pour être sûr qu'ils partent vraiment, sinon ils restent sur le palier. Mais, quoique, il y a tellement de grisailles et de brouillard chez nous que peut-être qu'en Lorraine, on joue de la corne juste pour être certain qu'on est bien vivant. Mais, ah oui, dis donc, je suis encore là. Encore klaxonner en arrivant, ça se comprend.
8: Oui,
7: par exemple, dans une ferme où il n'y a pas de sonnette, ni d'interphone, ou dans le cas d'une visite à des amis naturistes. T'as pas envie de voir à poil, ou tu as des pratiques un peu chelou. Tu préviens que t'arrives. Mais en partant, tout joyeux soit ton signal, tout prolongement du bon repas partagé soit-il, tout écho de l'amitié qui te lie à tes hôtes soit-il, tout point d'exclamation à une soirée excellente, à 2h du matin, là où il ravit tes copains, il fait chier tous les autres voisins. Tu risques fort de déclencher une kyrielle de réactions irritées. Une de mes voisines, pleine de bon sens, me disait l'autre fois, le klaxon devrait faire autant de bruit dehors que dedans, ça limiterait son usage. C'est pas bête?
8: C'est vrai.
7: Alors rappelons ce matin que l'usage...

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1: Je marche à côté d'une jeune femme qui est habillée vraiment très rétro.
2: Bonjour.
1: Bonjour. C'est très joli votre tenue.
2: Merci beaucoup.
1: Vous me parlez un peu de votre inspiration ?
2: Oui, en fait, je m'inspire énormément donc, de la mode des années 20, 30 aux années 60. Et j'aime porter donc, des pièces d'époque et des pièces aussi de belle qualité avec de la bonne matière. Donc on en parle justement à l'instant.
3: On parlait de l'importance des belles matières et elle me parlait de son manteau qui est en laine et cachemire et qu'elle avait trouvé pour quelques euros aux fripes.
1: Et puis, si je peux me permettre,

0: Patria a aussi un côté, par conséquent, très féminin.
1: Oui, aussi. Bah, j'aime énormément tout ce qui touche à la féminité. Je trouve que c'est quelque chose de très beau. De pas en avoir honte, en fait, je pense qu'il y a une espèce de honte de la féminité qui s'est développée. Je l'ai remarqué très tôt, même quand j'étais au collège. Et simplement, les choses féminines étaient vues comme moins bien, comme... moins intéressante, moins intelligente. Et on va dire que le vêtement n'est pas une personnalité à proprement parler, mais le vêtement sert à sublimer. Et la féminité, je trouve qu'elle sublime tout le monde, même parfois les hommes aussi.
2: Et vous ? Moi, je pense que la féminité, moi, avant, j'ai jamais porté de pantalon avant mes 20 ans. Donc, au collège, j'étais souvent assez moquée. Bon, je pense qu'on a eu un peu le même parcours, mais j'étais souvent assez moquée parce qu'on me disait que soit j'essayais de faire trop fille, soit j'essayais de faire un peu nunuche, etc. Il y avait un peu cette haine de tout ce qui touchait aux filles. C'était souvent un peu décrié, on disait ah mais ça c'est un truc de fille, et du coup il y avait cette tendance à vouloir être pas comme les autres filles et à vouloir se démarquer, et du coup maintenant c'est bien quand on est adulte de pouvoir l'assumer et puis de trouver des copines aussi on peut l'assumer.
0: Oui, oui, aussi.
2: Ça aide beaucoup.
0: Est-ce que pour terminer on pourrait tenter une petite description?
1: Bien sûr. Alors je porte un très long manteau marron avec un béret assorti, une robe longue à carreaux marron également avec une ceinture en cuir toujours marron, une chemise ancienne à col, alors je ne sais pas si on la voit bien, mais blanche, des gants...
0: Dentelle.
1: Oui, dentelle.
0: Des gants magnifiques.
1: Des gants, je crois, qui datent des années 70, marron et beige, chaussures aussi des années 70 marron, un maquillage donc un rouge à lèvres couleur brique et les yeux assortis dans des tons marrons également.
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4: Je rêvais d'avoir une maison à la campagne. Cette maison, c'est comme si j'y étais née. C'est ma maison de famille.
5: Ma maison s'appelle l'Ostao de la Mar.
6: C'est une maison un peu envoûtante.
7: Eh bien, vous voyez, des livres et trois fenêtres qui me donnent le paysage du pays, comme si c'était trois tableaux.
8: Ils ont vécu ici.
9: Thibaut Gaudry.
10: Ah, je m'appelle Nina Simone.
8: L'histoire de Nina Simone, c'est celle d'une petite fille amoureuse de Jean-Sébastien Bach qui rêvait de devenir la première pianiste concertiste noire américaine. Mais qui grandit dans l'Amérique profonde des années 30 et 40, où la ségrégation raciale est de mise.
11: I put a smell on you. J'ai commencé à étudier le classique à 5 ans.
12: Et vous avez continué, vous avez eu vos diplômes.
11: Et après, j'ai obtenu le doctorat de musique de Amherst University.
8: Élève studieuse, oreille absolue et jeune prodige, elle ne parvient pas à intégrer l'école de musique dont elle rêvait, brisant la carrière à laquelle elle aspirait. Et elle emportera le regret et la douleur toute sa vie.
11: I'm sorry that I didn't become the world's first black classic pianist. Oh yeah. I think I would have been happier. I'm not very happy now. Oh yeah.
8: Finalement, c'est par le jazz qu'elle connaît la gloire. Nina Simone devient aussi l'une des voix de la lutte pour les droits civiques des Noirs. Mais avec une sensibilité à fleur de peau, des douleurs de l'enfance qui ne sont jamais loin, sans compter des troubles bipolaires et des phases de dépression, elle finit par quitter les États-Unis, voyage beaucoup, et c'est naturellement en France qu'elle trouve refuge dans les années 80. Elle, la francophile, qui a connu le succès en reprenant « Ne me quitte pas » de Jacques Brel, et qui a choisi son nom de scène après avoir vu « Casque d'or » avec Simone Signoret.
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14: Pour Nina Simone, comme beaucoup d'artistes noirs de cette époque, la France est un pays très très important parce qu'on a cette image réelle à l'époque d'un pays ouvert. Par exemple, prendre un bus ou un métro à Paris, ben, on prend le métro et le bus avec les Blancs. On n'est pas dans des compartiments séparés. Et la France est une terre d'asile.
8: Elle vit 2 ans à Paris, enregistre quelques chansons et fait quelques concerts, puis en repart, avant de revenir une dizaine d'années plus tard. En 1992, elle s'installe à côté d'Aix-en-Provence, à Bouc-Bel-Air. C'est là qu'un après-midi de juillet 95, excédée par le bruit que font 2 adolescents jouant autour de la piscine de la villa voisine, elle tire un coup de pistolet à grenaille et blesse légèrement l'un d'eux. Elle écopera de 8 mois de prison avec sursis et une obligation de soins. En 1998, elle déménage à quelques kilomètres, à Carry-le-Rouet, où elle s'éteint le 21 avril 2003. Lors de ses funérailles, à l'église de Carry, Une sono joue Ne me quitte pas. Sa grande amie, la chanteuse Myriam Makeba, est là. Elton John a fait envoyer des roses jaunes avec un petit mot. Tu étais la plus grande et je t'aime. Sa fille, Lisa, prend la parole pour rappeler combien Nina aimait la France et demande de ne pas laisser son souvenir s'éteindre. Son souvenir et sa voix sont toujours là. Elle ne nous a jamais vraiment quittés.

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1: Oui, j'adore. Ouais.
2: Pourquoi est-ce qu'on chante? Et qu'est-ce que ça peut apporter le fait de chanter?
1: De donner de l'ambiance. Ouais.
3: De s'amuser.
2: Prenons le problème à l'envers et on va arriver à l'homme. Pourquoi les oiseaux chantent?
3: Pour appeler les autres oiseaux.
1: Pour qu'ils donnent à manger.
4: J'ai faim.
5: On peut se tutoyer?
4: Ouais.
5: Sympa. T'es lourd.
4: Mais j'ai quand même faim.
1: Ils appellent les oiseaux. Ils disent j'ai faim. Vous pouvez me donner à manger? Est-ce que vous êtes partis pour aller partir prendre à manger?
2: Donc tu penses que les oiseaux chantent pour demander à manger?
3: Oui. Pour nous réveiller peut-être. Bah aussi des fois ils chantent le midi pour dire s'il y a un danger ou pas.
2: Et donc nous, pourquoi est-ce qu'on chante? Vous aimez chanter?
1: Oui, j'adore. Ouais.
2: D'accord. Et à part ça, tu chantes quoi quand tu chantes?
1: Je sais pas, Pierre Garnier. Chaque seconde.

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1: À Brassimpouille, au cœur de la Chalosse, un témoignage de la préhistoire, le musée de la Dame. Des grottes, un archéoparc, un musée, un site exceptionnel. Notre guide, son directeur Benoît Ducam.
2: À Brassimpouille, tout commence avec la reprise des fouilles en 1981, ce qui va en fait amener la création du premier espace muséographique. Donc là, on est en 1981, hein, c'est vraiment le tout début du début. Quelques bonnes années après, en fait, à partir de 2002, que va être créer la Maison de la Dame, qui va être en fait le nouvel espace muséographique du site de Brassimpouille, autour duquel va se greffer l'archéoparc, qui est la partie extérieure du site sur laquelle ont lieu les ateliers, les animations, en ce moment notamment beaucoup d'ateliers avec les scolaires. Et depuis 2 ans maintenant, s'est rajouté à ce complexe le site archéologique des Grottes du Pape, qui se visite également sur Brassimpouille.
1: Si on remonte aux origines, quand a-t-on commencé les recherches ?
2: Le site de Brassimpouille, en fait, il a été découvert en 1880, c'est-à-dire 100 ans avant finalement ce qui a lancé le musée aujourd'hui, avec à l'époque non pas des archéologues au sens où on l'entend aujourd'hui, mais plutôt des amateurs ou des érudits, puisqu'on est au tout début de l'archéologie, qui vont s'intéresser au site de Brassimpouille. Parmi eux, entre autres, Édouard Piette, qui découvrira en 1894 la Dame de Brassimpouille.
1: Cette fameuse Dame de Brassimpouille, c'est une statuette.
2: Alors voilà, la Dame de Brassimpouille, c'est une petite statuette en ivoire de mammouth qui est considérée aujourd'hui comme le plus vieux visage représenté de l'histoire de l'humanité. Et c'est une statuette qui a été, qui est datée, estimée. Alors, on est toujours en permanence en train de préciser les datations. Elle aurait été sculptée à peu près il y a 29 000 ans.
1: Est-ce dire que nous avions des peuplades qui vivaient là, à Brassimpouille, dans la préhistoire ?
2: Brassimpouille, finalement, on a la chance d'avoir des grottes qui se sont créées naturellement il y a plusieurs dizaines de milliers d'années. Et finalement, les hommes préhistoriques qui passaient dans la région, puisqu'on est toujours sur des tribus nomades, vont profiter l'opportunité de cette petite cavité, vont s'installer dedans, et pendant plus de 20 000 ans, des tribus vont passer et agglomérer en fait des restes de leur activité, qui ont été découvertes du coup à partir des années 1880 et jusqu'aujourd'hui encore, puisque on est toujours sur un chantier de fouilles à Brassimpouille.
1: C'est la communauté de communes Coteau et Vallée du Leuil qui gère le site, ouvert toute l'année, sauf en hiver, à part pour les groupes et sur réservation. Renseignements préhistoire-brassimpouille.fr. 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
3: Vous avez peut-être du mal à trouver l'amour malgré de nombreuses tentatives, notamment sur les sites de rencontres. Il y a peut-être des raisons à ça.
4: Je m'appelle Hélène Bethams. Je suis fonctionnaire, mais aussi autrice et psychosexologue, hypnothérapeute.
3: Ça fait beaucoup de fonctions. Qu'est-ce que vous avez écrit ?
4: J'ai écrit un livre qui s'intitule « Les sites de rencontres et l'estime de soi, psychologie amoureuse à l'ère du numérique ».
3: Mais comment passe-t-on de fonctionnaire à autrice et psychosexologue ?
4: Je suis d'abord restée en couple pendant 23 ans et je me suis séparée. Au moment de la séparation, j'ai attendu 2 ans avant de m'inscrire sur un site de rencontre. Et là, ce que j'ai découvert, ça m'a paru trop compliqué. Alors, comme tout le monde, j'ai navigué entre des eaux troubles, on va dire. Et puis, j'ai décidé de me former en psychosexologie, puisque la psycho m'intéressait depuis toujours. Et la sexualité aussi, j'avais lu Freud, j'étais très très jeune. Comment rencontrer l'amour quand on a perdu les codes à une époque, en fait, où tout est sur le numérique et où dans la vraie vie, on ne sait pas qui est célibataire ou pas et où on ne va pas aborder quelqu'un en lui disant « Ben voilà, moi je suis seule ». Est-ce que ça te dit de faire connaissance ? Parce que c'est ce qu'on fait sur un site de rencontre. On écrit à quelqu'un et on lui demande en fait s'il a envie de faire connaissance.
3: Comment avez-vous vécu cette expérience particulière sur les sites de rencontre ?
4: Je ressentais des choses un peu complexes qui peuvent s'apparenter à de l'adrénaline quand on fait du cardio, par exemple, une espèce d'excitation dès qu'on a un like, dès qu'on a un crush, un match. Pendant ma formation, je me suis dirigée vers des études et des recherches un peu plus scientifiques. Et ça a plein d'effets, en fait. fait. Les sites de rencontre, on s'en rend pas compte, mais on crée des hormones, de la dopamine, de l'adrénaline. Et en fait, c'est les conditions de l'addiction.
3: Et c'est ce que vous expliquez dans le livre.
4: Je parle aussi de toutes les difficultés d'attachement qu'on peut avoir. Parce que parfois, aimer ou être aimé, ça peut être une grande peur. Je parle aussi de nos schémas. Parce que dans la rencontre amoureuse, on va souvent reproduire les mêmes schémas, on va être attiré par les mêmes personnes. Bah, c'est un petit peu comme dans la vie, tous les jours on prend le même chemin pour aller travailler et rarement on va essayer une nouvelle route. Alors moi c'est ici et aujourd'hui que je vous propose de commencer un travail pour vous aider dans vos rencontres.
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5: Le bâtiment rondouillard au toit de chaume de l'ancien Courtepaille à Cussy-les-Forges a pourtant bien failli disparaître. Ce restaurant grill, dont le néon rouge a éclairé pendant des années l'entrée de ce village de la Vallonnée, a accueilli pendant plusieurs décennies les vacanciers en voiture qui descendaient dans le sud ou rentraient chez eux par l'ancienne Nationale 6.
6: Pas moyen d'avancer. Qu'est-ce qu'ils font devant aussi? Et l'autre Thierry, y a vraiment pas de quoi. Ah, ils sont en panne par-dessus le marché. C'était bien la peine de nous doubler tout à l'heure. Ah, si j'avais su, je serais jamais parti en vacances.
5: Le Courtepaille de Cussy-les-Forges a même une histoire particulière. Construit en 1964, c'était le deuxième établissement de la célèbre chaîne, devenu au fil du temps le plus ancien encore debout en France. Dans une archive de 2020, André Leroy, qui en a été le directeur pendant 30 ans, se souvient d'une salle de resto restée dans son jus.
7: Elle est d'origine avec ses rideaux verts, ses banquettes. Tout est resté dans son jus comme elle a été faite en 64. C'est magnifique avec ses vieilles tables, ses vieilles chaises, ses briques, la cheminée qui n'est pas la même, les banquettes vertes, des lanternes, c'est vraiment joli.
5: Ce décor authentique a même vu défiler des vedettes des années 70 sur la route de leur tournée, comme Michel Thor ou Claude François. Puis le rideau est tombé en 2020. Le restaurant a fermé et le bâtiment est resté 5 ans à l'abandon. La belle histoire, c'est qu'il a été repris il y a un peu plus d'un an par Christopher Bertrand, un ancien serveur de la chaîne.
8: J'ai démarré chez Courtepaille, j'avais 16 ans. Je travaillais à Courtepaille d'Apoigny, donc en faisant des études pour exercer le métier de tailleur de pierre. Donc ouais, rien à voir du tout. Et je suis revenu chez Courtepaille à Cussy-les-Forges. Les choses, parfois, vous savez, vous avez des opportunités dans la vie, il y a des petits clins d'œil, des petites choses.
5: Sous son impulsion, Courtepaille est devenu Courtepatte, un magasin spécialisé pour animaux. Une nouvelle enseigne qui vient de fêter ses 1 an d'existence. Le lieu a changé d'activité, mais il n'a pas perdu son âme. La preuve, toutes les semaines, des automobilistes s'arrêtent encore. Pensant venir manger, ils grimpent le petit escalier jusqu'à la porte avant de réaliser que les grillades ont laissé place aux croquettes pour chiens.
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1: Une aventure de 30 ans. Françoise Chavaldini n'est pas peu fière de son entreprise dont la renommée n'est plus à faire.
2: C'est une nouvelle aventure avec ses hauts, ses bas, mais c'est plutôt positif. Alors, pour la région de la commune de Dzi, c'est très important parce que ça fait vivre le village non seulement l'été, mais même l'hiver. Il y a quand même ici à Dzi, il y a des personnes qui habitent Dzi et qui travaille ici à Sodez, donc ça fait quand même un flux, ça fait de l'économie et c'est quand même pas mal pour un petit village à flanc de montagne d'avoir une telle activité aujourd'hui au centre de Dzi. Nous ne sommes pas les seuls, comme vous savez, et donc ça fait quand même vivre le village et une certaine effervescence, même l'hiver et pas seulement l'été quand il y a les touristes.
1: Et en trois décennies, la production s'est développée à vitesse grand V.
2: On a revu, si vous voulez, notre système de commercialisation. On sait, comme on est dans une dynamique environnementale, on a plutôt préservé donc, pour la ressource. On s'est cantonné déjà en Corse, en région PACA, un peu Paris, on a un peu d'export qui nous reste fidèle, c'est la Guadeloupe, voilà. Mais très peu parce que c'est voulu, c'est dans notre façon de contribuer, si vous voulez, aussi avec l'environnement, si vous voulez, de faire très attention.
1: Voilà. Et la gamme s'est étoffée.
2: En plastique, donc, du litre et demi, du litre, du 50 et du 33. Nous avons deux bouteilles plastiques pour le CHR en 1 litre. Nous avons donc toute la gamme vert, 1 litre, 75, 50 et 33. Et ensuite, nous avons aussi la gamme gazeux en litre CHR. Et en vert gazeux, nous avons le litre, le 75, le 50 et le 33. Et ensuite, on a développé aussi les aromatisés. Aujourd'hui, nous sommes au citron. Elle va se compléter dans les années qui viennent. Avec le citron corse, donc naturel, pas de sucre, citron plat 50 et 40 gazeux citron.
1: Françoise Chavaldini met ses espoirs pour l'avenir dans les infrastructures routières. Pour elle, les routes ne sont plus adaptées, notamment pour les camions de livraison. Pour elle, rien n'a été fait depuis 30 ans.
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3: L'Élastique à Musique, une association fondée en 1980 qui propose des ateliers et des cours de musique pour tous les niveaux au Mans. L'association vient de faire sa rentrée et bonne nouvelle, il est encore possible de s'y inscrire. Mais comment ça fonctionne? Quels instruments peut-on essayer? Bougez pas, j'ai testé pour vous l'Élastique à Musique. Et direction le 14 rue du Père Mersenne, devant un bâtiment blanc et vitré. Comme indice, un panneau avec une grande note de musique, il y est écrit l'Élastique à Musique. J'ouvre la porte et rentre à l'intérieur.
4: Bonjour, bienvenue
5: à l'Élastique à Musique.
3: Pour m'y accueillir, Nathalie, directrice des lieux, Florence, coordinatrice pédagogique, et Gabriel, professeur de piano et de MAO, musique assistée par ordinateur, des instruments qui figurent parmi la liste des nombreux autres proposés.
6: Oui, il y a une grande variété. On a des cours assez classiques, piano, guitare, basse, batterie, violon, trombone, saxophone, trompette.
3: Et bien d'autres. Cette diversité, c'est une grande force parce que l'équipe pédagogique met en place des projets communs entre tous les élèves. Il y a même des ateliers pour le chant, si vous voulez devenir la prochaine Céline Dion. Au total, 15 professeurs pour des cours soit particuliers, soit collectifs.
6: Oui, donc l'idée quand on fait de la musique, c'est de ne pas s'enfermer tout seul avec soi-même ou qu'avec son professeur, c'est de pouvoir échanger avec d'autres personnes.
3: Et donc une vie associative dans laquelle s'impliquer, avec des différences de niveau, bien sûr, mais qui sont aussi une manière enrichissante d'apprendre. Surtout que Gabriel et les différents professeurs font les choses petit à petit.
7: Donc le premier cours, c'est une rencontre, on fait le point sur le niveau. Généralement, je demande toujours de jouer un petit quelque chose pour ceux qui ont déjà un petit bagage, ça me permet un peu de situer là où l'élève en est.
3: Alors nous aussi testons notre niveau. On démarre avec le piano. Bon, ok, je rigole. Ça, c'était plutôt Gabriel. Voici la réalité. Deuxième étape, la batterie. C'est pas mieux. Alors, le troisième test, le plus dur, la trompette. « Désolé pour vos oreilles, clairement il va falloir que je m'inscrive parce que c'est la catastrophe. D'ailleurs, grande nouveauté plutôt pratique pour vos enfants de 7 à 10 ans, il y a la mise en place d'un atelier découverte pour venir justement tester les instruments. Les enfants sont répartis en 3 groupes, échangent à chaque trimestre. Le premier groupe, piano-voix, le deuxième, batterie-percussion MAO, et le troisième, les cordes, guitare ou encore violon. Ça leur permet de choisir plus facilement l'année suivante et ça évite aux parents d'acheter un instrument pour rien. Ça, c'est plutôt pas mal parce que ça représente malgré tout un budget. L'élastique à musique, c'est testé et approuvé par Issimène.
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3: En 1994, c'est bien simple, en cette journée du 4 juin, c'est tout Carpentras qui attend la rockstar. Allez vous enfiler votre blouson de cuir, montez sur votre Harley Davidson, la balade commence. Et il faut remonter à 1992 pour bien comprendre la venue de Johnny Hallyday chez nous. C'est à cette date qu'il fonde avec un ami son premier groupe de bikers, les HDC Desperados. Ouvert à tous, et tous ceux qui ont une Harley Davidson, l'association va se rassembler à Carpentras pour la première fois, donc 2 ans plus tard, en juin 1994. Carpentras, bah oui, parce que l'un des meilleurs amis de Johnny Hallyday, c'est Joe Rodriguez. Alors, son nom ne vous dit peut-être pas grand-chose, mais ce carpentracien de naissance est le garde du corps de Johnny Hallyday pendant 5 ans. Et c'est vrai qu'il partage, comme Johnny, la passion des Harley. Ils ont même des tatouages en commun. En ce 4 juin 1994, notre ami Joe Rodriguez se marie.
8: Au nom de la loi, je vous déclare unis par le mariage.
3: Et il choisit qui en témoin ? Bah Johnny Hallyday. Et voilà, c'est comme ça que Carpentras voit arriver depuis le Var des milliers de motos. Tour de ville, mairie de Carpentras, centre-ville, c'est juste la faute. Ce que vous entendez là, c'est un extrait du reportage d'une chaîne câblée de l'époque qui suit le voyage de Johnny et de ses copains bikers. Cette visite aux allures de chef d'État impressionne une partie des Carpentraciens. Et d'ailleurs, il suffit de parler aux commerçants et aux habitants d'aujourd'hui pour comprendre ce souvenir de cette journée juste dingue. En fin de journée, Johnny, au bras de son épouse à l'époque, Adeline Blondeau, et de son producteur Jean-Claude Camus, prend la direction de l'hippodrome Saint-Ponchon où se déroulent les courses hippiques. Là-bas, c'est presque 30 000 personnes qui l'attendent. Un mini-concert est organisé et Johnny, il faut le dire, il s'éclate. 6 titres chantés par la star qui est ensuite rejoint par le guitariste Paul Persson. À l'époque, c'est l'animatrice Sophie Favier qui présente ce concert. L'entrée est de 50 francs et pendant 3 jours, c'est juste la folie. La fête ne s'arrête pas. Johnny partira avec Adeline en hélicoptère à la fin de ce week-end. Alors figurez-vous que j'ai pas mal cherché et ce n'est pas la première fois que Johnny chante à Carpentras. Il était déjà venu en 1961. À l'époque, il se produisait Place de la Mairie dans un tour de chant organisé par l'Association des commerçants. Il était alors âgé de 18 ans.
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0: C'est quoi votre passion, Eric ?
1: Alors moi, c'est le chant lyrique italien.
0: Vous avez toujours fait ça ?
1: Non, pas du tout. J'ai commencé à chanter depuis à peu près 2 ans.
0: Vous faisiez quoi avant alors ?
1: Alors avant, moi, j'étais plutôt dans le côté sportif. J'étais joueur de foot national. J'ai eu la chance d'être professionnel pendant un petit peu de temps. Et ensuite, j'étais entraîneur de football.
0: Et alors, comment votre vie a basculé ?
1: Alors, tout simplement, ça a été un concours de circonstances. J'étais dans un camping. Anne-Laure Cibon, qui a fait la finale à Star Academy, m'a entendu ma voix et m'a proposé de faire sa première partie.
0: C'est un conte de fées.
1: Complètement, surtout que je n'avais jamais fait de scène de ma vie.
0: Il y avait des chanteurs quand même dans votre famille ou pas du tout ?
1: Oui, j'avais ma maman qui était chanteuse, qui devait rentrer au conservatoire de Paris. À l'époque, c'était Jean Nouin et Régine. Et ben, je me sens un peu coupable parce qu'elle venait d'accoucher et donc elle n'a pas pu continuer son rêve.
0: Le chant italien, c'est important, ça m'est rendu compte.
1: Absolument. J'ai mes ancêtres qui habitaient Palerme et j'ai quand même baigné un petit peu dans le chant italien avec ma grand-mère qui adorait les chants italiens.
0: Les fauteuils se sont retournés. Dites-nous pourquoi je dis ça.
1: Oui, j'ai eu l'occasion, comme ça, c'est un concours de circonstances. J'étais sur un bateau en croisière et j'ai une amie qui était avec moi qui me dit « Rick, il y a The Voice sur le bateau ». Donc je ne le croyais pas. Et donc j'ai fait les auditions, on était 47, il n'en gardait plus que 7. Et j'ai eu la chance de pouvoir chanter, d'aller en finale. Et donc c'était l'Italie contre la France. Mais j'ai perdu contre une sacrée chanteuse, une fille qui était superbe.
0: Vous chantez où alors aujourd'hui ?
1: Actuellement, je fais des petites scènes. Mais alors, quand je dis les scènes, c'est des salles des fêtes et dans les petits villages. Et j'ai eu l'occasion de faire l'année dernière le tremplin musical à Muret, où il y avait des artistes, auteurs, compositeurs. Et j'ai eu la chance de gagner le prix du jury, le coup de cœur du jury. Et ils m'ont offert la première partie des Vendredis de l'été qui se font chaque année sur Muret.
0: Vous y pensez régulièrement à votre maman, du coup ?
1: Absolument, oui. En fait, j'ai une coach qui s'appelle Aurore Massad, qui est ma coach et qui chante avec moi, qui me fait penser beaucoup à ma maman parce qu'elle a à peu près la même voix. Et c'est vrai que ma maman, quand je chante, j'ai l'impression qu'elle est à côté de moi, quoi. Et jamais j'aurais cru qu'un jour j'arriverais à chanter et je sens qu'elle est avec moi.
0: Vous envoyez en tout cas, on finit par Caruso ?
2: Allez, si vous voulez.

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1: Les petits bonheurs, généralement, ce sont des sourires qui se récoltent tous les jours au hasard des rencontres. Il suffit d'un micro ici, de ne surtout pas prendre de rendez-vous et de ne pas se présenter. Ça marche très bien à Megève, par exemple. Nous sommes donc en Haute-Savoie, sur les hauteurs de Megève, au Mont d'Arbois, pendant que des chevaux sont en train de monter dans une bétaillère.
2: Bonjour.
1: Matin de bonne heure, venez vous occuper des bêtes.
2: C'est ça, on vient les mettre au chaud, ouais.
1: Ah, c'est-à-dire que là, ils quittent la montagne?
2: Ouais, ce coup-ci, ouais, c'est bon. Ce coup-ci, on va les ramener, on va les mettre en pension pour cet hiver, ouais. Ils ont passé tout l'été en montagne, donc ce coup-ci, ça y est. Ils vont aller se mettre au chaud pour l'hiver.
1: Ah oui, ils font toute la saison, là, ici?
2: Ouais, ceux-là, ils font toute la saison ici. Il y en a qui sont là pour la monte, il y en a qui sont là pour l'attelage, et puis vu que nous, on élevage, il y en a, ils sont juste là pour grandir.
1: Vous, c'est pas juste un loisir, c'est votre métier?
2: Ouais, moi, c'est mon métier, ouais. Je suis cocher palefrenier, ouais.
1: Quand vous dites pour l'attelage, c'est les calèches qu'on peut voir à Megève, par exemple?
2: Exactement, c'est ça.
1: Donc, les chevaux, quand ils sont pas attelés, on les voit ici, sur les hauteurs de Megève?
2: Ouais, c'est ça. Nous, on en a à l'Alpette, comme là en face, en haut de la côte 2000. On en a aussi au Mont d'Arbois, là, juste derrière. Et puis, après, au fur et à mesure de la saison, on les fait descendre petit à petit. Puis là, ils atteignent leur point le plus bas sur Megève. Puis après, on les change de département, et puis voilà.
1: Donc là, ils montent dans le bus?
2: C'est ça, ouais. Ils montent dans le bus, là, je vais en mettre 4. Là, après, j'ai mon patron qui va arriver. Il va prendre le reste, et puis après, on va prendre un camion et une remorque. Puis on y charge tout dedans, puis lui, il part cet après-midi.
1: Et là, ils partent où, hein, en résidence d'hiver?
2: Ils partent dans l'Allier, ceux-là. Ils partent dans l'Allier. Ils ont des gros champs de plusieurs hectares où c'est qu'ils ont du foin, des abris pour eux, de l'eau à volonté, et puis voilà.
1: L'Allier, donc en Auvergne, si je ne m'abuse, il fait pas beaucoup plus chaud qu'ici l'hiver.
2: Non, il fait pas beaucoup plus chaud, mais par contre, ils auront plus d'herbe qu'ici, on va dire. Ils auront moins de neige, ils auront un peu plus de foin, un peu plus d'eau, parce que nous, ici, c'est qu'on est tout de suite dans la neige, et puis nous, on n'a pas assez de foin pour tous les nourrir l'hiver, donc on préfère les mettre en pension. C'est beaucoup plus agréable pour eux. Puis pour nous, l'hiver, on a déjà bien assez de boulot comme ça, donc au moins, ils sont un peu tranquilles aussi de leur côté.
1: Alors justement, vous faites quoi l'hiver si vous avez plus de chevaux?
2: Alors c'est pas qu'on en a plus, c'est qu'on en a moins. Toute la partie élevage en fait part tout en pension, et en fait l'hiver nous on fait énormément de calèches sur Megève. On a des grosses calèches qui montent jusqu'à 12 personnes. C'est qu'on fait les fondus en calèche en soirée ou le midi, et on fait juste des balades en calèche.
1: Bon, vous, j'imagine que le cheval c'est une passion, on fait pas ce métier là par hasard.
2: Mon grand-père était déjà éleveur de chevaux, là maintenant je bosse chez un ami de mon grand-père. Puis voilà, après on fait ça par passion, de toute façon c'est pas par l'argent qu'on va le faire, hein, comme dans tout métier agricole.
1: Même à Megève?
2: Même à Megève, l'agricole, ça reste l'agricole, à Megève ou pas.
1: Je peux vous demander votre prénom?
2: Moi, c'est Mathieu, moi.
1: Et c'est quoi le dernier petit bonheur de Mathieu, s'il vous plaît?
2: Mon dernier petit bonheur, c'est d'avoir fait un galop sur les crêtes de la côte 2000 en plein été avec le soleil couchant. Et ça, je pense que je m'en souviendrai jusqu'à ma mort.
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3: Sur la route de la Guinguette à Anzem, en venant de Guéret, vous verrez sur votre gauche une maison avec des fenêtres blanches. C'est l'atelier du sculpteur Scal. Mais c'était quoi avant?
4: Je suis Scal, sculpteur, avec joie de vous accueillir.
3: Donc votre maison, c'était la boucherie du bourg?
4: Une des boucheries du bourg, oui. Alors je crois que c'était la famille Fell qui aurait fermé, d'après les anciens qui habitent le village, dans les années 50. Mais il y a encore les traces.
3: Et donc là, le carrelage...
4: C'est ce qu'on appelle, je crois, du casson. Alors, je ne sais pas si c'est l'expression qui est employée en Creuse, mais en général, on appelle ça du casson, parce que ce sont des bouts de carrelage de toutes les couleurs, qui ont servi à faire le sol de l'atelier de boucherie. Et puis, il reste encore au plafond, encore quelques des suspentes pour les bouchers, où ils accrochaient les morceaux de viande. Mon atelier, apparemment, c'était dans cet endroit qu'on accueillait les clients qui venaient. Donc ici, pareil, le même carrelage que dans l'autre partie. Et là, maintenant, j'ai transformé ça dans mon atelier de sculpture. Sur les matériaux, principalement des métaux, mais aussi du bois. Moi, ce qui m'importe, c'est le rendu dans les formes. J'apporte beaucoup d'importance à la lumière posée sur les pièces, les reflets, enfin. Et puis surtout, j'aime pas les lignes droites. Les gens qui aiment ce que je fais, c'est Jules Verne, Tim Burton, par exemple, me définit mieux comme recréateur.
3: Et là, par exemple, qu'est-ce qu'on a devant nous?
4: J'irai un manège, mais qui est issu de plein de pièces différentes. Une montre, des engrenages. Alors évidemment, c'est un petit moteur de jeu d'enfant. Mais il y a un plateau qui tourne dessus avec comme un manège pour enfants. Mais là, au lieu que ça soit des chevaux, des voitures, là, c'est des symboles du temps.
3: Et est-ce que, comme les anciens clients de la boucherie, on pourra passer la porte et venir voir le manège du temps?
4: Dès cet été, j'accueillerai les visiteurs. Une partie qui est sans carrelage, peut-être leur bureau, enfin leur bureau, peut-être pas leur compte, j'en sais rien. En tout cas, là, il y a une grande partie qui est carrelée en casson, comme je disais tout à l'heure, qui est très pratique à entretenir quand on a un atelier de sculpteur.
3: Donc il y a un pont entre le passé et le présent quand même, ça reste de la boucherie à l'atelier.
4: Ah oui, tout à fait, j'ai choisi cette maison pour ça aussi, hein, parce qu'il y avait, vraiment un passé, une architecture un peu curieuse, un peu décalée, et ça a fait beaucoup dans le choix, ouais, tout à fait.
3: Comment vous avez mené votre enquête ?
4: Principalement, c'est je fréquente la bibliothèque de la COP, donc dans Zem. On est quelques-uns. Et j'ai rencontré Brigitte, par exemple, à qui j'ai posé des questions. En tout cas, c'est grâce aux anciens du village que j'ai pu avoir quelques infos, quoi. Je fais de belles rencontres. Je suis bien ici.
3: Dans cette maison, on ne découpe plus de la viande, mais des matériaux recyclés pour fabriquer des œuvres.
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2: Une autrice, compositrice, elle écrit à la guitare et au piano des chansons pour elle-même et pour les autres, et pas n'importe quelles autres. Je lâche un exemple au hasard. En cette semaine de guerre de billetterie, elle a écrit 3 chansons pour Céline Dion. Son premier tube en France nous fait remonter à 2008, l'année de la mort de Carlos. Heureusement qu'elle était là, Zao. C'est

0: accueille ce soir dans Décibel pour célébrer la sortie de son 5e album, un bijou nommé Versatile. Et bonsoir, bienvenue Zao.
1: Bonsoir.
0: La dernière fois qu'on s'est vu, c'était il y a une petite année et vous aviez prêté main forte à Tom Frager sur son album.
1: Ça passe vite, hein.
0: Bah oui, je sais. Non, c'est terrible, ça passe très très vite. Et là, bim, votre 5e album qui débarque, Versatile, après une tournée de printemps qui s'est fort bien passée par chez nous. Avant tout ça, pour vous présenter tout à l'heure, je mettais la chanson C'est chelou qui est votre premier tube. Rappelez-vous les amis de cette chanson.
2: C'est chelou.
0: J'avais envie de parler avec vous de la puissance d'un premier tube aussi fort que C'est chelou. Et je me suis demandé, vous allez me suivre dans mon délire, si vous n'aviez pas échappé de près au syndrome Diams. Je m'explique.
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0: Le grand premier tube populaire de Diams, c'est DJ, qui est, alors certes, une très bonne chanson, comme C'est chelou d'ailleurs, mais qui représente pas vraiment l'intégralité du travail d'autrice
1: complète
0: de Diams. Et C'est chelou, c'est un peu la même chose avec vous.
1: Ouais.
0: Une chanson qui est très fun et légère, avec des mots comme taspé, par exemple,
1: c'est,
0: qui sont pas
1: c'est
0: forcément...
1: C'est une pièce d'un puzzle qui est incomplet, quoi.
0: Et donc, je me demandais, est-ce que à la fois, alors c'est pas génial, évidemment, de démarrer sa carrière avec un tube, mais est-ce qu'à la fois, ça peut être l'arbre qui cache la forêt, et est-ce qu'il faut, quand même parfois un petit peu se détacher de cette première chanson, de ce premier succès.
1: Alors moi j'en suis très très fière parce que c'est ce qui m'a fait connaître auprès du grand public. Maintenant l'enjeu pour moi après C'est chelou, c'est de montrer toutes les facettes de ma création, de ma musique. Donc c'était important que j'arrive jusqu'à un morceau comme Je te promets ou Tourner la page pour montrer la plume, la sensibilité, la douceur, etc. Mais il se trouve que C'est chelou qui a défoncé la porte et on en est assez fiers. Et puis après on est rentré avec des petites ballerines avec des petits pas, tout en douceur, comme un éléphant dans un
0: petit magasin de porcelaine.
1: Exactement.
0: Le premier album, c'était donc Dima en 2008. Et oui, pour celles et ceux qui n'avaient connu à l'époque que C'est chelou, il y avait tellement de merveilles sur ce premier disque. Il y avait des chansons très émouvantes, par exemple, comme Kiffendir.

0: 2015 de votre premier album. Alors c'est déjà pour le plaisir, ce qui était super. En 2008, on était jeunes, on était fous. Mais aussi parce que je trouve que dans le cinquième album qui vient de sortir, il y a parfois des clins d'œil à ce que vous chantiez en 2008. Par exemple, Kiff & Dear, vous évoquiez ce moment qui a été à la fois fondateur et hyper dur pour vous, de quitter l'Algérie en
1: l'exil,
0: famille.
1: Ouais.
0: L'exil, alors pour le Canada. Et finalement, dans Iceberg, qui est une chanson très importante de ce nouvel album, vous parlez beaucoup plus précisément de pourquoi quitter l'Algérie et quels souvenirs.

0: Iceberg, c'est là où vous dévoilez finalement la femme derrière l'artiste.
1: Exactement, c'est un peu pour ça qu'il s'appelle Iceberg, parce qu'on ne voit que la pointe étant Zao, et puis on dévoile Zaira, ce qui a la face cachée de Zao, que j'assume plus d'ailleurs, et j'en parle plus. Pourquoi ? Parce que l'exil, bon, ça fait longtemps maintenant que je suis partie, mais il y a des fois, on a besoin de recul pour parler plus sereinement des choses. Sans, genre, l'exil, j'en ai parlé de manière plus agitée, donc il fait dire, j'étais encore en colère, j'avais pas encore fait la paix avec certaines choses. Et là, aujourd'hui, je fais juste le bilan, disons, il y a de la beauté dans la mélancolie, il y a de la parfois la misère, c'est beau. Mais on cherche pas à ce qu'elle soit là, mais on vit des choses et faut les accepter. C'est ce qui fait de nous ce que nous sommes aujourd'hui. Et je l'assume complètement aujourd'hui. Enfin, bien sûr, j'ai encore un bout de chemin à parcourir, mais on essaie d'être la meilleure.
2: Oui, le plus longtemps possible.
1: Oui. Mais je veux dire, on n'est pas arrivé, on n'est jamais arrivé, mais on essaie d'être la meilleure version de soi-même. Et le but, moi, dans ma vie, c'est d'arriver à la paix intérieure. C'est vraiment la finalité. Si j'arrive à vivre avec mes bagages, mes casseroles, mes complets, mes insécurités, j'aurais gagné déjà.
2: Oui, et justement, exactement, il y a une forme de joie pour nous qui vous écoutons, de se dire, elle a grandi, elle a fait la paix avec des choses, mais sans pour autant laisser tomber des sujets. En fait, c'est juste un nouvel œil finalement.
1: Moi, je pense on peut pas faire la paix si on ne regarde pas les choses en face. On peut pas se faire une scission, on peut pas couper une partie de soi. Il faut l'assumer, il faut l'embrasser. C'est pas cool, c'était peut-être des moments dont on veut pas se rappeler. Des fois, on fait le vide, on essaye de faire comme si ça n'a jamais existé, mais ça revient comme un boomerang. Donc, le mieux, c'est de l'accepter le plus vite possible et de faire la paix avec ça.
2: L'exil, donc, que vous avez vécu quand vous étiez jeune fille, vous quittez l'Algérie, on est dans la décennie noire, et c'est évidemment un déchirement, et à la fois, voilà, faut arrêter d'avoir peur toutes les 5 minutes. De sauter sous une bombe,
1: sais-je. C'est vraiment ça.
2: Vous arrivez au Canada, donc, et aujourd'hui, finalement, vous êtes tout le temps en train de bouger entre le Canada, la France. Là, vous étiez vous n'avez
1: en tournée.
2: Vous n'avez pas gardé de l'époque une allergie au voyage, c'est bon.
1: Je vous dis la vérité, depuis que j'ai quitté l'Algérie, on dirait que ma résidence est une valise et un passeport. J'ai l'impression que je suis toujours en escale quelque part. J'ai jamais et que je suis partout chez moi. Donc c'est ce truc là où je me laisse je vais parler en texte et je laisse la vie m'emporter et je laisse ma plume me porter, c'est vraiment ça. Je suis dans cet état d'esprit de m'accepter, de me dire advienne que pourra. Bon, maintenant j'ai des enfants, etc. Donc j'essaie d'être là où ils sont, mais je n'ai pas d'attachement particulier à une place.
2: Une terre.
1: Voilà. Le plus beau moment ou le plus beau coucher de soleil qu'on puisse voir, si on est seul pour le voir, c'est bien, mais si on n'est pas avec les gens qu'on aime pour le partager, il n'aura aucune valeur. Ou en tout cas, il sera moins fort à nos yeux. Et aujourd'hui, j'essaie de m'attacher à,

0: Il était tellement désespéré parce qu'il était venu à Paris pour être chanteur et puis personne voulait le laisser chanter. Il nous a dit qu'il a voulu mourir. Il était désespéré.
1: Wow.
0: Et alors vous chantez avec lui sur cet album. Zao et Yuri Buenaventura, une chanson qui s'appelle Cœur de pirate.
1: Parce qu'on est des pirates.
0: Parce que vous êtes des pirates. Est-ce que c'est ça? Vous êtes un peu les pirates de One Piece, là? Vous vous baladez
1: bah oui,
0: avec vos chapeaux de paille.
1: Exactement. On n'a pas de chapeau de paille, mais on a des cœurs en paille qui s'embrassent très, très vite et un rien, une passion. En tout cas, moi, pour lui avoir beaucoup parlé, j'ai passé beaucoup de temps avec lui. J'ai l'impression qu'on est les mêmes et peu importe l'âge, la génération, le style musical, moi je me retrouve beaucoup en lui et on s'est très bien entendu et il n'y a pas de hasard.

0: longtemps joué sur ce titre des musiciens qui ont fait l'album de Bad Bunny.
1: Ouais. Que j'ai pu avoir grâce, bien sûr, à Yuri, qui les connaît tous. C'est des vrais, enfin, des icos de salsa.
2: Voilà, chevronné.
1: Voilà, chevronné. Enfin, c'est les meilleurs. Et du coup, j'ai, grâce à lui, pu avoir ces musiciens-là sur l'album.
2: C'est un vrai album de musicienne, Zao. Parce qu'en fait, on sent l'amour. Alors, oui, là, pour la salsa, par exemple, qui est une découverte. Moi, je ne vous savais pas fan de ce genre de musique. Et quand vous le faites, vous y allez à fond. Et c'est la même chose pour les musiques afro, pour la pop, pour la chanson française. En fait, vous avez choisi de ne pas choisir.
1: J'ai choisi d'être libre. Voilà, tout simplement.

0: aussi, comme Caroline, clin d'œil évidemment à l'énorme tube des 90s de MC Solar. Et thème récurrent de l'album quand même, hein, le départ.
1: Le départ, les relations humaines, amoureuses, les problèmes de couple. Beaucoup d'introspection aussi dans cet album, contrairement aux autres.
0: C'est vrai.
1: C'est avec amour propre, aussi l'amour dans toutes ses formes, même l'amour de soi.
0: Oui.
1: Chose qu'on oublie des fois de mettre en avant. Parce que pour être heureux en relation avec les autres, faut être heureux avec soi-même, faut s'accepter, c'est ce qu'on disait au début. Donc,
0: ça s'est testé, approuvé par vous-même.
1: Oui, complètement. J'ai foiré beaucoup de relations avant de. Pour l'instant, je touche du bois. On verra.
0: Mais ça sert à ça. Ça sert à ça de se planter aussi, c'est d'être mieux, c'est meilleur vrai. Après.
1: Bah, si on retient les leçons, sinon on les répète.
0: Alors, sur le thème de la rupture, il y a une chanson qui s'appelle Mens-moi. Et qui touche beaucoup.
1: Oh.

0: Clément, moi.
1: Et pourtant, jamais j'aurais cru dire ça un jour.
0: Oh là là.
1: Eh oui, mais en fait, l'amour n'est pas logique. Des fois, il y a des ruptures ou il y a des relations où ça nous fait tellement mal et on n'est pas prêt parce qu'on est tombé de très haut, on n'est pas prêt. La vérité n'est pas possible à intégrer pour nous et on préfère des fois qu'on nous mente parce qu'on n'est pas prêt à processer cette information. Elle n'est pas rentrée, elle ne rentrera pas. Donc
0: ça, c'est pas un truc que vous nous auriez raconté en 2008.
1: Non, pas du tout. Ça, c'est des choses, justement.
0: L'expérience.
1: Mais c'est des choses que je me dis à moi-même, mais effectivement, ça dure un temps. Donc moi, j'essaye d'immobiliser et de repérer une émotion unique, une émotion qui n'a pas été racontée, ou en tout cas le moins possible par d'autres, pour essayer de la capturer et de mettre une loupe. Et plus je prends de l'âge, et plus je prends de l'expérience, et plus j'avance dans ma carrière, et plus mon microscope, il est un peu plus gros. Je vais dans le détail, et donc jamais ce thème-là ne serait pas sorti avant.
0: Pour celles et ceux qui avaient adoré Ma Meilleure 13 ans après.

0: vraiment chanté la fouine.
1: Et il chante très bien.
0: Mais ouais.
1: Il chante très très bien. Bah, il chantait déjà, mais c'est vrai que là, ça fait du bien de l'entendre chanter ouais. dans le morceau Problème. Et qui, 13 ans après Ma Meilleure, bah voilà, on dit bon, on est dans l'idéalisation de l'autre au début. Et puis bon, après, il y a les problèmes. Ça ne veut pas dire que c'est fini, mais on va voir comment on va les gérer.
0: Tu auras d'autres morceaux,
1: on séparera la suite.
0: C'est ça. Voilà, hein. C'est comme Benjamin Biolay et Jeanne Chéral, ils font des chansons album après album.
1: On va essayer de faire ça.
0: Sur les années. Amour propre. Vous avez parlé de cette chanson, Zao. Elle est, il me semble, comme Iceberg, un vrai pivot dans l'album. Là, oui. pour le coup, c'est presque déjà un message de transmission, j'ai l'impression.
1: Oui.
0: Voilà. Là, c'est une feuille de route pour celles et ceux, parce que, évidemment, ça parle aux femmes, mais aussi aux hommes, celles et ceux qui aimeraient. Vous demandez des conseils, quoi.
1: Bah, je n'ai pas la science infuse et je ne m'y connais pas, mais en tout cas, c'est une feuille de transmission pour moi également. C'est un rappel. C'est un rappel parce que bon, bah, j'ai des fois on se laisse de côté. Je suis un peu sur tous les fronts. Je suis artiste, je suis compo, je suis éditrice, je suis productrice, je suis maman, je suis femme de ouais. quelqu'un et tout. Et on se laisse en dernier. Et je l'avais de plus en plus ressenti sur la deuxième grossesse, dès que j'avais accouché. Et je me suis dit, mais en fait, tout le monde est sur les bébés, les trucs, les travails, les deadlines. Et en fait, et c'est mon devoir à moi de m'occuper de moi, en fait, parce que sinon, bah, il y a le postpartum, il y a l'effet boomerang, parce que j'ai laissé trop passer de choses, et puis bah, tu te retrouves à en vouloir à la terre entière, alors que tu dis comment ça, pourquoi on pense pas à moi, on pense juste aux enfants, à mon mari, à un truc, lui il fait un petit truc, on lui dit ah c'est super, c'est un super papa, mais moi je fais tous les jours en fait. et c'est vrai que c'est notre devoir, c'est à moi de faire en fait, c'est à moi de prendre du temps pour moi, c'est à moi de m'occuper de moi, c'est à moi de prendre des vacances pour moi, c'est à moi, sans abandonner tout le monde, mais c'est ok de le faire, en fait, on s'autorise pas ça. Et c'est un message que j'ai mis de manière indélébile dans une chanson pour c'est une clé qui me rappelle, c'est comme une pierre précieuse qui nous rappelle de s'occuper de soi-même. Voilà, c'est ma chanson précieuse.

0: Oh là là, amour propre. En fait, c'est un super pouvoir, moi, je trouve.
1: Ah bon ?
0: Le super pouvoir des artistes qui écrivent, qui composent, etc. et qui prennent comme ça, en gros, une énorme dépression postpartum, par exemple, et qui en font une chanson. Et qui et ça, c'est un outil merveilleux, quand même, ce talent et cette façon de transformer des moments vraiment moches. Et là, en plus, c'est dansant. Je veux dire, c'est...
1: Bah oui, c'est ouais. ça. Faut trouver l'équilibre. Faut pas que ça soit trop sucré ni trop oui. salé. Ouais. Et d'ailleurs, c'est le thème de la pochette de l'album. C'est le juste équilibre entre le très chaud et le froid.
0: Faut et pas le pas désert
1: tomber dans
0: et la
1: super dépression ni la ouais. super chaleur. Donc, et moi, j'essaie de naviguer entre les deux et de trouver mon équilibre entre les deux émotions.
0: Bah, c'est ça. Parce qu'en fait, moi, je pense, j'ai vraiment une théorie sur les artistes, c'est que vous êtes des éponges. Donc ça, c'est sûr que vous ressentez encore plus fort que nous tout ce qui se passe autour. Je pense non mais dès qu'il y a un drame, un truc, vous le ressentez au plus profond de vos os.
1: On est hyper sensible, en tout cas les artistes normalement ouais. sont hyper sensibles.
0: Mais du coup, vous avez un super pouvoir qui fait que vous pouvez transformer tout ça quand ça fait trop mal ou quand ça fait trop peur en art, quoi. Nous, on peut pas.
1: Bah, faut essayer. On ne sait pas si vous pouvez ou pas.
0: Ouais, je sais pas. Non, moi la dernière fois j'ai divorcé, c'était plus facile.
1: On peut aussi divorcer, mais bon, voilà, ça peut arriver. L'un n'empêche pas l'autre.
0: Il y a une dimension qui est très intéressante et qu'on aborde assez peu souvent finalement avec les artistes, c'est la dimension du travail. Parce qu'on a souvent l'impression comme ça, je disais tout à l'heure, un super pouvoir, les artistes, ils sont là, et dans l'air, il y a une chanson comme ça qui les percute.
1: Ça peut arriver, ça peut arriver.
0: Alors, mais quand il faut bosser, vous êtes une bosseuse.
1: Ah oui, moi je bosse, même quand ça arrive tout seul. D'ailleurs, je me méfie, pour Je te promets, par exemple, le morceau Je te promets.
0: C'était sur le premier album.
1: Qui était sur le premier album. J'ai rêvé du couplet, du refrain. Je me suis levée dans la nuit, je me suis enregistrée avec la guitare. Il est sorti, parole, musique. Tac, ok,
0: incroyable.
1: Je me recouche. Le lendemain, je me dis, ah c'est marrant, j'ai rêvé que j'ai écrit une chanson. Mais c'est dommage, elle était trop belle. Maintenant, je ne sais pas si je vais m'en rappeler. Mais j'ai rêvé que je l'ai enregistrée. Je réécoute, elle était bien enregistrée. Et là, je fais la suite tout de suite. Donc, ça ne m'a pas pris de temps. Ça volait quelque part, je l'ai interceptée, voilà. Sauf que c'est pire, parce qu'on a le doute. C'est sorti trop facilement, donc...
0: Ah, vous êtes dit, ça se trouve, elle existe déjà, je l'ai entendue.
1: Ouais, soit ça, soit bon, bah, c'est ouais. nul, et moi, je trouve ça bien, parce que c'est facile, donc c'est pas assez compliqué, je me suis pas... Et des fois, bah, c'est bien, sans que ça soit compliqué, qu'il y ait beaucoup de travail. Le travail, c'est de la laisser reposer, de l'oublier, de la réécouter avec du recul. Mais effectivement, sinon, moi, je fais beaucoup de travail de réalisation, de revenir, de chercher le bon instrument, la bonne forme, parce que des fois, la forme dessert le propos, si c'est trop chargé, les paroles, on les entend pas bien. Enfin, après, voilà, je suis un peu torturée comme ça, je travaille tout le temps et je suis un peu geek, donc je m'entoure toujours de plein de compositeurs, plein de jeunes qui savent travailler aussi, bah, qui passent peut-être un mois à travailler un son.
0: Ouais.
1: Et on se retrouve là-dedans, et puis... À la fin, j'essaie de faire un peu le chef d'orchestre et de lâcher prise et de dire bon bah on a été au bout de cette chanson et on la lâche prise maintenant.
0: Vous l'aurez compris, les enfants, ce n'est pas un métier de feignasse. Voilà, contrairement à ce qu'on vous a dit, à l'école, c'est un vrai métier. Zao, on va écouter ensemble une chanson de votre album, encore une qui émeut aux larmes, c'est Ma Chérie. Vous avez invité Amadou et Mariam à vous rejoindre en studio et dans cette chanson. Et en fait, il se trouve que bah, c'est le dernier enregistrement par Amadou et Mariam avant la mort d'Amadou, qui est mort il y a un an. Pourquoi vous aviez pensé à eux?
1: Parce que je les adore déjà et je trouve ça incroyable, ce couple mythique non-voyant qui fait le tour du monde, qui est dans tous les festivals jazz, blues, qui chante avec des John Lee Hooker, avec des Stevie Wonder et tout, mais c'est incroyable. Où est-ce que leur passion, leur amour, leur talent les a emmenés? Et c'est un bel exemple. Et puis moi, j'étais vraiment fan de cette chanson de Je pense à toi.
0: Ouais.
1: Je voulais pas juste la sampler. C'était important pour moi d'avoir les artistes avec moi.
0: Comme Caroline.
1: Exactement. Ouais. Exactement, c'était un peu le but. Donc ils sont arrivés en studio en chantant un autre morceau à moi, en chantant Laisse les Kouma, hey! Et j'ai dit ah waouh, c'est super, ils connaissaient déjà beaucoup de mes morceaux, ils étaient fiers, ils voulaient des photos pour les montrer à leurs enfants, qu'ils étaient avec moi. Et j'ai dit non, mais c'est le contraire, c'est moi qui dois prendre des photos. Et après on a rigolé, ils se sont détendus, ils étaient déjà détendus. Moi, je me suis plus détendue.
0: Ouais.
1: Et ils ont écrit un couplet. Amadou a pris sa guitare, il a fait un solo de guitare à la fin. Enfin, ça s'est fait naturellement et je suis très fière de ce morceau qui a pris une autre tournure, un autre sens depuis que Amadou nous a quittés et on pense fort à lui et j'ai hésité à le garder sur l'album. Je voulais pas profiter d'un buzz ou de quelque chose, tu vois. Il était décédé, donc j'ai appelé Mariam pour mes condoléances et je lui ai dit écoute, si on n'est pas à l'aise, on le garde pas le morceau et tout. Elle m'a dit non, il se faisait une joie de le sortir dans ton album, donc on va faire comme ça. Et ses enfants, je les ai eus tous, ils voulaient que la chanson apparaisse dans l'album et c'est ce qu'on a fait.
0: Ma chérie, Zao avec Amadou et Mariam. Et Zao, on va vous souhaiter un bon retour, j'imagine, quand même un petit peu au Québec, et une longue et belle route à Versailles.
1: Merci.
0: Merci.

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2: J'ai une idée, les amis, puisque la pilule n'est toujours pas en vente dans les monoprix, il est le temps d'enrichir le pays d'une autre manière, en retrouvant Antoine, de passage par ici, pour célébrer les 60 ans des élucubrations.

0: Il est avec nous. Bonsoir Antoine.
1: Oh yeah. Bonjour, bonsoir.
0: Très très contente de vous rencontrer pour la première fois.
1: Et moi aussi.
0: Que je vous écoute depuis tellement de temps. C'est vraiment génial.
1: Oh, ça fait des siècles. Hein. C'est 40 siècles vous contemple.
0: Sans doute. Alors, mon cher Antoine, ce qui me fait plaisir, c'est qu'au-delà des 60 ans de ces élucubrations, il y a plein d'actualités et vous n'avez toujours pas coupé vos cheveux.
1: Et toujours pas coupé mes cheveux. Non, non, c'est ça. Et puis, et bon, je crois qu'il y a quelques personnes qui m'ont posé la question. Vous n'avez pas écouté votre mère.
0: Elle a sans doute dû en parler, et ça c'est vrai. Antoine, 60 ans donc pour cette chanson qui est vraiment emblématique, les élucubrations, ça veut dire aussi pour vous 60 ans de carrière. Alors ça ne veut pas dire 60 ans sur scène, puisque on le sait, hein, vous avez passé aussi beaucoup de temps à voyager, vous avez tourné des films, des documentaires, etc. Ceci dit, ça fait quand même un chiffre assez impressionnant, 60 ans de carrière. Pendant cette longue durée, quel rapport avez-vous entretenu avec cette chanson, les élucubrations ?
1: Cette chanson, c'était marrant parce que dans les années 60, une chanson passait à la radio pendant quelques... La mienne, elle s'est retrouvée en tête de façon incroyable pendant quelques mois. Oui. Et puis tout d'un coup, ça ne passait plus du tout. Plus du tout. C'est-à-dire que pendant tout le temps que j'ai fait de la chanson ensuite, pendant une dizaine d'années, jusqu'à mon départ en 1974, eh ben, je chantais même pas les élucubrations.
0: On vous la réclamait pas.
1: Et on me la réclamait pas.
0: Ouais, d'accord.
1: Ça, c'est marrant, ça passait comme ça. On me réclamait d'autres chansons, celles que j'avais fait Canel, d'autres chansons que j'avais faites, ramenées d'Italie, et puis plus tard, la Motogodi, ramenée de Polynésie. Mais les élucubrations étaient quelque part dans des limbes, dans une espèce de purgatoire. Et puis, c'est revenu, j'ai enregistré d'autres versions.
0: Ouais.
1: Et puis là, cette année, j'ai eu envie de marquer ces 60 ans. Et je suis tombé par une chance incroyable sur des enregistrements que j'ignorais, qui avaient été faits par mon arrangeur, mon orchestrateur de l'époque, du temps des élucubrations. J'étais bien entouré. J'avais comme directeur artistique Christian Fechner, qui est devenu producteur de cinéma des plus grands films. J'avais Alain Boublil, qui a écrit Les Misérables, et Jean-Daniel Mercier, qui était mon arrangeur, qui avait arrangé les premiers disques de Souchon, de Voulzy, de tous les spectacles de Chantal Goya, Dalida, Carlos, Philippe Clay, etc. Et il m'avait enregistré, il est mort peu de temps après, malheureusement, il m'avait enregistré des basses orchestres d'une dizaine de chansons, comme ça, de mes chansons. Je me suis dit, j'ai trouvé ça récemment, il y a même pas un an, j'ai dit, oh, c'est magique, j'ai trouvé ces basses-là, j'ai demandé à des copains guitaristes de compléter, d'arranger, d'ajouter des choses, etc. Et puis voilà, ce qui m'a amené à reprendre cette chanson du premier disque, des tout premiers disques, voilà. Des chansons, il y a les élucubrations, bien sûr. Mais il y a aussi des chansons liées à la route. Je reprends la route demain, une autre autoroute. Et puis, c'est pas la pilule dans les monoprix, mais enfin, c'était des chansons, des sujets qui sont toujours d'actualité.
0: Malheureusement.
1: Comme la guerre, pourquoi ces canons, ou bien une chanson dystopique qui s'appelle, qui est une de mes chansons préférée parmi celles que j'ai écrites, qui s'appelle Juste quelques flocons qui tombent.
0: Ouais.
1: Voilà, j'ai eu un grand plaisir à réenregistrer ces chansons, puis à les illustrer également.

0: Oh yeah.
1: Ce nouvel album, en tout cas ces nouvelles versions de chansons d'Antoine, vous pouvez, si vous êtes très pressé, les découvrir dès maintenant sur son site officiel antoine.tv, que de toute façon on vous recommande, parce qu'alors il est vraiment plein d'archives absolument savoureuses, et puis il sera bientôt aussi disponible sur les plateformes de streaming.
0: Bientôt sur les plateformes de streaming, bien sûr, mais pour l'instant on l'a gardé pour nos amis, tous nos fidèles qui nous suivent, il y a toutes nos archives, y compris des émissions de radio, de télé, d'il y a 10 ans, d'il y a 20 ans, d'il y a 30 ans, d'il y a 40 ans, c'est extraordinaire.
1: Et 50 et 60.
0: Et 60 et 60.
1: Ah oui, allons-y, ce sont bien 6 dizaines dont nous parlons ce soir, les 60 ans des Élucubrations. Vous citiez Christian Fechner, qui faisait partie de votre équipe rapprochée à l'époque, il y a 60 ans, au moment de la sortie de cette chanson. J'ai lu qu'il n'était pas très très chaud parce que, sur ce titre-là en particulier, il le trouvait un peu trop polémique avec le petit coup de griffe à Yvette Horner et à Johnny Hallyday. Il s'est dit, ça va peut-être pas servir Antoine. Alors, l'histoire vous a donné raison, vous avez bien fait de le sortir, mais vous avez dû lutter un peu pour sortir cette chanson ?
0: Avec lui, non. Lui était convaincu. Par contre, Alain Boublil, il disait, mais qu'est-ce que tu fais du chant d'Almanach Vermeau ? L'Almanach Vermeau, c'était un almanach avec des mauvaises blagues. Qui sortaient,
1: et des jeux de mots terribles.
0: Des jeux de mots qui sortaient tous les ans et tout. Et donc, ils y croyaient pas trop et tout. Et à l'époque, il y avait 3 radios. Hein. Il y avait ça s'appelait même pas. Ça s'appelait Paris Inter, peut-être, ou France Inter, je sais pas quoi. Il y avait Europe numéro 1. Ouais. Et puis, il y avait Radio Luxembourg, quoi. Parce qu'il est devenu RTL par la suite. L'attaché de presse de la maison de disque est arrivé avec le disque. Le patron de la maison de disque a détesté ça, a détesté la chanson. Il était très fâché, il engueulait Christian. Il disait, tu m'as fait perdre du pognon. À l'époque, on enregistrait un album entier en une nuit, un soir. On commençait à 4h du matin, c'était fini, mixé, prêt à partir, quoi. Tous les musiciens, tout le reste, etc. Et donc, l'attaché presse amène aux 3 maisons, donc ici, à la maison de la radio, et les 3 attachés, directeurs de la programmation, ils ont entendu ça, aussitôt ils se sont levés, ils sont allés en studio, en régie, ils sont allés passer ça tout de suite.
1: Ah, c'est génial.
0: C'était quand même assez réussi.
1: Ah ouais, c'est beau. Alors, il faut rappeler aussi à l'époque que vous, Antoine, vous aviez quand même des études particulièrement prestigieuses, Mathsup, Mathspé et l'école centrale, et qu'en fait, vous avez été diplômé ingénieur de l'école centrale au moment où vous étiez numéro 1 du hit parade avec cette chanson.
0: Ben oui, je suis le jour où je passais mon dernier examen à l'école centrale, et ben j'étais en vedette à l'Olympia. Inconnu 6 mois avant, ou même 3 mois avant, totalement inconnu. Et d'un coup, je passais à l'Olympia en vedette pendant 15 jours.
1: C'est dingue. On se croit presque, vous savez, dans les dessins animés où le héros, est à comme ça un embranchement. Alors, à gauche, je ferai star de la chanson. À droite,
0: je ferai ingénieur. Ah non, mais ça a été vraiment comme ça.
1: Ouais.
0: C'était vraiment comme ça. Je me rappelle, dans des événements, il y avait un grand événement qui s'appelait l'école Boom HEC.
1: Ouais.
0: L'école HEC faisait un truc, ça se passait à Vittel cette année-là. C'était un garçon un peu fou qui est devenu d'un directeur de maison de disques ensuite, qui avait organisé ça et qui dit, on va inviter Antoine. Mais Antoine, j'étais en séance d'examen. Un examen enfermé dans une loge à l'école centrale en train de passer un examen, je pouvais pas faire autrement. Il dit, on annonce le truc à l'école, à HEC, qui était quelque part à Jouy-en-Josas, je crois. Et ben, ils sont venus me chercher à l'école avec une moto. À l'instant où je sortais du truc, de l'examen, avec la moto, ils m'ont amené à l'héliport de Paris. L'hélicoptère s'est posé à l'école. Il y avait un plateau repas qui m'attendait. J'avais pas eu le temps de déjeuner. J'ai répondu aux questions, annonçant le premier Boom HEC, quoi.
1: Incroyable. Et donc, oui, on peut tout avoir, son diplôme et la scène de l'Olympia.
0: Oui, j'ai eu le diplôme. C'était tout juste. J'étais rentré 70e sur 300. Je suis sorti 275e. Mais j'ai le diplôme. J'ai rien construit depuis, par contre.
1: Ça suffit. Mais non. Oui, alors c'est ce que j'allais vous dire. Finalement, vous êtes content du choix que vous avez fait à l'époque de rester du côté des saltimbanques.
0: Oui. Bon, j'aurais aimé construire certaines choses. Il y a eu des projets. J'avais fait un bureau d'études à un moment, mais ça s'est jamais réalisé. La chanson m'a emporté, quoi. Puis la chanson, ça a débouché sur le voyage. Donc, j'aurais pas pu rester un ingénieur. J'ai des amis qui sont restés ingénieurs, que on se retrouve les traces de temps en temps. Mais moi, j'ai pas hésité longtemps.
1: toujours pas de pilules en vente dans les monoprix. Pourtant, Antoine, c'était visionnaire, cette affaire.
0: Bah, ça a quand même fait des progrès à l'époque. Il y avait la loi de 1920. C'était une autre de mes chansons, d'ailleurs.
1: Ouais.
0: Et la loi de 1920, qui existait depuis la fin de la Première Guerre mondiale, et qui interdisait de parler même de la contraception.
1: C'est vrai.
0: Et déjà, cette pilule, la pilule dans les monoprix, la maison Vogue, ils avaient été hardis d'accepter ça.
1: Ouais.
0: Parce que c'était une loi, c'était interdit, quoi.
1: C'est intéressant que vous disiez ça, parce que quand on vous a en face de nous, mais ça le fait avec vous, ça le fait avec Jacques Dutronc aussi, on pense que ces années 60 étaient une espèce d'âge d'or où tout était génial. Bon, ben, on n'avait pas le droit de dire le mot préservatif nulle part. C'était évidemment une belle période, et notamment musicalement, les années 66, 67, 68 qui ont sorti des merveilles, mais est-ce que pour vous, c'est une époque qui vous manque?
0: Non, moi à l'époque, aucune période ne me manque, parce que j'ai vécu toutes les époques qui ont suivi, y compris celle d'aujourd'hui, avec passion. Il y a des choses, bon, ces temps-ci, il y a des choses un peu noires qui se profilent à l'horizon, mais il y a des choses magnifiques. Moi, je m'amuse beaucoup avec des choses comme l'intelligence artificielle. Je trouve que là, les chansons que j'ai enregistrées, c'est pas de l'IA, c'est tout à fait naturel, des vrais musiciens, etc. et tout. Mais par contre, je me suis amusé à les illustrer avec des
1: vidéos,
0: avec des IA. Des vidéos, ça fait gaffe, c'est très amusant. Bon, il y a plein de choses en bateau. Moi, j'ai passé toutes ces années en bateau. Quand je suis parti, j'avais rien. J'avais un sextant pour faire le point.
1: Ah, même pas un petit radar.
0: Il y avait rien du tout.
1: Oh,
0: j'avais un sextant et j'avais une lampe à pétrole pour m'éclairer. Et la nuit, je hissais la lampe à pétrole dans les haubans pour que les cargos me passent pas dessus. Et puis, ça a beaucoup changé avec des tas de progrès, une météo bien plus forte, bien plus pratique, bien plus exacte, avec et comme la communication avec les satellites. Maintenant, on peut communiquer. Ce que j'ai fait pendant tous ces voyages avec tous ces films documentaires et tout, maintenant, ils sont des dizaines, voire des centaines à le faire sous forme en vlog.
1: Oui, ou sur Instagram.
0: Instagram ou sur YouTube ou avec des familles, des couples, etc. Et certains le font très très bien. Mais en même temps, ils sont reliés à la Terre tout le temps, quoi. Même en traversée, ils sont en train de se filmer tout le temps. Moi, j'étais passionné par le voyage pendant toutes ces années, et je voulais pas mélanger. Je racontais pas ma vie en bateau, quoi. J'ai visité des plus beaux endroits de la planète, donc je rapportais des images, je réalisais des films, et c'était comme ça que j'avais pas envie d'être tous les jours à l'antenne, quoi.
1: Ah oui, et puis vivre la vraie déconnexion, la vraie solitude après des années avoir été adulé, je dois dire quand même. On parle des 30 ans des élucubrations, mais entre les élucubrations et votre départ en bateau, vous avez eu des gens qui couraient après vous dans la rue en criant Antoine, on t'aime.
0: Oui, c'était flatteur, c'était agréable, mais c'était un petit peu excessif, quoi.
1: Ouais.
0: On pouvait pas, par exemple, je pouvais pas aller dîner dans un restaurant seul, sauf peut-être des restaurant guindé à Paris et tout, mais ou prendre un train, c'était difficile, ou des choses comme ça. Mais en même temps, j'ai gardé, le temps a passé, j'ai gardé la sympathie de gens. Bien sûr, ça s'estompe avec l'âge, mais j'ai bien aimé ça, mais j'ai bien aimé en sortir aussi, quoi.
1: Ouais, et être sur le bateau. Alors, puisque vous en parlez, je dois dire que dans votre discographie, on entend bien vos engagements, Antoine. Sur l'album Demain Loin, que vous avez sorti en 2012, on vous sent très très écolo sur cette chanson dystopique qui s'appelle Chanter au soleil.
0: Et ben...

0: chanter au soleil. Ça, c'est votre engagement, oui, écolo. Il y a aussi, vous l'avez évoqué tout à l'heure, la chanson « Pourquoi ces canons ?». Là, on retourne dans les années 60, où il était peu aisé de militer pour la paix.
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1: Très cynique et très réel.
2: Oui, c'était une histoire qui se mord la queue parce que c'était à la fin pourquoi des canons, c'est pourquoi gagner de l'argent et ainsi de suite, l'argent pour acheter des canons.
1: Toujours. Et puis sur le cynisme des politiques qui font la guerre ou d'autres, il y a aussi votre chanson Votez pour moi.
0: Je vous ai compris, votez pour moi.
2: Que notre nation soit plus belle.
0: Je vous ai compris.
1: Alors c'est presque désespérant que les thèmes d'actualité d'il y a 60 ans le soient toujours d'aujourd'hui.
2: Le soient toujours, oui. Ben oui, c'est cette chanson-là, c'était les problèmes, les musiciens.
1: Et les futurs charlots.
2: Qui sont devenus les charlots par la suite et tout. Et cette chanson, c'était un peu fou, quoi. Voter pour moi, c'est assez fou. Et les problèmes sont devenus les charlots par la suite. Et c'est un peu dommage, parce que c'était un groupe de rock qui était vraiment de qualité, qui m'accompagnait. Mais ils ont fait une belle carrière.
1: Oui, voilà. Eux aussi ont décidé d'aller dans le côté, humoristique, mais chacun étaient des musiciens
2: chevronnés. Un très bon musicien. Ouais. Gérard Rinaldi était
1: super chanteur.
2: Et puis Phil, grand guitariste. Et Jean, tout le monde, c'était des bons musiciens.
1: Bon, il faut qu'on parle d'une chanson que j'adore. Un éléphant me regarde.
2: Oui.
1: Alors, en plus, là, vous pouvez en parler avec, on va dire, la mémoire parfaitement rafraîchie, puisque vous venez de la réenregistrer.
2: Voilà.
1: Un éléphant me regarde, version 2026. Voilà ce que ça donne.
0: La

0: parle souvent des mini-polémiques créées par les élucubrations entre la pilule Yvette Horner et Johnny Hallyday, mais Un éléphant me regarde, quand même, c'est une chanson très psychédélique.
1: C'était une chanson psychédélique, mais je dois dire qu'il y avait une seule phrase qui donnait un petit peu l'impression que ce soit psychédélique, c'était la fumée dans les yeux. Oui. En fait, je dois dire qu'à l'époque, moi, je concevais la seule substance que je consommais, c'était de la chartreuse verte, voilà.
0: D'accord. Ah
1: non,
0: ouais.
1: J'ai eu la chance de jamais tomber dans la drogue.
0: Mais pourquoi vous avez fait une super chanson de
1: droguée? Ouais, c'était marrant. C'était pas une chanson de
0: droguée,
1: c'est une chanson un peu. Par contre, vous avez utilisé le mot psychédélique. J'ai toujours regretté que cette chose qui aurait pu être une chose qui aurait pu faire avancer la science dans certains domaines, etc. Parce que le LSD en question, il a été interdit, donc du coup il est tombé dans les mains des malfrats, des trafiquants, des gens qui en prenaient souvent des doses mille fois trop grandes et en crevaient, alors que il y a eu des gens qui ont fait des recherches avec ce produit. Et bon, les lois évoluent petit à petit, de temps en temps. Moi, par exemple, j'ai eu l'occasion, tout récemment, pendant 2 ans, de prendre du cannabis médical, dans un essai, un cadre tout à fait légal, pour le cannabis médical, et je pense que cette chanson parle un petit peu de façon amusante. Elle a été reprise, elle a été chantée très longtemps sur scène, oui, par Nicolas Sirkis, par Indochine. Et cette chanson, bon, c'est une façon aussi d'amener, je pense honnêtement que si l'herbe, la marijuana, le cannabis, qui n'est pas une substance toxique comme la cocaïne ou d'autres choses beaucoup plus graves, si les gens pouvaient le trouver légalement comme dans 40 États sur 50 en Amérique, comme dans beaucoup de pays d'Europe, etc., le trouver légalement, eh ben, ça ferait déjà la moitié de la criminalité qui disparaîtrait. Parce que les gamins ou les jeunes, en tout cas à 18 ans, pourraient l'acheter légalement comme ils achètent de l'alcool, du vin ou du whisky ou de la bière. Et puis, ils seraient pas obligés d'aller dans des coins sombres où on va leur fourguer des horreurs,
0: oui,
1: beaucoup plus graves.
0: Oui,
1: honnêtement, je pense que la loi pourrait s'améliorer comme ça.
0: Ouais.
1: Je suis moins militant que j'étais à certains moments, mais je pense que on devrait y penser.
0: Les élucubrations, elles ont été un peu étirées, récupérées sur votre album suivant, donc après 66, on a eu les contre-élucubrations problématiques. Alors j'ai lu que ça vous avait un peu agacé, qu'on ait eu envie de prolonger le succès des élucubrations en faisant donc un duo, c'est entre vous et vos musiciens de l'époque, les problèmes, les futurs Charlots.

0: Et après, vous leur répondez. Ça vous a agacé, c'est vrai?
1: Non, ça ne m'a pas agacé. C'était amusant.
0: C'est rigolo, moi, je trouve.
1: Bah, ouais. Non, c'était très, très amusant.
0: Ouais.
1: C'était moins un petit peu agaçant, c'est que la chanson était signée de quelqu'un d'autre.
0: Ah oui, ça, c'est ennuyeux.
1: Un jour, des années après, avec Gérard, on se voit comme ça, puis on parlait tout à fait autre chose. On dit, mais toi, tu as touché des sous sur cette chanson-là, puisque on avait écrit les paroles, comme ça, avec Gérard et moi. Et il dit, non, j'ai regardé, moi, non. Sur la pochette, il y a marqué Antoine Rinaldi, auteur-compositeur, Antoine Rinaldi. Et on cherche, et on regarde, ça c'est, mais c'était signé Fichtner-Boublil.
0: Non, les producteurs. Ah bah voilà, ah bah bravo.
1: Mais par contre, autre anecdote avec les Charlots, un jour qu'on tournait le clip, mais une émission de télé avec cette chanson-là, on s'est trouvé sur un bateau, et puis on avait de temps mort, et puis c'était pas les Charlots, c'était les problèmes. Hein.
0: Ouais.
1: Et puis on m'avait dit, est-ce que tu pourrais, pour une émission d'Europe numéro 1, chanter une chanson que tu fais pas d'habitude, une chanson qui soit pas de ton répertoire. Mais je dis, on va en faire une. Et ensemble, on a fait une parodie des Élucubrations, c'était pas des Élucubrations, mais des Je dis ce que je pense et je vis comme je veux, qui était une chanson que j'ai faite à l'époque aussi. Et oui, Gérard a pris l'accent berrichon,
0: ouais.
1: C'est devenu la Marie, quelque chose. Et ça a donné naissance au Charlot. Cet enregistrement est passé à la radio et monté numéro un des ventes, et les Charlots n'existaient pas, c'était les problèmes. Alors Christian Fechter leur a dit, bah écoute, vous êtes plus les problèmes, demain vous êtes les Charlots. Ah bon, mais nous, le rock'n'roll, non, fini, les Charlots, vous êtes des comiques.
0: Et voilà les débuts.
1: C'était une drôle d'époque quand même.
0: Les Charlots,
1: hein.
0: Bah ouais. Et dans Touchez pas à la mer aussi, finalement, vous reprenez un peu les Élucubrations. Hein. La mer.

0: touchez pas à la mer, 1987.
1: Oui, oui. Voilà. C'était une chanson qui m'est tombée du ciel. J'étais sur le bateau, j'avais envie, je savais pas. Et je pensais pas du tout que ça allait être une chanson écologique. À l'époque, il y avait des problèmes avec certains endroits où il y avait des cultures de perles. Oui. Ils cultivaient des perles. Du coup, ils voulaient interdire des lagons. Certains lagons étaient interdits aux bateaux tout d'un coup. Et je dis, c'est pas possible. On peut pas faire des frontières sur l'océan. On peut pas mettre des barbelés dans les lagons. Puis j'ai commencé à écrire la chanson. Évidemment, elle est devenue une chanson pour la protection de l'environnement. Aussitôt, ça a été les baleines et les grands oiseaux blancs et les petits enfants. Et cette chanson, c'est marrant parce que on avait créé un autre site internet, tout ce qui s'appelle Touchez pas à la mer, et des milliers d'écoles, de classes, pas plus tard que là, dans mon village, ils m'ont contacté parce que les enfants, ils veulent jouer, chanter, toucher pas à la mer, quoi. Et des milliers de classes de partout ont chanté, toucher pas à la mer.
0: Oui. Ah oui, c'est devenu un incontournable de la chanson écolo, voilà, enfin, pour éveiller les consciences des enfants aussi. Puis l'importance de la mer et des océans.
1: Oui. Et à Tahiti, les gens où ils sont pas sensibles au succès, ça, ils s'en foutent. Parce que t'es connu, t'es vedette, on s'en fout, hein, vraiment. Mais ils m'appelaient par Antoine, ils m'appelaient toucher pas à la mer. comme Danse avec les loups, voilà.
0: Ouais, Kevin Costner, on l'appelait Danse avec les loups. Et...
1: Moi, c'est Touchez pas à la mer.
0: Touchez pas à la mer. Alors, Touchez pas à la mer. Bon anniversaire aux élucubrations et longue et belle vie à vous et aussi à ces nouvelles versions de vos chansons qui sont sur ce best-of qui devrait pas tarder à apparaître sur les plateformes de streaming et qui, pour le moment, est sur votre site antoine.tv.
1: Eh bien, merci beaucoup de m'avoir accueilli. J'ai passé un très bon moment. C'est amusant, tous ces souvenirs.
0: Ah, oui.
1: Je m'amuse aussi à les entendre. J'ai passé un excellent moment.
0: Merci beaucoup,
1: merci
0: Antoine.
1: Merci de m'avoir accueilli. À très bientôt.
0: À bientôt, merci.
1: Merci.
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3: Thierry de Nantes. Bonjour Thierry.
4: Votre appel a été mis en attente.
3: Ah mince.
5: C'est pas une blague, c'est pas Franck qui a envoyé le son à la réalisation.
3: Bon bah Thierry, votre ministère vous échappe. Parce que Thierry, il veut plus de radar.
5: Ah bah c'est un ministre.
3: Ah bah, ah bah oui.
5: Mais il a un emploi du temps de ministre.
3: Ah bah hein, puis, voilà. Bon bah on aura Thierry tout à l'heure.
2: Et voilà, mission accomplie, on vous a donné le petit coup de fouet. Voilà, ce qui va bien.
5: Non mais pour se réveiller Cathy.
3: Ah.
5: Enfin, c'est pas possible. Bonjour Cathy.
3: Bonjour Romain.
2: Ouais, un autre petit coup s'il vous plaît. Voilà. Il est tout frétillant.
3: Ah, ça me réveille.
5: Tu m'étonnes.
3: On se tutoie maintenant.
5: Je connais vos goûts.
3: Ah. Ah, ça promet lundi quand on va se retrouver. Hein.
5: Oh là là là là.
3: Vous avez choisi une thématique chaude bouillante pour lundi?
5: Non, pas du tout.
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6: Bonjour à toutes et à tous. J'espère que vous allez bien en ce vendredi. Nous pensons bien sûr à tous ceux qui subissent les feux de cet été dans l'Aude, le Var, la Drôme et ailleurs. Bon courage à vous tous. Jusqu'à 13h, ce sont les meilleurs moments au taquet avec Valérie Damido et Eric Bastien. Ils ont joué avec des candidats plus sympathiques les uns que les autres, toujours avec des anecdotes à raconter, comme celle du sanglier qui charge, de la bûche dans la tête de mamie ou du chien qui n'est pas le bon chien. On va passer un bon moment sur votre radio ici.
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6: Musique dans les prochaines minutes avec un classique d'Eddie Mitchell qui est en fait une adaptation d'un titre américain, Sur la route de Memphis, sur votre radio ici.

0: Merci. Sur la route de Memphis, Eddie Mitchell. Nous sommes maintenant sur la route du rire avec Valérie Damido, Éric Bastien et nos deux candidats. Jean-Louis, d'ici Saint-Étienne-Loire, qui aimerait déjeuner avec deux grands chanteurs. Et Adèle, d'ici Béarn-Bigorre, qui nous raconte une histoire de sanglier sur votre radio ici.
1: Alors, 7 points chacun, les amis, donc ça va se départager au bingo. Mais avant le bingo, on va raconter un petit peu un truc. Alors déjà, il paraît que ça fait 20 ans que tu es avec ton chéri, Emmanuel.
2: C'est ça, exactement.
1: Et que tu l'as rencontré au travail.
2: Au travail, oui, de nuit, grâce à une part de gâteau.
1: Et oui, parce que ta copine faisait son pot de départ et t'as amené le gâteau à Emmanuel.
2: Ah bah oui, en vrai, j'ai amené un cadeau, ouais, un gâteau à mes collègues qui travaillent à l'étage du dessous. Et je l'ai vu sortir et ça a été le coup de foudre, quoi.
1: Et voilà, ça y est, pim, allez. Là, ça fait, voilà, des 20 ans que ça dure et vous êtes mariés depuis 8 ans.
2: Oui, c'est ça, ouais, 20 ans d'amour.
1: Les noces de coquelicot, j'adore.
2: Oh, sympa.
1: Voilà, alors, nous allons, afin de pouvoir t'encourager, parce qu'on a très envie que tu te sélectionnes pour la finale.
3: Ils se distinguent pas trop, là, pour l'instant, bah, égalité.
1: Ils ont égalité,
3: je sais.
1: Faut toujours que tu la ramènes pour dire n'importe quoi.
3: Comme tous les Auvergnats.
1: Oui, bah concentre-toi plutôt sur les mots que tu utilises.
3: On est concentré, Laurent.
1: Érection. Alors, tu adores les vieilles chansons françaises et on va te passer un petit coup de Jacques Brel.

0: Les bourgeois de Monsieur Brel. Alors, écoute bien, c'est le moment de cartonner, ma chérie. Donc, à mon top chrono, tu auras 10 secondes pour me citer un maximum de groupes de mecs. Donc, ça veut dire des groupes de rock, des boys band, tout ce que tu veux, du moment qu'il y a plus de deux personnes. Hein. Donc, boys band, groupe de mecs, groupe de rock, c'est parti, un maximum. Top chrono.
1: Les Wild Apart, les To Be Free, Alliage, Backstreet Boys, G-Squad.
0: Ok, tu m'en as donné 5. C'est parfait, il y avait évidemment les Hanson Brothers, les Tech Vat, les Bébés Brunes, les Beatles, les Poetic Lovers, les Stones, les Beach Boys, mais tu m'en as donné 5, c'est parfait.
2: Oui, on va voir dans un instant ce que va faire Laurent. Laurent, tu as un porte-bonheur et je suis sûr que ça va être utile pour ce bingo. Et ça va plaire à Valérie parce que tu as toujours un pendule sur toi. Tu fais le pendule. Tu pratiques le pendule qui répond par oui ou par non ou par je sais pas hein, quand on le fait tourner, c'est ça?
3: Je sais pas.
2: Bah, t'as intérêt à savoir dans un instant. Alors, un truc qui est très lié à moi, et pour une fois, je me reconnais tellement en toi, Laurent. Tu es nul en anglais, ou en tous les cas, en langue étrangère, et ton entreprise t'a payé un an de cours d'anglais, mais t'en avais tellement rien à faire que t'as demandé à qui de faire tes devoirs?
3: Ben, à ma grande fille qui était en langue étrangère.
0: Voilà. Mais quelle honte!
2: La société lui paye un an de cours d'anglais, Et en même temps, j'aurais fait la même chose. Et alors, la chose bien inutile pour finir cette émission, tu décolles les étiquettes de toutes les bouteilles, ça sert à rien, mais tu le fais super bien.
3: Voilà, j'adore.
2: Ça va toi, Simon? Voilà.
3: Mais
2: pourquoi tu fais ça, les étiquettes
3: Bon. Je sais pas. Alors, Fabienne, bien souvent, elle me tape sur le bout des doigts parce que faut que j'arrête, mais je sais pas.
2: C'est... Écoute, il y a une demi-heure, je t'ai pris un rendez-vous avec Kirzek. Je vais t'en prendre un deuxième rendez-vous avec le docteur Kirzek. Je pense qu'à un moment donné, c'est une thérapie. Allez, pour t'encourager, la musique que tu aimes, tu adores Pink Floyd, tu aimes aussi Dire Straits. Gagner un séjour en Auvergne, c'est maintenant que ça se joue sur le bingo. Combien a-t-elle fait?
0: Elle a fait 5.
2: Comme vous êtes à égalité, il suffit que tu fasses 6, ok? Tu fais plus qu'elle, c'est-à-dire 6, t'encaisses les 10 points et tu reviens vendredi. Bonne chance à quoi?
0: Il a dit bonne chance, Fanny. Voilà.
2: Ah oui.
3: Voilà, parce qu'elle a gagné. Voilà.
2: Oh mais non!
0: Allez, vas-y.
2: Laurent, j'ai besoin. Là, c'est un bingo. Tu vas avoir 10 secondes pour citer un maximum. Donc, c'est la même chose, sauf que c'est les filles. Un maximum de groupes de filles ou de girls band dans la musique, dans tout ce que l'on connaît en France ou à l'étranger. Allez, concentre-toi. Top chrono. 10 secondes.
3: Totally Spice. Bravo, Fanny.
2: Oh non! Les L5, les Bengals, les Bell Stars, les Spice Girls, les Supremes, les Ronettes.
0: Eh oui!
2: À cause des garçons, il y en avait plein.
0: Les Andrew Sisters, les Bananarama.
2: Ya.
0: Bon, eh bien, ça veut dire, Fanny, que tu nous retrouves pour la finale de vendredi.

0: Kemal, Vita dans la playlist d'ici. Faisons la connaissance maintenant de Cindy d'ici Picardie, alias Speedy Cindy, et vous allez comprendre pourquoi. Elle porte très très bien son surnom, et Jérôme d'ici Auxerre, qui est devenu le héros de son beau-père lors d'une réunion de famille. Alors l'histoire est très drôle, dans les faits pas vraiment, mais quand on la raconte c'est vraiment plutôt sympa, et d'ailleurs ça a fait beaucoup rire à Valérie Damido et Eric Bastien sur votre radio ici.
1: Alors Cindy, tu as rencontré ton chéri Eric il y a 28 ans en discothèque, et à l'époque on écoutait ça. Alors il paraît que t'étais en discothèque au Parthénon à Amiens. Comment ça s'est passé?
2: Oh ben on s'est vu, on s'est regardé, puis à la fin au moment du slow on a concrétisé.
1: C'est-à-dire, on a roulé des pelles direct.
2: Un petit bisou, hein. Pas la pelle tout de suite, mais un petit bisou.
1: Smacou aussi. Smacou, pas de pelle.
2: Non, pas de pelle.
1: Oh là là.
2: On s'est revu une semaine après.
1: Ah, vous êtes donc quand même échangé les numéros et tout.
2: Voilà, c'est ça.
1: Voilà, février 98.
2: Oui.
1: Et vous vous êtes marié quand?
2: Le 8-8-98.
1: Et voilà, donc quand même 6 mois plus tard. Hein, donc ça.
2: Voilà. Speedy Cindy, j'étais très vite aussi pour ça.
1: Ben voilà. C'était quand même un petit coup de foudre, hein, ma petite Speedy Cindy, quand même.
2: Voilà.
1: Hein t'avais 20 ans quand tu l'as rencontré, quand même.
2: C'est ça.
1: Et voilà. Alors, il paraît que t'as un chat qui est comme un chien, que dès que tu l'assistes.
2: Oh oui.
1: C'est-à-dire?
2: Oh ben, je l'assiste, elle vient, je la promène un petit peu en laisse avec son harnais. Voilà. Toutes les caractéristiques du chien. C'est vrai que c'est un chat, mais elle ressemble au chien que j'avais en fin de compte. Parce que j'ai toujours eu des chiens, et là, comme ils sont décédés, j'ai pris un chat, et c'est vrai que je retrouve dans mon chat que j'ai pris des caractéristiques de mes chiens en fin de compte.
1: Ah ouais, bah du coup, elle a même pas été élevée avec des chiens, donc c'est vraiment.
2: Pas du tout. Non, c'est elle a réussi d'un sauvetage, je l'ai adoptée. Donc elle a déjà 8 ans.
1: Oh bah dis donc, c'est bien, moi j'aimerais bien que mon chien je puisse la promener en laisse, mon chat je veux dire, voilà. Parce que moi mon chat si je la mets en laisse...
2: Ouais, j'ai même pas eu chaton en fin de compte, c'est déjà un chat adulte que j'ai sauvé, donc je suis étonnée, puis c'est vrai qu'elle a tout le comportement.
1: Eh bah c'est bien, moi j'aime bien que quand on siffle un chat il arrive, ça n'existe pas ça, tu sais que tu es chanceuse hein.
2: Alors... Ah oui, directement je siffle, elle court.
1: Ah bah. Alors, ma chérie, là, maintenant, tout de suite, c'est la question pour marquer 5 points de plus. Alors, écoute bien. Sous quel nom est plus connu le chanteur québécois Pierre Garand?
2: Garou.
1: Ah bon, j'ai même pas le temps de dire ça, allez hop là, pour

0: Quoi?
1: Speedy Cindy.
0: Speedy Cindy, ben on va écouter. Eh oui. Évidemment, bien sûr que c'est notre ami Garou. Eh ben c'est un sans faute, Speedy Cindy, t'as 12.
2: Écoute, Jérôme, là, c'est vrai qu'elle est très efficace, là, faut reconnaître quand même.
3: Oui, elle est forte, elle est forte.
2: Hein. Réponse à la seconde.
3: Faut que je m'accroche,
2: Non, mais ça va, Jérôme, parce que franchement, t'étais à 7 et voilà, elle était à égalité, donc ça se trouve, tu as encore égalisé Jérôme avec ici au CERF.
3: J'espère.
2: Je te le souhaite, Jérôme, on a parlé de ta rencontre avec Sandrine, on a dit que c'était au lycée. Du coup, Sandrine, elle a une maman, en tous les cas, il y a une belle-mère, quoi, on est d'accord?
3: Oui.
2: Mais tu vois où je veux en venir ou pas?
3: Oui, mais c'était pas la belle-mère. C'était la belle-mère de mon beau-père.
2: Alors, on va expliquer.
0: Voilà.
2: Parce qu'il a un petit côté gâteau.
0: Voilà.
2: Pour leur un an de mariage, donc avec ta chérie, on est d'accord. Il y avait une réunion dans ta belle-famille. C'est ça, hein?
3: Chez nous, la belle-famille qui était là.
2: Ouais. À l'époque, vous vous chauffez au bois. Voilà. Et tu attrapes une bûche. Pour la lancer au chien, d'ailleurs.
3: Oui.
2: Et pas de chance, qui se prend la bûche? C'est pas la belle-mère, effectivement. Oui. C'est qui?
3: La grand-mère.
2: Oui.
3: La grand-mère.
2: Oui, alors la grand-mère qui se trouve dans l'axe, et bim, elle se prend une bûche. Et qu'est-ce qu'il y a?
3: Non, mais elle est coin de l'arcade.
2: Oui, non, mais on rigole, mais elle a été aux urgences, mamie, là. Qu'est-ce que tu lui as fait?
3: Ah, bah, ils ont couru aux urgences du coin. Bon, ça saignait plus qu'à cet endroit-là, ça saigne beaucoup, mais il n'y avait pas rien de particulier. Mais
2: alors,
3: bon.
2: Et le pire dans tout ça,
3: ils ont quand même insisté pour avoir des points, donc ils ont eu 4 points quand même.
2: Bah oui, pour mamie, quand même 5 points de suture, mais ouais. il paraît que le beau-père s'est retenu de ne pas rire. En fait, tout le monde s'est foutu d'elle, c'est horrible, votre famille. Quoi, cette famille?
3: Ah ben, le beau-père, lui, il m'a dit en aparté, t'es mon héros, ça fait des années que j'aurais voulu le faire, que je ne l'ai pas fait.
2: Et c'est ton héros, il a dit, j'ai toujours rêvé de faire ça, et je l'ai... D'accord. Cette grand-mère, elle est où aujourd'hui? Elle nous a quitté ou elle est toujours là?
3: Je ne sais pas.
2: D'accord.
0: Ok, d'accord.
2: Okay. Bah,
0: c'est
2: on a quand
0: super.
2: Même eu de penser pour elle, ou qu'elle soit.
0: Ou qu'elle soit. Excuse-nous, mamie Jeannette.
2: Ah non.
0: Allez.
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This Girl de Cooking on Three Burners, remixé par le DJ français Kungs Kungs, qui se produit demain au festival Fête du Bruit à Landerneau et dimanche au festival Garten on the Beach à Deauville. Dans quelques secondes, c'est votre agenda de l'été qui arrive avec des bons plans dans votre région, sélectionnés rien que pour vous. Puis la musique revient avec Indochine sur votre radio ici.

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2: Et pour la musique, place à Indochine avant de retrouver les meilleurs moments d'Otaquet. Pour les plus aventuriers, c'est le cas de le dire, il existe une version par Metallica. Et c'est très différent. L'aventurier sur votre radio ici.

0: seront en concert à Boulogne-Billancourt fin novembre. Indochine, l'aventurier sur votre radio ici. Valérie Démido et Eric Bastien sont maintenant avec Grégory Dissinor qui a bien fait d'écouter son ami médium. D'ailleurs, Eric aimerait bien avoir la même amie et surtout la même prédiction. Quant à Jennifer Dissigar-Lauzère, elle nous raconte comment elle a rencontré son chéri et c'est tout mignon, vous allez voir, c'est sur votre radio ici.
1: Alors, Grégory, attention, on est sur un petit gars qui normalement a méga de la chance. Parce que, avant on l'appelait Jo Lapoisse, mais ça a tourné, parce que il a des potes médiums qui lui ont dit « tu vas gagner au loto ». Et t'as joué, et qu'est-ce qui s'est passé?
2: J'ai gagné.
1: Et voilà.
3: Ça devient mon meilleur ami, là, depuis deux secondes. Hein.
1: Alors, du coup, c'est quand même, t'as gagné, bon, on dira pas combien, on s'en fout. Mais du coup, est-ce que depuis que t'as gagné, tu joues encore ou...
2: Ouais, je continue à jouer. En fait, c'est arrivé là à Noël, le jour de Noël. Et donc, depuis, je continue à jouer parce que mon ami médium m'avait dit que j'avais gagné au mois de juin. Et quand je l'ai revu, je lui ai dit, bah, c'était en décembre. Elle m'a dit, bah non, c'était pas ce jour-là. tu vas gagner. Continue à jouer. Donc, et elle a pas d'action à la FDJ, hein, donc.
1: Bah, les médiums, c'est super.
3: Si on peut avoir son numéro de téléphone,
1: oui,
3: on est preneur. Hein.
1: Voilà, avant la fin de l'émission.
2: Je vous le donnerai sans problème.
1: Tu vas donner son numéro à Maître Coupez. On va s'expliquer avec ta copine médium. Okay. Donc, c'est génial.
3: Plus que s'expliquer, je vais te dire. Ouais.
1: Alors, du coup, t'as ton tirage, 4 numéros, le complémentaire. Alors, est-ce que t'avais déjà gagné avant? Parce que je lis que, oui, t'avais joué et t'avais gagné au moment du Covid.
2: Ah non, ça c'est professionnellement au moment du Covid. J'ai essayé de me débrouiller parce que vendeur à domicile, indépendant, avec les confinements, c'était impossible de continuer mon activité. Donc là, ça craignait fortement. Et puis j'ai eu un gros coup de bol. C'est que en allant dans une pharmacie, il y a un monsieur qui était là qui cherchait du gel hydroalcoolique pour toute son entreprise, et c'est une entreprise nationale et il voulait mettre en sécurité tout son personnel. Et donc là, professionnellement parlant, ça a changé totalement ma vie parce que je les ai aidés pendant plus de 2 ans à se protéger contre cette maladie.
1: Mais dis-donc, mais qu'est-ce que c'est cet homme, on l'adore, le gel hydroalcoolique, qui est ma vie depuis 18 mois, puisque la personne à ma droite, qui je le rappelle, est hypochondriaque, a 16 litres de gel, et il se met ça sur les mains, évidemment. Toutes les 7 secondes, j'ai envie de crever de l'odeur.
3: Non, voilà. Mais je vais vous réconcilier.
1: Non, excusez-moi. Oui d'accord, mais bon, on est obligé de se taper le gel qui pue là.
3: C'est vrai que ça sent fort.
1: Ça va, quoi.
2: Il a du mauvais gel, lui. C'est pour ça.
1: Et il a bien sûr, il est radin. Donc, tu penses bien qu'il prend le premier prix chez
3: Le Verne.
1: Voilà, quoi.
3: Écoutez, pour réconcilier tout le monde, Valérie, faisons une pause années 80.
1: En rouge et noir, voilà. J'oublierai le temps.
3: Il y aura toujours une pause années 80 en rouge et noir tous les jours à 12h44 maintenant.
1: Alors,
3: possible, ça.
1: Écoute bien, Grégory. C'est ta question à 5 points. Là, tu peux marquer 5 points d'un coup. Ça serait magnifique. Comment s'appelle, dans le spot pour la prévention routière, comment s'appelle le capitaine de soirée, celui qui boit pas? Comment s'appelle le capitaine de soirée? Top chrono, 10 secondes.
2: Tam.
1: Bon, il peut être tenu que tu trouves, tiens. J'ai l'impression que tu connaissais, je sais pas pourquoi. Oui, c'est Sam. C'est celui qui boit pas, qui ramène tous ses potes. T'as déjà fait Sam, toi?
2: On l'a fait pour moi aussi. Hein.
1: Ouais, voilà. Allez, jingle, 5 points, t'es à 10.
3: Jennifer qui a 7 points. Attention, là, il est passé devant, là, Jennifer. Hein.
4: Oui, je vois.
3: On ne se laisse pas trop devancer. Tu l'as rencontré comment, ton chéri, Alexis? Ça s'est fait à quelle occasion?
4: Eh bien, en fait, on travaillait ensemble. Enfin, on ne travaillait pas ensemble. On vivait dans le même bâtiment.
3: D'accord.
4: Et en fait, un jour, un soir... j'avais oublié quelque chose à la voiture, donc du coup je redescends à ma voiture et là je vois une camionnette qui arrive avec deux jeunes hommes qui descendent.
3: Je rappelle que vous étiez tous les deux militaires. Hein.
4: Oui, on était tous les deux militaires.
3: Voilà, ok.
4: Voilà, mais on n'était pas dans le même escadron en fait.
3: Ouais.
4: Donc on s'était jamais croisés.
3: Uh-huh.
4: Et là, je vois ces deux personnes qui descendent de la camionnette et puis je les entends, oh là là, c'était un long voyage et tout, on est fatigués. Enfin, ils avaient l'air fatigués quoi.
3: Mmh.
4: Et ils avaient leur valise. Et puis quand je me dis je vais les aider les pauvres, donc je leur dis vous voulez que je vous aide à monter les valises?
1: Non, mais
4: et puis là, il me regarde,
1: non, mais
4: le militaire, il me regarde, genre, mais qu'est-ce qu'elle veut, celle-là? Et puis du coup, on a commencé à discuter, voilà, pour savoir, mais toi, tu travailles où, et toi, tu travailles où. Un petit coup de foudre, et puis après, on n'a pas arrêté de se croiser. Et voilà, et la belle histoire a commencé.
3: Ah bah, ça a commencé, ça a fait cet effet-là dans ton cœur. Et puis, t'as voulu devenir un aigle, voilà, t'as vu la vie en rouge et noir, la totale, on comprend, bien sûr.
4: Non,
3: c'est une belle histoire, Jennifer.

0: Charlotte Cardin, The Way We Touch, dans la bande-son de votre radio ici. Valérie Damidot et Eric Bastien sont à présent avec Christophe d'ici Gironde, à qui il arrive toujours des trucs quand il est sur un bateau. Perso, je ne monterai jamais avec lui sur un bateau. Et Pauline d'ici Berry, qui nous explique sur votre radio ici pourquoi son porte-bonheur est un porte-clé et surtout pourquoi celui-ci en particulier. En même temps, pourquoi pas, hein?
1: Ah là là là là. Alors, notre ami Christophe, qui vient d'habiter là, il n'y a pas très longtemps, dans les Landes à Seignos, qui a été cuisinier toute sa vie, qui est un peu maniaque en cuisine, mais bon, qui ne le serait pas, il lui est arrivé une aventure qui m'a un peu à la fois amusé et en même temps égaré. Mais oui, parce que figurez-vous qu'un jour, Christophe est parti avec des amis et leur chien, un Milou, si on peut dire, un petit fox terrier là, et ils vont passer la nuit sur l'île de Watt, en Bretagne. Le chien, il est comme un dingue sur le bateau, il est à l'aise, il n'y a pas de souci. Et au retour, le lendemain, ils embarquent sur le même bateau, mais là, le chien, ça ne va pas. Qu'est-ce qui se passe ?
2: Ce qui se passe, c'est que le chien n'était pas bien, on est arrivé sur le bateau, ça n'allait pas, et puis on a vu des gens sur la rive venir nous faire des signes, et en fin de compte, le chien, ce n'était pas le nôtre. C'était le même chien, la même race, le même gabarit. Et puis du coup, non, c'était pas le nôtre. Donc le chien était perdu, nous avait suivi. Mais voilà, c'est pour ça qu'on s'est aperçu que sur le bateau ça n'allait pas, parce que voilà, c'était pas le bon. Donc,
1: mais pauvre chien, enfin, qu'est-ce que ça veut dire?
3: Ça c'est bien fini quand même.
2: Sur une toute petite île en Bretagne, oui, c'est vrai que c'était assez dingue de s'apercevoir de ça, quoi, que deux chiens complètement identiques se retrouvaient sur cette île-là.
1: Alors, t'as des trucs hein, sur les bateaux. Par contre, il t'arrive toujours des trucs sur les bateaux. Un jour, entre deux services, il y avait une coupure de 3 heures.
3: Je le sens mal.
1: Voilà, t'en profites pour aller faire un tour de catamaran dans la baie de la Baule. Il y a eu un gros coup de vent. Le mât s'est cassé. Comment qu'on a fait pour rentrer?
2: Ben voilà, le bateau comme on sortait toujours avec un deuxième petit catamaran, ben nous est parti chercher du secours sur le club dont je faisais partie. Et puis il est parti avec un canot à moteur et puis nous a récupéré dans la baie. Et puis je suis arrivé en cuisine. Et puis le chef m'a dit, ben alors Christophe t'es en retard. Ben il dit oui, j'ai dématé dans la baie de la Baule.
1: Bravo. Faut plus prendre les bateaux, monsieur. Faut plus. Alors, je te pose la question à choix multiple. T'auras 3 propositions que je vais te faire. Et à mon top chrono, tu auras 10 secondes pour me donner ta proposition. Alors, tiens, Antoine.
4: Je vous ai compris, votez pour moi.
1: Eh oui, votez pour moi. Parce qu'aujourd'hui, lundi, demain, c'est l'ouverture de la campagne électorale des élections municipales. Alors, petite question. Quelle fonction remplit officiellement le maire d'une ville ou d'une commune? Chef de la police municipale, officier d'état civil, les deux à la fois, ou chef de chantier? Top chrono, qu'est-ce qu'il a comme fonction? Le maire de la ville, chef de la police municipale, officier d'état civil, les deux à la fois, ou chef de chantier? 10 secondes.
2: Les deux à la fois.
1: Et c'est une bonne réponse. Bravo. Et oui, il fait tout à la fois, mais il fait aussi chef de la police, garant de l'ordre public, représentant de l'État, il fait tout. Bravo, 3 points de plus, tu as 6.
3: Pauline habite à Déol, c'est dans l'Indre, elle écoute ici Berry, elle a eu 28 ans il y a quelques jours. Notre Pauline qui a plein de beaux talents puisqu'elle travaille en famille pour une maison qui accueille des seniors. Bon, tu adores les jeux concours, par exemple la radio, la télé, pareil même que tu mets ton réveil plus tôt. S'il faut jouer, t'es prête à te lever à n'importe quelle heure, c'est vrai ça?
5: Oui, c'est vrai.
3: C'est-à-dire que tu branches la radio et tu participes à tous les jeux?
5: Pas tous les jeux, mais sur mon téléphone, j'ai un site qui regroupe plusieurs jeux concours.
3: D'accord.
5: Sur Internet. Du coup, le matin, je me lève un peu plus tôt et puis je fais mes petits jeux tranquillement pendant que tout le monde dort encore.
3: Quand on est joueur, on est joueur. Oui, on a dit que tu étais joueuse, que tu étais chonchon, que tu étais rebelle, que tu étais susceptible. Mais tu aimes aussi les animaux et ça nous fait plaisir. Et si tu étais un animal, tu serais
5: un chat.
3: Du chat.
1: Ben oui, parce que tout le monde veut devenir un cat. Parce qu'un chat, quand il est cat.
3: Et puis, petit porte-bonheur, envoyez-moi un klaxon sur les aristochats. Oui, madame, tu assistes à un tour de France, on jette des porte-clés, toi t'as décidé que ça devenait un porte-bonheur.
5: Oui, tout à fait, parce que c'était le porte-clé de la Française des Jeux. Ah. Et donc, il y avait...
3: Je comprends mieux.
1: D'accord.
3: Il y a une logique.
5: Il y a un cercle de suite, donc je l'ai accroché aux clés de la maison Paulette.
1: Ah, voilà.

0: Francis Cabrel, tournez les hélicos sur votre radio ici. Allez, dans une grosse minute, voire deux minutes, nous serons avec Sandrine d'ici Pays Basque qui est tête en l'air et Emmanuel d'ici Nord à qui il arrive toujours des trucs. Le moins que l'on puisse dire, c'est qu'on ne s'ennuie pas avec lui. A tout de suite avec Valérie Damido et Eric Bastien sur votre radio ici.
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2: Sandrine qui m'a l'air de bien bien gagner et pourtant elle est un petit peu comme Annie Cordy.
3: Moi, je serai toujours toute ma vie tête de linotte.
2: Alors ma petite tête de linotte, il paraît qu'on était en l'air.
4: Oh là là.
2: Oh là là, dit-elle. Alors on oublie.
4: Je raconte un petit truc.
2: Alors raconte-moi.
4: Alors enfin je dis à ma copine, tiens on va aller à l'auto. Je lui envoie l'affiche. Figure-toi, je m'étais trompée d'un mois.
2: Un mois ? C'est-à-dire, t'as fait le... tu croyais que le loto, c'est...
4: Mais comment ? Du 28 février, c'était 28 mars.
2: Donc, t'as été toute seule au loto et t'as vu personne, en fait ?
4: Bah, grosso merdo, oui.
5: Grosso merdo.
2: Alors, on a demandé à tous nos auditeurs ce qu'ils voudraient être comme animal. Toi, t'as choisi une salamandre, tu m'expliques ?
5: C'est bien la première fois. Hein.
2: Oui, c'est la première fois. Hein. Pourquoi ?
4: Bah, écoute, déjà, je trouve ça magnifique, c'est rare,
2: ouais.
4: Ça se cache. C'est un peu comme moi, je me casse.
2: Ouais.
4: Et après, c'est près des quatre éléments.
2: Ah, d'accord. Il y en a dans ton jardin, des salamandres ? T'en as déjà croisé ?
4: J'en ai déjà vu une, mais pas dans mon jardin. Non.
2: Eh
4: en,
2: oui.
4: En forêt.
2: Ah,
4: près d'une forêt.
2: Pourtant, dans le sud, voilà. Dès qu'il fait du soleil, on en voit les petites salamandres. Hein, des petits...
4: Écoute, on en voit de moins en moins. Hein.
2: Bon, de toute façon, comme tous
4: les... Comme les coccinelles, c'est comme beaucoup de choses.
2: Merci. La pollution et tout ça. Alors, on va parler tout de suite avec architecture, mais on va surtout gagner 3 points. C'est la question à choix multiple. Je te pose la question, je te fais des propositions. T'as 10 secondes pour me donner ta propale. Tiens, une petite chanson.
6: À la maison, y a des trucs qui tombent pas rond.
2: Alors, avec la maison, on va parler architecture. Écoute bien. En architecture, qu'est-ce qu'un chien assis ? Deux colonnes en marbre qui encadrent la porte d'entrée, une fenêtre qui dépasse du toit, une grille décorative intégrée dans un mur ou la coupe d'Éric Bastien.
5: Exactement.
2: Alors, c'est quoi un chien assis ? Deux colonnes en marbre autour d'une porte d'entrée, une fenêtre qui dépasse du toit.
4: Non, c'est une fenêtre qui dépasse du toit.
2: Oh, bon,
4: elle embête avec ça.
2: Oh, bah, écoutez, bien évidemment que c'est la bonne réponse.
4: Merci,
2: c'est,
4: maman.
2: Et voilà, ça ressort du toit, c'est doté de son propre petit toit et ça apporte lumière et volume tout en offrant un charme traditionnel. 4 points de plus, tu as 8.
5: Bon, attention là, Emmanuel, parce que elle s'est quand même bien, bien échappée à après le quiz musical, tu restes à un point et un petit écart qui est un gros écart quand même, Emmanuel. Hein ?
7: Ouais, là, ça craint, ouais. C'est bon.
5: Ouais, ça craint. Ouais. C'est pas fini, hein, tout est jouable avant 13h. Je te rappelle qu'il y a le bingo qui va arriver dans un instant. Nuggets et Peanuts sont les deux poules d'Emmanuel qui vit dans le Nord à Arnes, dans le Pas-de-Calais. Il n'a pas de chance. Non, Emmanuel, il est un peu laguine, il lui arrive toujours un petit peu des trucs, voilà, comme ça, quoi. C'est comme, bah, on commence par le voyage de noces, si vous voulez, hein, Manu ?
7: Oui.
5: Oui.
7: Allez,
5: le voyage de noces, bon, avec ta chérie. Le patron en avait donné que 3 jours, d'ailleurs, pour terrible, ça, hein, pour ce voyage de noces.
7: C'est ça.
5: Qu'est-ce
7: c'est
5: qui vous est arrivé pendant ces 3 jours ? Ça a été génial, je crois. Hein.
7: Intoxication alimentaire pour les deux.
5: Allez, intoxication fruits de mer. Mais ça continue, mon petit Pierre Richard, il visite la Tour Eiffel avec la famille, il monte au 2e étage. Qu'est-ce qui s'est passé ?
7: Ah ben, le vertige, je suis resté collé au mur. J'ai pas bougé.
5: Collé à la paroi. Continue. Il part en jet ski. Oui. Oui, parce qu'il est fou comme ça, Manu. Il a envie de faire du jet ski avec son fils. Qu'est-ce qu'il a oublié, le loueur ?
7: De mettre de l'essence.
5: Voilà.
2: Ah bah, il a pas été loin, alors.
5: Tu nous as fait une Michette Blanc dans les bons étroits, là.
7: Disons qu'il y en avait mis assez pour qu'on aille assez loin, et puis tout compte fait, on n'a pas pu revenir par nous-mêmes.
5: Tu sais, Michette Blanc dans les bons étroits.
2: Ah bah oui,
5: avec le
2: bah
5: jet-ski.
2: Oui, bah oui.
5: Donc t'as été en pleine mer, t'es resté en pleine mer du coup.
7: Bon, on n'était pas loin, loin, loin, facile, mais ouais, en pleine mer.
2: Ouais,
7: on était sur le bateau là.
5: Oui, quand même. Tiens, attends, non, remettez-moi encore du Pierre Richard, parce que puisqu'on parle de bateau, de retour d'Angleterre, Manu, qu'est-ce qui se passe ?
7: Ah oui.
5: Ah oui.
7: Bon. On a eu une très grosse tempête. On devait revenir de Douvres jusqu'à Calais. On a été déporté à Zuidcot. Et puis tout le monde était malade. Et moi, avec mon beau-père, on mangeait tranquillement parce que j'ai pas le mal de mer. Donc,
5: oui,
7: on vomissait partout, quoi.
5: Bien voilà. Sûr, pendant que les autres. Voilà. Ouais, il n'y avait pas de problème. Je regarde un peu pour après, hein, parce que c'est pas fini.
7: Allez,
5: c'est pas fini.
7: Garde. Allez.
5: Oh, Manu, t'es exceptionnel.
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premier grand succès de Clara Luciani à La Grenade. Nous sommes déjà à la fin des meilleurs moments de Taquet pour aujourd'hui, mais nous reprenons lundi, bien sûr, toujours avec Valérie Damido et Eric Bastien, toujours en très grande forme. Comme nos candidats, il sera question d'imitation. Franck imite très très bien des personnages célèbres. Vous allez pouvoir jouer à les deviner. Il y aura aussi une question de repassage. Généralement, on a un fer à repasser, deux fer à passer. Eh bien, figurez-vous que Sandra, elle en a trois. Et puis, il y aura aussi une histoire de chevreuil sur votre radio ici.

0: C'était Elton John sur votre radio locale, ici.
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0: À quelques encablures du début du week-end, ce vendredi, vous avez choisi de démarrer votre journée avec votre radio locale. Bonjour à vous, merci d'être des nôtres, ravi de vous savoir de l'autre côté du poste. On va vivre ensemble ce petit moment de radio du matin, tôt, très tôt. Ici, on s'occupe de tout pour vous rendre le plus doux possible ces premiers instants de la journée, à commencer par la musique. Dans les prochaines minutes, on vous promet l'Amérique, celle de Joe Dassin, juste après le journal. Bonjour Valentine Lottès.
2: Bonjour Johan, bonjour à tous.
0: Dans l'actualité, ce matin, les Landes brûlent à nouveau.
2: Un incendie imprévisible et très puissant. Le préfet nous en dira plus dans un instant. Quand la France se mobilise pour ses pompiers, déçus par le ministère, ils peuvent compter sur les habitants. C'est l'info du jour dans une demi-heure.
0: Et vous, de l'autre côté, avez-vous la main verte? Ce vendredi, par ici, les économies vous donnent un bon plan pour faire un potager partagé. Valérie Coréard vous donnera toutes les infos utiles pour ça aux alentours de 5h13. Et puis, on vous attend au standard. Prenez votre téléphone. Venez donc nous raconter ce que vous avez prévu de faire pour ces deux prochaines journées, ce week-end, qui arrive à grands pas. Vous passez sur l'antenne, vous gagnez le paqueté. 0810 055 056. Bon début de journée.
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0: C'est vendredi et c'est bientôt le week-end, pile 5h. Bonjour. Le journal Valentine Lottès et à la une, le retour des flammes donc dans les Landes.
2: En moins de 10 heures hier, ce nouvel incendie a déjà parcouru plus de 600 hectares de forêt depuis Luglon à l'ouest de Mont-de-Marsan. Et s'il progresse aussi vite, explique le préfet Gilles Clavreul, c'est parce qu'il s'agit encore une fois d'un feu convectif.
3: On a une évolution du feu qui est encore assez incertaine puisque ça tournoie beaucoup, le vent change tout le temps et puis il est, comme on dit, ce mot vous l'avez appris désormais, convectif, c'est-à-dire qu'il génère sa propre énergie et crée son propre climat. Voilà. Donc ce qui fait que de temps en temps, là il se dirigeait plutôt vers le sud-est, il se réoriente un peu plus plein est maintenant. On sait que ça va évoluer, nos objectifs ils sont toujours les mêmes, c'est de protéger les zones d'habitation. Alors là on a évacué le bourg de Luglon, donc a priori il n'y a pas de sujet personnel, mais on va protéger en priorité les habitations maintenant, hein, les lieux habités. Il y a des zones d'habitation mais qui sont plus lointaines, par exemple sur la commune de Garin, au sud-est du feu. C'est relativement loin, on est à 4, 5, 6 km simplement. On a eu des sautes très importantes, très éloignées du feu principal, 2, 3 km. Donc on est face à un risque qui est quand même très aléatoire. Ce feu est quand même très conséquent, très imprévisible.
2: Et la situation a contraint les autorités à évacuer 500 habitants dans le Pas-de-Calais, au nord du Touquet, comme à Saint-Just, au sud de Rennes. Les incendies sont contenus, mais pas encore fixés. C'est fait à Guérande, à l'ouest de Nantes, où 2000 vacanciers ont dû quitter leur camping hier.
0: Et la météo est toujours propice aux incendies aujourd'hui.
2: Oui, nous vivons l'une des plus longues vagues de chaleur connues par la France. Les sols sont secs, inflammables et la température brûlante. Avant une baisse progressive, la semaine prochaine, il fera encore jusqu'à 40 degrés ce vendredi. Notre quotidien comme nos vacances sont bousculés.
4: Je me lève à 4h du matin pour aller marcher avec mon chien.
5: Je fais plein de choses le matin et plein de choses le soir et voilà.
6: L'après-midi plutôt tranquille dans la maison à l'ombre. Faire des petites siestes l'après-midi quand je peux.
4: En termes d'activité sur ce qu'on avait prévu pour nos vacances et tout, tu veux aller randonner ou des choses comme ça, c'est impossible quoi. Il fait beaucoup trop chaud. Donc au lieu de se promener, on va se mettre dans la rivière.
7: On décale, ouais, le matin, le soir et puis on reste un petit peu au frais en début d'après-midi, petite sieste et puis voilà quoi, après piscine et on sort le soir.
2: 80 départements maintenus en vigilance orange canicule. Et cette chaleur s'accompagne désormais, Guillaume Fariol, d'une pollution à l'ozone dans plusieurs régions.
8: Quand il fait très chaud, les polluants dégagés par la circulation, par l'industrie, se transforment en ozone. C'est une réaction chimique bien connue. La chaleur, les rayons du soleil accélèrent la formation de ce gaz corrosif. Cette année, en Île-de-France, le premier pic de pollution est donc arrivé dès la canicule historiquement précoce du mois de mai. D'autres épisodes ont suivi au rythme des vagues de chaleur. Cette pollution se concentrait autrefois dans quelques régions, en particulier dans le sud-est. Mais avec le réchauffement climatique, l'ozone gagne du terrain. C'est d'ailleurs l'un des rares polluants dont les concentrations ne diminuent pas au fil des années, malgré l'amélioration globale de la qualité de l'air. Selon une étude d'une ONG britannique, pendant la seule canicule de juin, Deux tiers des habitants de l'Union européenne ont respiré un taux dangereux d'ozone au-dessus des seuils recommandés par l'UE.
2: Une pollution à l'ozone en Île-de-France, dans les Bouches-du-Rhône et dans le département du Nord, où au moins jusqu'à ce soir, la vitesse est réduite de 20 km/h sur les routes. Du monde au volant, justement, ce vendredi, avant l'un des pires week-ends de l'été sur la route. Dans le sens des retours, la France est en orange, circulation difficile et même très difficile, rouge dans tout le quart sud-est.
0: Vous écoutez ici, il est 5h04, fin de carrière pour Florent Manaudou.
2: Oui, le géant français de la natation prendra sa retraite à l'issue de ses championnats d'Europe à Paris, après une carrière aussi grande que lui dans les bassins, 6 médailles aux Jeux Olympiques, dont l'or sur son épreuve fétiche, le 50 mètres nage libre à Londres en 2012.
9: Incroyable, coup de tonnerre, Manaudou est à l'or, ça n'est pas l'or Manaudou, c'est Florent Manaudou, incroyable sensation, le petit frère s'est fait un prénom, Florent Manaudou champion olympique.
2: Et oui, on connaissait surtout sa sœur, Laure, à l'époque. La fin de carrière de Florent Manaudou, célébrée demain, samedi, à 18h, dans ses championnats d'Europe de natation à Paris, où la France a encore glané deux nouvelles médailles hier. Champion du monde en titre, le Français Maxime Grousset a remporté l'argent du 100 mètres papillon. L'argent également pour la jeune Française Marie-Ambre Molu, deuxième de la finale du 50 mètres d'eau. La météo, Johan.
0: C'est une nouvelle journée caniculaire ce vendredi, avec des températures au lever du jour qui ne sont pas inférieures à 20-25 degrés. C'est dire si la nuit qui s'achève a encore été tropicale et éprouvante. Une nuit éprouvante, par exemple, en région parisienne, 26 degrés ce matin au lever du jour. À noter qu'en matinée, quelques ondées orageuses sont à prévoir sur la Bretagne, la basse Normandie. Également des nuages bas qui s'amoncellent sur les Landes et les Pyrénées-Atlantiques pour ce qui est des températures. En matinée, il fera 24 à Toulouse aujourd'hui, 21 à Limoges, 24 à Bordeaux, 26 à Marseille, 28 degrés à Nîmes en milieu de matinée. Et puis cet après-midi, on attend donc une vague d'extrême chaleur généralisée sur tout le pays, avec un pic caniculaire atteint dans certains départements, comme à Paris, où il fera 40 degrés, 40 également à Toulouse, 37 à Bordeaux, 38 à Nantes. Alors qu'en Méditerranée, il fera chaud, certes, mais dans une moindre mesure, avec 35 degrés à Perpignan, 33 à Marseille ou 33 à Nice. Comment ça se passe chez vous en ce dernier jour de la semaine? Vous nous l'écrivez, un petit post laissé sur la page Facebook d'ici, une température, le nom de votre commune. On attend tous vos messages ce matin sur le site ici.fr et évidemment la page Facebook d'ici.
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0: Et voici la toute première chanson de ce petit matin, direction l'Amérique, Joe Dassin, sur votre radio locale. Il est 5h08.

0: retour en France. On est ensemble ce matin sur votre radio locale. Ici, ravi de vous savoir des nôtres ce matin de l'autre côté du poste.
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0: Ça s'est passé en Dordogne cette semaine, le genre de balade qu'un randonneur n'est pas prêt d'oublier. Mardi matin, du côté de Mansignac, Frédéric sort marcher, histoire de se dégourdir les jambes avant qu'il ne fasse trop chaud. Là, rien que de très banal jusque-là, en cette période estivale où il fait très très chaud. Mais en chemin, le voilà qui passe devant un vieux puits à sec. Alors, par réflexe, il jette un coup d'œil au fond, histoire de voir s'il reste encore un peu d'eau. Et là, il découvre deux marcassins.
2: C'est pas vrai.
0: Pris au piège, comme ça, qui ont l'air tout à fait en forme. Évidemment, ils tournent en boucle, ils cherchent à sortir. Alors, qu'est-ce qu'il fait, Frédéric? Il se dit d'abord, oh, ben, je vais descendre dans le puits pour les remonter un à un à bout de bras. Mauvaise idée. Dès que j'ai avancé la main, ils ont voulu me mordre, dit-il, ce périgourdin après coup. Alors, il a appelé sa femme, toujours de bonne idée. Il lui dit, ben, pourquoi, Frédéric, tu prendrais pas des cordes et on va bricoler un collet de fortune? Et ben, c'est ce qu'ils ont fait sur place. Ils ont,
2: ingénieux,
0: une sorte de MacGyver à eux deux. Ils ont remonté donc ces deux marcassins qui, une fois remontés hors du puits, ont détalé, sont partis dans la forêt.
2: Sans dire merci.
0: La nature est un.

0: Carcassin qui nous écoute nombreux à l'écoute d'ici. A Kind of Magic Queen arrive dans un instant, juste après avoir fait quelques économies. Bonjour Valère Coréard. Chaque jour, un bon plan pour upgrader notre pouvoir d'achat. Aujourd'hui, vous nous parlez de co-jardinage.
1: Vous avez un petit terrain qui a largement la place d'accueillir quelques plants de tomates, des courgettes, des potirons ou des pommes de terre, mais vous n'avez pas la motivation, pas le temps, l'énergie ou tout simplement, vous n'avez pas vraiment la main verte. Bah oui, ça arrive, hein, j'en sais quelque chose. Et peut-être que pas loin de chez vous, sûrement même il y a des personnes qui rêveraient d'avoir un lopin de terre pour y faire pousser des fruits, des légumes frais et qui sont vraiment doués. Eh bien c'est ça le co-jardinage, une rencontre entre ces deux mondes. À la clé, au moins 200 euros d'économie par an, parce que ça coûte cher les fruits et les légumes. Et là ce sera gratuit ou quasiment gratuit. Et c'est tout bénef, hein. Vous avez quelqu'un ou une famille qui s'engage à entretenir le potager, vous vous engagez à leur donner un accès à votre terrain et à la fin, vous partagez la récolte.
0: Alors Valère, qu'est-ce que vous nous conseillez pour que la rencontre se fasse ? On met des petites annonces, c'est ça ?
1: Oui, bonne idée, ça peut marcher. Sinon, il y a des sites internet qui font de la mise en relation. Les groupes de jardinage sur les réseaux sociaux, par exemple, marchent très bien. Ou des sites spécialisés comme « Savez-vous planter chez nous ?» Vous pouvez trouver un jardin ou publier une annonce pour proposer le vôtre. Ce site est communautaire, entièrement gratuit, ce qui est assez rare pour le souligner. Mais voilà, là, vous savez désormais comment économiser 200 euros par an en vous mettant au co-jardinage. C'est un bon plan budget, à la clé des produits ultra frais et a priori ultra sains. Et sans aucun doute, des rencontres dans votre nouveau potager. Que du bonheur donc. Alors si vous aussi vous avez des bons plans budget, pouvoir d'achat, des petits trucs malins, des astuces, vous les partagez avec moi, comme ça j'en parle à la radio et ça va aider tout le monde. Mon mail c'est paricilieseconomies@radiofrance.com.
0: C'est un bon week-end Valère. Lundi on passera au crible les différentes mutuelles santé pour bien choisir celle qui correspond le mieux à nos besoins. En attendant, c'est vendredi, vous êtes ici, il est 5h13.
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0: 5h13, en cet été caniculaire 2026, nous apprenons à vivre avec la sécheresse.
6: Et sans une goutte d'eau au robinet, ou presque, c'est le quotidien depuis dimanche dernier maintenant des habitants de Trégarvan dans le Finistère. Petite commune à l'entrée de la presqu'île de Crozon, Laura Bléré, où la source comme le réservoir de la ville sont à sec.
7: Monique, joviale retraitée de 73 ans, s'est retrouvée dépitée devant le robinet de sa cuisine.
8: Là, on a de l'eau. On n'avait plus rien. La pression de l'eau baissait, et puis jusqu'à plus rien du tout dans la journée. Ça s'est vraiment arrêté brutalement.
7: Elle prévient le maire de la commune et les autres habitants sur un groupe WhatsApp qu'ils ont en commun. Le soir même, le réservoir est ravitaillé, l'eau revient au robinet.
8: Au début, l'eau était complètement marron, pleine de terre. C'était pas possible de l'utiliser.
7: L'eau semble désormais normale au robinet, mais les habitants sont appelés à y faire attention. C'est ce que font Monique, son mari et leur famille.
8: Je fais le plus possible d'économie.
7: D'autant qu'ils vivent à neuf en ce moment, ils accueillent enfants et petits-enfants pour l'été.
8: Déjà, la vaisselle, il tourne au maximum, on remplit au maximum. Pareil, les lessives, on fait la toilette aux grandes toilettes, c'est quand même plus économique.
7: Pour compenser, ils ont acheté des bonbonnes d'eau, des bouteilles sont aussi distribuées dans le centre-bourg.
9: Donc voilà, la réserve d'eau est au frais ici à Salle Polyvalente.
7: C'est le maire Rémi Carpentier qui supervise.
9: Les gens viennent se servir. Donc, pour une famille, on donne un pack d'eau. On conseille de prendre les bouteilles d'eau pour faire le café, pour l'alimentation. Un effort quotidien de 12 litres par personne permettrait de rester sur la consommation actuelle.
7: Le but, préserver à tout prix le réservoir. Pour le trouver, il faut remonter vers la montagne du Ménézôme où il puise habituellement son eau. Sauf que maintenant, il est ravitaillé 2 à 3 fois par jour par un camion-citerne de 30 000 litres.
10: Ça suffit pour une journée, ouais. On recommence le lendemain et le samedi et le dimanche aussi.
7: Jean-Christophe Baye, responsable d'exploitation de Veolia pour une partie du Finistère.
10: On subit une sécheresse assez exceptionnelle et on a moins de disponibilité dans la ressource. On a une forte baisse du captage. Moi, j'ai jamais vécu une telle situation. Ça fait quelques années que je suis dans le Finistère. J'ai jamais vu ça.
7: Tous n'attendent plus qu'une chose, la pluie, pour ravitailler naturellement la nappe phréatique.
6: Bientôt, peut-être, puisque des orages sont d'ores et déjà annoncés pour ce week-end. Votre météo complète, c'est dans 20 minutes.
0: Ici, les 5h16, c'est l'histoire d'une série à succès dont le premier rôle est joué par un chanteur qui lui-même...

0: est 5h20, le jour n'est pas encore levé, mais vous aussi. Et c'est tant mieux, merci de votre confiance. C'est un 14 août qu'ils sont nés. On souhaite aujourd'hui un bon anniversaire à Thomas Sisley, 52 bougies. L'acteur adepte des films d'action au cinéma, dans la saga Largo Winch. Cet été, il est aussi le premier rôle d'une série qui passe sur Netflix, GIGN. 60 ans, tout rond ce vendredi pour David Hallyday. Et puis c'est aussi l'anniversaire de deux comédiennes. Romane Bohringer, révélée au cinéma à la fin des années 80 dans Les Nuits Fauves. Et puis Emmanuelle Béart, elle, dans Manon des Sources. Aujourd'hui, on souhaite aussi un bon anniversaire à Antonio Fargas, 80 ans. On dit, mais qui ce gars-là? Mais vous le connaissez, forcément, c'était celui qui jouait Buggy les bons tuyaux dans la série des années 70-80, Starsky et Hutch. En parlant d'icône, il y a 26 ans, jour pour jour, faisait sa première apparition Dora l'exploratrice avec son petit cartable, le dessin animé qui a bercé la jeunesse de vos enfants, de vos petits-enfants, peut-être même de vous-même. Et puis enfin, c'est un 14 août que nous quittait Enzo Ferrari, l'instigateur, le créateur de la marque automobile au cheval cabré. Si c'est aujourd'hui que vous êtes né, votre anniversaire, on vous souhaite d'en profiter au maximum. Il est 5h21. Ce matin, on vous emmène dans les coulisses de la série à succès de TF1, celle dans laquelle Julien Doré tient le rôle principal. Panda, c'est le surnom de cet ancien flic devenu barman en Camargue, contraint de reprendre du service, mais à sa manière, sans armes ni violence.
1: Vous êtes ?
2: Je suis Panda.
1: Non, je veux votre état civil, pas votre animal totem.
2: Pan, plus loin.
3: Laissez tomber, il est de la maison.
1: Oh, vous êtes flic ?
2: C'était il y a longtemps.
0: Thomas Mansuy est le co-créateur et scénariste de cette série policière pour le moins décalée. Il m'a expliqué comment la collaboration avec Julien Doré s'était faite, par une mise en confiance préalable.
4: De toute façon, il était impensable d'écrire cette série sans dialoguer avec Julien. Donc, nous avons créé un petit document qui décrivait un peu le personnage qu'on avait en tête. Il a opéré notamment un changement majeur, c'est qu'à la base, Panda, ça devait se passer dans les Calanques, à Marseille, et qu'immédiatement, Julien nous a dit, moi, ma terre, c'est les Cévennes, mais aussi la Camargue, c'est là que je tourne tous mes clips, c'est un territoire magnifique, très sauvage, beaucoup plus sauvage que la côte voilà, autour de Marseille. Moi, ma seule condition, c'est qu'on aille tourner là-bas.
0: Pour écrire la série, la personnalité du chanteur a beaucoup inspiré les deux scénaristes qui ont tenu compte également des réserves de Julien Doré quant à certaines scènes qu'il n'était pas persuadé de pouvoir correctement jouer.
4: Dans la saison 2, épisode 2, on termine l'épisode par une séquence où il se retrouve dans un club de striptease et il se met à danser sur scène avec les autres comédiens. Son souci principal, c'était de savoir s'il allait pouvoir et jouer et danser en même temps, pouvoir tout gérer. Il était hyper vigilant là-dessus.
0: Au final, la série aura rencontré son public et la communauté du chanteur, très présente sur les réseaux sociaux, aura participé à l'engouement général pour cette création originale. Et pourtant, à ce jour, pas de troisième saison en vue pour cause d'agenda surchargé du chanteur. Mais pour en avoir le cœur net, j'ai quand même demandé au scénariste s'il n'y avait pas quelque part dans un tiroir qui traîne une suite en préparation.
4: À ce jour, non, il n'y a pas de projet de saison 3 pour Panda. En revanche, tous les outils sont là. Si un jour le désir de Julien surtout revient et que ça rencontre notre propre agenda de scénariste, oui, Panda n'est pas mort et enterré, il pourrait très bien ressusciter. Quand, je ne sais pas. Sous quelle forme, je ne sais pas non plus. Mais en tout cas, le personnage vit toujours en Camargue dans sa petite paillote.
0: En attendant une suite, ce soir, deux épisodes du Panda sont programmés sur la chaîne TF1 Série Film dès 21h10. Et si vous veniez ce matin sur l'antenne d'ici nous raconter ce que vous avez prévu pour ce week-end 0810 055 056, vous connaissez le principe. Dès lors que vous passez sur l'antenne, vous repartez les bras chargés de cadeaux cet été. Un pack été justement, un sac collector aux couleurs de votre radio locale rempli de surprises. Pour l'heure, voici une nouveauté, Oria, soirée mondaine. Ici, il est 5h24. Bon réveil.

0: Ici, chaque matin, on démarre la journée ensemble. Presque 5h30 avant le retour de l'info, Stéphane Bern nous rend une petite visite, comme tous les jours, pour mieux remonter le cours de l'histoire. Aujourd'hui, Stéphane, on va voyager au premier temps du football français.
1: Bien avant les stades géants, Mbappé et les Qataris, le football se jouait sur un terrain vague du Havre, dans la brume, le crachin, et avec un accent so British. Le Havre, 1872. Sur un champ battu par le vent, une poignée d'Anglais expatriés, pasteurs, négociants et employés du port, tapent dans une grosse sphère en cuir détrempé. Le genre de ballon qui pèse 8 kilos et arrache un fémur au premier amorti de la cuisse. Leur club s'appelle fièrement le Havre Football Club. Leur vestiaire, oh, un appenti loué à un boulanger. Pas commun, mais pratique pour les croissants à la mi-temps. Leurs règles, floues, très floues comme le ciel du Havre. On y joue à la combination, un mélange de rugby et de foot. Petit problème, personne ne sait quand on peut utiliser les mains, ni quand on marque. Résultat, plus de tacles que de buts. Un joyeux chaos plein de bonne volonté. Mais les gentlemen, rejoints par quelques Havrais téméraires, persistent.
2: So British.
1: Chaque midi à la pause déj, ils jouent 30 minutes montre en main, avant de retourner au port. En 1884, le club s'élargit et devient le Havre Athletic Club. On y pratique aussi le cricket, le hockey, le tennis, bref, tout ce qui sent bon la pelouse britannique. Reste à choisir les couleurs. Bleu ciel pour Cambridge.
3: Allez les bleus !
1: Bleu marine pour Oxford.
4: Allez les bleus !
1: Blue or bleu ? Impossible de trancher. Alors on garde les deux. Naît alors le fameux maillot ciel et marine, un dégradé indégradable.
5: Parfaitement intraitable.
1: Depuis, le HAC n'a pas gagné toutes ses coupes, mais il a donné le premier coup de pied dans l'histoire du foot français. Et ça, ça vaut tous les triplés possibles en finale de Coupe du Monde.
0: Bon week-end et à lundi, évidemment, Stéphane Bern. Qu'est-ce que vous faites ces deux prochains jours? Venez donc nous le raconter sur l'antenne d'ici. On aime vous entendre le matin, nous raconter ce qui se passe. Peut-être que vous allez être de ceux nombreux qui seront sur les routes tout au long du week-end. Week-end extrêmement chargé, peut-être celui le plus chargé de tout cet été. 0810 055 056, à moins que vous préfériez rester tranquille à la maison. Vous nous le dites dans un instant pour l'heure 5h30. L'info en France et dans le reste du monde, c'est le 90 secondes avec Valentine Lottès.
6: Des tourbillons de flammes imprévisibles, virulents et particulièrement rapides. Les Landes sont à nouveau en feu. 500 habitants évacués à Luglon, à l'ouest de Mont-de-Marsan, où cet incendie démarré hier après-midi a déjà parcouru 600 hectares de forêt. Des feux contenus sur les plages du Pas-de-Calais et à Saint-Just au sud de Rennes. Mais le risque de reprise et globalement de feux de forêt est encore élevé ce vendredi dans 57 départements. Très élevé, le plus haut niveau de danger en Mayenne, dans les Deux-Sèvres, l'Indre et l'Indre-et-Loire. Pour la mort de deux pompiers à Mérignac il y a 3 semaines, un ado de 15 ans est mis en examen en Gironde. En garde à vue, il a disculpé son frère aîné. Les deux pompiers et leur camion se sont retrouvés piégés dans une parcelle de pins en flammes tout près de l'aéroport de Mérignac. Le fisc piraté, des cybercriminels ont consulté et extrait les données personnelles de milliers de particuliers et de professionnels. Bercy l'a annoncé hier. On ne sait pas encore de quelles données il s'agit, des noms, des téléphones, des informations fiscales. Soyez prudents si les impôts vous contactent. Si vous partez ou revenez de vacances ce week-end, votre vol sera peut-être annulé. Grève des hôtesses et stewards chez EasyJet, la compagnie low cost, pour défendre leurs conditions de travail. Une quarantaine de vols seront annulés demain au départ de la France, probablement autant dimanche selon les syndicats. Deux nouvelles médailles pour la France au championnat d'Europe d'athlétisme. Marie-Julie Bonin, médaillée de bronze à la perche, et Alice Finot, médaillée d'argent du 3000 mètres steeple.
0: Vous écoutez ici, 5h32 ce vendredi. L'info, c'est tout pour nos pompiers.
6: Déçus hier de la réponse du ministre de l'Intérieur à leurs revendications, pas le temps de prendre une pause. La France brûle dans les Landes, en Bretagne et dans le Pas-de-Calais, où ils peuvent en revanche, et comme partout ailleurs en France, Mathis Caron, compter sur la solidarité des Français.
7: À la lisière de la forêt, sur un rond-point, des élus et des habitants distribuent à manger et à boire aux pompiers lorsqu'ils font des pauses.
8: Il y a des temps de distance, surimi. Il y
2: a des croissants, cool, des petits pains. Je vous ramènerai des frites à midi.
7: Des denrées offertes par les commerces du secteur ou directement par les villageois.
8: Ah, ma femme, elle va aller faire des courses, il faut les déposer.
7: Qui voient tous ces pompiers comme des héros.
9: Ah bah, c'est important de les aider parce qu'ils sont là pour sauver notre patrimoine et tout.
10: Qu'est-ce que ça vous fait de les voir tous comme ça?
11: Chaud au cœur. J'en ai des frissons parce que je trouve que c'est un beau métier. C'est émouvant, quoi.
7: L'équipe municipale tente de superviser cette opération de solidarité. Marjorie Baheu, adjointe à la mairie de Danne.
12: Très, très belle solidarité. On a eu énormément de dons alimentaires. Les frigos sont pleins. On arrive à restaurer l'ensemble des sapeurs-pompiers présents sur site. Ils apprécient, ils nous remercient vraiment énormément. On fait ce qu'on peut.
7: Autour de ce rond-point, on trouve aussi des agriculteurs. Ils transportent des énormes citernes remplies d'eau pour ravitailler les engins des pompiers.
13: Ça va de 11 000 litres à 20 000 litres, 30 000 litres. On a des tonneaux qui sont plus impressionnants même que les camions de pompiers. Donc on sait aller pomper de l'eau, on sait aller peut-être à des endroits où les pompiers ont peut-être un peu de mal à y aller et on sait le faire. C'est normal qu'on vienne donner un coup de main aux pompiers.
7: La gérante d'un gîte a également mis ses chambres et ses douches à disposition des soldats du feu.
6: Reportage à Danne de Mathis Caron au nord du Touquet Paris Plage où les incendies dans les dunes sont contenus mais toujours pas fixés. Et la météo du jour ne va rien arranger, Johan.
0: Une journée caniculaire, une nouvelle avec des températures au lever du jour qui sont déjà très élevées, pas moins de 20 à 25 degrés. Une nuit éprouvante, une nouvelle qu'on vient de passer sur une grande partie du pays. À noter qu'en matinée, on note quelques ondées orageuses à prévoir sur la Bretagne, la basse Normandie, également des nuages bas qui s'amoncelleront sur les Landes et les Pyrénées-Atlantiques. Et puis pour ce qui est du thermomètre, il affichera en milieu de matinée aujourd'hui 24 degrés à Toulouse, 21 à Limoges, 26 à Marseille, 28 degrés déjà à Nîmes en milieu de matinée. Et puis l'après-midi, une vague d'extrême chaleur généralisée, un pic caniculaire qui sera atteint dans certaines régions de France, comme la région parisienne, 40 degrés, 40 également en Occitanie, à Toulouse ou la Gironde, avec 37 degrés à Bordeaux, 38 à Nantes. Et puis en Méditerranée, de la chaleur évidemment, mais dans une moindre mesure, avec 35 degrés à Perpignan, 33 à Marseille ou 33 à Nice. Comment ça se passe par chez vous? Vous nous l'écrivez, vous nous postez vos messages sur la page Facebook d'ici, comme l'a fait Nuria, qui vit entre deux mers, à Eau. Il fait 22 degrés chez elle. Merci pour la photo. Une photo de la Garonne. Merci Nuria. Jean, lui, vit à La Haye, Foissière. C'est en Loire-Atlantique. Des averses faibles ce matin avec un 22 degrés qui s'affiche sur son thermomètre. Et puis Mika, lui, vit à Ramatuelle. 25 degrés ce matin sur la plage de l'Escalier. Tous les matins ici, on fait la météo ensemble.
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0: Et ce matin, avant de partir en week-end, vous nous appelez pour nous raconter justement ce que vous allez faire de ce week-end du mois d'août. 0810 055 056. Tous les étés, on vous gâte et on vous offre un pack été, un sac rempli de goodies. Et puis la musique également pour vous accompagner avec Hong Kong Star, France Gall à 5h36. Bon réveil.

0: presque 6h20. Vous écoutez ici. On est à vos côtés pour bien démarrer cette nouvelle journée.
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0: Et ici, pas un matin ne se passe sans vous alerter sur une nouvelle arnaque à éviter, Valentine. Ce matin, les commerçants sont la cible d'appels téléphoniques malveillants.
2: Oui, des escrocs tentent de leur vendre de faux encarts publicitaires en se faisant passer pour un agent de la mairie, par exemple. Explication dans votre chronique, c'est pas vrai, dans quelques minutes.
0: Dans les prochaines minutes, Phil Collins rejoindra la playlist de votre début de journée. Avec ça, c'est une journée caviar. On ne peut pas louper une journée quand on démarre avec Phil Collins. Bonjour, qui est là au téléphone ce matin?
3: Bonjour Johan, c'est Séverine de Bordeaux.
0: Soyez la bienvenue.
2: Bonjour,
0: Séverine. Depuis quelle heure?
3: Bonjour,
0: vous êtes...
3: Valentine.
0: Depuis quelle heure vous êtes réveillée ce matin, Séverine?
3: Oh, depuis une quinzaine de minutes.
0: Est-ce que vous
3: avec
0: avez...
3: vous
0: Est-ce que vous avez ce qu'on appelle une morning routine, au-delà de, d'allumer la radio et d'écouter ici?
3: Non, je traîne un petit peu, je vais déjeuner, je pars à 6h30 travailler.
2: Mais c'est une routine ça,
0: mais
2: Séverine.
0: Ouais, mais moi, on veut savoir, il y a quoi sur la table du petit-déj ce matin chez Séverine en Gironde?
3: Alors, un grand café avec un petit peu de lait et puis en général je mange une banane.
0: Très bien.
3: Voilà, et puis je suis prête pour partir au boulot.
0: C'est diet, c'est équilibré.
2: Vous faites quoi dans la vie, voilà. Séverine?
3: Je travaille dans l'aéronautique.
2: Oh, waouh!
0: Est-ce que c'est week-end ce vendredi soir où vous allez travailler?
3: Oui, j'ai hâte.
0: Il y a des choses prévues? Un petit programme?
3: Non, une petite marche hebdomadaire, ma petite marche dimanche avec une amie. Et puis sinon, la chaleur fait qu'on ne fait pas grand-chose.
0: Bon, on se met à couvert.
3: Parce que j'espère qu'il va faire moins chaud.
2: Bon, ça, normalement, oui.
0: Ça devrait redescendre. Bon, d'ici fin de journée de samedi, si j'ai bien compris.
2: C'est ça, avec l'arrivée d'orage.
3: Bon. Voilà, mais écoutez, on verra. Dans tous les cas, c'est l'été, il ne faut pas trop se plaindre. Mais bon, j'avoue que c'est dur à... cette année,
2: c'est chaud.
3: C'est compliqué.
0: On va vous souhaiter du courage pour cette dernière journée de travail de la semaine et on vous envoie le pack été en Gironde chez vous à Bordeaux. Belle journée à vous.
3: Génial. Merci beaucoup Valentine et Johan. Au revoir.
2: Merci Séverine, à bientôt.
0: Dans un instant, c'est pas vrai votre rendez-vous anti-arnaque. Vous êtes ici, il est 5h42.
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0: 5h42, c'est pas vrai, votre rendez-vous anti-arnaque quotidien. Aude Razo, bonjour. Aujourd'hui, on parle des commerçants qui sont la cible des escrocs. On vous a signalé, Aude, dernièrement, des tentatives d'arnaque par téléphone.
6: Effectivement, vous tenez une boutique, quelqu'un vous appelle, il vous dit qu'il travaille pour la mairie et il vous propose un encart dans le magazine de la ville ou dans un guide officiel, un encart pour faire la pub de votre magasin. Sauf que, attention, cette personne est peut-être en train de vous mentir. Il y a eu plusieurs signalements, effectivement. Des voleurs essayent en fait de récupérer de l'argent, se faire payer en échange d'un encart publicitaire totalement inexistant. Conseil que je vous donne, appelez toujours la mairie hein, pour vérifier qu'elle est bien à l'origine de cet appel. Autre arnaque, là c'est un chef d'entreprise qui m'a contacté, Sébastien. Lui me raconte le coup de fil très suspect d'une personne qui dit travailler pour Google. Elle aussi lui propose, un peu dans le même esprit, de l'aider à augmenter la visibilité de sa société, mais cette fois sur Internet.
0: C'est pareil, Aude, c'est un piège, mais c'est un piège encore plus élaboré.
6: Oui, parce que vient le moment où cet employé Google, soi-disant, demande à notre chef d'entreprise de transmettre sa pièce d'identité. Pour ça, elle lui envoie un lien par texto. Et là, Sébastien se rend compte que le lien le renvoie vers le site d'une banque, une banque en ligne. En fait, accrochez-vous, l'escroc est en train de lui faire ouvrir à son insu un compte en banque au nom de sa société, sans doute pour utiliser ce compte ensuite pour des activités illégales. Sébastien refuse d'aller plus loin. Si vous êtes entrepreneur, commerçant, Google précise bien qu'il faut vraiment, vraiment se méfier de ce genre d'appel. Ne croyez pas non plus les escrocs qui prétendent qu'il faut payer pour avoir la fiche de votre établissement dans Google ou sur Google Maps, c'est gratuit.
0: Et oui, vous avez raison, ne croyons jamais les escrocs. Souvent, ils mentent. Hein. 5h44, vous êtes ici, on se réveille ensemble. Si vous vous posiez la question de savoir quel est l'oiseau qui a le plus long bec au monde, Eh bien, dites-vous que vous vous posez les mêmes questions que Benoît Prospero. Et ça, c'est une bonne chose. Vous êtes sur la bonne piste, le bon chemin et celui du monde merveilleux du vivant qui arrive. Dans un instant, tiens, le temps d'écouter Amel Ben qui est là pour vous réveiller aussi. Pourquoi

0: Vous écoutez ici, chaque matin on apprend des choses en s'amusant. Il est 5h47 et c'est le moment d'aller prendre le pouls de Dame Nature. Dans le monde merveilleux du vivant, aujourd'hui au programme, un oiseau fascinant. Bonjour Benoît Prospero.
1: Et encore une fois, c'est pas moi l'oiseau, hein. C'est le pélican au programme bec, pêche et vol. Et donc, première chose à savoir, le pélican australien détient un record. C'est lui qui a le plus long bec de tous les oiseaux du monde, dans le monde, du monde, dans le monde. Ça veut dire que sur la planète Terre, il n'y en a pas un autre qui a un bec aussi long que lui. Vous savez combien il peut atteindre? 50 cm. Est-ce que vous voyez ce que ça fait, 50 cm? Oui, c'est énorme.
0: Ben oui, on est d'accord que le pélican, c'est l'oiseau qu'on imagine avec dans son bec des poissons en train de nager, hein, c'est ça?
1: Ah ben, c'est exactement ça. Et c'est une excellente transition. Deuxième chose à savoir, voici comment ça marche. D'une manière générale, pour pêcher, le pélican attrape d'abord des poissons avec son bec. Et puis ensuite, eh bien, il vit de l'eau. Et enfin, il avale sa proie. À noter que certains pélicans ont un volume dans le bec qui peut contenir jusqu'à 11 litres, ce qui représente au passage plus de 10 kilos. Et en parlant de pêche, eh bien, sachez que lorsqu'il est en groupe, le pélican a une technique de pêche bien à lui, très efficace. Et voici la technique. D'abord, le groupe forme une sorte d'arc de cercle ou de fer à cheval. Grâce à quoi, ils rabattent les poissons vers les eaux un petit peu moins profondes. Puis, le demi-cercle se referme et réduit de plus en plus l'espace pour les poissons. Et enfin, quand les poissons sont piégés et en eau peu profonde, eh ben les pélicans plongent de manière synchronisée en même temps pour capturer leur proie.
0: En effet, dites donc, c'est une sacrée organisation.
1: Ah bah oui, c'est une sacrée organisation, comme vous dites. Et enfin, troisième chose à savoir, l'envol demande au pélican un très gros effort. Pourquoi? Ah bah d'abord parce qu'il doit courir à la surface de l'eau, tout en battant très fort des ailes. Et puis, il décolle. Et une fois qu'il est en l'air, alors là tout va mieux, il peut voler jusqu'à 24 heures sans se poser, et ce sur une distance de 500 km par jour. Tout dépend bien sûr des ascendances thermiques. Traite-moi de guêpe et on verra lequel de nous deux fait courir l'autre autour du jardin. Le monde vivant est merveilleux. Et merci encore une fois au Muséum National d'Histoire Naturelle. Plus d'infos sur les oiseaux sur mnhn.fr.
0: Et merci à vous Benoît Prospero, on vous retrouve évidemment lundi aux alentours de 6h46 ici.
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0: En attendant, à 6h10, à la une de la presse ce vendredi, on retourne en enfance.
3: Et on se demande pourquoi Walt Disney nous fascine-t-il autant. Le dossier consacré ce mois-ci par le magazine La Fringale Culturelle. Nous sommes au téléphone avec son rédacteur en chef.
0: Bonjour Alexandre Latreuil.
4: Bonjour.
0: En quelques mots, pour commencer, comment vous pourriez brosser le portrait de cet homme qui était Walt Disney?
4: Walt Disney, c'est quand même l'un des noms les plus célèbres de l'histoire du cinéma et du divertissement. Je ne parlerai pas de saint ni de tyran, mais d'un homme perfectionniste et surtout d'un self-made man, donc d'un homme qui s'est construit tout seul, tel qu'on les appelle aux États-Unis. Et puis, on peut aussi parler quand même d'une certaine folie, une folie créative.
0: Lui-même a dessiné?
4: Oui, absolument. Et puis surtout, il a imaginé. Il a rêvé, et ça c'est quand même extrêmement, extrêmement fort. Il faut aussi, dans la famille Walt Disney, noter la présence de Roy, du frère, qui a permis notamment la production de la Walt Disney Company.
0: Pour paraphraser le titre de votre article, pourquoi Walt Disney nous fascine-t-il autant encore aujourd'hui?
4: Mais je crois qu'on trouve cette réponse justement en analysant sa vie, son parcours et son histoire qui ressemble à un véritable conte. Alors un conte de la vie moderne. J'aimerais vous parler de quelque chose qui vraiment démontre sa personnalité. Parce que c'est quelqu'un qui n'a jamais renoncé. Il évoquait quatre mots très importants pour lui. À savoir la curiosité, la confiance, le courage et la constance. Il disait par ailleurs, je pense que lorsque nous parlons de réussite, nous devons parler de 4 C. Donc la curiosité, la confiance, le courage et la constance. Et il ajoutait, je pense que le plus important est la confiance. Car lorsque vous croyez en une chose, croyez-y jusqu'au bout, implicitement et incontestablement. Alors à mon avis, ces mots peuvent aussi parler à tous les entrepreneurs de notre époque, et c'est en ça que Walt Disney est quand même assez fascinant.
0: Ces 4 C, finalement, ils sont dans les traits de caractère de beaucoup des personnages de Walt Disney.
4: Oui, absolument. Et on les retrouve dans tous les personnages, je pense. Et j'ajouterais aussi que la musique a fait aussi beaucoup partie de cet esprit créatif, parce que la musique automatiquement nous rappelle un Disney. On connaît tous la musique du Roi Lion, de Toy Story, ou même pour prendre un exemple qui le concerne, parce que Le Roi Lion et Toy Story, il les a pas connus, je prendrais l'exemple de Bambi. On connaît tous, je crois, les musiques de Bambi. Donc, on est adulte, mais au fond, ça nous ramène, ces musiques nous ramènent quelque part en enfance. Et c'est peut-être ça, finalement, aussi, ce qui peut être fascinant chez Disney, je crois. Cette capacité de lier vraiment, à travers un dessin animé, toutes les générations confondues.
0: Pourquoi Disney nous fascine tant? C'est un article à retrouver dans le magazine La Fringale Culturelle. Avec un peu d'avance, je vous souhaite un bon week-end, Alexandre.
4: Merci beaucoup. Merci à vous et à tous vos éditeurs.
0: Dans l'épisode de Ces tendances de ce vendredi, il sera question de télé-réalité. Enfin, pas vraiment de télé-réalité. Quelque chose approchant.
3: Très bien. Je suis à l'écoute.
0: C'est au programme de Ces tendances, dernier épisode de la semaine avec Muriel Jordan. Le temps d'écouter un bon Phil Collins. Merci d'être des nôtres. 5h53.

0: C'est vendredi, bientôt ce sera le week-end et comme chaque matin de la semaine, avant 6h, Muriel Jordan passe une tête en studio pour nous raconter le monde qui a oublié de tourner rond. Muriel, ce vendredi, vous vous intéressez à une fausse télé-réalité qui connaît un succès fulgurant.
1: Une télé-réalité pondue par l'intelligence artificielle qui décidément ne manque pas d'inspiration quand il s'agit de pourrir notre cerveau. Des personnages avec des têtes de fruits. Je laisse ces ados entre 12 et 16 ans vous expliquer. Je suis allée à leur rencontre et je leur ai montré des extraits de cette télé-réalité qu'ils connaissent bien.
2: C'est quoi ça?
3: Bah quoi, on est amis, non?
4: Bah je sais pas trop ce qu'on est.
2: C'est qui les personnages?
5: Frésita, Frésio...
6: Ah, la skibidite en ta fruit.
5: En fait c'est des gens à tête de fruits. Et là ils sont sur une île de la tentation. Et il y a plein d'autres fruits qui arrivent pour essayer de voir s'ils se trompent.
7: Salut Bananella, ravi de te rencontrer.
8: Salut Citronello, moi c'est Myrtilla.
9: Je sais que ça fait à peu près 51 millions de vues, quelque chose comme ça.
2: Tu regardes?
9: Non, pas trop, j'ai regardé seulement les grands résumés et j'ai regardé seulement jusqu'à l'épisode 11 sur YouTube.
2: T'aimes, tu regardes?
10: Bah, j'ai déjà entendu parler, mais franchement, déjà, ce que ça imite, c'est pas super intelligent, alors... Encore, si on prend des fruits et qu'on fait avec de l'intelligence artificielle, c'est encore pire.
1: Voilà, c'est ça l'île de la Skibidi tant à fruits, avec sa compotée de personnages en forme de fruits et légumes et un contenu calqué sur le modèle de l'île de la Tentation. Curieusement, au micro, les gens disent qu'ils ne sont pas fans, mais les épisodes de cette fausse télé-réalité générée par l'IA cumulent près de 200 millions de neurones, de vues.
0: Mais alors Muriel, qu'est-ce qui fait que ça cartonne autant? Qu'est-ce qui plaît tant aux jeunes qui regardent ce type de contenu?
1: Les vidéos sont courtes, les contenus émotionnels sont forts, il y a de la vengeance, de la trahison, des disputes, les mêmes codes sexistes que dans la télé-réalité. Il n'en faut pas plus pour générer des hashtags et exciter l'algorithme. Mais ces collégiens qui confient regarder de temps en temps sont aussi parfois gênés par le contenu de ces vidéos.
6: C'est vulgaire, rien que quand on les voit faire des scènes où ils se touchent comme ça, ils font des danses bizarres, ils se regardent bizarrement, ils parlent vulgairement des femmes et tout ça. Je trouve ça vulgaire et ça se fait pas de montrer des vidéos comme ça.
8: Tu crois que tu le connais, Frésio? Parce que t'as eu un date avec lui, ça y est, tu sais tout de lui?
11: Mais Banano, tu vois, c'est ça ton problème. Tu penses qu'avec ta queue...
1: Ne vous affolez pas, on parle bien évidemment de la queue de la poire. Cette parodie fruitée de l'île de la Tentation ayant généré plus de 100 millions de vues en 10 jours, ça veut dire du business en vue, donc de l'argent. Alors la marque Oasis a décidé de s'y associer malgré les polémiques autour du contenu de ses vidéos. Bref, l'île de la Tentation version potager, c'est tendance, mais on s'en passerait bien. Les personnages font encore penser à ces brain rot, ces personnages grossiers, mal dessinés, inventés par l'IA et omniprésents sur les réseaux sociaux. Donc l'île de la Skibidi tant à fruits, ce sont des fruits qui font de la compote avec notre cerveau.
0: 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Si vous prenez la route ce week-end, c'est l'un des plus chargés de l'été. Votre radio ici sera à vos côtés pour vous accompagner au volant aux quatre coins du pays. On vous laisse avec toute l'équipe d'ici matin. Excellente journée.
12: Merci Johan. Bonjour à l'équipe d'ici matin. Et oui, on est au grand complet ce matin avec Yves-René Tapon pour les infos. On parlera évidemment des incendies dans notre région. Bonjour Yves.
13: Bonjour Gilles, bonjour à tous.
12: Et c'est Maxime qui réalise cette émission ce matin. Et on vous offrira aussi de beaux cadeaux, des parcs de loisirs pour venir s'amuser dans notre région Loire-Atlantique et en Vendée avec toute sa famille.
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12: Ici Loire-Océan, votre radio locale, il est 6h. Et c'est l'heure du journal Yves-René Tapon.
13: Deux incendies importants se sont produits hier près de Guérande. D'abord un camping, le domaine de Lévenot a dû être évacué par précaution. Et un autre feu s'est produit non loin de là à Saint-Liphard. Lui a ravagé plus de 40 hectares et nécessité l'évacuation de plus de 60 maisons. Les dernières précisions avec vous Cyril Ardeau.
15: Les 2000 campeurs du domaine de Lévenot ont été évacués en plein après-midi par précaution car l'incendie était tout proche des mobilhomes. Une grande partie d'entre eux a été accueillie au complexe sportif ouvert par la mairie de Guérande. Au total, 16 hectares de végétation ont été parcourus. La plupart des campeurs a pu rentrer en fin de soirée. 138 pompiers, 44 engins et 26 gendarmes ont été mobilisés et des pompiers mobilisés une heure plus tard sur un autre incendie encore plus important à Saint-Liphard. Plus de 40 hectares, dont 5 hectares de sapinières, ont été détruits par le feu. feu attisé par un vent d'ouest. Entre 60 et 80 habitations ont été évacuées et la mairie de Saint-Lyphard a ouvert la salle communale pour les évacuer.
13: Et là aussi, les évacués ont pu rentrer chez eux dans la soirée. Par précaution, la route départementale 51 entre Saint-Lyphard et Guérande est fermée à la circulation. Les détails sur ces deux incendies sont à retrouver sur notre site et notre application ici.fr, page Loire-Océan. La circulation des trains a également dû être interrompue entre Nantes et Saint-Nazaire entre 16h et 18h suite à un feu de végétation survenu en bordure de la voie ferrée à Couëron. Sans lien avec les conditions climatiques, un autre incendie s'est déclaré dans la cuisine d'une maison à Pornic. Il s'est propagé à plusieurs maisons. Deux ont été détruites, mais pas de victimes. Environ 50 personnes issues de 30 habitations ont été évacuées et relogées par des proches. Et puis une autre maison a également été ravagée par le feu vers 3h du matin cette nuit, en plein centre de la Roche-sur-Yon, rue du Maréchal Foch. Les propriétaires étaient absents. Dans ce contexte, les représentants de l'intersyndicale des pompiers se sont dit déçus après leur réunion hier avec le ministre de l'Intérieur. Ils appellent à une grande mobilisation des pompiers le 29 septembre prochain à Paris. Laurent Nunez promet, lui, que le projet de loi de modernisation de la sécurité civile qui sera présenté le 8 septembre contiendra une hausse des ressources des SDIS dès le prochain projet de loi de finances 2027.
12: Il est 6h02, une nouvelle journée suffocante.
13: 41 degrés relevés hier à Palouau et Nord-sur-Erdre, 40,9 à Fontenay-le-Comte, 40,4 à Nantes, 40 à La Roche-sur-Yon et Guémené-Pinfaux. Un léger mieux est attendu aujourd'hui, mais nous sommes toujours en vigilance orange, canicule, Loire-Atlantique et Vendée. Cette vague de chaleur a dépassé en durée celle de 2003 avec 17 jours de forte chaleur, indique Météo France. Des canicules à répétition qui fatiguent les organismes. Confidence hier sur le marché, place Émile Zola à Nantes, où s'est rendu Maël Prévost.
2: C'est un marché clairsemé, pas beaucoup de commerçants, pas beaucoup de clients non plus, mais beaucoup de soleil, chaleur écrasante entre les étals. Marie cherche des produits locaux à offrir à ses parents.
3: Là, j'avoue que je pars me réfugier chez mes parents en Bretagne.
4: Donc la Bretagne, c'est pour vous le refuge climatique ?
3: Ouais, grave. Et puis on peut se baigner.
4: Est-ce que d'une certaine manière, on peut dire que vous fuyez Nantes ?
3: Oui, c'est complètement ça. Je l'ai fait 2-3 fois cet été. Et c'est vrai que c'est une bonne solution pour moi d'avoir ce repli. Le centre-ville bitumé, je le fuis, j'y vais plus.
2: Il est 11h, le marché est presque vide.
16: Et alors j'ai acheté de quoi faire des salades essentiellement.
2: Carole habite le quartier, elle repart des sacs pleins des bras.
16: Des melons, j'ai acheté des tomates, j'ai acheté du poisson de type poulpe pour mélanger avec la salade.
2: Mais la chaleur se fait de plus en plus forte et Carole veut vite rentrer chez elle.
16: Je passe la journée dans le noir, les fenêtres fermées. Et puis la semaine prochaine, je reprends le travail, donc je suis plus fatiguée qu'en partant en vacances. Voilà.
2: Une cinquième canicule qui commence à peser.
16: Celle-ci, elle est décourageante. Elle est peut-être plus difficile parce qu'on n'est pas sûr que ce soit la dernière. Est-ce qu'on va encore vivre comme ça pendant 15 jours, 3 semaines? Ça incite à réfléchir vraiment.
2: Carole qui se réjouit de voir les nuits tomber plus tôt.
16: C'est un petit déçoir. Ouais, c'est un petit déçoir.
2: Et désormais, c'est l'automne qu'elle attend avec impatience.
13: Eh bien, un peu de patience pour l'automne. Maël Prévost au marché Zola de Nantes. C'est l'une des multiples conséquences de cette sécheresse. Le canal de Nantes à Brest fermera partiellement à partir du 20 août, les écluses ne laisseront plus passer de bateaux entre Saint-Nicolas-de-Rodon et Guinrouette jusqu'à nouvel ordre. Cela concerne les écluses de Guinrouette, Fégréac et Saint-Nicolas-de-Rodon. En revanche, la navigation est maintenue entre Nord-sur-Erdre et Guinrouette. Le complexe aquatique de Châlons victime d'un cambriolage, le bureau du directeur a été fracturé et la recette de la semaine volée. Les gendarmes conseillent de ne pas laisser d'argent liquide dans les établissements.
12: Et du football ce soir.
13: Avec un court déplacement pour le FC Nantes, les Canaries seront à Laval pour la deuxième journée de Ligue 2. Cela fait 13 ans que les deux équipes ne se sont pas affrontées. Plus de 1000 supporters nantais feront le déplacement, mais ils n'auront pas le droit de déambuler dans le centre-ville de Laval cet après-midi. Laval-Nantes à vivre dès 20h pour l'avant-match sur ici Loire-Océan. Coup d'envoi 20h45. Et puis en Ligue 3, La Roche-sur-Yon est à Amiens à 19h.
12: Merci René Tapon.
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12: Et votre météo aujourd'hui, on prend les mêmes et on recommence sur Nantes et Saint-Nazaire. Du soleil, un soleil généreux ce matin et jusqu'au soir. Même ambiance en Vendée à La Roche-sur-Yon et au Sable d'Olonne. Les températures vont grimper fortement encore cet après-midi. 36, 39 degrés, bien au-dessus évidemment des normales de saison. La nuit prochaine, eh bien, le ciel restera dégagé avec des températures de l'ordre de 20 à 21 degrés pour les minimales. La tendance de votre week-end, samedi, ça s'annonce lumineux avec quelques nuages dans notre région et quelques gouttes de pluie sont annoncées pour dimanche.
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12: Bonjour la Loire-Atlantique, bonjour la Vendée. Si votre réveil a sonné trop tôt, rassurez-vous, le week-end n'est pas loin. On est là pour vous accompagner, on choisit les meilleurs tubes du moment avec des petits souvenirs de temps en temps comme celui-ci, Paris Latino, Bandolero.

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2: Paris, Latino, Bandolero, et si vous aimez le son des années 80, il y aura un grand concert avec Faudel, avec partenaire particulier, ce soir du côté du port des Sables d'Olonne.
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2: Ici Loire-Océan, Loire-Atlantique et en Vendée, votre radio locale. On vous réveille à 6h10 avec notre éphéméride. Nous sommes aujourd'hui le vendredi 14 août et aujourd'hui nous fêtons les Zévrards. Bonne fête à toutes celles et tous ceux qui portent ce prénom ce matin. À côté anniversaire, eh bien on souhaite un très bon anniversaire à la chanteuse britannique Sarah Brightman qui est née en 1960. Très bel anniversaire aussi au réalisateur allemand.

0: des spas avec les bons réflexes qui peuvent sauver des vies.
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0: Ah, j'espère que vous allez profiter de la journée. Tous les jours, on a les bons conseils du docteur Kierzek pour passer un été en pleine forme. Et aujourd'hui, des conseils pour tous ceux qui ont peut-être des piscines chez eux. Les bons réflexes de sécurité avec ces piscines. On en parle avec vous, docteur.
5: Bonjour à toutes et à tous. En France, les noyades accidentelles font chaque année plus de 1000 victimes et il s'agit de la première cause de mortalité par accident de la vie courante chez les moins de 25 ans. Et pour la plupart de ces drames, ils pourraient être éviter. Il est urgent de rappeler quelques règles de bon sens. Première règle, équiper son bassin. Vous savez que depuis 2004, toute piscine privée, enterrée ou semi-enterrée, eh bien, il y a des dispositifs de sécurité normalisés qui sont obligatoires. Une barrière de protection d'au moins 1m10, un abri entièrement fermé, une couverture de sécurité ou une alarme. Ce sont des équipements qui doivent porter des normes françaises très réglementées. Mais attention, ça ne remplace jamais la surveillance des parents. Ce n'est qu'une barrière supplémentaire. Il ne faut pas non plus oublier le matériel de sauvetage à portée de main, une perche, une bouée, un téléphone pour alerter rapidement les secours. Deuxième règle, trop souvent mal comprise, surveiller. Alors, c'est pas être dans le jardin en lisant un magazine ou en discutant au téléphone. Surveiller, c'est regarder l'eau en continu, sans distraction, une noyade, ça prend quelques secondes d'inattention, quelques centimètres d'eau suffisent pour qu'un enfant se noie. On désigne donc un adulte responsable, on évite les brassards qui ne protègent pas de la noyade et on fait attention à la noyade silencieuse. C'est une victime en détresse qui ne crie pas, qui n'agite pas les bras. Elle est souvent verticale, immobile, la tête en arrière. Retenez bien ce signe.
0: Et une question, docteur. Les spas, les jacuzzis, on les imagine un peu plus sûrs, mais ils présentent aussi des risques, n'est-ce pas ?
5: Les spas posent les mêmes problèmes de noyade avec un risque supplémentaire, l'électrocution et les brûlures. Un spa portatif installé en extérieur doit être équipé comme une piscine enterrée sous peine d'une amende. L'installation électrique doit être aux normes, pas de rallonge, pas d'appareil électrique à proximité du bassin et la température ne doit pas dépasser 37 degrés, surtout pour les enfants, les femmes enceintes et les personnes âgées, car la chaleur peut provoquer des malaises ou des brûlures. Enfin, on ne laisse jamais un enfant jouer dans un spa. Les bus d'aspiration ou les bulles peuvent l'aspirer ou le désorienter. Ce sont des gestes simples, mais ça peut vraiment sauver une vie cet été. Alors pensez-y, et d'ici là, bonne été, bonne santé à l'écoute d'ici, bien sûr.
0: Merci, docteur Kierzek. On vous retrouve évidemment sur l'appli ICI pour toutes ces chroniques. Dans quelques minutes, on s'arrête au Croisic et on accueillera Nolwenn Luminet, puisqu'elle vous écoute tout au long de cet été. Ce sera juste après les Bee Gees, un véritable slow d'été.

0: Frère Gibbs, pour vous réveiller, les Bee Gees, tout simplement, de la douceur dans vos oreilles. Côté chanson, il y aura à suivre Zazie. Ici Loire-Océan, c'est votre radio locale, hein, ici en Loire-Atlantique et en Vendée. Et cet été, on a décidé de vous écouter si vous passez dans notre région pour un court séjour ou des grandes vacances, ou si vous travaillez peut-être cet été. Eh bien, vous avez peut-être rencontré ou croisé Nolwenn Lumines, c'est notre reporter en herbe. Elle est ce matin sur la Côte d'Amour.
1: Est-ce que vous aussi, vous avez des odeurs? Il suffit de les sentir pour que ça vous ramène en enfance ou il y a très longtemps. Moi, ça me fait ça quand je rentre dans l'océarium du Croisic, dans lequel j'allais beaucoup quand j'étais petite. Et vraiment, il y a un truc dans l'air. Donc j'ai décidé d'aller à la rencontre de quelqu'un qui y travaille. Bonjour Sabrina, vous faites quoi ici?
2: Je suis à l'accueil, j'accueille les clients.
1: Ça fait longtemps que vous êtes à l'océarium?
2: Ça fait 20 ans cette année que je travaille à l'océarium.
1: Ah oui, ça fait un sacré nombre d'années. J'imagine que du coup, ça doit vous plaire.
2: Ah oui, tout à fait, oui. Tout à fait, c'est très plaisant parce qu'en fait, chaque jour est différent. Donc en contact avec la clientèle, le contact avec les visiteurs, c'est vrai que c'est super.
1: Qu'est-ce que vous préférez votre travail?
2: On a un cadre de travail qui est magnifique, hein, l'océarium du Croisic. Donc voilà, et puis moi, ce que je préfère dans mon travail, c'est surtout, oui, les contacts avec les visiteurs.
1: Est-ce que vous pouvez me dire, juste pour les gens qui connaîtraient moins, ce qu'on va trouver à l'océarium du Croisic en gros?
2: Alors, l'océarium du Croisic, donc c'est un aquarium, hein, d'eau de mer. On est surtout avec des animaux d'eau de mer. On va voir des animaux tropicaux, de l'Atlantique, on a des raies du Pacifique, on a les requins d'Australie, on a les manchots.
1: Moi j'ai des souvenirs enfants d'avoir été terrorisés par les requins. Vous en avez des enfants qui repartent en admiration ou au contraire effrayés par les animaux qu'ils ont pu voir?
2: Ah non, il y en a qui sont effrayés au départ, effectivement, qui veulent pas aller voir les requins. Donc nous, justement, donc moi en l'occurrence, je les conseille d'y aller parce qu'on a une animation en fait au niveau des requins, où un animateur qui explique la mode de vie de requins et des tortues et tout ça. Et donc quand ils sortent de là, ils changent complètement d'idée en fait. Ils sortent émerveillés et puis ils ont plus peur des requins, effectivement.
1: C'est quoi qui est bien dans le fait de travailler à l'océarium pendant l'été?
2: Pendant l'été, en fait, c'est complètement différent parce qu'en fait, c'est une autre panel de visiteurs, c'est des familles. Donc en fait, tous les jours, on rencontre des familles différentes qui viennent en fait et qui ressortent émerveillées de leur visite. Donc nous, en fait, on contribue un peu à ça. C'est ça qui est super.
1: C'est quoi que vous vendez le plus à la boutique d'ailleurs?
2: Des peluches.
1: Ah oui, des peluches.
2: C'est notre top vente, oui, parce que c'est surtout les enfants, nos clients, hein. Les clients de la boutique, c'est surtout les enfants. Donc oui, notre top vente, c'est les peluches.
1: C'est quoi votre partie préférée de l'océarium, en dehors de l'endroit où vous travaillez?
2: J'adore tout. Alors, je dirais que ma préférée, c'est comme animaux, c'est les raies. Je trouve que c'est apaisant.
1: Merci beaucoup, Sabrina. Bonne journée.
0: Merci Nolwenn Lumines qui se balade dans notre région. Et sachez-le, hein, tout au long de cet été, on vous offre vos places pour les plus beaux parcs de loisirs et notamment pour l'océarium. Ah, ça sera tout à l'heure pour le grand jeu, hein, aux alentours de 7h15. Elle sera en concert à la fin du mois d'août. Grand concert donné au profit des pompiers de Gironde. Elle sera à Bordeaux aux côtés d'Obispo. Voici Zazie.

0: rien.
1: Ah, ce qui est fou avec Zazie, on a l'impression que c'est un vieux standard. Il n'y a pas du tout, c'est une nouveauté. Et voilà, peu importe. Il est 6h25. On vous souhaite un très bon réveil. Et cette question ce matin, je vous la pose souvent, mais quels sont vos petits plaisirs d'été? Ça sera peut-être un marché ce matin du côté de la Baule. Et bien sur ce sujet, on va écouter Julie. Elle aime les divertissements et notre région.
2: Il faut le dire, à la Nuit de l'Erdre, on mange très très bien et les bénévoles sont toujours hyper sympas. Donc, cœur sur les bénévoles de la Nuit de l'Erdre.
3: Bonjour, je m'appelle Julie, j'habite Nantes, sur les bords de Sèvres. Et mes petits plaisirs de l'été, parce qu'il n'y en a pas qu'un, sinon ce serait trop compliqué. C'est d'abord les petites guinguettes de l'été, les petites guinguettes éphémères. Ça peut être la station Nuage à Saint-Sébastien ou la Cambuse du côté de Pierre-Mille à Nantes, où on passe des bons moments entre copains. Il y a de la bonne musique, il y a souvent des animations. Voilà, c'est des endroits où on se retrouve, où on rencontre du monde. Et c'est toujours un vrai plaisir. Souvent au bord de l'eau d'ailleurs, et ça c'est plutôt cool. Ça évite d'aller sur la côte, même si on aime bien y aller du côté de la côte. Mais les petits plaisirs aussi, c'est les festivals de l'été. Et notamment la Nuit de l'Erdre, où j'adore aller avec des copains, avec mon conjoint. C'est toujours une ambiance très familiale, où on découvre des groupes locaux, où on aime applaudir les artistes qu'on suit tout au long de l'année. Et on mange très bien. Il faut le dire, à la Nuit de l'Erdre, on mange très très bien et les bénévoles sont toujours hyper sympas. Donc, cœur sur les bénévoles de la Nuit de l'Erdre. Et puis, si je pouvais choisir une activité pendant l'été, s'il me reste un peu de temps, Puy du Fou, évidemment, le Puy du Fou, Bal des Oiseaux Fantômes, ah, le spectacle qu'il faut absolument voir. Ou alors, en parc animalier, la Boissière du Doré, c'est un endroit où j'aime aller en famille, où je peux emmener mes enfants. C'est vraiment très tranquille, on a de l'espace, on vit, on voit, on mange, on aime.
1: Ah, Julie est prête à travailler dans un office du tourisme. Hein. Allez, à suivre l'horoscope de Catherine Viguier, retour de l'actualité locale avec Yves René Tapon à 6h30 et on reviendra évidemment sur les incendies dans notre région.
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1: Ici matin, bientôt 6h30, tendance de notre journée. C'est l'heure de retrouver notre ciel astral, l'horoscope signé Catherine Viguier, avec pas mal de grands changements aujourd'hui.
8: Pour chaque signe, soyez bien attentifs.
9: Bélier, le mois est engageant, une joie familiale et d'actualité, mais prenez aussi soin de vous.
10: Taureau, un enjeu lié à vos proches, à un habitat est super important. Bon, l'été n'est pas de tout repos.
11: Gémeaux, vous avez besoin de liberté. Cet été pourrait être celui qui vous permet de vous libérer d'une emprise.
12: Cancer, vous allez de l'avant, vous luttez, vous avez une sacrée énergie, rien ne vous retient.
13: Lion, la patience est de mise pour un peu tout, mais Mercure, le Soleil et Jupiter sont avec vous.
14: Vierge, vous confierez volontiers vos peines à quelqu'un, ce qui vous fera un bien fou.
15: Balance, donnez-vous la possibilité de rayonner au grand jour. Un job, une place d'exception vous attendent.
16: Scorpion, je l'ai déjà évoqué, ce n'est pas facile, mais gardez la tête haute, vous parviendrez à vos fins.
17: Sagittaire, pas mal du tout.
18: Le dépaysement sera bienvenu, un vrai remède à vos soucis.
19: Capricorne, il ne faudra pas vous chercher, vous serez redoutable et très efficace en affaires.
20: Verseau, un face-à-face pourrait s'avérer déstabilisant mais passionnant, vous saurez faire face.
21: Poisson, veillez à ce que les promesses que l'on vous fait reposent sur des bases solides.
22: Et pour nous tous, en août, corps, esprit et cœur ne sont pas toujours en vacances.
1: Merci Catherine Viguier, notre horoscope hein, c'est chaque jour aux alentours de 6h30. Restez avec nous, hein, dans la prochaine demi-heure, on s'intéressera aux sorties du week-end, on fera un point sur les feux d'artifice hein, qui auront lieu le 15 août, et puis on évoquera quelques concerts à ne pas manquer dans notre région. Mais pour l'heure, il est 6h30.
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1: Yves René Tapon, on reviendra sur l'éléphant aujourd'hui.
23: Eh oui, dernier épisode de notre série de la semaine, Mon éléphant et moi. On retournera sur l'esplanade pour
0: découvrir cette mascotte de Nantes avec Pierre et Jean-Claude Placier sur le carrousel. Et Jean-Claude, lui, il est pilote de l'éléphant. Juste après votre tour de l'actu, Valentine Lettès.
2: Les flammes avancent à toute vitesse dans les Landes. 600 hectares de forêt parcourus hier soir en un peu moins de 10 heures. Depuis Luglon, à l'ouest de Mont-de-Marsan, d'où le feu est parti. Virulent, imprévisible aussi selon le préfet. 500 habitants ont quitté leur maison. Un feu nourri par la chaleur. Ce jeudi a été l'une des journées les plus chaudes jamais enregistrées selon Météo France. 75 départements sont maintenus en vigilance orange canicule ce matin. 5 à l'ouest en sortent. Le Finistère, les Côtes d'Armor, la Manche, le Calvados et l'Ille-et-Vilaine. Soupçonné d'avoir mis le feu à Mérignac, incendie dans lequel 2 pompiers sont morts en juillet, un ado de 15 ans est mis en examen en Gironde et placé en centre éducatif fermé. Son frère aîné, arrêté avec lui cette semaine, a été relâché. Vos données transmises aux impôts, potentiellement volées. Bercy confirme une intrusion dans les fichiers du fisc sans donner plus de détails. Le site French Breaches, spécialisé dans les cyberattaques, parle lui de quasiment 700 000 profils récupérés par les pirates. Un week-end rouge sur la route, très difficile de rouler demain dans toute la France et dès aujourd'hui dans le quart sud-est, dans le sens des retours. Le reste de la France est en orange. Nous ne verrons plus Florent Manaudou dans un bassin. Le nageur français tire sa révérence demain, 18h, au championnat d'Europe de Paris, après une carrière aussi grande que son maître 99. 6 médailles aux Jeux Olympiques, dont l'or en 2012 sur le 50 mètres nage libre.
0: Et on suivra ce soir Léon Marchand. Merci Valentine Lettès. Et à tout à l'heure, 7h30, Mon éléphant et moi, fin de notre série ce matin sur l'esplanade des machines à Nantes. Et aujourd'hui, on vous propose une double balade à dos d'éléphant et sur un manège du carrousel des Monts de Marin. Pierre Placier au carrousel depuis 14 ans et Jean-Claude pilote, lui, d'éléphant depuis 10 ans, ont confié à Anne Bertrand leur meilleur souvenir.
3: Quel est votre meilleur souvenir, Pierre?
23: meilleur souvenir, ça va être ravir le public, quoi, d'avoir des remerciements de gens qui viennent de l'autre bout du monde, que ce soit couple de Japonais qui avaient été absolument subjugués par l'expérience, mais aussi des fois juste plus du quotidien, des étoiles dans les yeux des gamins le mercredi après-midi.
3: Et vous, votre meilleur souvenir, Jean-Claude ?
24: Parler avec beaucoup de personnes ici. Même des pilotes de ligne, j'ai discuté tout à l'heure avec un pilote de ligne, pilote de 747, mais quand il a vu ça, il dit mon 747 à côté, c'est rien à voir. Il dit oui, vous avez beaucoup de pilotes de 747, nous on n'est que 4 ou 5, voilà. Donc ça, autrement, le meilleur souvenir, j'en ai plein. Une personne rencontrée qu'on avait beaucoup rigolé, c'est monsieur François Hollande qui avait débarqué ici un peu par hasard, avec monsieur Hérault.
3: Encore et... président ?
24: Non, c'était juste après. Le garde du corps était venu nous voir avant pour nous dire de ne pas l'arroser parce que M. François Hollande, il recevait souvent de la pluie. Je ne sais pas si vous vous souvenez de ça. Partout où il allait, il était trempé. Et donc, les gardes du corps sont venus nous voir juste à l'entrée des nefs. Ils disent, s'il vous plaît, M. François Hollande, monsieur le président. Quoi ? Des gens nous ont croyé, quoi. Et donc, on voulait l'arroser. Ah non. Et après, bon, j'ai eu l'honneur de discuter un peu avec lui.
3: Et vous alors, Pierre, meilleure anecdote ?
23: Anecdote, moi j'ai eu la chance de rencontrer le réalisateur, acteur, conférencier Alexandre Astier, qui est derrière Kaamelott et tout ça, oui. Qui est venu faire des tours au carrousel en mode incognito. Et il était fatigué et je me suis un peu moqué de lui parce qu'il a confondu un outil avec une crevette. Et je me suis empêché durant tout le moment où j'étais avec lui de faire des répliques de Kaamelott parce que je lui dis qu'il devait être saoulé qu'on lui fasse tout le temps. Mais non, c'était un super moment.
3: On vous sent tous les deux toujours autant enthousiastes. Hein.
24: Ça va, on a été très enthousiastes, oui. Ça jure.
23: Bah ouais, on a la chance d'être sur un site quand même exceptionnel. Donc ouais, y a, même si ça fait des années de boîte et tout ça, il y a quand même un côté peu excitant quand même à toujours travailler ici parce qu'il peut se passer plein de choses.
0: Ouais. Des gens passionnés par ce qu'ils font, ça fait du bien à entendre. Mon éléphant et moi, confidence recueillie par Anne Bertrand. Et notez que le grand éléphant de Nantes va partir se refaire une beauté à partir du 2 novembre. Son absence durera 4 mois jusqu'au 1er mars 2027 pour fêter, comme il se doit, ses 20 ans.
1: À suivre dans le journal de 7h, Yves-René Tapon.
0: 2000 campeurs évacués de leur camping, le domaine de l'Evenot, hier à Guérande, en raison d'un nouvel incendie. 16 hectares de végétation parcourus, la plupart des campeurs ont pu rentrer en fin de soirée. Des pompiers de Loire-Atlantique mobilisés une heure plus tard sur un autre incendie, encore plus important à Saint-Liphard, toujours près de Guérande. Plus de 40 hectares, dont 5 hectares de sapinières détruits par le feu. Une soixantaine d'habitations évacuées. La mairie de Saint-Liphard a ouvert la salle communale. Et puis on parlera également à 7h de football avec le déplacement du FC Nantes ce soir. À Laval.
1: Merci Yves-René Tapon, on vous retrouve donc dans le journal de 7h. Et le soleil dominera largement aujourd'hui hein, sur Châteaubriant, Pornic et en Vendée. Il brillera aussi sans partage sur Challans, Fontenay-le-Comte. Forte chaleur attendue avec des maximales encore de l'ordre de 36 à 39 degrés. La soirée sera claire, les températures minimales comprises entre 19 et 20 degrés. Alors on se projette sur le week-end. Samedi, on gardera un temps estival lumineux avec des températures en baisse hein, 31 et 33 degrés attendus dans notre région. Et puis dimanche après-midi, quelques petites gouttes ne sont pas à exclure sur le secteur de la Brière ou encore sur le Pays de Ré. Et un petit coup d'œil sur la...
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1: Oui, juste, je voulais préciser, hein, pour tous ceux qui sont sur la route ce matin, il y a un axe coupé entre Guérande et Saint-Liphard, très précisément, en raison des incendies d'hier. Allez, il est l'heure de se lever, tout doucement, un pied hors du lit, puis l'autre, et surtout, ne laissez pas votre oreiller prendre la partie. Allez, on se réveille tout de suite avec Renaud.
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0: Eh oui, on l'applaudit bien fort. C'était Renaud, que vous allez peut-être croiser sur une bite de démarrage, assis à temps contempler la Loire, hein, puisqu'il habite, vous le savez, du côté du quartier Trentemoux à Rosé.
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0: Bonjour à tous, nous sommes le vendredi 14 août, peut-être le début d'un long week-end pour certains sur la route. Et pour bien commencer la journée, on a envie de vous entendre. Un petit coucou, une pensée, une dédicace, un bon plan fraîcheur peut-être, ou simplement votre humeur du matin. Laissez-nous vos messages hein, sur notre page Facebook. On adore ça, faire entrer votre voix dans la matinale d'ici Loire-Océan. Allez, dans un instant, on retrouvera les bons conseils pour nos compagnons de tous les jours, le vétérinaire Pierre Fabin. Et puis tout de suite, on file sur le lit. Retrouver les experts de la mer.
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3: Allez, c'est parti! Je pars perdre la guerre contre le sable avec la Société Nationale de Sauvetage en Mer. Aujourd'hui, on prévient l'hypothermie. Même si c'est vrai qu'avec la canicule, ça paraît improbable, est-ce que ça peut arriver même en été, Lucie? Et qu'est-ce que c'est au juste?
4: Ouais, une hypothermie, ça peut arriver, effectivement. Donc une hypothermie, c'est une baisse de la température corporelle. C'est visible surtout chez les enfants. Les enfants, on les met à la plage. Eux, c'est une récréation, la plage. Ils vont jouer dans l'eau et on va souvent leur demander « Est-ce que vous avez froid ?» Ils vont dire « Non, j'ai pas froid parce qu'il y a des petites vagues, c'est plus amusant de jouer dans les vagues. » Les lèvres des enfants, c'est hyper important de les regarder. Quand elles commencent à être bleutées, c'est que globalement, l'enfant a froid, mais qu'il est tellement content de jouer qu'il va pas vouloir sortir. Ça peut aussi arriver chez les personnes plus vulnérables, je pense aux personnes âgées, qui s'exposent au soleil, qui viennent dans l'eau se relaxer, se rafraîchir. Du coup, ça crée des contrastes et le corps, il a une thermorégulation qui va du coup être plus lente.
3: Ok, donc on regarde les lèvres et les frissons. Comment on se réchauffe quand on commence à avoir trop froid?
4: On sort de l'eau. Si on porte une combinaison, on enlève la combinaison pour se sécher intégralement et on s'habille en tenue chaude et sèche. Et ensuite, manger, se réhydrater, reprendre des forces, puisque ça veut dire que le corps a travaillé pour essayer de lutter.
3: Et comment on évite les risques d'hypothermie?
4: Comment éviter? Quand on sent cette sensation de froid, globalement, c'est ne pas la pousser. Adapter sa tenue, parce qu'on est plein été, qu'il faut être en maillot de bain quand il fait froid et qu'il y a déjà du vent dehors. Le vent refroidit aussi énormément. Et ouais, ne pas aller au-delà de ses limites. Quand on sent que le corps fatigue, on sort de l'eau, quoi.
3: Le conseil du jour, dès que vous commencez à avoir froid, réchauffez-vous et séchez-vous intégralement et surveillez les lèvres et les frissons des enfants. Et les vendeurs de chichi aussi, hein. J'en veux un. Et plouf!
0: Voilà, et vous retrouverez tous les conseils sur l'appli Ici Loire-Océan. Sachez qu'aujourd'hui, c'est une grande marée avec un coefficient de 102. Pour la basse mer, eh bien, ça sera tout à l'heure à Saint-Nazaire à 12h52.
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0: Il est pratiquement 7h moins le quart. Si vous êtes sur la route, si vous empruntez la départementale entre Saint-Liffard et Guérande, eh bien sachez qu'elle est coupée ce matin dans les deux sens de circulation en raison des incendies d'hier soir. D'autres infos à suivre évidemment. On vous accompagne et tout de suite on retrouve les bons conseils de notre véto comme chaque matin. Et on va parler de nos compagnons. Les chats sont des animaux propres et aussi très malins, on le sait. Alors partant de ce constat, peut-on vraiment leur apprendre à aller aux toilettes comme les humains? Pour en parler, nous sommes donc avec notre vétérinaire, le docteur Pierre Fabin.
6: Eh bien oui, c'est possible, mais je vais être honnête, c'est long, ce n'est pas pour tous les chats et ça demande pas mal de patience. Le principe, c'est d'y aller par étapes, comme pour un enfant qu'on met propre. D'abord, on place la litière dans les toilettes pour qu'il sache dans quelle pièce aller. Ensuite, on surélève progressivement la litière pour l'habituer à grimper et à viser plus haut. Quand il est à l'aise avec cette hauteur, on passe à l'étape la plus délicate. On remplace la litière par un système spécial, un genre de plateau avec un trou au milieu qu'on installe sur la cuvette. Le chat fait ses besoins directement dedans et petit à petit, on agrandit le trou du milieu jusqu'à ce qu'il fasse directement dans les toilettes.
0: Il y a des chats qui arrivent à faire ça vraiment tous les jours sans jamais se louper?
6: Oui, c'est rare, mais certains chats y arrivent très bien. Il faut qu'ils soient jeunes, curieux, pas stressés et surtout pas arthrosiques ou en surpoids. Sinon, monter sur la cuvette devient un vrai sport. Mais il faut aussi se demander si c'est vraiment une bonne idée. Parce que pour le chat, gratter et enterrer, c'est instinctif. On lui enlève ce comportement naturel. Et puis, ce n'est pas très pratique si vous avez plusieurs chats ou que vous avez besoin d'utiliser les toilettes pendant qu'il médite sur son affaire.
0: Donc, vous nous le recommandez ?
6: Disons que ça peut marcher, que c'est impressionnant, mais que ce n'est pas forcément dans l'intérêt de votre chat. En plus, ça peut entraîner beaucoup d'échecs, voire carrément des problèmes de malpropreté ou de santé. Certains chats finissent par ne plus oser faire leurs besoins et peuvent faire des cystites. D'autres peuvent carrément glisser dans les toilettes et se faire mal. Vous l'aurez compris, j'ai beaucoup de réserves. Si vous cherchez à éviter les odeurs ou les grains de litière partout, il y a d'autres solutions. Les litières fermées, les tapis à l'entrée de la litière, les substrats végétaux. Il existe même aujourd'hui des litières auto-nettoyantes. En lui trouvant une litière vraiment adaptée à ses besoins et aux vôtres, vous obtiendrez souvent un bien meilleur résultat.
0: Merci docteur, et puis ne manquez pas notre rendez-vous avec les SPA de Loire-Atlantique et de Vendée. C'est demain, chaque samedi, entre 11h et midi, vous pourrez adopter un compagnon. Il y aura même toutes les informations sur nos différentes pages Facebook. C'est demain donc, entre 11h et midi, sur votre radio locale, ici Loire-Océan. Voici Rose tout de suite, souvenez-vous, elle nous proposait sa liste de bonheur. Il est 6h46.

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1: Rose, la liste, et vous nous proposez votre liste d'activités pour aujourd'hui sur notre page Facebook ce matin. Merci à Janie qui nous dit qu'elle va aller se baigner ce matin du côté des Sables d'Olonne. Il fait 21 degrés, très bien, très précisément. Elle va aller se baigner avant l'arrivée de la chaleur cet après-midi. Jean nous dit que du côté de la Foissière, ce matin il fait 22 degrés, 37 degrés attendus cet après-midi. Allez, on va s'intéresser, comme chaque matin, à trois infos locales utiles à ne pas manquer ici en Loire-Atlantique et en Vendée. On commence par Pornichet qui propose ses rencarts, un festival pour tout public avec le spectacle Raoul le Chevalier mêlant accessoires, décors et costumes en carton. Il sera proposé par la compagnie Tétrofort. Alors Raoul va tenter de sauver une princesse prisonnière d'une sorcière cruelle. Ça va se passer ce soir du côté du Bois Joli à partir de 17h30. Donc il faudra rentrer un petit peu plus tôt de la plage. C'est bien sûr gratuit, et il y a différentes lectures, à la fois pour les enfants mais aussi pour les adultes. Quelques feux d'artifice, tiens, maintenus dans notre région, c'est le Pouliguen qui ouvre le bal ce soir avec un feu d'artifice visible de la plage du Nau. Voilà, et vous pourrez aussi aller sur le Remblai des Sables, mais ça sera demain soir. Les meilleurs points de vue se situent boulevard de la mer et direction de la plage, donc un feu d'artifice tiré dans le ciel de la Baule pour samedi soir. Et puis du côté de Piriac-sur-Mer aussi, le feu d'artifice est maintenu à partir de 22h30. Et puis vous pourrez vous rendre aussi ce soir du côté du port des Sables d'Olonne avec une soirée années 80, années 90, et on pourra écouter et entendre sur scène, s'il vous plaît, Monsieur Faudel.

vous souhaite évidemment un très très bon week-end en perspective. Il est 7h10. Et on poursuit avec AA et ce grand souvenir.

0: En 1988, le groupe AA. À 7h, ça sera le retour de l'actualité locale en Loire-Atlantique et en Vendée. Ça sera avec Yves-René Tapon. On reviendra sur les nombreux incendies hier dans notre région. Et juste avant, on passera par la case rire avec l'humour de Fred Ballard et on parlera confiance en soi.
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0: Allez, c'est l'heure de retrouver l'humour en tube. On dit souvent qu'il faut avoir du culot pour réussir dans la vie, mais comment font ceux qui n'en ont, qui ont aucune confiance en eux? Alors Fred Ballard a mené l'enquête en milieu professionnel pour l'humour en tube, et visiblement, pour les timides, c'est une épreuve d'aller voir, par exemple, son boss.
4: Je te dérangerai pas. On n'avait pas les documents. Oui, je te laisse finir. Bisous. Oui. Tiens.
5: Oui, il y a que les timides pour s'embrouiller tout seul au point de dire bisous à leur boss. Enfin, il y a aussi les gentils et les hypersensibles qui se décomposent à l'idée de parler en public, mais qui essayent de faire croire qu'ils font partie des grandes gueules de l'entreprise.
6: Il n'y a qu'à voir comment on raconte nos anecdotes de bureau. Nos anecdotes de bureau, on est là. Ah non, mais attends, mais moi je lui ai dit. Je suis rentré dans le bureau, j'ai ouvert la porte, je savais que c'était sa pause de déjeuner. J'ai dit, Sylvain, excuse-moi, je te le dis, tu es une personne incompétente. Les dossiers n'étaient pas là à la réunion à 10h, nous n'avions pas les mails. Je te le redis, tu es une personne incompétente. Et j'ai fermé la porte. Basta, la gueule. On sait très bien que ça s'est pas passé comme ça.
5: Oui, on le sait, on est un certain nombre. Et on remercie Alex Luce de révéler notre manque d'assurance à la face du monde pour nous apprendre à en rire. L'autodérision est une arme redoutable contre le manque d'estime de soi. Elisa Delmoitier peut aussi nous aider à retrouver la confiance.
7: Moi-même, j'ai des potes qui me disent qu'ils n'ont pas confiance en eux. Je suis là, mais attends, c'est pas possible. Tu te rends pas compte de ton potentiel, il faut que tu crois en toi. Mais après, j'ai d'autres potes qui me disent qu'ils n'ont pas confiance en eux. Je comprends. Reste timide, mon gars, suis ton instinct.
5: Voilà, bon, c'est vrai que parfois, faut pas forcer sa nature profonde. Il faut s'accepter comme on est, parce que bon, l'avenir appartient aussi à ceux qui savent faire rire les autres en se moquant d'eux-mêmes.
0: Exactement, merci Fred Ballard. Allez, restez avec nous, puisque dans la prochaine demi-heure, on aura des invitations pour aller visiter le château de Nantes, le château des Ducs de Bretagne, site évidemment emblématique de la ville de Nantes, construit par François II et sa fille Anne de Bretagne. Alors si vous voulez gagner vos invitations, écoutez-nous, on joue dans un instant.
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0: Bonjour, soyez les bienvenus, il est 7h. Et sur votre radio Ici Loire-Océan, on retrouve le journal Yves-René Tapon.
8: Des flammes et de gros panaches de fumée encore hier dans le ciel de Loire-Atlantique. 2000 campeurs ont dû être évacués de leur camping, le domaine de Lévenot à Guérande dans l'après-midi, en raison d'un incendie. 16 hectares de végétation ont été parcourus, 138 pompiers mobilisés. Cyril, habitant d'Ancenis de 35 ans, y passait ses vacances avec sa femme et leur fille de 2 ans et demi. Il raconte.
9: Vers 14h30, on a vu dans ces eaux-là, on a vu de la fumée au loin, puis on a entendu des enfants dire qu'il y avait le feu. Donc là, on a regardé, on était en train de se reposer. Ça a commencé à grossir un petit peu la fumée, donc on a préparé un peu nos affaires. Mais on savait pas la distance, donc c'est compliqué de dire est-ce qu'on va partir, est-ce qu'on va être évacué. Voilà, c'est tout dépend des vents, je pense, et tout dépend de la taille de l'incendie. Et on a attendu tranquillement dans le camping jusqu'à temps que les gendarmes passent pour nous signaler qu'il fallait évacuer le camping.
10: Alors, vous avez pris quoi dans vos affaires?
9: Tout ce qui est papier important, normal qu'on en ait en vacances, tous les affaires des enfants. Des doudous surtout, par exemple. Et puis de quoi boire, s'hydrater, etc. C'est sûr, ça coupe les vacances quelques jours avant. Mais bon, voilà, tant qu'il n'y a pas de blessés, c'est le plus important, je pense. Les vacances, voilà, on partira en vacances au pire la semaine prochaine, quelques jours.
8: Cyril, en vacances au camping du domaine de l'Evno à Guérande, joint par Leïla Meshaouri. Et la plupart des campeurs ont pu retrouver leur mobil-home en fin de soirée. Les pompiers ont été mobilisés une heure plus tard sur un autre incendie encore plus important à Saint-Lifard, toujours près de Guérande. 45 hectares, dont 5 hectares de sapinières, ont été ravagés par le feu attisé par un vent d'ouest. Une soixantaine d'habitations ont dû être évacuées. La mairie de Saint-Lifard a ouvert la salle communale. Les habitants ont pu eux aussi retrouver leur maison tard hier soir. La circulation des trains a aussi été interrompue entre Nantes et Saint-Nazaire entre 16h et 18h après un feu de végétation en bordure de la voie ferrée à Couëron. Sans lien avec les conditions météo, un incendie a pris dans la cuisine d'une maison à Pornic. Il s'est propagé à plusieurs maisons. Deux ont été détruites, pas de victimes. Et puis le feu, encore, a entièrement ravagé une maison vers 3h du matin dans le centre de la Roche-sur-Yon, rue du Maréchal Foch. Les propriétaires étaient absents. Les pompiers sont débordés et surmenés cet été. Les représentants de leur syndicat appellent à une grande mobilisation le 29 septembre prochain à Paris. L'intersyndicale se dit déçue après la réunion hier avec le ministre de l'Intérieur. Laurent Nunez promet, lui, que le projet de loi de modernisation de la sécurité civile qui sera présenté le 8 septembre aux pompiers contiendra une augmentation des ressources des SDIS dès le prochain projet de loi de finances 2027.
0: Ce jeudi a été l'une des journées les plus chaudes jamais enregistrées en France, derrière celle de juin, derrière celle de août 2003.
8: C'est ce qu'indique Météo France, qui a relevé 41 degrés hier à Palouau et Nord-sur-Erdre, 40,9 à Fontenay-le-Comte, 40,4 à Nantes, 40 à La Roche-sur-Yon et Guémené-Pinfaux. Les températures ne baisseront qu'à partir de demain. Toute cette chaleur nous fatigue et en ville, cela se ressent encore plus. Ici, Loire-Océan est allé prendre la température sur le marché Émile Zola. Emma, qui habite le quartier, est fatiguée.
11: Il faisait 28 quand je suis sortie de chez moi. Là, il doit faire à peu près 30 et après, je ne bouge plus. Moi, j'ai 59 ans et pour la première fois, je sens que physiquement, en fait, mon corps commence à me lâcher, en fait. J'ai l'impression d'avoir la peau qui brûle, des sensations de fatigue extrême, etc. Et c'est un peu dur pour le moral parce qu'on se dit que ça va être compliqué les années suivantes à supporter ça. Et puis, on se demande toujours si on est au point de devoir aller voir un médecin pour ça ou si c'est juste, bon, il faut attendre que ça passe et s'hydrater, rester au frais. Mais je trouve que moralement et physiquement, ça devient compliqué.
12: Le marché, du coup, c'est la seule sortie de la journée ?
11: Alors, je suis venue pour une seule chose, acheter des fruits. Et vu les prix, je repars sans rien. Je me suis acheté des olives, point. Les pêches à 12 euros le kilo, c'est juste pas possible. Je comprends que les agriculteurs soient une période difficile. Et là, je repars bredouille parce que les prix sont... c'est hallucinant.
8: Une confidence d'Emma Nantaise recueillie par Maëlle Prévost et nous retournerons sur ce marché Zola avec d'autres témoignages dans l'info d'ici à 7h30. Autre conséquence de la sécheresse, le canal de Nantes à Brest devra fermer partiellement à partir du 20 août. Les écluses ne laisseront plus passer de bateaux entre Saint-Nicolas-de-Redon et Guinrouette jusqu'à nouvel ordre. Cela concernait les écluses de Guinrouette, Fégréac et Saint-Nicolas-de-Redon. En revanche, la navigation est maintenue entre Nord-sur-Erdre et Guinrouette. Le complexe aquatique de Chalands, victime d'un cambriolage, le bureau du directeur a été fracturé, la recette de la semaine volée. Les gendarmes conseillent de ne pas laisser d'argent liquide dans les établissements. D'autres piscines en Loire-Atlantique avaient été cambriolées de la même manière ces dernières semaines. Le fisc a été victime, lui, d'un piratage. Fin juin, le ministère de l'Économie et des Finances l'a confirmé. Les données personnelles de milliers de particuliers et de professionnels sont donc potentiellement dans la nature. Mais on ignore qui est concerné et quel type d'informations ont vraiment fuité. Les personnes concernées seront contactées directement.
0: En football, un petit déplacement mais un gros enjeu ce soir pour le FC Nantes.
8: Se racheter après la défaite à la maison contre le Red Star et débuter pour de bon cette saison en Ligue 2. Les Nantais sont à Laval. 13 ans qu'ils n'ont pas joué face aux voisins mayennais. La dernière fois c'était en janvier 2013. Une toute autre époque. Alors ce soir, Marius Delonnet, les Nantais sont très attendus.
13: Les Canaries n'ont pour l'instant pas montré grand-chose. Deux victoires lors de la préparation estivale et puis surtout une défaite insipide lors du premier match officiel la semaine dernière face au Red Star. Et si les faux pas s'enchaînent, la pression, elle, peut très vite monter sur les épaules du défenseur nantais, Saïd Ousso.
14: Je pense que faut faire avec et pas se laisser submerger. Je pense qu'avec l'expérience que j'ai, je pense qu'il faut que les supporters fassent confiance à leurs joueurs.
13: Et ça passe par des actes. Les joueurs le savent, ils le répètent depuis des semaines. Le mot d'ordre du moment, c'est de dire qu'on est le FC Nantes. On a un standing à respecter, une étiquette à assumer.
14: Il faut qu'on reste positif et qu'on avance.
13: Et l'entraîneur, Michel Derzakarian.
14: Il faut qu'on soit relâché, qu'on ait envie de créer du jeu, comme on a su le faire pendant les matchs amicaux. Il ne faut pas qu'on joue crispé. On attend que ça, nous. On attend qu'on ait du monde derrière nous et qu'on soit bien meilleur sur le terrain.
13: Et pour prendre les premiers points. En août 2012, déjà il y a presque 14 ans, jour pour jour, Nantes avait battu le Stade Lavallois 3-1 à la Beaujoire. C'était la première victoire de la saison. Le club était ensuite remonté en Ligue 1 quelques mois plus tard.
8: Marius Delaunay qui nous fera vivre ce match entre Laval et Nantes ce soir dès 20h sur ICI Loire-Océan. Coup d'envoi 20h45. Plus de 1000 supporters des Canaries sont attendus. Ils n'auront pas le droit de déambuler dans le centre-ville de Laval à partir de 13h. Deuxième journée également du championnat de Ligue 3. La Roche-sur-Yon, qui a remporté son premier match il y a une semaine, se déplace de son côté à Amiens à 19h.
0: Merci René Tapon. Prochain point avec l'actualité, ce sera 7h30.
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0: Et pour aujourd'hui, de nouveau, un grand soleil sur Ancenis, La Baule, même décor en Vendée, à Saint-Gilles-Croix-de-Vie, à Luçon. Attention à la chaleur, hein, les températures atteindront 36, 39 degrés hein, cet après-midi sur la Loire-Atlantique et la Vendée. Le ciel sera clair la nuit prochaine avec des températures de l'ordre de 19 à 20 degrés. On va se projeter hein, sur notre week-end. Alors pour samedi, le ciel restera lumineux. Attention, un risque d'orage dans la nuit de samedi à dimanche sur l'ensemble de notre région. Et pour dimanche, donc, même un petit risque d'averse l'après-midi. Pour la basse mer aujourd'hui, vous le savez, il y a de forts coefficients de marée. La basse mer, si vous allez à la pêche à pied sur le Gouin par exemple, eh bien ça sera à 12h56. Une pleine mer, ça va réduire les plages hein, dans notre région. Ça sera à 18h37 avec un coefficient 202.
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0: Allez, je vous souhaite un très bon réveil. Et ce matin, tiens, une petite mission. Sourire avant d'enfiler ses tongs. Hein, ça peut être un bon challenge. Alors n'hésitez pas, on vous accompagne avec un joli prénom interprété par Johnny Hallyday. Voici Gabriel.
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0: Pour accompagner cette chanson, on avait les poignets croisés. Hein. C'était la petite chorégraphie de Gabriel, Johnny Hallyday.
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0: Vendredi 14 août, les valises se ferment, les glacières se remplissent, les tongs sont prêtes. Et vous, vous partez où? Mer, campagne, jardin, canapé peut-être climatisé? Dites-nous ce que vous avez prévu pour ce week-end du 15 août. Laissez-nous vos messages. On partage vos idées, vos envies d'évasion peut-être tout au long de cette matinée sur Ici Loire-Océan. Vous allez directement sur notre page Facebook.
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0: Eh oui, il faut deviner chaque matin, eh bien, une chanson célèbre qui se cache dans un coquillage ramassé sur une de nos belles plages ici en Loire-Atlantique et en Vendée. Si vous retrouvez le morceau, eh bien, on vous offrira encore ce matin un

0: Vous avez trouvé ce morceau célèbre? Eh bien, deux invitations pour visiter le château des Ducs de Bretagne, les collections tout au long de cet été. Appelez-nous dès maintenant au 02 40 73 6000.
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0: Et aux alentours de 7h15, chaque matin, eh bien, on s'intéresse aux faits marquants qui ont marqué l'actualité cette année. C'est avec Gérald Roux.
5: Tout cet été, en effet, on se retourne sur ces événements. Et ce matin, le retour en force d'un bon produit de chez nous, Gérald, la sardine.
6: Car la sardine, c'est la grande mode culinaire du moment. Au printemps, s'est développée une véritable tendance sardine sur les réseaux sociaux. Des jeunes femmes, notamment, en ont fait des caisses, pour ne pas dire des boîtes, sur ce petit poisson qu'elles considèrent comme l'aliment ultime. Bon pour la santé, bon pour la peau, pas cher, pratique et chic. Des recettes originales surgissent en vidéo et montrent comment sublimer la sardine. Une influenceuse déclare notamment « Mon obsession du moment, c'est la sardine ». Vous allez me dire que c'est assez fascinant de voir comment une mode sur Internet peut redonner du lustre à un aliment somme toute assez banal qui fait partie de notre patrimoine depuis des décennies. Je me souviens à la maison, quand mon père ne voulait pas se casser la tête à faire à manger, il ouvrait une boîte de sardines. Un peu de beurre, du pain, et hop, le tour était joué. Mais savait-il à l'époque que les sardines étaient aussi vertueuses pour sa santé? Car depuis quelques années, bien avant la folie internet de ce printemps, on a pris conscience des qualités nutritives de la sardine. Riche en oméga-3, donc bonne pour le cœur, riche en protéines et en vitamine D, contenant peu de métaux lourds, et même riche en calcium, à condition de manger les arêtes. Quoi qu'il en soit, notre société avide de raffinement, de décorum, a parfois transformé la sardine en produit de luxe. Certaines boîtes de sardines se vendent jusqu'à 20 euros quand elles sont millésimées avec de l'huile d'olive maturée bio AOP. Et dans certains restaurants, comme la brasserie Lip à Paris, la sardine millésimée est à 13 euros sur la carte. Heureusement, la sardine toute simple dans le commerce reste un aliment très abordable, entre 1 et 3 euros. Et c'est aussi pour ça que nous l'adorons. Quand notre pouvoir d'achat rétrécit, notre appétit grandit pour la petite sardine. Les ventes ont grimpé ces derniers temps et les producteurs se frottent les mains. Pour finir, quelque chose me dit que vous avez peut-être trouvé une idée pour le barbecue ce soir.
0: Ou pour l'apéritif, hein. Moi j'ai une petite recette de sardines. Vous prenez une boîte de Saint-Gilles-Croix-de-Vie, évidemment. Hein, vous l'ouvrez, vous mettez un petit peu de fromage frais, un yaourt simplement, pas mal d'épices quand même. Et vous dégustez ça à l'apéro avec, je sais pas moi, des petits biscuits, hein, des petits biscuits de...
5: Vous m'invitez, Gérald ?
0: Bien sûr, pour vous apporter l'apéro, hein, ce qui est liquide. Allez, trois chansons, trois artistes pour interpréter tout simplement 1, 2, 3. Goldman, Frederick Jones, et tout de suite, en chanson.

0: Red Ace, Goldman et Jones dans l'ordre à l'instant pour vous accompagner ce matin. On vous souhaite un très très bon réveil, c'est l'heure de jouer.
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0: Et on accueille Christelle qui nous appelle de Rosé. Bonjour Christelle.
5: Bonjour.
0: Vous êtes sur le chemin du travail.
5: Eh oui.
0: Vous travaillez dans l'informatique, je crois?
5: Oui, c'est ça.
0: Bon, vous êtes climatisée au travail, tout se passe bien?
5: Pas partout, mais bon, il faut faire avec. Hein.
0: Faut faire avec. Vous avez prévu votre week-end, vous irez où?
5: Alors, j'irai à Notre-Dame-de-Mont.
0: Ah, c'est sympa, la plage est grande là, hein?
5: Oui, il n'y a pas trop de monde et c'est ce qu'il faut.
0: Bon, bah parfait. Eh ben écoutez, on est ravis. Les vacances, je crois que ça sera au mois de septembre.
5: Oui, quand tout le monde sera rentré.
0: Bon, bah très bien. Bah c'est voilà. C'est un vrai plaisir aussi de partir quand les autres sont bronzés et qu'ils reviennent bronzés. Pas toujours, hein, pour ceux qui sont en montagne. Allez, on va s'intéresser à notre jeu. Il fallait trouver un coquillage et une chanson cachée dans ce coquillage. Vous l'avez trouvé?
5: Oui. Et la petite fille du soleil avec Christophe.
0: Tout simplement, voilà. Vous avez gagné deux invitations pour aller visiter ce château des Ducs de Bretagne. Ça sera avec qui, Christelle?
5: Avec mon mari.
0: Ouais. Eh ben super. Écoutez, bravo à vous. Vous allez pouvoir découvrir ce site emblématique et en plus visiter les différentes collections de cet été. Merci, Christelle.
5: Merci à vous et continuez.
0: Bonnes vacances en perspective.
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0: Et vous êtes nombreux à nous signaler un accident en ce moment même sur le périphérique intérieur. Ça se passe très précisément entre la porte de Gèvres et la porte de la Chapelle. C'est au nord de l'agglomération. Une voiture sur le toit. Soyez extrêmement prudents. Et merci à David de nous avoir signalé évidemment cette perturbation. C'était David de Ligné au 02 40 73 6000. Il est 7h22, c'est le moment choisi pour retrouver les meilleurs moments de la vie quotidienne avec Romain Carré, Cathy Kerzéro. C'est chaque jour hein, à 9h, on partage des sujets du quotidien avec cette question. De quelle manière soutenez-vous l'agriculture locale? On va écouter sur ce sujet Georges.
6: Ben oui, on essaye, bien qu'il y a de moins en moins d'agriculteurs dans mon coin sur Port-Saint-Fer. Il y avait beaucoup d'agriculteurs, de vignerons et maintenant il n'y en a presque pas. Il y en a pratiquement un qui fait des légumes. Puis on a un petit marché le mercredi, pratiquement que des gens du coin ou des environs, et ce petit marché marche de plus en plus. On fait valoir l'agriculture, le fromage et tout ça. Oui.
7: Il faut vous ce marché à Port-Saint-Père?
6: À Port-Saint-Père, ouais. Tous les mercredis.
7: D'accord, tous les mercredis après-midi.
8: Mercredi après-midi, d'accord.
6: Oui, et il y a de plus en plus de monde et c'est agréable.
8: Ouais. Et vous achetez quoi?
6: Ben, des légumes, hein, des légumes, puis le petit marchand de légumes qui du coin, c'est pas, il nous met toujours un petit truc en plus, soit un oignon, soit une échalote, une mandarine.
8: Ouais, hein, il sait faire.
6: Ah, ça, c'est intéressant. Ouais.
8: Attendez, mon mandarine, elle est pas cultivée à Port-Saint-Père, celle-là.
6: Cathy,
7: pas au Saint-Père.
8: Yes. Attendez, en même temps, il y a le renouveau des agrumes rustiques.
7: Oui.
8: Je sais qu'il y a un verger à côté de la Roche-sur-Yon, Pelletier de mémoire, et il cultive des agrumes rustiques.
6: Oui. Comme dans le coin, je crois que c'est vers Frosette ou comme ça, je crois qu'il y a du safran aussi. Hein.
8: Ah oui, bah, il y en a au Pédré. Il y a des producteurs de thé maintenant chez nous.
6: Oui.
8: Ça change.
6: Ça change tout à fait le climat. Hein. On voit chaque marché, puis celui le marché de Sainte-Pazanne aussi, où là, il y a plus de gens du coin.
8: Bon. Voilà. Et est-ce que vous avez des bons plans pour aller directement dans les fermes?
6: Non.
8: Non.
6: Si une ferme, si à Sainte-Pazanne, comment ça s'appelle, je ne sais plus, c'est
7: L'Herpinière.
6: L'Herpinière, c'est bien? L'Herpinière, non, je ne sais pas.
7: L'Écofolie. On peut te les faire. La Maugetière.
8: Il doit y avoir des paquets de ferme à Sainte-Pazanne, quand même.
6: Oui.
8: Hein.
6: Ouais. Oui. C'est à cheval sur Sainte-Pazanne et puis Bourgneuf. Et c'est tous les 15 jours, le vendredi soir. Et là, c'est vraiment très, très local aussi. Il y a le pain.
8: Il y a madame qui donne les infos par derrière.
6: C'est Corbino, c'est Corbino.
7: Corbino, ah, Corbino, d'accord, ah
6: ouais.
7: J'ai tout faux.
6: Ouais. C'est frais et la qualité. Voilà.
7: Bon, merci pour les tuyaux, Georges.
8: On a noté un Corbino, tous les 15 jours.
6: Corbino, voilà, tous les 15 jours.
8: Allez, belle journée, Georges. À bientôt.
6: Je suis ravi de vous avoir au téléphone.
7: Bah, nous aussi, sans plaisir.
8: Ah ouais.
6: Parce que je n'ai jamais réussi à vous avoir, vous, madame.
7: Ah, parce qu'on a...
6: Je trouve que vous avez une voix qui passe à la radio, c'est extraordinaire.
8: Ah, Georges.
7: C'est l'intelligence artificielle, ça. En fait, dans la vie, elle n'a pas du tout cette voix-là, Cathy.
8: Bon, allez, belle journée, Georges. À bientôt.
7: Et bonjour, madame.
0: Voilà, quand on écoute Georges, on est vraiment la radio du coin, hein. Celle qui vous donne les bons plans. Merci à lui. De quelle manière soutenez-vous l'agriculture locale? C'est la question qu'on vous posera tout à l'heure avec la très belle voix de Cathy Kerzéro à partir de 9h. Dans quelques instants, les infos reviennent, mais voici Nick Kershaw.

0: que faisiez-vous en 1984? Vous écoutiez peut-être Nick Kershaw. Allez, on va voyager dans la prochaine demi-heure. On va s'intéresser au voyage à Nantes. On ira du côté de l'Office du Tourisme. C'est ce grand parcours artistique à ne pas manquer cet été. Et puis, on voyagera aussi en France. On visitera le Poitou et précisément la réserve du Pinail. Et puis, on s'arrêtera avec Nolwenn Luminet du côté du Croisic.
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0: Et dans l'info d'ici, une nouvelle journée suffocante.
4: 41 degrés relevés hier à Palouau et Nord-sur-Erdre, 40,9 à Fontenay-le-Comte, 40,4 à Nantes, 40 à La Roche. Cette vague de chaleur a dépassé en durée celle de 2003 avec 17 jours de forte chaleur. On y revient juste après le tour de l'actualité en France et dans le monde. Votre 90 secondes, Valentine Letès, et des incendies encore dans le sud-ouest.
5: Retour de flammes dans les Landes. Un nouvel incendie a parcouru 600 hectares sur la seule journée d'hier. Décrit comme puissant et imprévisible par le préfet, 500 habitants ont évacué les alentours de Luglon, c'est à l'ouest de Mont-de-Marsan. Le feu repart à Saint-Just, au sud de Rennes. Plus de 300 pompiers luttent contre ces reprises, attisés, selon nos journalistes sur place, par le vent et les températures très élevées d'hier. Nous avons vécu l'une des journées les plus chaudes jamais enregistrées dans le pays. 42 degrés relevés par Météo France en Ardèche. Et ce vendredi s'annonce encore brûlant. 75 départements sont en vigilance orange canicule, avant une baisse des températures à l'ouest d'abord à partir de ce week-end. Nos données potentiellement volées sur le site des impôts. Victime, confirme Bercy, d'une cyberattaque en juin. Près de 700 000 profils de particuliers et de professionnels sont concernés selon un site spécialisé, le français French Bridges. Sur la route, en gare et dans les aéroports, ça coince partout pour ce week-end du 15 août. Grève à la SNCF sur la région Normandie, le détail sur ici.fr. Grève aussi chez EasyJet avec une quarantaine de vols annulés demain et un trafic très difficile, rouge partout en France sur la route des vacances. La quête de médailles en individuel commence pour Léon Marchand. Après l'argent sur le relais de ses championnats d'Europe de natation lundi, le champion olympique dispute les séries du 200 mètres papillon aujourd'hui, alors que nous dirons au revoir à un autre champion demain. Florent Manaudou, 35 ans, prend sa retraite.
4: Merci Valentine Letès, à tout à l'heure. 8h30, un mercure encore haut, trop haut même pour bien respirer. Plus ou moins 40 degrés relevés en Pays de la Loire hier. Toute cette chaleur nous épuise. Maël Prévost, c'est ce que vous ont confié tous ces Nantais que vous avez croisés hier sur le marché de la place Émile Zola à Nantes.
6: C'est un marché clairsemé. Pas beaucoup de commerçants, pas beaucoup de clients non plus, mais beaucoup de soleil, chaleur écrasante entre les étals. Marie cherche des produits locaux à offrir à ses parents.
7: Là, j'avoue que je pars me réfugier chez mes parents en Bretagne.
8: Donc la Bretagne, c'est pour vous le refuge climatique ?
7: Ouais, grave. Et puis, on peut se baigner.
8: Est-ce que d'une certaine manière, on peut dire que vous fuyez Nantes ?
7: Oui, c'est complètement ça. Je l'ai fait 2-3 fois cet été. Et c'est vrai que c'est une bonne solution pour moi d'avoir ce repli. Le centre-ville bitumé, je le fuis. J'y vais plus.
6: Il est 11h, le marché est presque vide.
9: Et alors j'ai acheté de quoi faire des salades essentiellement.
6: Carole habite le quartier, elle repart des sacs pleins les bras.
9: Des melons, j'ai acheté des tomates, j'ai acheté du poisson de type poulpe pour mélanger avec la salade.
6: Mais la chaleur se fait de plus en plus forte et Carole veut vite rentrer chez elle.
9: Je passe la journée dans le noir, les fenêtres fermées. Et puis la semaine prochaine, je reprends le travail. Donc je suis plus fatiguée qu'en partant en vacances. Voilà.
6: Une cinquième canicule qui commence à peser.
9: Celle-ci, elle est décourageante. Elle est peut-être plus difficile parce qu'on n'est pas sûr que ce soit la dernière. Est-ce qu'on va encore vivre comme ça pendant 15 jours, 3 semaines? Ça incite à réfléchir vraiment.
6: Carole qui se réjouit de voir les nuits tomber plus tôt.
9: C'est un petit déçoir. Ouais, c'est un petit déçoir.
6: Et désormais, c'est l'automne qu'elle attend avec impatience.
4: Et il n'y a pas que les consommateurs à être épuisés. Derrière les étals, vous l'avez constaté, les commerçants aussi souffrent de cette chaleur. C'est le cas de Louis Primeur.
10: Cette vague de chaleur, ça change beaucoup de choses pour nous. Déjà, l'arrivée des gens, la plupart des gens, ils vont arriver vraiment très tôt, c'est-à-dire dès 8h. et souvent ça va s'arrêter dès 11h. Les gens en fait ils vont juste venir plus tôt pour pas subir. Et l'alimentation va changer aussi, plus de tomates, plus de choses rafraîchissantes, beaucoup plus de fruits. On termine les marchés beaucoup plus tôt. Quand on rentre chez nous, quand même juste pour nous, on est quand même un peu plus épuisé. Physiquement, ça va, je tiens le coup parce que encore j'ai de la chance. Je fais les marchés du matin, mais je connais des collègues à moi qui font encore des marchés d'après-midi. Et je sais que pour eux, c'est quand même assez dur parce que être sous des barnums qui en plus sont noirs, sous du bitume, ça peut vite chauffer. J'ai déjà eu un collègue qui a fait une insolation et il y a des mesures qui ont été prises en cours. Au-dessus d'un degré, on annule des marchés parce que pour la santé des collègues, sinon on tient pas quoi.
4: Des confidences recueillies sur le marché Zola et sous la chaleur à Nantes par Maëlle Prévost. On respirera mieux, nous dit-on, à partir de demain.
0: À suivre dans le journal de 8h, Yvonne Tapon.
4: 2000 campeurs évacués de leur camping, le domaine de Lévenot à Guérande hier en raison d'un incendie. 16 hectares de végétation ont été parcourus. La plupart des campeurs ont pu rentrer en fin de soirée. Nous serons sur place à 8h. Des pompiers mobilisés également une heure plus tard sur un autre incendie encore plus important à Saint-Liphard. Plus de 40 hectares, dont 5 hectares de sapinières ont été ravagés. Et puis on parlera dans le journal de 8h également de foot avec le déplacement du FC Nantes ce soir à Laval, deuxième journée de Ligue 2.
0: Merci René Tapon, prochain point avec l'actualité 8h. Météo, le soleil va s'imposer aujourd'hui sur Clisson, Guérande, sans nuages gênants, en Vendée même, ambiance, à Montaigu-Vendée, à Noirmoutier en Lille. La chaleur sera marquée avec 36-39 degrés attendus cet après-midi. Ce soir, le ciel restera clair, des températures minimales comprises entre 19 et 21 degrés. Pour la tendance de votre week-end, samedi, temps toujours lumineux, mais avec des températures qui baissent. Et dimanche, on aura le droit à quelques gouttes de pluie, nous dit Météo France, dans l'après-midi. Pour la basse mer, ça sera 12h56 au Pouliguen, pleine mer du côté du Croisic à 18h37. Le coefficient est important aujourd'hui, il sera de 102. Si vous êtes sur la route ce matin, attention sur le périphérique intérieur au nord de l'agglomération, très précisément entre la porte de Gèvres et la porte de la Chapelle. On nous a signalé il y a environ 20 minutes un accident, soyez prudents sur cet axe. Et puis en raison des incendies d'hier, sur l'axe Saint-Liphard-Guérande, la départementale est coupée dans les deux sens de circulation.
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0: Bonjour les Lève-tôt, le soleil se prépare, il prépare sa tournée sur Nantes, Pornic et peut-être les Sables de l'Aune. Nous, on prépare la bonne humeur avec Alain Chamfort et ce souvenir. Déchaîne-moi, très bon réveil.

0: A toujours un vrai bonheur de retrouver comme ça des titres sélectionnés, hein, sortis de notre discothèque. C'était à l'instant Alain Chamfort. Il est 7h40.
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0: Et vous écoutez la radio du coin, celle qui vous partage donc les bons plans. On jouera tout à l'heure, hein, dans le jeu de 11h, entre 11h et midi, comme son nom l'indique. Et ça sera avec Cathy Kerzero, avec un joli cadeau, hein, cette semaine, la possibilité de décrocher 4 invitations. Vous allez vraiment, en famille, découvrir un parc animalier du côté de Port-Saint-Père. Alors pour gagner ces 4 invitations, tentez votre chance entre 11h et midi. Allez, on va s'intéresser maintenant aux sorties de Nolwenn Luminet. Elle se balade un micro en main. Elle se balade sur la Côte d'Amour pour rencontrer aujourd'hui François.
3: Je vais monter à bord du Curun, qui est un bateau, un monument historique. Faut que je descende la grande échelle d'abord, donc doucement. Bon, voilà. Je descendais pour rencontrer François, président de l'association Les Amis du Curun. Comment est-ce que vous en êtes venu à faire partie de cette association, justement?
4: C'est une très longue histoire. C'est presque une histoire de famille, parce que mon père, André Blinier, était l'ami de Jacques-Yves Le Toumelin. Ils avaient le même âge. Et Jacques-Yves Le Toumelin, que j'ai connu enfant, parce qu'il venait souvent à la maison, il venait de nous raconter des histoires, on allait chez lui, etc. Il avait toutes sortes de choses à nous raconter. Et donc, mon père est fondateur de l'association. Et jusqu'en 92, il a remis le bateau en état, etc. Voilà. Et puis moi, maintenant que je suis un petit peu plus libre de mes activités professionnelles, j'ai toujours été attaché à l'histoire du Curun. Et aujourd'hui, il se trouve que c'est moi le président. Voilà.
3: Et un peu magique, parce que du coup, vous faites vivre les histoires de votre enfance, en fait, en étant là.
4: Je me suis bien posé la question. Est-ce que les fils sont les successeurs des parents? C'est une grande question. Effectivement, donc, mon père était le fondateur. Maintenant, moi, le Curun, j'aime ce bateau parce que je connais bien Jacques-Yves Le Toumelin, je connais bien le bateau, j'aime la mer, j'aime le croisic. Maintenant, on va laisser mon père tranquille et je veux bien être le président dans ces conditions-là. Voilà.
3: Et du coup, il navigue beaucoup, le Curun, encore? Enfin, il fait quoi comme distance, un petit peu?
4: Alors, on fait des sorties qui sont, on va dire, modestes, hein, on fait pas le tour du monde avec aujourd'hui, mais on participe à des rassemblements de vieux gréements. On a fait Vilaine en fête, là, pendant une semaine. On a prévu quelques sorties cet été, Pornic, Piriac, les rassemblements de vieux gréements, qui vont s'étaler pratiquement jusqu'à début septembre. Donc voilà, on sort et on cherche des équipiers.
3: D'accord, le message sera passé. Oui. Et j'ai une question, parce que j'imagine que la technologie des bateaux a énormément évolué depuis le moment, en fait, où on a créé le Curun. Est-ce que vous avez modernisé quand même les équipements à l'intérieur, ou est-ce que vous avez gardé un côté historique?
4: Alors, on essaye de préserver au maximum le côté historique, sauf que pour naviguer aujourd'hui, on a une réglementation qui nous impose effectivement d'avoir un certain nombre de choses à bord, notamment une radio VHF, un GPS, enfin ça c'est pas obligatoire, mais un minimum quand même, un moteur aussi, voilà, ce qu'il n'y avait pas à l'époque. Mmh. Voilà. Donc c'est vrai qu'aujourd'hui, on parle de montée technologique des bateaux, avec des bateaux qui sont capables de faire le tour du monde en 45 jours, enfin voilà. À l'époque, c'était pas du tout la philosophie de Jacques-Yves Le Toumelin. Lui, il a mis 3 ans pour faire son tour du monde. Voilà, il n'avait pas de moteur à l'époque, il n'y avait pas de VHF. Par contre, il avait des grands panneaux. Quand il croisait un bateau français, il disait « Je suis le Curun et merci de transmettre ma position ». Voilà, ok, ça marchait comme ça.
3: Bon, bah écoutez, moi je veux bien jeter un petit coup d'œil à l'intérieur, mais je pense qu'on va arrêter pour l'enregistrement. Merci beaucoup.
0: Merci Nolwenn, hein, qui était donc au cœur du port du Croisic, pour découvrir donc l'association du Curun. Si vous voulez faire partie, hein, si vous voulez devenir équipier, vous avez toutes les informations sur le site de la mairie du Croisic. Et vous pourrez réécouter évidemment ces rencontres de Nolwenn tout l'été sur l'appli Ici. On poursuit cette matinée. On va retrouver dans quelques minutes toute l'émotion de Lewis Capaldi.
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3: Il est 8h moins le quart, comme chaque matin, votre radio ici vous donne un bon plan vacances. Et ce matin, eh bien, on vous emmène faire un tour dans le Poitou, dans la Vienne précisément, non loin de Châtellerault, à Beaumont-Saint-Cyr. Ici se cache un trésor, une réserve naturelle qui comprend plus de 6000 mares, un site qui est une ancienne carrière de pierres meulières, là où l'homme a réalisé pendant un millénaire des trous, qui sont aujourd'hui autant d'abris pour la faune et la flore aquatique. Son nom, eh bien, c'est la réserve du Pinail. Reportage avec Apolline Carré-Guilhem.
4: C'est un chemin que Kevin Lagrande, le conservateur de la réserve, a parcouru des centaines de fois.
5: Voilà, donc là, on commence à emprunter le sentier de découverte.
4: 2 kilomètres d'un parcours parfois sinueux à travers les milliers de mares de la réserve du Pinail.
5: En fait, c'est un paysage qui est devenu rare, protégé, et à l'intérieur duquel, en fait, on va trouver tout un tas d'espèces qu'on ne trouve malheureusement nulle part ailleurs. Grenouilles, libellules, grands rapaces, plantes carnivores, etc.
4: Et pourtant, les mares n'ont pas toujours été là. Ce paysage est né de la main de l'homme.
5: À l'entrée de la réserve naturelle du Pinail, on est accueilli par une grande pierre, une grande meule ronde qui raconte toute l'histoire du site, puisque le Pinail, c'est une ancienne carrière de pierres meulières. Donc on extrayait autrefois les pierres pour les moulins, pour faire la farine.
4: La carrière a été utilisée entre le 9e et le 19e siècle.
5: Si la carrière de pierres meulières avait été contemporaine, on aurait un grand trou béant parce qu'on aurait utilisé du pétrole, du gros matériel très lourd. Mais à l'époque, on n'avait pas cette énergie, on était sur du renouvelable. Et donc là, l'homme, en fait, aller vraiment banc par banc piocher la pierre dont il avait besoin, et ce qui fait qu'on a une diversité dans le paysage parce que ce sont des usages traditionnels.
4: Kevin Lagrande avance sur le sentier et désigne une sorte de gros trou d'environ 2 mètres qui contient à peu près 50 cm d'eau.
5: On observe les premières mares sur le sentier de découverte, les mares emblématiques du Pinail, c'est-à-dire les mares à nénuphar blanc, on a fait à Alba, et le plus souvent on a le loisir de voir quelques grenouilles vertes en train de croisser sur leurs feuilles de nénuphar.
4: Est-ce qu'il faut qu'on soit discret pour pas les déranger?
5: Oui, il faut se faire discret et puis il faut savoir observer.
4: Tout à coup, une libellule tourne autour de nous.
5: Hop, elle revient là. Donc ça, c'est l'une des espèces les plus grandes qu'on trouve en Europe, c'est l'anax empereur. Donc l'envergure, c'est 17-18 cm.
4: Au bout de 2 heures, la visite se termine, mais pour réussir à voir les 2500 espèces animales et végétales de la réserve, il ne faudra pas hésiter à revenir.
3: Voilà, on voyageait dans le Poitou et dans un instant, retour dans notre région, le voyage à Nantes. Un grand parcours artistique, ça sera juste après Lewis Capaldi.

0: Quelle émotion, hein, toujours, avec l'Écossais de Glasgow, Lewis Capaldi. Allez, il est temps de voyager.
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3: Alors le pass, il est là pour vous faciliter la découverte de la destination, car c'est bien connu, Nantes et ses alentours regorgent d'activités. Entre musées, lieux insolites, panoramas remarquables, on peut vite se sentir submergé. Donc le voyage à Nantes propose des passes touristiques. C'est le pass Nantes sous format de 4 durées, 24 heures, 48 heures, 72 heures et 7 jours. Avec ce pass, vous accédez gratuitement à toute une palette de sites touristiques incontournables, par exemple le musée d'histoire de Nantes, le musée d'art de Nantes, les machines de Lille. Le pass permet aussi d'aller découvrir des territoires un peu plus éloignés, à Saint-Nazaire, Escale Atlantique ou à Clisson et son château. Le pass Nantes intègre les transports en commun, bus, tram, navibus, mais aussi la navette aéroport. Et en plus, il intègre des croisières pour découvrir l'estuaire de la Loire ou l'Erdre. Pour réserver, rien de plus simple, rendez-vous sur le site internet du voyage à Nantes. Le prix de départ, c'est 30 euros pour un pass Nantes 24 heures pour un adulte. Et on a également une offre famille qui permet la gratuité d'un pass enfant.
0: Voilà Estelle Poiron, hein, de l'Office du tourisme de Nantes, qui nous donne donc des bons plans si vous voulez découvrir tous les lieux emblématiques de notre région à l'occasion de ce voyage à Nantes. Retenez bien son nom pour savoir qui seront nos champions de demain. On vous accueille chaque matin, Olivia Leray. Vous mettez en lumière sur notre radio ici Loire-Océan cet été les sportives qui compteront dans les années à venir. Et ce matin, Olivia, eh bien, vous nous parlez d'une gymnaste.
4: Elena Kola, elle vient d'avoir 16 ans, l'année où on a le droit de passer chez les grands dans le monde de la gymnastique. Comme toutes les jeunes filles de son âge, Elena, elle est en train de grandir. Des centimètres en plus et quelques repères en moins. Sa croissance, elle brouille parfois un peu les repères d'un sport aussi millimétré. Mais comment vous dire que c'est trois fois rien, puisqu'elle est quand même revenue de sa première Coupe du Monde senior avec trois médailles. Une médaille d'or au sol, deux en argent à la poutre et au bar asymétrique. C'est énorme. Il faut la voir s'envoler pour comprendre tout ce qu'est la grâce, la justesse et l'esthétisme. Alors si vous êtes plutôt palmarès que beauté avant tout ça dans les catégories jeunes, elle est triple championne de France au concours général, double championne de France junior et triple championne d'Europe en catégorie junior. Elena et son sport, ça a commencé en baby gym à 18 mois, même pas, hein, au club très connu d'Avoine-Beaumont. Sa maman est entraîneur là-bas. Alors Elena, bah, c'est une habituée des gymnases depuis toujours. Je vous disais que comme toutes les jeunes filles de son âge, elle grandit et contrairement à toutes les jeunes filles de son âge, ses journées sont à rallonge et millimétrées. Entraînement, 7h30 jusqu'à 10h. Cours, de 10h30 à 15h. Et de 15h30 à 19h, retour à la gym. Elena est bonne élève et elle veut pas lâcher l'école. Au cas où, c'est ce qu'elle dit. Sinon, elle aime ranger sa chambre et faire des gâteaux. Et si vous voulez lui faire plaisir, un bon plat de pâte italienne devant le film Les Choristes. On connaît le secret, donc, pour Los Angeles 2028. Et vous, bah, vous connaissez forcément la chanson.

0: Ah, c'est toujours un bonheur de découvrir donc nos champions de demain. Merci Olivia Leray. Restez avec nous. Petit cours d'histoire avant 8h avec Stéphane Bern. Et ce matin, on voyagera dans le football français.
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5: Et chaque matin avec Stéphane Bern, on voyage dans le temps. Et bonjour Stéphane.
6: Et bonjour.
5: Et aujourd'hui, eh bien, on va voyager au premier temps du foot français.
6: Bien avant les stades géants, Mbappé et les Qataris, le football se jouait sur un terrain vague du Havre, dans la brume, le crachin, et avec un accent so British. Le Havre, 1872. Sur un champ battu par le vent, une poignée d'Anglais expatriés, pasteurs, négociants et employés du port, tapent dans une grosse sphère en cuir détrempé. Le genre de ballon qui pèse 8 kilos et arrache un fémur au premier amorti de la cuisse. Leur club s'appelle fièrement le Havre Football Club. Leur vestiaire, oh, un appentis doué un boulanger. Pas commun, mais pratique pour les croissants à la mi-temps. Leurs règles, floues, très floues comme le ciel du Havre. On y joue à la combination, un mélange de rugby et de foot. Petit problème, personne ne sait quand on peut utiliser les mains, ni quand on marque. Résultat, plus de tacles que de buts. Un joyeux chaos plein de bonne volonté. Mais les gentlemen, rejoints par quelques Havrais téméraires, persistent.
7: So British.
6: Chaque midi à la pause déj, ils jouent 30 minutes montre en main, avant de retourner au port. En 1884, le club s'élargit et devient le Havre Athletic Club. On y pratique aussi le cricket, le hockey, le tennis, bref, tout ce qui sent bon la pelouse britannique. Reste à choisir les couleurs. Bleu ciel pour Cambridge.
8: Allez les bleus !
6: Bleu marine pour Oxford.
9: Allez les bleus !
6: Blue or bleu ? Impossible de trancher. Alors on garde les deux. Naît alors le fameux maillot ciel et marine, un dégradé indégradable.
10: Parfaitement intraitable.
6: Depuis, le HAC n'a pas gagné toutes ses coupes, mais il a donné le premier coup de pied dans l'histoire du foot français. Et ça, ça vaut tous les triplés possibles en finale de Coupe du Monde.
5: Merci Stéphane Bern. Et du football, il y en aura ce soir hein, sur notre antenne à partir de 20h. On suivra le premier déplacement des Canaries du côté de Laval. Et puis dans la prochaine demi-heure, restez avec nous hein, puisqu'on plongera dans l'univers aquatique d'Atlantique Toboggan. On vous offrira deux invitations hein, pour visiter ce parc qui est installé du côté de Saint-Hilaire-de-Riez hein, sur la côte vendéenne. On vous promet des sensations, c'est vraiment pour toute la famille. Allez, on tentera sa chance, il faudra évidemment trouver ce morceau caché dans un coquillage. On jouera à 8h15.
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5: Il est 8h, on vous accompagne un peu partout en Loire-Atlantique et en Vendée. Et c'est l'heure de retrouver le journal Yves-René Martin. Un peu de tapon.
11: Chaleur, sécheresse et vent, ce mauvais cocktail a encore mobilisé de nombreux pompiers hier en Loire-Atlantique. Deux incendies importants se sont produits près de Guérande. Et nous nous rendons d'abord au domaine de l'Evenot. Le camping a dû être totalement évacué hier après-midi par précaution, soit 2000 personnes. 16 hectares de végétation proche du camping ont été parcourus par les flammes. 138 pompiers mobilisés. Maël Prévost, bonjour.
12: Bonjour Yves-René, bonjour à tous.
11: Vous êtes sur place, Maël, sur ce camping, avec une vacancière qui se souviendra certainement de cette soirée mouvementée.
12: Oui, le soleil se lève, on entend au loin le coq du camping qui chante, quelques vacanciers se lèvent, c'est le cas de Céline, bonjour.
7: Bonjour.
12: Céline, vous étiez là hier dans votre caravane, au fond du camping, là où le feu a pris, qu'est-ce que vous avez vu, racontez-nous.
7: On a vu un peu de fumée avec les voisins de l'emplacement et après on a vu que ça commençait à se propager, donc on a appelé nous personnellement les pompiers, les voisins ont appelé la réception. Et après, dans les 5-10 minutes qui suivaient, il y a du personnel du camping qui est venu sur place. Et donc, on nous a demandé d'évacuer, si possible déjà avec les voitures et quelques affaires. Et après, on s'est tous retrouvés à l'entrée du camping. Et on a dû attendre que les pompiers fassent leur travail. Quoi.
12: Comment ça s'est passé, cette évacuation? Ça doit être un petit peu stressant quand même.
7: C'est toujours stressant. Après, il faut savoir garder son calme. On a des enfants, etc. Donc, il ne faut pas faire ressentir son stress, même si on reste des humains. Mais après, ça s'est passé correctement, dans le calme. Tout le monde a joué le jeu. Donc, tout s'est bien passé.
12: Et vous avez pu retourner au camping après?
7: On a été évacués dans une salle le temps que les pompiers fassent leur travail. Et à 21h, on nous a annoncé qu'une grande partie des campeurs donc, pouvaient retourner à leur mobilhome. Nous, en l'occurrence, on ne pouvait pas. Donc la direction nous a trouvé un mobilhome inoccupé pour passer la nuit.
12: C'est des vacances un petit peu agitées, du coup.
7: Oui, après, c'est les aléas de la vie, j'ai envie de dire. On n'a pas le choix. Hein. C'est de la faute à personne.
12: Voilà Céline, donc vacancière qui se réveille après cette première nuit au lendemain de cet incendie. Je croisais ce matin aussi des pompiers qui sont toujours sur place. Ils noient les fumerolles au fond du camping. Il y avait aussi des pompiers qui attendaient la relève à l'entrée du camping. Des pompiers aux traits fatigués, visiblement éprouvés par une nuit à surveiller cet incendie, Yvrenet.
11: Maël Prévost au domaine de Lévenoy à Guérande. Merci beaucoup. Une heure plus tard, les pompiers ont été mobilisés sur un autre incendie encore plus important à Saint-Lifard, toujours près de Guérande. 45 hectares, dont 5 hectares de sapinières ont été ravagés par le feu, attisés par un vent d'ouest. Une soixantaine d'habitations ont été évacuées et la mairie de Saint-Lifard a ouvert la salle communale. Les habitants ont pu eux aussi retrouver leur maison tard hier soir. Sans lien avec les conditions climatiques, un incendie a pris dans la cuisine d'une maison à Pornic. Hier, il s'est propagé à plusieurs maisons. Deux ont été totalement détruites. Pas de victimes. Et puis le feu, encore, a entièrement ravagé une maison vers 3h du matin dans le centre-ville de La Roche-sur-Yon, rue du Maréchal Foch. Les propriétaires étaient absents. Les représentants des syndicats de pompiers se disent déçus après leur réunion hier avec le ministre de l'Intérieur. Ils appellent à une grande mobilisation des pompiers le 29 septembre à Paris. Laurent Nunez promet lui que le projet de loi de modernisation de la sécurité civile qui sera présenté le 8 septembre contiendra une hausse des ressources des SDIS dès le prochain projet de loi de finances 2027. C'est l'une des multiples conséquences de la sécheresse. Le canal de Nantes à Brest fermera partiellement à partir du 20 août. Les écluses ne laisseront plus passer de bateaux entre Saint-Nicolas-de-Redon et Guinrouette jusqu'à nouvel ordre. Cela concerne les écluses de Guinrouette, Fégréac et Saint-Nicolas-de-Redon. En revanche, la navigation est maintenue entre Nord-sur-Erdre et Guinrouette. Encore la caisse d'une piscine cambriolée. Le bureau du directeur du complexe aquatique de Chalon a été fracturé. La recette de la semaine volée. Les gendarmes conseillent de ne pas laisser d'argent liquide dans les établissements.
5: Et une journée nouvelle suffocante.
11: 41 degrés hier à Palouau et Nord-sur-Erdre. 40,9 à Fontenay-le-Comte. 40,4 à Nantes. 40 à La Roche-sur-Yon et Guémené-Pinfaux. Un léger mieux est attendu aujourd'hui. Mais nous sommes toujours en vigilance orange, canicule, Loire-Atlantique et Vendée. Sur la côte, des vacanciers fuient la plage en raison de la chaleur et se réfugient dans des endroits frais. À Pornic, Exit Time propose ainsi des escape games et des jeux télévisés. Et l'établissement affiche complet, Martin Collat.
9: Le thermomètre affiche 23 degrés. Les participants tentent de résoudre des énigmes pour trouver la sortie en moins d'une heure. Mélanie pourrait rester ici toute la journée.
13: On a choisi une activité au frais pour l'après-midi, vu les températures caniculaires qui nous annonçaient.
9: Éline est venue avec son groupe d'amis. Originaire d'Ille-et-Vilaine, elle passe leurs vacances à Pornic.
13: C'est trop chaud.
9: Avec la canicule, la climatisation est devenue leur premier critère.
13: On s'est posé pour regarder des activités dans le coin. On a vu ça, c'était sympa. Et en plus, c'était climatisé. Donc forcément, on se dit pourquoi pas.
9: En plein après-midi, le groupe s'amuse dans les conditions d'un vrai jeu télévisé. Pour Camille, qui l'accompagne, la plage attendra le soir.
13: Quand il fait un peu plus frais, en fait, quand c'est moins brûlant, on va dire.
9: Julien, le créateur d'Exit Time, subit aussi les fortes chaleurs.
14: Ça fait notre 8e été. Et ce sera sans aucun doute le moins bien.
9: Il vit un été contrasté.
14: Forcément, on est pris d'assaut grâce à notre climatisation. Par contre, dès qu'on retrouvait des températures raisonnables, les gens profitaient vraiment des extérieurs.
9: Chaque semaine, entre 50 et 100 groupes viennent tester les jeux. Julien espère une activité plus stable pour la fin de saison.
11: Exit Time vient même d'ouvrir un nouvel établissement à Saint-Nazaire.
5: Et du football ce soir.
11: Avec un court déplacement pour le FC Nantes, les Canaries jouent à Laval pour la deuxième journée de Ligue 2. Cela fait 13 ans que les deux équipes ne se sont pas retrouvées. Les Nantais vont tenter de montrer un meilleur visage que contre le Red Star avec une défaite la semaine dernière. Le défenseur central Saïdou Sow, qui a déjà joué ici il y a deux saisons, est de retour au club. Il a disputé 12 matchs en Ligue 2 sous le maillot de Clermont-Ferrand. Il connaît donc les exigences de ce championnat.
15: Je trouve que c'est un championnat très difficile. Je pense qu'il faut aborder tous les matchs avec l'envie de gagner, vraiment à 100%, de montrer qu'on est supérieur. Ça va pas être facile dès le début. Tu descends de passe de Ligue 1 à Ligue 2, ça va pas être facile. Donc si t'es pas prêt, je pense que mentalement, ça va être très difficile. Jouer contre le FC Nantes, pour certains, c'est un plaisir. C'est un honneur, ça veut dire que c'est un rêve qui se réalise pour certains. Ça veut dire qu'on sera un peu l'équipe à abattre. Mais bon, on est conscient de ça. C'est le début du championnat, c'est le plus important. C'est là qu'il faut vraiment imposer notre rythme et montrer notre identité de jeu, qu'on est là pour remonter.
11: Saïdou Sow avec Marius Delaunay qui nous fera vivre ce match entre Laval et Nantes ce soir dès 20h sur ICI Loire-Océan. Coup d'envoi 20h45 avec plus de 1000 supporters des Canaries attendus. Ils n'ont d'ailleurs pas le droit de se promener dans le centre-ville de Laval à partir de 13h. Et puis deuxième journée également du championnat de Ligue 3. La Roche-sur-Yon, qui a remporté son premier match il y a une semaine, se déplace à Amiens de son côté à 19h.
5: Merci René Tapon.
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5: Et c'est encore une belle journée côté ciel sur Rosé, Saint-Brévin-les-Pins avec du soleil largement dominant. En Vendée, il brillera aussi aux Herbiers, à Jarre-sur-Mer. Les températures resteront exceptionnellement élevées pour la saison, entre 36 et 39 degrés. La nuit sera étoilée avec une baisse des températures minimales de l'ordre de 18 à 19 degrés. Ça sera une tendance pour ce week-end, la baisse des températures, puisque samedi, on profitera encore d'un temps lumineux, mais on risque d'avoir des orages dans les nuits de samedi à dimanche, et même quelques faibles pluies dans l'après-midi de dimanche pour la tendance de ce week-end du 15 août. Et si vous êtes sur le littoral, ce sont les grandes marées en ce moment avec une pleine mer ce soir à 18h37, mais si vous voulez profiter de la basse mer, eh bien vous pourrez vous rendre du côté de la pleine sur mer avec aujourd'hui un coefficient 202.
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5: Ah, si vous cherchez une excuse pour rester au lit, mauvaise nouvelle, la journée va être magnifique. Le week-end arrive et voici quelqu'un qui a un grand cœur, Julien Clerc.

0: Et c'était Julien Clerc pour vous réveiller ce matin. Le cœur de rocker. Et côté chanson à suivre, on écoutera Eddie Mitchell.
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0: On vous souhaite un très bon réveil. Et si on prolongeait la matinale ensemble, rendez-vous.

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0: matin, vous prenez peut-être la direction du littoral, là, ce matin, pour une pêche à pied. Hein. Eh ben, il y a ce morceau caché dans ce coquillage qui chante la mer, en plus. Hein. Vous l'avez retrouvé? Ah oui, vous avez le nom du chanteur? Ah ben, pas de problème. 02 40 73 6000. Deux invitations vous attendent. Et on joue ensemble dans un instant. Atlantique Toboggan, c'est à gagner du côté de Saint-Hilaire-de-Riez.
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0: Il est 8h15, c'est pas vrai, c'est le rendez-vous anti-arnaque. Aude Razo, on va parler des commerçants qui sont la cible des escrocs. On vous a signalé dernièrement des tentatives d'arnaque par téléphone.
3: Effectivement, vous tenez une boutique, quelqu'un vous appelle, il vous dit qu'il travaille pour la mairie et il vous propose un encart dans le magazine de la ville ou dans un guide officiel, un encart pour faire la pub de votre magasin. Sauf que, attention, cette personne est peut-être en train de vous mentir. Il y a eu plusieurs signalements, effectivement. Des voleurs essayent en fait de récupérer de l'argent, se faire payer en échange d'un encart publicitaire totalement inexistant. Conseil que je vous donne, appelez toujours la mairie pour vérifier qu'elle est bien à l'origine de cet appel. Autre arnaque, là c'est un chef d'entreprise qui m'a contacté, Sébastien. Lui me raconte le coup de fil très suspect d'une personne qui dit travailler pour Google. Elle aussi lui propose, un peu dans le même esprit, de l'aider à augmenter la visibilité de sa société, mais cette fois sur Internet.
0: Et pareil, c'est un piège, mais c'est un piège encore plus élaboré.
3: Oui, parce que vient le moment où cet employé Google, soi-disant, demande à notre chef d'entreprise de transmettre sa pièce d'identité. Pour ça, elle lui envoie un lien par texto, et là, Sébastien se rend compte que le lien le renvoie vers le site d'une banque, une banque en ligne. En fait, accrochez-vous, l'escroc est en train de lui faire ouvrir à son insu un compte en banque au nom de sa société, sans doute pour utiliser ce compte ensuite pour des activités illégales. Sébastien refuse d'aller plus loin. Si vous êtes entrepreneur, commerçant, Google précise bien qu'il faut vraiment, vraiment se méfier de ce genre d'appel. Ne croyez pas non plus les escrocs qui prétendent qu'il faut payer pour avoir la fiche de votre établissement dans Google ou sur Google Maps, c'est gratuit.
0: Mais voilà, d'autres arnaques, c'est à vivre sur l'appli ICI. Allez, on continue et on va direction le bassin d'Arcachon avec les frérots de la Vega. Écoutez le chant des sirènes.

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0: Ah, ils vont pouvoir aller sur la plage. Attention, hein, plage petite cet après-midi, grande plage ce matin en raison des forts coefficients de marée. Et c'est Christophe qui tente sa chance. Bonjour Christophe.
2: Bonjour.
0: Ah, ça c'est un bonjour sympathique. Hein. Vous vous appelez de Chaland, Christophe?
2: Tout à fait.
0: Vous êtes allé du côté de l'île de Sein passer vos vacances. Comment ça s'est passé?
2: Exactement, c'était vraiment magnifique. Depuis le port d'Audierne, à une heure en bateau, et l'île est vraiment à faire à pied, c'est magnifique. C'est pas de vélo, pas de voiture, on est au milieu de la nature.
0: Ouais, on se sent au bout du monde.
2: Exactement, comme l'île de Wesson,
0: ouais. Ouais, on est vraiment au ras de l'eau, hein.
2: Complètement.
0: Bon.
2: Et la pointe du rat dans la mire.
0: Ouais, c'est assez sympa. Qu'est-ce qu'on fait sur l'île pendant ces vacances?
2: Oh bah sur l'île, là moi j'y allais pour la journée, hein, parce qu'après Audierne, il y a quand même beaucoup de choses à faire. Il y a aussi un aquarium qui est assez sympa, aussi avec un spectacle d'oiseaux, et puis il y a beaucoup de randonnées à faire.
0: Mmh.
2: Mais sur l'île, c'est surtout marcher, faire les ruelles sympathiques, et puis il y a quand même le phare de l'île de Sein qui est à visiter. On peut monter tout là-haut avec une vue panoramique, quoi.
0: Bah merci pour cette carte postale, Christophe. Ça nous donne envie.
2: Je t'en prie.
0: Moi, je vous emmène du côté d'Atlantique Toboggan. C'est pas mal non plus, hein, Christophe.
2: Ah, bah oui, je connais bien. J'ai eu l'occasion d'y aller.
0: C'est sympa, hein?
2: Ouais, carrément.
0: Vous avez tenté les toboggans?
2: Ouais. Alors, les derniers arrivés, un peu moins. Mais les autres, non, ils valent vraiment la peine.
0: Ouais,
2: c'est une bonne journée, ouais.
0: Faut bien attacher son maillot de bain, Christophe, hein?
2: Ouais, c'est ça.
0: Pour l'arrivée, hein, autrement, on le retrouve sur sa tête, c'est un peu gênant. Alors, on a retrouvé ce coquillage. Vous allez à la pêche à pied de temps en temps, Christophe?
2: Ça m'est arrivé, ça fait un petit moment maintenant, mais ouais, pour ramasser quelques huîtres, ça arrivait.
0: Bon,
2: ouais.
0: Bah là, c'est pas dans une huître, hein, c'est un gros coquillage, et ouais. On écoutait cette chanson.
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0: Et c'était qui, Christophe?
2: Calogero et Passy, face à la mer.
0: C'est dans la poche.
2: Super.
0: Direction Saint-Hilaire-de-Riez. Qui va vous accompagner?
2: Oh, je pense que j'irai avec mon fils Théo.
0: Bon, il est réveillé ce matin, Théo?
2: Oh non, oh bah non, là c'est l'été, là c'est 14h.
0: Ouais, 14h du matin, comme on dit. Bon, eh ben, on vous souhaite une bonne journée, Christophe, et une belle journée du côté d'Atlantique Toboggan. Belle journée à Chaland. Allez, on poursuit la matinée dans quelques minutes avec évidemment des idées de sortie. Et là, on va s'arrêter sur le port du Croisic. On est sur la Côte d'Amour et on retrouve Nolwenn Luminet aux côtés de Manon.
4: Je suis au Croisic et j'ai croisé Manon qui a passé la journée aussi, si j'ai bien compris. Bonjour.
5: Bonjour.
4: Vous êtes venue passer la journée au Croisic, c'est ça?
5: Oui, c'est ça, depuis Nantes.
4: C'était planifié, ça s'est fait un peu sur un coup de tête. Comment vous avez fait ça?
5: Totalement sur un coup de tête après avoir vu la météo. On s'est dit que quitte à avoir chaud, c'était mieux d'avoir chaud près de la mer qu'en ville.
4: Vous êtes venue avec qui, du coup?
5: Avec ma compagne.
4: Qu'est-ce que vous avez fait?
5: Bah, on s'est fait un long repas à base d'huîtres et de crêpes bretonnes, et puis on revient là de l'Océarium.
4: C'était quoi votre partie préférée?
5: Les pingouins.
4: Les manchots ou les pingouins?
5: Les manchots, c'est vrai. Il faut pas dire les pingouins, c'est les manchots. Tout à fait. Oui, c'était ça notre partie préférée.
4: Ça a été quoi votre premier arrêt en arrivant au Croisic?
5: On est allé sur l'ancienne criée. On voulait voir un petit peu l'architecture de la ville, prendre le paysage et puis passer un bon moment. Et après, on est allé sur le vieux port histoire de se trouver un truc à manger.
4: Est-ce que vous ramenez des choses dans vos poches du Croisic?
5: On a une petite habitude, c'est que quand on va dans un endroit, on prend toujours soit un pins, soit un magnet pour notre frigo. Donc là, c'est un magnet.
4: C'est un magnet de quoi, du coup?
5: De manchot.
4: C'est très bien, les magnets de manchot. Si vous deviez garder une image de votre journée au Croisic, ce serait quoi?
5: C'est un peu difficile, on a eu pas mal de bons moments, mais je pense que l'Océarium en lui-même est un très chouette endroit, c'est très beau, c'est super bien fait, et ça vaut vraiment, vraiment le coup d'y passer un moment. On a passé 2 heures quand même, donc on a pu se remplir les yeux, c'était très agréable.
4: Est-ce que vous avez découvert quelque chose que vous n'imaginiez pas voir au Croisic, en venant au Croisic, quelque part ?
5: Bon, de façon générale, la ville est intéressante, en tout cas le front de mer, c'est pas ce à quoi je m'attendais. La partie port est très jolie, le port de Plaisance. Et puis, ce dont on n'était pas au courant, c'est que il y avait des homards bleus sur la côte bretonne. Et du coup, on a découvert l'histoire des homards bleus. Voilà, c'était notre petit événement inattendu.
4: Vous n'êtes pas originaire de la région, c'est ça, à la base ?
5: Non, de Bordeaux.
4: Et qu'est-ce qui vous a poussé à vous installer ici et surtout à rester ici ?
5: J'ai fait mes études ici et du coup, c'est une ville qui est très agréable. Enfin, Nantes est une ville très agréable. Et du coup, il y a la mer juste à côté. Il y a plein de choses à faire dans un entourage assez immédiat. Une heure de train, on est plutôt bien loti.
4: Ça vous arrive souvent de partir sur un coup de tête sur le bord de mer ?
5: Quasiment une fois par mois, ouais.
4: Donc, c'est quoi la dernière étape que vous aviez fait avant ça ?
5: Avant ça, on avait fait La Rochelle. C'est un petit peu plus loin, mais on voulait se faire le pont à vélo.
4: Et la prochaine étape de prévu ?
5: Probablement Guérande. On veut faire les marais salants et déguster de la salicorne.
4: Eh bien écoutez, merci beaucoup.
0: Nolwenn Luminet qui écoute les gens d'été tout au long de cet été 2026. Allez, dans la prochaine demi-heure, on s'intéressera à un beau festival qui va se dérouler du côté de Port-Bourgeonnais. On en parlera, ce sera un festival classique juste après Quatre Bouches.

0: rouge, c'est dans quelques minutes le retour de l'actualité avec Yves René Tapon.
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0: Et à suivre, dans l'info d'ici, Mon éléphant et moi.
10: Le dernier épisode de notre série de la semaine consacrée à cette mascotte de Nantes, Pierre placé au carrousel depuis 14 ans et Jean-Claude Pilote de l'éléphant depuis 10 ans vont nous raconter leurs meilleurs souvenirs, leurs meilleures anecdotes avec cet éléphant. Juste après le tour de l'actualité en France et dans le monde, votre 90 secondes, c'est maintenant Valentine Lottès et le retour des incendies dans le sud-ouest, précisément dans les Landes.
11: Plus de 1000 hectares parcourus par les flammes dans les Landes. Le préfet confirme à votre radio ici la progression dans la nuit de ce nouvel incendie. Parti hier de Luglon à l'ouest de Mont-de-Marsan. 500 habitants évacués et autant de pompiers sur le terrain. Votre revenu fiscal, votre taux d'imposition potentiellement entre les mains d'un hacker. Les données de 700 000 Français ont été piratées sur le site des impôts. Chiffre donné par French Bridges, un site spécialisé sur les cyberattaques et non confirmé par Bercy pour l'instant. L'insupportable canicule se poursuit avec 42 degrés atteints hier en Ardèche, l'une des journées les plus chaudes jamais enregistrées en France. Et toujours 75 départements en vigilance orange ce vendredi. Vous avez la carte sur notre site. La fraîcheur espérée au bout du week-end, une baisse des températures s'amorce dès aujourd'hui par l'ouest. Les yeux qui piquent, le nez qui gratte et pour certains du mal à respirer. Des épisodes de pollution à l'ozone se multiplient avec la chaleur. Après l'Île-de-France, les Bouches-du-Rhône et le département du Nord sont concernés. Week-end de galère en vue pour les vacanciers. Grève à la SNCF sur le réseau normand. Une quarantaine de vols annulés chez EasyJet. Demain, les hôtesses et stewards se mobilisent. Quand sur la route, c'est rouge. Très difficile de rouler dans toute la France ce samedi. Le point complet sur ici.fr. Dans le bassin, Léon Marchand aujourd'hui, en quête d'une première médaille individuelle de ses championnats d'Europe de natation. L'argent hier pour Maxime Grousset sur le 100 mètres papillon.
10: Merci Valentine Lottès. Mon éléphant et moi, c'est la fin aujourd'hui de notre série sur l'esplanade des machines à Nantes. Et aujourd'hui, on vous propose une double promenade à dos d'éléphant, s'il vous plaît, et sur un manège du carrousel des mondes marins. Pierre, placé au carrousel depuis 14 ans, et Jean-Claude, pilote de l'éléphant depuis lui 10 ans, ont confié à Anne Bertrand leurs meilleurs souvenirs.
12: Quel est votre meilleur souvenir, Pierre ?
13: Meilleur souvenir, ça va être ravir le public, quoi, d'avoir des remerciements de gens qui viennent de l'autre bout du monde, que ce soit couple de Japonais qui avait été absolument subjugué par l'expérience, mais aussi des fois juste plus du quotidien, des étoiles dans les yeux des gamins le mercredi après-midi.
12: Et vous, votre meilleur souvenir, Jean-Claude ?
14: Parler avec beaucoup de personnes ici. Même des pilotes de ligne, j'ai discuté tout à l'heure avec un pilote de ligne, pilote de 747, mais quand il a vu ça, il dit mon 747 à côté, c'est, ça n'a rien à voir. Il dit oui, vous avez beaucoup de pilotes de 747, nous on n'est que 4 ou 5, voilà. Donc ça, autrement, le meilleur souvenir, j'en ai plein. Une personne rencontrée qu'on avait beaucoup rigolé, c'est monsieur François Hollande qui avait débarqué ici un peu par hasard, avec monsieur Hérault.
12: Encore président ?
14: Non, c'était juste après. Le garde du corps était venu nous voir avant pour nous dire de ne pas l'arroser parce que M. François Hollande, il recevait souvent de la pluie. Je ne sais pas si vous vous souvenez de ça. Partout où il allait, il était trempé. Et donc, les gardes du corps sont venus nous voir juste à l'entrée des nefs. Ils disent, s'il vous plaît, M. François Hollande, monsieur le président. Quoi ? Des gens nous ont croyé, quoi. Et donc, on voulait l'arroser. Ah non. Et après, bon, j'ai eu l'honneur de discuter un peu avec lui.
12: Et vous alors, Pierre, meilleure anecdote ?
13: Anecdote, moi j'ai eu la chance de rencontrer le réalisateur, acteur, conférencier Alexandre Astier, qui est derrière Kaamelott et tout ça, oui. Qui est venu faire des tours au carrousel en mode incognito. Et il était fatigué et je me suis un peu moqué de lui parce qu'il a confondu un outil avec une crevette. Et je me suis empêché durant tout le moment où j'étais avec lui de faire des répliques de Kaamelott parce que je lui dis qu'il devait être saoulé qu'on lui fasse tout le temps. Mais non, c'était un super moment.
12: On vous sent tous les deux toujours autant enthousiaste. Hein.
14: Ça va, on a resté très enthousiaste, oui. Ça jure.
13: Bah ouais, on a la chance d'être sur un site quand même exceptionnel. Donc ouais, même si ça fait des années de boîte et tout ça, il y a quand même un côté un peu excitant quand même à toujours travailler ici parce qu'il peut se passer plein de choses.
10: Ouais. Ça en fait des anecdotes à raconter. Mon éléphant et moi, confidence recueillie par Anne Bertrand. Notez que le grand éléphant de Nantes va partir se refaire une beauté à partir du 2 novembre prochain. Il sera absent 4 mois de l'esplanade jusqu'au 1er mars 2027 pour fêter dignement ensuite ses 20 ans.
0: À suivre dans le journal de 9h.
10: 2000 campeurs évacués de leur camping, le domaine de l'Evenou hier à Guérande en raison d'un incendie. 16 hectares de végétation parcourus. La plupart des campeurs ont pu rentrer dans leur mobil-home dans la soirée. Des pompiers mobilisés une heure plus tard sur un autre incendie encore plus important à Saint-Liphard, toujours près de Guérande. Plus de 40 hectares, dont 5 hectares de sapinières détruits par le feu. Nous serons sur place. Et puis nous verrons dans le journal comment, avec la canicule, des vacanciers se réfugient dans des endroits frais, comme Exit Time, un escape game à Pornic.
0: Merci. Yves René Tapon, prochain point avec l'actualité, ça sera à 9h. Et on va jeter un coup d'œil sur le ciel. On termine cette semaine avec une ambiance estivale sur Carquefou, le Croisic, du soleil du matin au soir en Vendée, même programme à Talmont-Saint-Hilaire et sur l'Île-Dieu. Les maximales atteindront 36 à 39 degrés, une chaleur remarquable pour un mois d'août et la nuit sera claire. Les températures vont baisser au cours du week-end, 31-34 degrés pour samedi, avec encore un ciel lumineux, des orages sûrement dans la nuit de samedi à dimanche. Et cette journée dominicale sera placée sous le signe de la grisaille, avec même quelques gouttes de pluie attendues dimanche après-midi, à la fois sur le Pays de Ré et sur le vignoble nantais. Côté basse mer, ça sera tout à l'heure à 12h50, avec pour aujourd'hui des grandes marées sur notre littoral. Du côté de la Baule, on attend 102.
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0: Bienvenue sur Ici Loire-Océan. Allez, on démarre la journée ensemble, tranquillement, sans klaxon, sans stress, juste avec un peu de musique et beaucoup de bonne humeur. Ah, des mélodies, un joli tempo. Voici Bernard Lavillier et Jimmy Cliff.

0: 1995 pour se souvenir, un duo magique, Bernard Lavilliers et Jimmy Cliff. Il est 9h20.
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0: Et avant d'ouvrir notre valise, vous êtes peut-être en vacances dans notre région, sachez qu'il y a des animations à ne pas manquer. Si vous êtes sur le secteur de la presqu'île guérandaise, beaucoup de feux d'artifice ont été annulés. Il y en aura un qui sera tiré, qui a été maintenu, ça sera au Pouliguen. Vous pourrez voir et assister à ce superbe feu d'artifice à partir de 22h30, notamment sur la plage du No. Et puis il y a un beau spectacle aussi à ne pas manquer, ça sera dans le ciel de Nantes, au-dessus de l'hippodrome, avec un grand spot à découvrir, un spectacle autour d'Harry Potter avec des drones dans le ciel. Ça commencera à 21h. Et tout de suite, on ouvre notre valise. Ils sont dans nos sacs de plage. Périne Clément, on parle des serviettes.
1: Dans ma valise, il y a...
3: Alors, la bleue, la rouge, celle avec les poissons...
4: Eh, tu peux pas en prendre une comme tout le monde?
3: Ah non.
1: Une serviette de plage.
3: Une pour les cheveux. Une pour le ventre, une pour les...
4: Pour les pieds.
5: On en possède tous et toutes au moins une à la maison et pensez à la prendre avec vous avant d'aller au bord de l'eau. La serviette de plage que l'on enroule autour de la taille pour se changer en toute discrétion. Et une fois en maillot, on déroule d'un seul geste notre serviette. Chacun y va de sa méthode pour la tendre. Les tongs dans un coin, des vêtements ou un sac dans un autre, voire quelques cailloux pour l'empêcher de se replier ou pire, de s'envoler. Et une fois bien installé, on s'allonge sur notre serviette de plage et on lézarde au soleil. Puis vient le moment d'aller se baigner. À la sortie de l'eau, on peut compter sur notre serviette de plage, qui est une serviette éponge pour nous sécher.
6: Un des plus importants fabricants d'articles en tissu éponge nous présente ses nouveautés 1963. Parlez-nous de ces nouveautés.
7: Dans cette collection, nous avons beaucoup de dessins très différents et entre autres... de larges bandes placées soit au milieu, soit sur le côté. Aussi des poissons stylisés sur fond multicolore.
5: Ah oui, petit conseil au passage. Pensez à bien secouer votre serviette en rentrant de la plage et direction la machine à laver. Parce qu'entre la sueur, la crème solaire, le sable et l'humidité, les bactéries peuvent vite se développer et elles ne sont pas forcément les bienvenues en vacances. Et vous ? Avez-vous une serviette de plage ?
8: Ma serviette de bain, c'est une serviette où il y a un rond dessus et il y a une licorne dans le rond.
9: Ouais, j'ai une serviette de plage que j'avais achetée en Corse il y a quelques années de ça. Elle est blanche et noire, avec la tête de mort.
10: J'ai une serviette de plage. Je ne sais plus comment elle est, mais elle est toute plate.
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0: Voilà, on retrouve Périne Clément chaque matin pour ces objets qui évidemment nous accompagnent tout au long de l'été. Allez, dans quelques minutes, on va faire des économies, un bon plan et on parlera de co-jardinage.
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0: Et il est pratiquement 9h moins le quart. Les bons plans. Bonjour Valère Coréard, chaque jour avec vous. Un bon plan pour notre pouvoir d'achat. Et aujourd'hui, vous vouliez nous parler de co-jardinage.
12: Vous avez un petit terrain qui a largement la place d'accueillir quelques plants de tomates, des courgettes, des potirons ou des pommes de terre, mais vous n'avez pas la motivation, pas le temps, l'énergie ou tout simplement... Vous n'avez pas vraiment la main verte. Bah oui, ça arrive, j'en sais quelque chose. Et peut-être que pas loin de chez vous, sûrement même il y a des personnes qui rêveraient d'avoir un lopin de terre pour y faire pousser des fruits, des légumes frais et qui sont vraiment doués. Eh bien, c'est ça le co-jardinage. Une rencontre entre ces deux mondes. À la clé, au moins 200 euros d'économie par an parce que ça coûte cher les fruits et les légumes. Et là, ce sera gratuit ou quasiment gratuit. Et c'est tout bénef, hein. Vous avez quelqu'un ou une famille qui s'engage à entretenir le potager. Vous vous engagez à leur donner un accès à votre terrain. Et à la fin, vous partagez la récolte.
0: Alors, qu'est-ce que vous nous conseillez pour que la rencontre se fasse? On met des petites annonces?
12: Oui, bonne idée, ça peut marcher. Sinon, il y a des sites internet qui font de la mise en relation. Les groupes de jardinage sur les réseaux sociaux, par exemple, marchent très bien. Ou des sites spécialisés comme « Savez-vous planter chez nous ?» Vous pouvez trouver un jardin ou publier une annonce pour proposer le vôtre. Ce site est communautaire, entièrement gratuit, ce qui est assez rare pour le souligner. Mais voilà, là, vous savez désormais comment économiser 200 euros par an en vous mettant au co-jardinage. C'est un bon plan budget, à la clé des produits ultra frais et a priori ultra sains, et sans aucun doute des rencontres dans votre nouveau potager. Que du bonheur donc. Alors si vous aussi vous avez des bons plans budget, pouvoir d'achat, des petits trucs malins, des astuces, vous les partagez avec moi, comme ça j'en parle à la radio et ça va aider tout le monde. Mon mail c'est parici-les-economies@radiofrance.com.
0: Merci. Et dans un instant on s'arrêtera du côté de Port-Bourgeonnais pour évoquer un grand festival de musique classique. On accueillera évidemment l'une des responsables de cette manifestation qui devrait débuter le 19 août. Escroc, voici Marine. Très bonne matinée.

0: Marine, qui se pose plein de questions sur sa légitimité. Quelqu'un qui a beaucoup de talent, elle ne doit pas se poser cette question. Il est 8h49. Oh bah oui, on est très précis. Et c'est l'heure de retrouver tout de suite la responsable de ce festival, José David. On part au Sable d'Olonne, un festival nommé ainsi afin de rendre hommage aux compositeurs locaux, avec donc une nouvelle édition de ce festival. Bonjour Magali Guamard.
1: Bonjour.
0: Vous êtes la directrice artistique concertiste.
1: Hein, oui.
0: Et vous avez choisi pour thème cette année, eh bien l'humour. Ça s'appelle Humoresque. Pour quelle raison ?
1: Eh bien, humoresque, c'est une forme déjà musicale, avec des morceaux assez amusants ou assez vifs, peut-être des petites blagues musicales. Et chaque année, je choisis un thème. L'humour, c'est toujours relié à la personnalité du compositeur José David, qui était très éclectique, écrit de l'opérette, qui s'intéressait à la chanson et qui, selon ses proches et sa famille, avait un humour assez caustique, mais qui était très drôle. Voilà.
0: Façon
1: de lui rendre hommage par cet aspect.
0: Et ça va se passer très précisément à Notre-Dame de Bourgenay. Quels seront les grands rendez-vous à ne pas manquer ?
1: Alors, les grands rendez-vous, tous les rendez-vous sont importants, selon moi. On va commencer avec un programme qui va aller de l'opéra à l'opérette, en passant par la comédie musicale et l'opéra bouffe, avec les compositeurs importants de l'opérette, Charles Lecoq, André Messager, et puis évidemment ensuite Jacques Offenbach, et puis l'humour aussi dans l'opéra de Mozart. Donc c'est une très belle soirée avec Cécilia Arbel, soprano, et Joachim Cofinier, qui est baryton, donc il y aura des airs solos et des duos. Ils sont très expressifs tous les deux, ça va être une belle soirée. Mercredi 19 août à 20h, on a la chance d'avoir Julien Joubert qui vient de présenter deux spectacles au Festival d'Avignon avec beaucoup de succès. Il vient nous raconter l'histoire de la musique en 80 minutes, donc il parcourt plusieurs siècles à partir de Josquin des Prés, en passant par le jazz, la chanson, la musique contemporaine. Donc c'est un spectacle que j'ai vu qui est vraiment très, très abordable pour... Voilà, il dit de 9 à 99 ans. Voilà. Ensuite, le jeudi 20 août, nous avons un beau programme de musique slave avec un très bon violoniste virtuose, François Pinault Benoît, qui est jeune et vraiment qui joue partout dans le monde. C'est vraiment à écouter. Et on a la chance aussi d'avoir Joachim Cofinier qui restera pour nous chanter des mélodies de Tchaïkovski, des chants traditionnels, parce qu'il parle extrêmement bien russe. Donc ça va être une belle soirée. Et le jeudi, après nous faisons une petite pause, et pendant le week-end, nous avons aussi deux beaux concerts. On va avoir un programme avec un trio à cordes des musiciens du Quatuor Kimia, Jérôme Van Binsberg aussi à la flûte, et on écoutera les musiques de Jean-Sébastien Bach, mais aussi de ses trois fils compositeurs. Et puis il y aura une création, enfin une œuvre redécouverte il y a 2 ans de Mozart enfant, une œuvre composée quand il avait 12 ans, Haydn, et puis les bagatelles de Dvorak qui sont vraiment très très jolies.
0: Un beau festival, ça s'appelle Humoresque. Voilà. Juste, ce festival a été créé pour rénover notamment la chapelle.
1: Accompagne la restauration de la chapelle qui se trouve dans le collège de Bourgenay. Donc c'est bien au cœur des Sables d'Olonne.
0: Voilà.
1: On aura l'occasion de voir le baldaquin de Jean-Emmanuel Mercier, sculpteur sablais, restauré. Mais tous les dons vont justement l'entrée libre avec participation pour la restauration de la chapelle.
0: Merci à vous Magali Guamard, directrice artistique de ce festival qui débutera mercredi prochain.

0: Johnny Clegg qui avait lancé la mode des pantalons à fleurs, on se souvient, dans les années 80, l'artiste sud-africain. Allez, c'est l'heure de retrouver les bons conseils du docteur Kierzek. Chaque matin cet été, on le passe en pleine forme sur votre radio ici Loire-Océan, grâce évidemment à vos conseils. Et on rappelle aujourd'hui, eh bien, les bons réflexes sécurité si on a une piscine.
1: Bonjour à toutes et à tous. En France, les noyades accidentelles font chaque année plus de 1000 victimes et il s'agit de la première cause de mortalité par accident de la vie courante chez les moins de 25 ans. Et pour la plupart de ces drames, ils pourraient être évités. Il est urgent de rappeler quelques règles de bon sens. Première règle, équiper son bassin. Vous savez que depuis 2004, toute piscine privée, enterrée ou semi-enterrée, eh bien, il y a des dispositifs de sécurité normalisés qui sont obligatoires. Une barrière de protection d'au moins 1m10, un abri entièrement fermé, une couverture de sécurité ou une alarme. Ce sont des équipements qui doivent porter des normes françaises très réglementées. Mais attention, ça ne remplace jamais la surveillance des parents. Ce n'est qu'une barrière supplémentaire. Il ne faut pas non plus oublier le matériel de sauvetage à portée de main, une perche, une bouée, un téléphone pour alerter rapidement les secours. Deuxième règle, trop souvent mal comprise. Surveiller. Alors, c'est pas être dans le jardin en lisant un magazine ou en discutant au téléphone. Surveiller, c'est regarder l'eau en continu, sans distraction. Une noyade, ça prend quelques secondes. Quelques secondes d'inattention, quelques centimètres d'eau suffisent pour qu'un enfant se noie. On désigne donc un adulte responsable. On évite les brassards qui ne protègent pas de la noyade. Et on fait attention à la noyade silencieuse. C'est une victime en détresse qui ne crie pas, qui n'agite pas les bras. Elle est souvent verticale, immobile, la tête en arrière. Retenez bien ce signe.
0: Voilà, et on pense aussi au spa, au jacuzzi, on les imagine plus sûrs, mais ils présentent aussi des risques, hein, n'est-ce pas ?
1: Les spas posent les mêmes problèmes de noyade avec un risque supplémentaire, l'électrocution et les brûlures. Un spa portatif installé en extérieur doit être équipé comme une piscine enterrée sous peine d'une amende. L'installation électrique doit être aux normes, pas de rallonge, pas d'appareil électrique à proximité du bassin et la température ne doit pas dépasser 37 degrés, surtout pour les enfants, les femmes enceintes et les personnes âgées, car la chaleur peut provoquer des malaises ou des brûlures. Enfin, on ne laisse jamais un enfant jouer dans un spa. Les bus d'aspiration ou les bulles peuvent l'aspirer ou le désorienter. Ce sont des gestes simples, mais ça peut vraiment sauver une vie cet été. Alors pensez-y, et d'ici là, bonne été, bonne santé à l'écoute d'ici, bien sûr.
0: Merci docteur, on retrouve tous ces conseils sur l'appli ICI.
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0: Je vous souhaite à tous une très bonne journée. Il est temps d'accueillir Cathy Carzéro avec la vie quotidienne dans quelques minutes. Bonjour Cathy.
8: Bonjour Gilles.
0: Et on va s'intéresser à nos producteurs, à nos agriculteurs du coin.
8: Voilà, puisque la question qu'on vous avait posée dans la vie quotidienne, c'était de quelle façon vous souteniez l'agriculture locale. Voilà, Est-ce que vous alliez directement à la ferme? Est-ce que vous achetiez localement? Alors, on va entendre des acheteurs, voilà, des consommateurs, et on aura même aussi un agriculteur qui, lui, se sent mais vraiment soutenu. Donc on sera en gros de chaque côté de la barrière. Donc voilà, une sélection de moments choisis de cette émission La Vie Quotidienne avec Romain Carré. Mais évidemment, voilà, si vous voulez apporter votre témoignage, eh bien vous êtes les bienvenus au 02 40 73 6000.
0: Merci Cathy.
8: Bon week-end.
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8: Ici Loire-Océan, c'est votre radio locale et il est 9h. Le journal Yves-René Tapon.
9: Des flammes et de gros panaches de fumée encore hier dans le ciel de Loire-Atlantique. 2000 campeurs ont dû être évacués de leur camping, le domaine de Lévenot à Guérande, dans l'après-midi en raison d'un incendie. 16 hectares de végétation ont été parcourus, 138 pompiers mobilisés. Jonathan est l'agent de sécurité du camping, il raconte.
10: On a constaté que ça commençait à être dramatique. Toutes les équipes du Lévenot s'est mis en place, on a évacué tout le camping. Et honnêtement, tout était plutôt très très bien géré. Stéphane et Karen, les responsables du camping, nous ont vachement bien dirigé un peu partout. Pas de stress, parce que nous, la seule chose à laquelle on pense, c'est de sortir les gens en toute sécurité. C'est surtout ça le plus important. Après le reste, comme on disait, laissez vos voitures et tout, ça reste que du matériel. C'était très bien coordonné et les choses se sont très très très bien passées.
9: Et la plupart des campeurs du domaine de Lévenot ont pu rentrer dans le bon milieu. Mais en fin de soirée, les pompiers ont été mobilisés une heure plus tard sur un autre incendie encore plus important à Saint-Liphard, toujours près de Guérande. 45 hectares, dont 5 hectares de sapinières, ont été ravagés par le feu attisé par un vent d'ouest. Une soixantaine d'habitations ont dû être évacuées. La mairie de Saint-Liphard a ouvert la salle communale. Les habitants ont pu eux aussi retrouver leur maison tard hier soir. Maëlle Prévost, on vous retrouve sur place à Saint-Liphard avec Claude qui a eu chaud.
11: Oui, on est dans le potager de Claude, face à nous, des champs noircis par les flammes. Claude, le feu s'est vraiment rapproché de votre maison.
12: Oui, il est venu à 2-3 mètres de la maison, à peu près.
11: Et on voit même là, les bambous ont brûlé.
12: Oui, il y avait des bambous auprès de la maison, et ben ça brûlait. Enfin, on a réussi quand même à l'éteindre. Il n'y a que le pied qui a brûlé, mais il était grand temps.
11: Le feu, il a pris dans le champ qui est juste derrière chez vous. Vous avez vu quand ça a commencé?
12: Oui, j'ai vu. Oui, on a vu. Il n'y a peut-être pas très longtemps, il était commencé, parce qu'on a vu avec un voisin, on a bien vu la fumée, quoi, qui nous a un petit peu interpellés. Et puis, aussitôt après, une demi-heure après, on a voulu aller avec la voiture voir, mais il était déjà trop tard. Et puis, aussitôt, le feu a traversé la prairie, traversé la route, traversé la prairie, est venu en très peu de temps, une demi-heure, ça a été fait.
11: Il y avait beaucoup de vent en plus hier.
12: Il y avait du vent. Ouais. Et puis, c'était bien orienté vers nous, quoi. Alors, donc, c'est ça. Et là, c'est bizarre, quoi. Comment que ça a pris, j'en sais rien.
11: Vous avez eu peur pour votre maison?
12: Peur, un petit peu sur le coup quand même, hein, parce que quand j'ai vu, surtout avec les bambous, je sais bien que c'est très dangereux les bambous. Et donc, j'avais mis un tuyau d'eau, j'avais déjà préparé un peu, puis les pompiers sont arrivés quand même. C'était pas trop loin à tirer les tuyaux, donc ils ont tout de suite intervenu tout de suite, et puis ça a protégé quand même le truc.
11: Et vous avez fait le choix de pas évacuer?
12: Non, on voulait partir, fallait partir d'après les gendarmes, et non, il y avait juste un peu de fumée, mais c'est pas... Non, ça s'est passé assez vite. C'est des prairies, hein, c'est pas une forêt. Une forêt, ça fait beaucoup de fumée, mais là, c'est une prairie, donc ça brûle assez ras du sol. Donc c'est pas comme un feu de grande végétation.
11: Claude, voilà, qui a donc assisté à ce feu hier et au moment où je vous parle, des agriculteurs sont encore en train de faire des allers-retours dans les champs avec des tonnes à eau pour arroser ces prairies.
9: Maëlle Prévost, en direct de Saint-Liphard, pour ici, Loire-Océan, merci. La circulation des trains a également été interrompue hier entre Nantes et Saint-Nazaire, entre 16h et 18h, après un feu de végétation en bordure de la voie ferrée à Couéron. Sans lien avec les conditions météo, un incendie a pris dans la cuisine d'une maison à Pornic. Il s'est propagé à plusieurs maisons, deux ont été détruites. Pas de victimes. Et puis le feu, là encore, a entièrement ravagé une autre maison vers 3h du matin dans le centre de La Roche-sur-Yon, rue du Maréchal Foch. Les propriétaires étaient absents. Les pompiers sont débordés, surmenés cet été. Les représentants de leur syndicat appellent à une grande mobilisation le 29 septembre prochain à Paris. L'intersyndicale se dit déçue après la réunion hier avec le ministre de l'Intérieur. Laurent Nunez promet que le projet de loi de modernisation de la sécurité civile qui sera présenté aux pompiers le 8 septembre contiendra une augmentation des ressources des dès le prochain projet de loi de finances 2027. Autre conséquence de la sécheresse, le canal de Nantes à Brest fermera partiellement à partir du 20 août. Les écluses ne laisseront plus passer de bateaux entre Saint-Nicolas-de-Rodon et Garouette jusqu'à nouvel ordre. Cela concerne les écluses de Garouette, Fégréac et Saint-Nicolas-de-Rodon. En revanche, la navigation est maintenue entre Nord-sur-Erdre et Guinrouette.
8: Ce sont des lieux très courus avec la canicule.
9: Des lieux frais, voire climatisés, comme les salles de jeux à Pornic, Exit Time propose Escape Game et jeux télévisés. Plusieurs milliers de personnes s'y rendent chaque année. Et dès qu'il fait très chaud, comme en ce moment, ne cherchez pas. C'est complet. Julien Moreau est le créateur d'Exit Time.
13: On en a beaucoup, oui, qui, on le ressent, se mettent à l'abri, quoi. Ils ouvrent la porte et ça y est, ils respirent, quoi. Dès qu'il commence à faire très chaud dehors, au point de pas pouvoir faire grand chose, forcément, on est pris d'assaut, grâce à notre climatisation qui, ne nous lâche pas.
14: Ça a été un été particulièrement chaud. On est déjà à la 5e canicule. Vous l'avez ressenti, vous aussi, ici?
13: Oui, très clairement, on l'a ressenti, pas nécessairement que en positif. Ça fait notre 8e été. depuis qu'on est là. Et ce sera sans aucun doute le moins bien.
9: Julien Moreau avec Martin Collat. Hier encore, la journée était suffocante. 41 degrés à Palois et Nord-sur-Erdre pour les records. Un léger mieux est attendu aujourd'hui. Mais nous sommes toujours en vigilance orange, canicule, Loire-Atlantique et Vendée.
8: Enfin, football, Nantes espère mieux figurer que la semaine dernière.
9: Les Canaries jouent à Laval pour la deuxième journée de Ligue 2. Cela fait 13 ans que les deux équipes ne se sont pas affrontées. Après une défaite à la maison la semaine dernière face au Red Star, il est temps de démarrer pour de bon la saison avec plus de 1000 supporters nantais qui feront le déplacement. Mais ils n'auront pas le droit de déambuler dans le centre de Laval. Un match à vivre dès 20h avec ici Loire-Océan. Coup d'envoi 20h45. En Ligue 3, La Roche-sur-Yon est à 19h à Amiens.
8: C'était le journal présenté par Yves-René Tapon.
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8: Alors oui, on va essayer de positiver. On va perdre aujourd'hui entre 1 à 2 degrés, mais vous l'avez dit, Yves-René, hein, la Loire-Atlantique et la Vendée restent en vigilance orange. Concrètement, ça va grimper jusqu'à 38 degrés. Ça, ce sont les températures annoncées cet après-midi à Nantes, à Ancenis, à La Roche-sur-Yon, à Valette, 37 à Nozay, 36 à Châteaubriant, 34 au Sable-d'Olonne et à Saint-Nazaire, 31 à Bas-sur-Mer, 28 à Pornic. Et demain, alors demain, ça ne devrait pas dépasser les 33 degrés, 31 dimanche où on trouvera là enfin des valeurs saisonnières.
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8: Et info trafic, avant d'écouter Véronique Jeannot et Laurent Voulzy, info trafic avec cet accident qui est signalé, alors c'est sur l'A11, c'est lorsque vous partez de la Porte de Gèvres en direction de l'A11, en direction de Paris, un accident survenu au niveau de l'échangeur pour aller à la Chapelle-sur-Erdre, c'est en intérieur, et donc actuellement il y a quelques kilomètres de ralentissement. Si vous êtes dans le secteur, on est preneur des infos au 02 40 73 6000. Allez, pour une chanson sur le désir, valait mieux être deux. Donc Véronique Jeannot, Laurent Voulzy et ce désir qui, désolé, va peut-être d'entrée de jeu là faire augmenter la température chez vous.

0: Du désir, désir avec Véronique Jeannot et Laurent Voulzy.
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0: L'amour est dans le pré, mais aussi et surtout le contenu de notre assiette. Et le pré, ce matin, eh bien, il est chez nous en Vendée, en Loire-Atlantique ou dans les Mauges. Puisque la question qu'on vous avait posée dans la vie quotidienne avec Romain Carré, c'est de quelle façon vous soutenez l'agriculture locale. Simon est cuisinier aux Sorinières et le local dans la marmite, dans sa marmite, eh bien, pour lui, ça a du sens.
3: Le local, c'est quelque chose qu'on connaît plutôt bien, qui est en train d'évoluer. Au tout début, j'ai commencé. C'est vrai qu'on avait peu de local, pas parce qu'on voulait pas y travailler, mais parce que peut-être que les producteurs ne s'ouvraient pas forcément à nos fournisseurs. Et là, de plus en plus, on a nos fournisseurs qui viennent nous proposer du local. On est dans une région qui

0: Tom et tout, mais bon, ouais. Je pense qu'il y a d'autres régions chèvres, françaises.
1: On a des chèvres, on a la Vendée hein, qui nous aide bien là-dessus. On a quand même, c'est en train d'évoluer. On a des recettes avec le crémé nantais. Enfin, on a pas mal de choses remis au goût du jour et où nos fournisseurs se décarcassent un peu plus. Je vous entendais parler tout à l'heure du prix.
2: Oui. Alors, c'est intéressant d'avoir votre retour là-dessus aussi.
1: Ouais. Ouais. Tout à l'heure, j'entendais Didier qui disait que c'était pas plus cher. Alors, si malheureusement c'est plus cher, on va dire que pour un ménage chez nous, on consomme un peu plus à la maison, on consomme du local parce que c'est plus simple, parce qu'il y a les fournisseurs. Moi, j'habite au Soignières, donc on a des fournisseurs aux alentours, donc c'est plus simple. Au sein de l'entreprise, consommer du local, il y a souvent quand même un barème quand même qui est un peu plus élevé. Mais ça reste ridicule. Premièrement, le client, quand il arrive, si c'est français, déjà, il est content. Mais alors, si c'est local, c'est encore mieux.
0: Ah ouais.
1: Et souvent, la différence, elle est ridicule entre le français et le local. Entre le français et l'étranger, bon, là, il y a une grosse différence. Mais bon, enfin, après, faut savoir ce qu'on veut faire.
2: En termes de prix, vous parlez là toujours?
1: Ouais, toujours en termes de prix. Enfin, en termes de prix et puis de goût, hein, faut pas se mentir non plus. Hein, du poulet qui vient de Pologne contre un poulet qui vient de Alloué à côté de chez nous, Chaland, ou un canard, un magret de canard soulard qui est à côté de chez nous. Bon, la différence, elle est quand même assez grande. Et puis en mettant en avant aussi notre agriculture, qui en a bien besoin, parce que c'est quand même beaucoup plus sympathique d'aller voir ses clients et de leur dire, ah, écoutez, j'ai une super histoire. Je suis allé voir tel producteur, là c'est les dernières pommes de terre, ou c'est les premières pommes de terre, ou là on a des tomates qui ne sont pas élevées dans des serres, parce que je vous entendais parler de la tomate. Et la tomate, malheureusement, localement, elle est plus dans des serres, hein. On n'est pas encore dans le sud de la France.
2: Mais il y en a dans le jardin de Cathy autrement, si vous voulez.
0: Oui, mais elles sont vertes.
2: Elles sont très bonnes.
0: Merci en tout cas, Simon, pour votre témoignage et votre passion. C'était super chouette d'avoir votre regard de pro. Et justement, dans quelques instants, autre regard de pro, parce que je rappelle que la thématique de cette émission, c'était, vous, de quelle façon vous soutenez l'agriculture locale. Et là, on va avoir vraiment un pro aussi, c'est un agriculteur. C'est Didier Desbrosilles qui va nous expliquer, lui, à quel point, justement, il se sent soutenu par les consommateurs, par les acheteurs. Allez, pour la musique, c'est une nouveauté. Elle s'appelle Estelle. Alors, petite subtilité, Estelle, ça s'écrit E-S-T-L. En fait, c'est une jeune chanteuse belge de la région de Liège qui a été repérée par The Voice Belgique et puis après connue et reconnue via les réseaux sociaux. Et là, elle sort ce titre, Te rencontrer encore avec ici Loire-Océan. Oui, je sais.

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2: Voilà, quatre lettres à retenir, hein. E-S-T-L, Estelle, donc jeune chanteuse belge, et nouveauté issue de leur océan, donc avec ce titre, Te rencontrer encore.
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2: De quelle façon soutenez-vous l'agriculture locale? Vous étiez nombreux à témoigner dans cette émission La Vie Quotidienne. Et on était aussi passé, alors façon de parler, de l'autre côté de la barrière avec Didier qui, lui, est agriculteur au Brousil.
5: Je pense aussi que c'est un vrai retour aux sources de la campagne et de tous ces produits qui en font la richesse. Il est vrai que la mojette est un légume qui n'est pas forcément connu de dans toute la région, hein, certains nous disent, bah oui, la mojette, c'est quoi? Donc, on est là aussi pour faire de la communication. Après, il y a la vente qui en découle. Mais on se rend compte que ce produit, en l'occurrence, parce qu'il y en a plein d'autres, mais je parle du produit qu'on connaît le plus chez nous. Ce légume, il est vraiment accompagnateur, ou pas de viande. Mais, c'est vraiment la communication qui fait la réussite de ce produit.
2: En plus, c'est l'identité vendéenne aussi, quoi, la mojette.
6: Ah bah oui.
5: Bah oui, complètement.
2: On défend la culture vendéenne en défendant la mojette.
5: Tout à fait. Et puis j'ai envie de dire, aujourd'hui, c'est un légume qui se cuisine vraiment facilement. En gros, on va dire que ça change un peu des pommes de terre. C'est complémentaire. C'est vraiment un légume qui se marie à un bon nombre de situations festives. Mais en règle générale, on sent vraiment un retour aux sources du local avec beaucoup de questions. Comment il est fabriqué, votre produit? Et c'est vraiment extraordinaire, quoi. On s'épanouit. Moi, je vois, on est plusieurs dans la ferme et on en parle entre nous. C'est vraiment impressionnant.
2: C'est valorisant, quoi. C'est valorisant.
6: Vous produisez combien de tonnes, combien de kilos de mojettes?
5: Ah ben nous, on en vend à l'année en vente directe, on en vend une dizaine de tonnes.
2: Ah ouais, ah oui, et donc c'est... justement, vente directe, c'est-à-dire qu'on peut venir directement à la ferme acheter son filet de mojette, toi.
5: C'est ça, ce serait un réel plaisir.
2: Donc c'est les sacs de 10 kilos, là, c'est ça?
6: Bah ouais, on peut.
5: Alors on a du 1 kilo, du 2 kilos, du 3, du 5, du 10, on fait à peu près tout ce qu'on veut, c'est aussi la richesse du produit qui fait qu'on a un conditionnement qui est assez large, en fait.
6: Et on le précise bien, Didier, on peut venir directement chez vous. Je parle pas de nous précisément, mais tous ceux qui nous écoutent là peuvent venir chez vous se fournir en mojette.
5: Bien sûr, on est ouvert de 9h à midi et de 14h à 18h, y compris le samedi matin.
6: Rappelez-nous le nom de la ferme, Didier.
5: Nous, c'est Gaec les Derruisseaux. On est connu. Alors, on n'a pas de site internet, mais sur les réseaux sociaux, entre autres sur Facebook, on a quelques images qui résument bien la carte de la ferme, et puis avec le local mojette, c'est déjà une bonne communication qui nous fait recette, et puis en complément de la vente directe, on a aussi l'approvisionnement de plusieurs grandes surfaces.
2: Ouais. Bon, merci Didier. Allez, on vous attend. Comment?
6: Je rappelle juste, c'est le Gaec des deux ruisseaux au Brésil.
2: Voilà, merci Didier. Et l'info quand même, et je vais en profiter pour faire un gros câlin à Romain. Alors pas à Romain Carré, à Romain Levaux. Alors je vous explique. En fait, Didier Desbrosil, qui doit peut-être être en train de nous écouter, il est fan d'ici Loire-Océan. Romain Carré est allé le voir pour un reportage, les gens d'ici. Bref, ça s'est super bien passé. Et au mois de juin, il y a eu une naissance. Un veau, voilà, dans la ferme au Brésil. Et donc, Didier l'a appelé Romain. Voilà, donc c'est Romain, le petit veau, qu'on salue. Et donc, Romain est absolument mais fier comme un pou d'avoir un veau qui s'appelle comme lui. Allez, dans quelques instants, la musique, les Fun Young Cannibals. Et puis, dernier volet de cette émission consacrée au soutien de votre agriculture. On sera avec Georges.
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0: It Drives Me Crazy, les Fine Young Cannibals, en achetant directement à la ferme, sur les marchés près de chez vous, en privilégiant les produits locaux dans vos courses. La question que vous avez posée avec ici Laure Océan dans la vie quotidienne, c'est comment soutenez-vous l'agriculture locale au quotidien, donc chez nous, chez vous, en Vendée, en Loire-Atlantique. Et je vous propose d'écouter ce qu'en pense Georges.
1: Ben oui, on essaye, bien qu'il y a de moins en moins d'agriculteurs, de mon coin sur Port-à-Faire, il y avait beaucoup d'agriculteurs, de vignerons, et maintenant, il n'y en a presque pas. Il y en a pratiquement un qui fait des légumes, on t'a joué. Puis on a un petit marché le mercredi, pratiquement que des gens du coin ou des environs, et ce petit marché marche de plus en plus. On fait valoir l'agriculture, le fromage et tout ça, oui.
2: Il faut vous ce marché à Port-Saint-Père?
1: À Port-Saint-Père, tous les mercredis.
2: D'accord, tous les mercredis après-midi.
0: Mercredi après-midi, d'accord.
1: On note. Oui. Et il y a de plus en plus de monde et c'est agréable.
0: Voilà. Et vous achetez quoi?
1: Ben, des légumes, hein, des légumes, puis le petit marchand de légumes qui est du coin, c'est pas. Il nous met toujours un petit truc en plus, soit un oignon, soit une échalote, une mandarine.
0: Ah ouais. Hein, il sait faire.
2: Ça, c'est un commerçant.
0: Attendez, mon mandarine, elle est pas cultivée à Port-Saint-Père, celle-là.
1: Ah bah non. Ah, Cathy, vous êtes terrible.
3: Port-Saint-Père.
0: Yes. Attendez, en même temps, il y a le renouveau des agrumes rustiques.
2: Oui.
0: Je sais qu'il y a un verger à côté de la Roche-sur-Yon, Pelletier de mémoire, et il cultive des agrumes rustiques. Hein.
1: Oui. Comme dans le coin, je crois que c'est vers Frosette, comme ça, je crois qu'il y a du safran aussi. Hein.
0: Ah oui, bah, il y en a au Pédré. Hein. Il y a des producteurs de thé maintenant chez nous.
2: Oui.
0: Ça change.
1: Ça change tout à fait le climat. Hein. On voit chaque marché, puis celui, le marché de Sainte-Pazanne aussi, où là, il y a plus de gens du coin.
0: Bon. Voilà. Et est-ce que vous avez des bons plans pour aller directement dans les fermes?
1: Non.
0: Non.
1: Si une ferme, si à Sainte-Pazanne, comment ça s'appelle, je ne sais plus,
2: L'Herpinière.
1: L'Herpinière, c'est bien? L'Herpinière, non, je ne sais pas.
2: L'Écofolie. La Maugetière.
0: Il doit y avoir des paquets de fermes à Sainte-Pazanne
1: Oui. C'est à cheval sur Sainte-Pazanne et puis Bourgneuf, et c'est tous les 15 jours le vendredi soir, et là c'est vraiment très, très local aussi. Il y a le pain.
0: Il y a madame qui donne les infos par derrière.
1: C'est Corbino.
2: Corbino, d'accord, j'ai tout faux.
1: C'est frais et la qualité. Voilà.
2: Bon, merci pour les tuyaux, Georges.
0: On a noté un Corbino tous les 15 jours.
1: Ouais. Voilà.
0: Allez, belle journée, Georges. À bientôt.
1: Je suis ravi de vous avoir au téléphone.
2: Bah, nous aussi, sans plaisir.
0: Ouais.
1: Parce que j'ai jamais réussi à vous avoir, vous, madame.
2: Ah, parce qu'on a. Ah!
1: Je trouve que vous avez une voix qui passe à la radio, c'est extraordinaire.
0: Ah, Georges.
2: C'est l'intelligence artificielle, ça. En fait, dans la vie, elle n'a pas du tout cette voix-là, Cathy.
0: Bon, allez, belle journée, Georges. À bientôt.
2: Et bonjour, madame.
0: Ah, il était jaloux, Romain. Merci en tout cas à tous pour vos témoignages. Dans quelques instants, l'agenda pratique avec des infos qui vont concerner les villes de Mésangers, de l'île d'Olonne. Et là, c'est Marc Lavoine. On voit la vie en jaune, en gros jaune, avec les tournesols.

0: Les tournesols, ceux de Marc Lavoine. Que faire ce week-end en presqu'île guérandaise? L'agenda des sorties est ultra copieux. Alors pour nous aider, la sélection d'Ingrid Perret, la directrice de la communication de l'Office du tourisme de la Baule presqu'île de Guérande, en direct à 9h45. Et puis, vous n'avez pas réussi à apprendre à votre mari à baisser le couvercle des toilettes, eh bien vous allez apprendre à votre chat à utiliser les toilettes. Alors je sais, j'ai pas le droit d'être aussi caustique, mais bon, il n'empêche qu'avec le docteur Pierre Fabin, eh bien on va vraiment apprendre à notre matou, notre chat, donc aller sur nos WC. Explication dans un quart d'heure.
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0: Avec toutes les heures, des bons plans, des infos pratiques en Loire-Atlantique et en Vendée. Vous pouvez aller vous baigner à Mésangers sur le plan d'eau du pont Cornuaille. Environnement naturel, convivial. En plus, la baignade est surveillée tout au long de l'été de 14h à 19h. En Vendée, on profite d'une soirée traditionnelle, la soirée Mogette à Longeville-sur-Mer. Jambon Mogette, Millet, Flan Maraîchin. Et puis pour la musique, le groupe La Pagaille et Rincouac la Goule de l'île d'Olonne. C'est ce soir à 20h. Et puis ce week-end du 15 août, attention, ça va être chargé. Bison futé, voie rouge demain dans le sens des départs et des retours. Chez nous, des difficultés attendues sur la route de Vannes et sur la 11 entre Nantes et Paris.
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0: Alors moi j'aime bien découvrir l'origine des chansons et partager ça avec vous. Diantel a raconté qu'elle a vécu une histoire d'amour dans les années 70. À l'époque, elle était vraiment pauvre, lui encore plus. Elle l'emmène en Grèce parce que c'était pas cher. Elle lui paye le resto. Et là, il pleure parce qu'elle lui dit, puisqu'elle lui dit qu'il aurait voulu lui offrir ça. D'où cette chanson.

0: Gentle, si j'étais un homme.
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0: Julie Desports de Sèvres à Nantes aime sortir. Vous allez l'entendre au micro de Luc Yelch. Et elle a déroulé sa liste des petits plaisirs de l'été.
3: Il faut le dire, à la nuit de l'Erdre, on mange très très bien et les bénévoles sont toujours hyper sympas. Donc, cœur sur les bénévoles de la nuit de l'Erdre.
4: Bonjour, je m'appelle Julie, j'habite Nantes, sur les bords de Sèvres. Et mes petits plaisirs de l'été, parce qu'il n'y en a pas qu'un, sinon ce serait trop compliqué. C'est d'abord les petites guinguettes de l'été, les petites guinguettes éphémères. Ça peut être la station Nuage à Saint-Sébastien ou la Cambuse du côté de Pierre-Mille à Nantes, où on passe des bons moments entre copains. Il y a de la bonne musique, il y a souvent des animations. Voilà, c'est des endroits où on se retrouve, où on rencontre du monde. Et c'est toujours un vrai plaisir. Souvent au bord de l'eau d'ailleurs, et ça c'est plutôt cool, ça évite d'aller sur la côte, même si on aime bien y aller du côté de la côte. Mais les petits plaisirs aussi, c'est les festivals de l'été, et notamment la Nuit de l'Erdre, où j'adore aller avec des copains, avec mon conjoint. C'est toujours une ambiance très familiale, où on découvre des groupes locaux, où on aime applaudir les artistes qu'on suit tout au long de l'année, et on mange très bien. Il faut le dire, à la Nuit de l'Erdre, on mange très très bien et les bénévoles sont toujours hyper sympas. Donc, cœur sur les bénévoles de la Nuit de l'Erdre. Et puis, si je pouvais choisir une activité pendant l'été, s'il me reste un peu de temps, Puy du Fou, évidemment, le Puy du Fou, Bal des Oiseaux Fantômes, le spectacle qu'il faut absolument voir. Ou alors, en parc animalier, la Boissière du Doré, c'est un endroit où j'aime aller en famille, où je peux emmener mes enfants. C'est vraiment très tranquille, on a de l'espace, on vit, on voit, on mange, on aime.
0: Ah ben en tout cas, elle aime bien vivre l'été chez nous en Vendée, en Loire-Atlantique. C'est Julie. Dans quelques instants, des infos pour savoir que faire ce week-end. Eh bien, en presqu'île guérandaise. Et puis pour la musique, les Rubettes et ce Sugar Baby Love après ceci.
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0: Baby Love, Sugar Baby Love avec les Rebettes.
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0: Les infos à ne pas rater pour vos vacances, votre week-end, vos soirées. Si vous travaillez, les infos avec des professionnels du tourisme, en l'occurrence Ingrid Perret, qui est la directrice de la communication de l'Office du tourisme, la Baule Presqu'île de Guérande. Bonjour Ingrid.
3: Bonjour Cathy, bonjour à tous.
0: Bon, une fois de plus, le week-end va être très très copieux chez vous. On démarre par quoi ?
3: Effectivement.
0: Guérande au frais, allez.
3: Exactement, on va vous présenter donc le traditionnel Salon des Antiquaires qui fête sa 46e édition. Donc une trentaine d'exposants professionnels y présentent leurs trésors, c'est-à-dire mobilier des 18e au 20e siècle, peinture, sculpture, mobilier anglais, miroir ou encore œuvres d'art contemporain. Occasion idéale pour les collectionneurs, les curieux ou tout simplement les amateurs de belles choses, de voyager à travers les époques au fil des stands. Donc le salon est ouvert tous les jours de 11h à 19h jusqu'à dimanche 16 août. Donc une belle promenade culturelle au cœur de la cité médiévale.
0: Et puis après Guérande, la Baule.
3: Oui, là on va aller sur la Baule des Pins, avenue La Jarige, avec les journées bien-être et gourmandes. Donc à quelques pas de la plage, événement qui propose une parenthèse de détente et de découverte dans une atmosphère forcément estivale. Donc tout au long de la journée, les visiteurs pourront rencontrer des professionnels du bien-être, découvrir des produits naturels, profiter de séances de découverte, de massage ou de réflexologie, échanger bien entendu avec les artisans, des créateurs et même des auteurs. Et puis bah côté gourmandise, hein, il y a quand même miel, macarons, safran, compotes, autres spécialités locales qui seront également au rendez-vous. Donc vraiment l'idée là, c'est de prendre son temps, flâner, tester, goûter et surtout partager un moment agréable en famille ou entre amis.
0: Tiens, je suis sûre qu'il y a des bonnes choses à manger au Croisic. En tout cas, c'est une fête incontournable, c'est la fête de la mer.
3: Oui, tout à fait. Donc là, direction le Croisic pour l'une des manifestations les plus emblématiques du littoral, la fête de la mer. Une journée à la fois festive et chargée d'émotions qui rend hommage aux marins et à tous ceux qui ont disparu en mer. Donc dès le matin, place d'armes, accueil de la messe de la mer, tandis que le village de la SNSM va ouvrir ses portes au public pour faire découvrir les missions de sauvetage en mer. L'après-midi sera rythmé par un défilé de musique et danse traditionnelle, suivi de prestations de groupes folkloriques venus de toute la Bretagne. Et à 17h, grand cortège nautique qui prendra le départ de l'Estacade pour un hommage en mer particulièrement émouvant. Et à 18h, rendez-vous Port Siguet pour une spectaculaire démonstration de chiens de sauvetage nautique, toujours très sympa. Et le soir, on va poursuivre avec un fest-noz à partir de 20h avant un concert de l'Orchestre Oasis dès 22h30. Donc vraiment un beau week-end en perspective.
0: Eh bien, ça donne envie. Merci à vous. Hein. Je rappelle Ingrid Perret, directrice de la communication de l'Office de tourisme La Baule Presqu'île de Guérande. À bientôt.
3: À bientôt.
0: Allez, dans quelques instants, vous allez ranger la litière et apprendre avec le docteur Pierre Fabin à votre chat à utiliser vos propres toilettes. Il se transforme en coach après One Republic et ce Runaway.

0: One Republic et ce Runaway.
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0: Les chats sont des animaux propres et aussi très malins. Alors partant de ce constat, est-ce qu'on peut vraiment leur apprendre à aller aux toilettes comme les humains ? Pour en parler, nous sommes avec notre vétérinaire, le docteur Pierre Fabin.
3: Eh bien oui, c'est possible, mais je vais être honnête, c'est long, ce n'est pas pour tous les chats et ça demande pas mal de patience. Le principe, c'est d'y aller par étapes, comme pour un enfant qu'on met propre. D'abord, on place la litière dans les toilettes pour qu'il sache dans quelle pièce aller. Ensuite, on surélève progressivement la litière pour l'habituer à grimper et à viser plus haut. Quand il est à l'aise avec cette hauteur, on passe à l'étape la plus délicate. On remplace la litière par un système spécial, un genre de plateau avec un trou au milieu qu'on installe sur la cuvette. Le chat fait ses besoins directement dedans et petit à petit, on agrandit le trou du milieu jusqu'à ce qu'il fasse directement dans les toilettes.
0: Et donc, il y a des chats qui arrivent vraiment à faire ça tous les jours sans jamais se louper ?
3: Oui, c'est rare, mais certains chats y arrivent très bien. Il faut qu'ils soient jeunes, curieux, pas stressés et surtout pas arthrosiques ou en surpoids. Sinon, monter sur la cuvette devient un vrai sport. Mais il faut aussi se demander si c'est vraiment une bonne idée. Parce que pour le chat, gratter, enterrer, c'est instinctif. On lui enlève ce comportement naturel. Et puis, ce n'est pas très pratique si vous avez plusieurs chats ou que vous avez besoin d'utiliser les toilettes pendant qu'il médite sur son affaire.
0: Ah oui, si en plus il commence à lire le journal, là c'est mort. Bref, vous ne le recommandez pas.
3: Disons que ça peut marcher, que c'est impressionnant, mais que ce n'est pas forcément dans l'intérêt de votre chat. En plus, ça peut entraîner beaucoup d'échecs, voire carrément des problèmes de malpropreté ou de santé. Certains chats finissent par ne plus oser faire leurs besoins et peuvent faire des cystites. D'autres peuvent carrément glisser dans les toilettes et se faire mal. Vous l'aurez compris, j'ai beaucoup de réserves. Si vous cherchez à éviter les odeurs ou les grains de litière partout, il y a d'autres solutions. Les litières fermées, les tapis à l'entrée de la litière, les substrats végétaux. Il existe même aujourd'hui des litières auto-nettoyantes. En lui trouvant une litière vraiment adaptée à ses besoins et aux vôtres, vous obtiendrez souvent un bien meilleur résultat.
0: Merci pour les infos, docteur vétérinaire Pierre Fabin. Dans quelques instants, la voix, allez, The Voice, Céline Dion, d'amour, d'amitié, puis dans 5 minutes, toute l'actu locale.
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0: d'amour ou d'amitié, le tube de Céline Dion et à venir, votre jeu Les Vacances de l'Amour. Cette fois-ci, vous allez pouvoir gagner des entrées pour aller à la vallée des Korrigans entre Nantes et Saint-Nazaire.
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0: Ici Loire-Océan, c'est votre radio locale et il est 10h. Un point sur l'actualité avec vous, Yves-René Tapon.
2: Chaleur, sécheresse et vent. Ce mauvais cocktail a encore mobilisé de nombreux pompiers hier en Loire-Atlantique. Deux incendies importants se sont produits près de Guérande. Le camping Domaine de l'Évenot et ses 2000 occupants ont été totalement évacués dans l'après-midi par précaution. 16 hectares de végétation proche du camping ont été parcourus. 138 pompiers mobilisés. Les vacanciers ont pu regagner dans la soirée leur mobile home. Une heure plus tard, les pompiers ont été mobilisés sur un autre incendie encore plus important à Saint-Lyphard. 45 hectares, dont 5 hectares de sapinières ont été ravagées par le feu attisé par le vent d'ouest. Une soixantaine d'habitations ont dû être évacuées et la mairie de Saint-Lyphard a ouvert la salle communale. Les habitants ont pu eux aussi regagner leur domicile tard hier soir. Sans lien avec les conditions climatiques, un incendie a pris dans la cuisine d'une maison à Pornic. Il s'est propagé à plusieurs maisons mitoyennes. Deux ont été détruites, pas de victimes. Et puis le feu a encore entièrement ravagé une maison vers 3h du matin dans le centre-ville de La Roche-sur-Yon, rue du Maréchal Foch. Les propriétaires étaient absents. Les représentants de l'intersyndicale des pompiers se sont dit déçus après leur réunion hier avec le ministre de l'Intérieur. Ils appellent une grande mobilisation des pompiers le 29 septembre à Paris. Laurent Nunez promet, lui, que le projet de loi de modernisation de la sécurité civile qui sera présenté le 8 septembre contiendra une hausse des ressources des SDIS dès le prochain projet de loi de finances 2027. C'est l'une des multiples conséquences de la sécheresse. Le canal de Nantes à Brest va fermer partiellement à partir du 20 août. Les écluses ne laisseront plus passer de bateaux entre Saint-Nicolas-de-Rodon et Garouette jusqu'à nouvel ordre. Cela concerne les écluses de Garouette, Fégréac et Saint-Nicolas-de-Rodon. En revanche, la navigation est maintenue entre Nord-sur-Erdre et Garouette. Encore la caisse d'une piscine cambriolée. Le bureau du directeur du complexe aquatique de Chaland a été fracturé. La recette de la semaine volée. La police et les gendarmes conseillent de ne pas laisser d'argent liquide dans les établissements. Enfin du football ce soir avec un court déplacement pour l'FC Nantes. Les Canaris seront à Laval pour la deuxième journée de Ligue 2. Cela fait 13 ans que les deux équipes ne se sont pas affrontées. Les Nantais vont tenter de montrer un meilleur visage que contre le Red Star avec une défaite la semaine dernière à la Beaujoire. Laval-Nantes à vivre avec ici Loire-Océan dès 20h ce soir pour l'avant-match. Coup d'envoi 20h45. Plus de 1000 supporters des Canaris sont attendus à Laval. Deuxième journée également du championnat de Ligue 3. La Roche-sur-Yon qui a remporté son premier match il y a une semaine se déplace de son côté à Amiens à 19h.
0: Merci Yves-René Tapon.
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0: Allez, on perd à 1 à 2 degrés aujourd'hui, mais la Loire-Atlantique et la Vendée restent en vigilance orange. Concrètement, ça va grimper jusqu'à 38 degrés. C'est ce qui est attendu à Nantes, à Anceny, à La Roche-sur-Yon, à Valette, 37 à Nozay, 36 à Châteaubriant, 34 au Sable-d'Olonne et à Saint-Nazaire, 31 à Basse-sur-Mer, 28 à Pornic. Demain, ça ne devrait pas dépasser les 33 degrés, 31 dimanche. Et donc, dimanche, on retrouvera des valeurs saisonnières.
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0: Pendant 3 minutes, eh bien, c'est lui qui a le micro, celui qui chante. Et c'est Michel Berger avec votre radio locale, ici Loire-Océan. Celui qui chante.

0: Celui qui chante avec Michel Berger. Info trafic concernant la route de Vannes. Il y a un véhicule en panne. C'est au niveau de Saint-Étienne de Montluc. Et donc actuellement, ça crée à peu près un bouchon d'une trentaine de minutes. Ça démarre quasi au niveau de Malville. Donc Malville, Temple de Bretagne, Saint-Étienne de Montluc. Et c'est dans le sens Vannes-Nantes, environ 30 minutes. Donc prudence, évidemment, si vous arrivez dans le secteur. Donc bouchon sur la route de Vannes, la 165, à peu près à la hauteur de Malville. Ville, Temple de Bretagne, et donc il semblerait qu'il y ait un véhicule en panne à hauteur de Saint-Étienne de Montluc. Évidemment, une fois de plus, si vous avez des infos, si vous êtes dans le secteur, des infos supplémentaires, on est preneur au 02 40 73 6000, de façon à pouvoir donner ça à tout le monde.
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0: Cela ressemble à un film d'horreur pendant la nuit. Ça réveille tout le monde quand une porte grince. Ma mama sort son petit crayon à papier. Explication dans quelques instants avec Pierre Nus et ses conseils de ma mama. Et puis, pour commencer, on part à la plage.
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0: Avec Pamela et Brandon, ils se baladent sur la côte, ils ramassent des coquillages, c'est leur grand truc. Et au fond de ces coquillages, il y a des chansons comme celle-ci.

votre mission pour aider Pamela et Brandon, eh bien, c'est d'identifier la chanson en question, concrètement de me donner et le titre et le nom de l'interprète. Je vous attends 02 40 73 6000. Si vous avez la bonne réponse, si vous êtes sélectionné, eh bien c'est vous qui irez dans la vallée des Korrigans. C'est un parc de loisirs multi-activités. C'est à Savenay, donc entre Nantes et Saint-Nazaire. Alors, il y a de quoi faire. Il y a 4 hectares, il y a un lac, il y a une plaine de jeux avec du baby-food, mini-pelle, structure gonflable, il y a de l'acrobranche, du laser tag, du jelly ball. Je ne savais pas ce que c'était, ça. C'est, comme du paintball, mais avec des petites balles en gélatine. Bah, il y a du paintball aussi. Il y a du lancer de hache. Il y a un escape game. Enfin, voilà, vous passerez toute la journée en famille. 2 entrées pour la vallée des Korrigans. Si vous avez trouvé la chanson et le titre et le nom de l'interprète, et on vous attend au 02 40 73 6000. Et là, c'est une nouveauté ici, Loire-Océan. C'est le dernier Florent Pagny. Il s'interroge sur le rapport qu'on a au téléphone et aux écrans. Enfin, il s'interroge. Clairement, il le dit dans sa chanson, on a un rapport méga toxique au téléphone et ça donne ça, le braquage des sentiments.

0: Allez, ça c'est cadeau, c'est le dernier. Florent Pagny, le braquage des sentiments.
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0: Pierre Nus nous accompagne tout l'été avec les astuces de Mamama, un voyage entre bon sens, héritage familial et secrets transmis de génération en génération. Et Pierre, on peut le dire, rien n'est plus irritant qu'une porte qui grince.
3: Ça peut transformer chaque déplacement nocturne en une scène de mauvais film d'horreur. Et puis, on n'a pas forcément envie que tout le monde sache qu'on avait besoin de faire un petit pipi nocturne. Avant de vous précipiter vers des sprays chimiques ou de démonter la menuiserie, j'ai demandé à ma mamama si elle avait un petit truc pour éviter qu'une porte ne grince. Elle est allée me chercher un crayon, un simple crayon à papier. À mine de graphite, hein. Peu importe si c'est du HB ou du 2B, ça c'est égal. Le graphite est ce qu'on appelle un lubrifiant sec. Oui, ça existe. Ces molécules glissent les unes sur les autres, réduisant le frottement sans attirer la poussière. Vous sortez votre porte des gonds, ça c'est facile, hein. C'est pour la remettre bien dans l'axe que c'est souvent beaucoup plus coton. Il vous suffit ensuite de colorier généreusement l'axe des gonds avec la mine. Pour plus d'efficacité, vous pouvez même gratter un

0: Super Freak avec Rick James. Et puis à venir aussi, bah tiens, c'est l'heure du café. Et là, on aura carrément droit à 3 cafés gourmands avec à nos souvenirs après ceci.
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0: 3 cafés gourmands avec à nos souvenirs.
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0: Eh bien ça, c'est ce qu'on va demander à Damien de 13 Septier, c'est entre Montaigu-Vendée et Tiffauges. Bonjour Damien.
5: Oui, bonjour.
0: Au boulot?
5: Oui, au boulot, oui.
0: Dans votre cabine, c'est ça? Vous êtes conducteur?
5: Oui, je suis conducteur d'engin,
0: ouais. Vous êtes sur quel chantier là? Vous êtes dans quel coin?
5: Je suis sur Montaigu, là, je suis dans une centrale enrobée pour l'instant.
0: Bon. Ça va? Comment vous avez vécu la canicule là dans votre cabine, vous? Comment vous la vivez?
5: Avec la clim, mais c'est très chaud derrière les carreaux.
0: Ah ouais, ah oui, vous avez la chance d'avoir la clim quand même dans le camion. Quoi.
5: Dans l'engin, oui.
0: Dans l'engin. Allez, j'ai dit qu'on allait faire appel à vous, puisqu'il va falloir identifier le titre et l'interprète de cette chanson, donc est au fond du coquillage. Et donc, Damien?
5: C'est Le coup de soleil de Richard Cassianté.
0: Cochin, c'est bien ça. Eh bien, écoutez, bravo. Eh bien, pour vous, donc, c'est deux entrées pour la vallée des Korrigans, donc le parc de loisirs à Savenay, avec donc l'acrobranche, laser tag, jelly ball, paintball, lancer de hache. Vous avez combien d'enfants, Damien?
5: 3 enfants.
0: Donc, Liam, 11 ans, Noah, 6 ans, Clara, 14 ans. Bon, c'est parfait, ça. Hein, là, ça va être le week-end qu'il faut. Et vous, donc, j'ai vu pas de vacances, mais un chouette truc à venir ce week-end. Racontez-nous, qu'est-ce que vous allez faire?
5: Je vais emmener mon fils, au Hellfest. Ils ont fait un nouveau skatepark. Donc, du coup, il va aller tester le skatepark là-bas.
0: Voilà. Et puis, vous.
5: Demain là-bas. Ouais.
0: Et peut-être aller boire un verre au Hell City. Là, c'est le Luxor qui a été transformé en gros resto-bar. Là, c'est ça aussi, non?
5: Exactement. Je vais en profiter un peu.
0: Bon, en plus, là, le Hell City sera bien climatisé. Donc, ça va être parfait. Bah, écoutez, bon week-end. Et belle virée avec vos enfants. Donc, à la vallée des Korrigans à Savenay. Et puis, à une prochaine fois. Bonne journée, Damien.
5: Merci beaucoup. Bonne journée.
0: Au revoir.
5: Au revoir.
0: Allez, là. Tiens, on parlait du Hellfest. Là, il y a du riff de guitare. Dans quelques instants, votre agenda pratique, des infos sur les Sables d'Olonne, également le Croisic Saint-Herblain. Et pour les guitares, les riffs de guitare, eh bien, c'est le groupe Yes dans les années 80 avec ce titre Owner of a Lonely Heart.

0: Yes, owner of a lanyard. Pourquoi est-ce que les crabes marchent de travers? Drôle de question et réponse de scientifiques dans un quart d'heure. Les pros d'Océanopolis à Brest avec la série L'heure du bain. Et puis autre question, alors moi c'est là, je voulais vous la poser. La Skibidi tente à fruits. Est-ce que vous connaissez? Non, bah, je vois, il y a Lucie à la technique en face qui me fait non, eh ben, c'est une fausse télé-réalité générée par l'IA où tous les personnages ont des têtes de fruits et, bah, ça cartonne sur les réseaux sociaux. Décryptage dans quelques instants. Ce sera avec Muriel Jourdan dans C'est Tendance et ce sera 11h-10.
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0: Et comme toutes les heures, des infos pratiques utiles, des idées de sortie pour profiter de votre week-end en Loire-Atlantique et en Vendée. Ce soir et demain, eh bien, ça va secouer du côté des Sables d'Olonne. Le Kraken en bordée investit la place du Vendée Globe pour deux soirées. Ce soir, la spéciale année 80, 90, 2000. Ça démarre à 19h avec un tribute de téléphone. Demain, ce sera à partir de 18h15 avec notamment Selkitadgada Jones ou encore les Vendéens de Dynamite Shaker. Samedi au Croisic, célébré le 15 août avec la traditionnelle fête de la mer. À 17h, les bateaux de pêche, les plaisanciers, les vedettes de la SNSM vont former un grand cortège nautique. Il y aura aussi une démonstration de chiens sauveteurs. La soirée se poursuivra avec un fest-noz et tout est gratuit. Et puis si vous comptiez profiter du week-end pour faire un tour à la déchetterie, attention, samedi 15 août, c'est férié. De nombreuses déchetteries de Loire-Atlantique seront fermées. Cependant, la déchetterie de Saint-Herblain, eh bien, elle rouvre bien à partir de dimanche après deux semaines de travaux.
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0: Bon, soyons clairs, en ce moment, c'est la seule chose qu'on aime voir brûler. C'est le cœur. Le cœur brûlant, Burning Heart, c'est un titre musclé du groupe Survivor et il était dans la BO, il est toujours dans la BO du film Rocky IV et il est surtout dans vos oreilles ce matin avec votre radio locale, ici Loire-Océan. Allez, ça va.

0: Burning Out avec donc Survivor.
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0: Allez, chacun sa Madeleine de Proust, quelque chose qui lui rappelle son enfance. Pour Nolwenn Luminet, qui se balade sur la côte en Vendée, en Loire-Atlantique, cet été à la rencontre des gens d'ici, eh bien, c'est une odeur.
3: Est-ce que vous aussi, vous avez des odeurs? Il suffit de les sentir pour que ça vous ramène en enfance ou il y a très longtemps. Moi, ça me fait ça quand je rentre dans l'océarium du Croisic, dans lequel j'allais beaucoup quand j'étais petite. Et vraiment, il y a un truc dans l'air. Donc, j'ai décidé d'aller à la rencontre de quelqu'un qui y travaille. Bonjour Sabrina, vous faites quoi ici?
4: Je suis à l'accueil, j'accueille les clients.
3: Ça fait longtemps que vous êtes à l'océarium?
4: Ça fait 20 ans cette année que je travaille à l'océarium.
3: Ah oui, ça fait un sacré nombre d'années. J'imagine que du coup, ça doit vous plaire.
4: Ah oui, tout à fait, oui. Tout à fait, c'est très plaisant parce qu'en fait, chaque jour est différent. Donc, en contact avec la clientèle, le contact avec les visiteurs, c'est vrai que c'est super.
3: Qu'est-ce que vous préférez dans votre travail?
4: On a un cadre de travail qui est magnifique, hein, l'océarium du Croisic. Donc, voilà. Et puis, moi, ce que je préfère dans mon travail, c'est surtout, oui, les contacts avec les visiteurs.
3: Est-ce que vous pouvez me dire, juste pour les gens qui connaîtraient moins, ce qu'on va trouver à l'océarium du Croisic, en gros?
4: Alors, l'océarium du Croisic, donc, c'est un aquarium, hein, d'eau de mer. On est surtout avec des animaux d'eau de mer. On va voir des animaux tropicaux, de l'Atlantique. On a des raies du Pacifique, on a les requins d'Australie, on a les manchots.
3: Moi, j'ai des souvenirs enfants d'avoir été terrorisés par les requins. Vous en avez des enfants qui repartent en admiration ou au contraire effrayés par les animaux qu'ils ont pu voir?
4: Ah non, il y en a qui sont effrayés au départ, effectivement, qui veulent pas aller voir les requins. Donc nous, justement, donc moi en l'occurrence, je les conseille d'y aller parce qu'on a une animation en fait au niveau des requins, où un animateur qui explique la mode de vie de requins et des tortues et tout ça. Et donc quand ils sortent de là, ils changent complètement d'idée en fait. Ils sortent émerveillés et puis ils ont plus peur des requins, effectivement.
3: C'est quoi qui est bien dans le fait de travailler à l'océarium pendant l'été?
4: Pendant l'été, en fait, c'est complètement différent parce qu'en fait, c'est une autre panel de visiteurs, c'est des familles. Donc en fait, tous les jours, on rencontre des familles différentes qui viennent en fait et qui ressortent émerveillées de leur visite. Donc nous, en fait, on contribue un peu à ça. C'est ça qui est super.
3: C'est quoi que vous vendez le plus à la boutique d'ailleurs?
4: Des peluches.
3: Ah oui, des peluches.
4: C'est notre top vente, oui, parce que c'est surtout les enfants, nos clients. Hein. Les clients de la boutique, c'est surtout les enfants. Donc oui, notre top vente, c'est les peluches.
3: C'est quoi votre partie préférée de l'océarium, en dehors de l'endroit où vous travaillez?
4: J'adore tout. Alors, je dirais que ma préférée, c'est comme animaux, c'est les raies. Je trouve que c'est apaisant.
3: Merci beaucoup, Sabrina. Bonne journée.
0: Voilà, Sabrina, l'océarium du Croisic. Ah bah tiens, ça tombe bien. Dans quelques instants, je sais qu'il y en a à l'océarium des crabes. Et les crabes, leur caractéristique, c'est qu'ils marchent tout le temps de travers. Pourquoi? Eh ben, c'est la question qui va être posée aux scientifiques d'Océanopolis à Brest. On va avoir la réponse dans quelques instants. Après ça, vous avez votre bandana rouge, évidemment, autour du cou. Eh bien, c'est parti. On peut écouter Renaud et son Laisse-Béton avec votre radio locale, ici Loire-Océan.
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0: Laisse béton avec Renaud. Il va aussi y avoir Pascal Obispo et Francis Cabrel. Il faudrait que pleuve l'amour. Et puis, comme convenu, l'heure du bain dans quelques instants.
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0: Du beau monde pour ce duo Pascal Obispo, Francis Cabrel, il faudrait que pleuve l'amour.
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0: Et certains d'entre vous ont ajouté « il faudrait qu'il pleuve tout court ». Et vous avez raison. Allez, on passe à l'heure du bain. Une série originale entre découvertes, science et océan avec les scientifiques d'Océanopolis AXT à Brest. C'est Louise Lapire qui répond aux questions que les enfants se posent sur la mer. Et la question du jour, c'est...
3: Pourquoi les crabes marchent de travers ?
4: C'est vrai qu'il a une drôle de démarche, le crabe. Imagine, si toi tu marchais tout le temps avec tes genouillères de roller, c'est pas très pratique.
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4: Le crabe fait partie des décapodes. Déca pour 10. Parce qu'il a 5 paires de pattes, donc 10 pattes. Et c'est pas facile d'avancer tout droit quand on a 10 pieds. Et en plus, le crabe est recouvert d'une carapace très rigide pour protéger son corps tout mou. Et avec cette carapace, il n'est pas très souple. Il a beaucoup de pattes, beaucoup d'articulations, et ça l'empêche d'avancer tout droit comme toi et moi. Alors au fil des années, il a appris à marcher sur le côté. Ferme les yeux et imagine un chevalier avec une grosse armure en métal. Bonjour la discrétion. Sur la Terre, on connaît presque 7000 espèces de crabes et presque toutes marchent de travers. Ça a aussi des avantages. Ils se déplacent très rapidement et c'est très pratique pour s'enfouir sous le sable et se cacher des prédateurs. Mais toutes les pattes ne sont pas utilisées pour ces déplacements.
3: Alors, elles servent à quoi les autres pattes ?
4: Certaines à attraper des proies. D'autres pour manger et d'autres encore pour se défendre. C'est l'avantage d'en avoir beaucoup. Ces deux grosses pinces sur le devant de la carapace peuvent aussi faire beaucoup de bruit. Grâce à elles, il peut attaquer, mais aussi trouver une amoureuse. Quand toi tu l'observes, le crabe, il est peut-être sur la plage. Et pour respirer, il utilise des branchies, comme les poissons. Quand il est sur le sable, il utilise les réserves d'eau qu'il stocke dans ses branchies. Pour le crabe araignée géant du Japon, c'est un peu différent. Il reste tout le temps sous l'eau, mais il est énorme. Il peut faire jusqu'à 3,50 m d'envergure et vivre jusqu'à 100 ans.
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0: Une série écrite et racontée par Louise Lapire et mixée par les équipes techniques d'ici Baï Zizel. Autre série dans quelques instants, c'est Muriel Jordan qui décrypte les tendances du moment. Et là, il s'agit d'une émission, enfin d'une fausse émission de télé-réalité où les personnages ont des têtes de fruits et c'est l'intelligence universelle, enfin artificielle qui a pondu ça. Allez, on va tout savoir sur cette série après Daniel Balavoine, Vivre ou survivre après Ici Loire-Océan.

0: Daniel Balavoine, vivre ou survivre.
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0: Elle est notre radar des tendances, c'est Muriel Jourdan. Bonjour Muriel.
3: Bonjour Cathy, bonjour à tous.
0: Donc vous nous aidez à moins nous sentir largués dans ce monde qui parfois va très très vite. Et ce matin, on s'intéresse à une fausse télé-réalité qui connaît un succès fulgurant.
3: Une télé-réalité pondue par l'intelligence artificielle qui décidément ne manque pas d'inspiration quand il s'agit de pourrir notre cerveau. Des personnages avec des têtes de fruits. Je laisse ces ados entre 12 et 16 ans vous expliquer. Je suis allée à leur rencontre et je leur ai montré des extraits de cette télé-réalité qu'ils connaissent bien.
4: C'est quoi ça?
5: Bah quoi, on est amis, non?
6: Bah je sais pas trop ce qu'on est.
4: C'est qui les personnages?
7: Frésita, Frésio...
8: Ah, la skibidite en ta fruit.
7: En fait c'est des gens à tête de fruits.
9: Et là ils sont sur une île de la tentation. Et il y a plein d'autres fruits qui arrivent pour essayer de voir s'ils se trompent.
10: Salut Bananella, ravi de te rencontrer.
11: Salut Citronello, moi c'est Myrtilla.
12: Je sais que ça fait à peu près 51 millions de vues, quelque chose comme ça.
4: Tu regardes?
12: Non, pas trop, j'ai regardé seulement les grands résumés et j'ai regardé seulement jusqu'à l'épisode 11 sur YouTube.
4: T'aimes, tu regardes?
13: Bah, j'ai déjà entendu parler, mais franchement, déjà, ce que ça imite, c'est pas super intelligent, alors... Encore, si on prend des fruits et qu'on fait avec de l'intelligence artificielle, c'est encore pire.
3: Voilà, c'est ça l'île de la Skibidi tente à fruits, avec sa compotée de personnages en forme de fruits et légumes et un contenu calqué sur le modèle de l'île de la Tentation. Curieusement, au micro, les gens disent qu'ils ne sont pas fans, mais les épisodes de cette fausse télé-réalité générée par l'IA cumulent près de 200 millions de neurones, de vues.
0: Bon alors Muriel, qu'est-ce qui fait que ça cartonne autant, qu'est-ce qui fait que ça plaît autant aux jeunes qui regardent ce type de contenu-là?
3: Les vidéos sont courtes, les contenus émotionnels sont forts, il y a de la vengeance, de la trahison, des disputes, les mêmes codes sexistes que dans la télé-réalité. Il n'en faut pas plus pour générer des hashtags et exciter l'algorithme. Mais ces collégiens qui confient regarder de temps en temps sont aussi parfois gênés par le contenu de ces vidéos.
9: C'est vulgaire, rien que quand on les voit faire des scènes où ils se touchent comme ça, ils font des danses bizarres, ils se regardent bizarrement, ils parlent vulgairement des femmes et tout ça. Enfin, je trouve ça vulgaire et ça se fait pas de montrer des vidéos comme ça.
11: Tu crois que tu le connais, Frésio? Parce que t'as eu un date avec lui, ça y est, tu sais tout de lui?
14: Mais Banano, tu vois, c'est ça ton problème. Tu penses qu'avec ta queue...
3: Non, mais ne vous affolez pas. On parle bien évidemment de la queue de la poire. Cette parodie fruitée de l'île de la Tentation ayant généré plus de 100 millions de vues en 10 jours, ça veut dire du business en vue, donc de l'argent. Alors, la marque Oasis a décidé de s'y associer malgré les polémiques autour du contenu de ses vidéos. Bref, l'île de la Tentation version potager, c'est tendance, mais on s'en passerait bien. Les personnages font encore penser à ces brain rot, ces personnages grossiers, mal dessinés, inventés par l'IA et omniprésents sur les réseaux sociaux. Donc, l'île de la Skibidi tente à fruits, bah, ce sont des fruits qui font de la compote avec notre cerveau.
0: Merci Muriel Jourdan. Dans quelques instants, U2 et l'un de leurs tubes New Year's Day. Et puis dans 5 minutes, toute l'actu locale.
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0: Wednesday, le groupe U2 et le jeu de 11h qui arrive avec encore à la clé, c'est la dernière fois cette semaine, 4 entrées pour Planète Sauvage à Port-Saint-Père.
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0: Ici Loire-Océan, c'est votre radio locale et il est 11h. Un point sur l'actualité avec vous, Anaëlle Cagnon.
2: Les pompiers de Loire-Atlantique ont été mobilisés toute la soirée hier à cause de la chaleur et de la sécheresse. Deux gros incendies se sont déclarés près de Guérande. Un premier feu a d'abord ravagé 16 hectares et causé l'évacuation des 2000 occupants du camping du domaine de Lévenot. Une heure plus tard, un autre incendie à Saint-Lifard a ravagé 45 hectares de végétation. Une soixantaine d'habitants ont dû être évacués. Mais tout le monde a pu finalement rentrer au camping ou dans sa maison dans la soirée. Et puis, sans lien avec les conditions climatiques, un feu a entièrement ravagé une maison hier vers 3h du matin. Ça s'est placé en plein centre de La Roche-sur-Yon, rue du Maréchal Foch. Les propriétaires étaient absents. Les représentants de l'intersyndicale des pompiers, eux, se disent déçus après leur réunion hier avec le ministère de l'Intérieur. Pour eux, les propositions de Laurent Nunez concernant le projet de loi de modernisation de la sécurité civile ne sont pas suffisantes. Ils réclament toujours plus de moyens et d'effectifs. Ils appellent aussi à une grande mobilisation le 29 septembre à Paris. C'est une autre conséquence de la sécheresse. Le canal de Nantes à Brest fermera partiellement à partir du 20 août. Les écluses ne laisseront plus passer de bateaux entre Saint-Nicolas-de-Redon et Garouette jusqu'à nouvel ordre. En revanche, la navigation est maintenue entre Nord-sur-Erdre et Garouette.
0: Un piratage d'ampleur et les données de milliers de particuliers et professionnels qui ont fuité.
2: C'est le bilan d'une opération de hacking qui a ciblé le fisc fin juin. Information confirmée hier par le ministère de l'Économie et des Finances. Mais pour l'instant, on ignore encore qui sont les personnes concernées. Elles doivent être contactées directement. Et puis en foot, le FC Nantes va essayer de se reprendre ce soir après sa défaite contre le Red Star la semaine dernière à la Beaujoire pour son premier match en Ligue 2. Les Canaris seront à Laval pour la deuxième journée de la saison. Un match à vivre avec ICI Loire-Océan, ce sera à partir de 20h.
0: C'était le flash présenté par Anaëlle Cagnon.
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0: Et on perd seulement 1 à 2 degrés aujourd'hui. La Loire-Atlantique et la Vendée restent donc en vigilance orange pour la canicule. Concrètement, ça va grimper jusqu'à 38 degrés. C'est ce qui est attendu à Nantes, à Ancenis, à La Roche-sur-Yon, à Valette. 37 à Nozay, 36 à Châteaubriant, 34 au Sable-d'Olonne et à Saint-Nazaire, 31 à Bas-sur-Mer et à 28 à Pornic. Demain, ça ne devrait pas dépasser les 33 degrés, 31 dimanche, ce qui fait que dimanche, eh bien là, on va retrouver des valeurs saisonnières.
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0: Et aussi toutes vos chansons préférées toute la journée avec votre radio locale, ici Loire-Océan. 3 minutes 30 de pure volonté avec le tube de Zaz, Je veux.

0: C'est bien la trompette quand même, hein. Je veux Zaz.
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0: Et comme on est vendredi, et comme toute cette semaine, chaque jour, vous avez gagné vos entrées pour Planète Sauvage, c'est la dernière occasion de gagner 4 entrées. Sacré cadeau, hein. 4 entrées pour Planète Sauvage à Port-Saint-Père, entrée adulte, enfant, enfin là, vous ferez ce que vous voulez. Et en tout cas, vous pourrez, eh bien, visiter le plus grand safari de France. Un millier d'animaux, il y a 6 univers et il y a cette fameuse piste de safari. Donc c'est 9 kilomètres au milieu des animaux, au milieu des hippopotames, des lions. Vous empruntez cette piste avec votre propre voiture ou alors il y a aussi des raids 4x4. En tout cas, pour s'inscrire, c'est maintenant. 02 40 73 6000. Si vous êtes sélectionné, eh bien, vous ferez partie des 4 candidates. Il va y avoir 4 sessions de jeux d'ici midi. À chaque fois, ce sont des jeux pour tester, on va dire, votre culture générale, vos connaissances musicales. Il y a pas mal de jeux autour de la musique. Et puis, évidemment, vos connaissances de la région, de la Vendée et de Loire-Atlantique. Bref. 02 40 73 6000. Et que le meilleur gagne pour aller voir donc tous ces animaux à Port-Saint-Père. Michael Jackson, The Way You Make Me Feel.

0: The Way You Make Me Feel, avec donc Michael Jackson.
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0: Et le premier candidat, c'est Michel Deblin. Bonjour Michel.
3: Bonjour.
0: Vous allez bien ?
3: Ça va bien, pas sous beau temps. Un peu chaud, non ?
0: Ouais, bah il a dû faire. Bah Blin, c'était une des villes en Loire-Atlantique où il faisait le plus chaud aussi, hein. Donc
3: Hier, j'ai eu du 41 dans la voiture.
0: 41 dans la voiture ? Ah ouais.
3: Ouais.
0: Et alors, comment vous faites ? Vous commencez dans votre maison ?
3: Ben, on fait comme on peut. On a difficilement du 25-28 dans les chambres, voilà quoi.
0: Ouais. Donc tout fermé à la journée. Vous avez peut-être acheté
3: ça,
0: un.
3: Comme tout le monde, ouais.
0: Vous avez acheté un ventilo ? Non, vous n'avez pas acheté un ventilo ?
3: Je l'avais depuis un moment. J'ai un ventilateur.
0: Ah, oui.
3: Bon. Mais pas de clim, on est comme tout le monde, on fait avec.
0: Ouais, ouais. Et on attend dimanche, là, parce que là, dimanche, on va retrouver des températures normales, enfin, en tout cas de saison. Donc,
3: De saison, voilà, exactement.
0: Ouais.
3: C'est d'en profiter pour bouger un peu.
0: Bah oui, ouais, parce que bon, rester. Ou alors, si, il faut bouger tôt le matin, quoi, c'est ça le truc, quoi. Mais,
3: c'est ça. Bah, c'est on a été faire une balade ce matin, voilà.
0: Ouais. Et pareil, vous avez trouvé des murs pour la confiture ?
3: Il y a des murs, vous voyez, il y a des endroits où j'ai vu des murs, donc je vais retourner les ramasser cet après-midi.
0: Ouais. Et en attendant, eh ben on va jouer. Et on va voir avec quoi vous allez jouer, Michel.
2: Le blind test.

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2: Des histoires de vision, voilà. On écoute et on regarde avec donc une pub, une marque, un film, un chanteur. Michel.
3: Atoll. Lunettes.
2: Deux points.
3: Marc Lavoine.
2: Ça, c'était le troisième. Deux points.
3: Revolver.
2: Et au milieu.
3: Et le film, on voit, on voit plus, on voit, on voit plus. C'est peut-être Les Bronzés, mais lesquels, j'en sais rien.
2: Non, c'était pas ça. C'était Astérix, Mission Cléopâtre. Et là, c'était. Bah, 4 points, c'est pas mal quand même. Hein.
3: C'est un début.
2: Il y en a qui, avec 4 points, ont gagné. Donc, bon.
3: C'est ça.
2: Affaire à suivre. Bien. Bon, restez au frais, restez dans le coin. Peut-être qu'on va vous rappeler tout à l'heure sur le coup de midi moins 5 pour une finale chiffrée. Bonne journée, en tout cas, Michel. Dans quelques instants, deuxième candidat ou candidate pour ce jeu de 11h, avec toujours la clé, je vous le rappelle, 4 entrées pour Planète Sauvage à Port-Saint-Père. Vous pouvez encore vous inscrire au 02 40 73 6000. Et là, c'est le dernier bas.

0: un indice 50 plus 1 pour Benjamin Biolay, son dernier titre Écran total. Dans quelques instants, Johnny Hallyday en duo avec Carmel, J'oublierai ton nom, et puis la deuxième session du jeu de 11h après ça.
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0: J'oublierai ton nom, duo Carmel Johnny Hallyday.
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0: Et ma deuxième candidate, c'est Charlotte à la Chauvrelière, donc à côté du lac de Grandlieu. Bonjour Charlotte.
3: Bonjour Cathy.
0: Alors, dans la voiture, c'est ça, vous allez où là, dites-moi?
3: Dans la voiture avec mes parents et du coup mes enfants, on va au passage du Bois pour ramasser des coques.
0: Ah bah voilà, c'est ce que je me disais. Sachant que donc marée basse 13h40, donc 12h40 et gros coef 202.
3: D'accord. Ouais, c'est ça, exactement.
0: Et donc ce soir, petite godaille de... Parce qu'il va falloir, va falloir les laisser tremper, là.
3: On a déjà fait hier, du coup, on a ramassé un peu à la bernerie, et puis là, du coup, on change de cadre.
0: D'accord. Et donc, à chaque fois, que des coques, parce qu'il y a des palourdes aussi au Gois.
3: On a fait coques palourdes, et puis du coup, quelques huîtres aussi.
0: Ah ouais. Et vos deux garçons, donc c'est Lucas et Nino, ils aiment bien ça aussi?
3: Eh bien, Lucas et Nino, oui, ils aiment bien ça aussi.
0: Ah, c'est cool, ça.
3: Ouais.
0: Bon, donc là, parti pour la pêche à pied et petit arrêt en voiture pour jouer. Et on va voir avec quoi vous allez jouer.
3: Okay, on tourne la roue.
4: Vendée, pas Vendée.
3: Ah, Vendée, pas Vendée.
0: Ouais. Alors ça, c'est un chrono de 30 secondes. Et je vous donne 6 affirmations.
3: Ouais, voilà. 6 affirmations, et il faut que je dise si c'est Vendée, pas Vendée.
0: Ouais, c'est ça. Et pour que ça aille vite, à chaque fois, je vous dis 85 ou pas, et vous me dites ça. 85, d'accord, si vous pensez que c'est la Vendée, pas si vous pensez que c'est pas en Vendée.
3: Ok.
0: Vous êtes prête?
3: Prête.
0: Vous êtes dans la voiture, là?
3: Oui.
0: Tout le monde est avec vous?
3: Tout le monde est avec moi, et du coup, voilà, ça bouchonne un peu, donc voilà.
0: Bon.
3: roule pas vite.
0: Est-ce que je peux entendre tout le monde, Lucas, Nino, vos parents, qui disent « Allez, Charlotte !»
3: Allez, Charlotte,
0: voilà. Allez, faut quand même soutenir Charlotte. Allez, c'est parti, je lance le chrono. Le terril d'Abaret, 85 ou pas?
3: Le terril d'Abaret, 85 ou pas? Oui.
0: Allez vite. Hein. Culmineau, 85 ou pas?
3: Oui.
0: Le moulin de Rambourg, 85 ou pas?
3: Pas Vendée.
0: La rue Crébillon, 85 ou pas?
3: Pas 85.
0: Ouais. Cinéma Le Grand Palace, 85 ou pas?
3: 85.
0: Le Marais au Dubon. J'ai commencé.
3: Le Marais au Dubon, 85.
0: Bon, pas de regret. Alors.
3: Non.
0: Au début, je me dis, mais elle va pas assez vite, Charlotte, je vais pas avoir le temps de lui poser toutes les questions. Alors, le terril d'Abaret, 85 ou pas? Vous m'avez dit 85. Or, c'est au nord de Nantes. Donc, zéro. Culmineau, vous m'avez dit 85. Vous avez raison, c'est le château d'eau qu'on peut visiter, qui est à Notre-Dame-du-Mont. Un point. Le moulin de Rambourg, 85 ou pas, vous avez dit non. Et si, c'est en Vendée, c'est à Nelly, au sud de La Roche-sur-Yon. On est toujours à un point. La rue Crébillon, 85 ou pas, vous m'avez dit pas, vous avez raison, parce que c'est la rue de Nantes, la rue commerçante. Donc, vous marquez un deuxième point. Cinéma Le Grand Palace, vous avez dit 85, vous avez raison, parce que c'est le cinéma des Sables d'Olonne. On est à 3 points. Et le Marais d'Audubon, 85 ou pas. Vous avez dit 85 et non, puisque c'est à Couëron sur les bords de Loire. Donc ça nous fait 3 points. Et donc vous n'égalez pas Michel qui a ses 4 points.
3: J'aurais dû laisser jouer mon père parce qu'il avait les réponses alors.
0: vous rejouerez tout simplement.
3: Oui, c'est pas grave.
0: Bon, en tout cas, bonne partie de pêche au Gois.
3: Ça marche. Hein,
0: et puis profitez-en bien. Et puis bonne godaille de coq, quoi, tout simplement.
3: Ça marche, merci beaucoup.
0: Allez, à bientôt, au revoir, belle journée. Come back and stay avec Paul Young. Et à venir, votre agenda avec des infos concernant notamment Clisson ou Pont-Cafino. Et puis vous, voilà, qui vous inscrivez toujours. Dernière chance aujourd'hui pour gagner ces 4 entrées pour Planète Sauvage à Port-Saint-Père.

0: and Stay avec donc la voix de Paul Young.
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0: Avec des infos pratiques et ludiques pour vous faciliter le quotidien en Loire-Atlantique et en Vendée. Il existe des refuges bien agréables en Loire-Atlantique, direction les coins d'ombre, les bords de rivière et les plans d'eau pour une sortie au frais. Pour une expérience plus sportive, direction Clisson ou Pont Cafino, plusieurs sorties en canoë et en kayak, eh bien vous permettent de naviguer le long de la Sèvre nantaise et d'observer les paysages du vignoble depuis la rivière. Des parcours adaptés qui assurent une expérience rafraîchissante que l'on soit débutant ou non. Week-end du 15 août, de la direction régionale de l'Ouest, la DIRO, rappelle que les agents des routes sont là pour assurer notre sécurité, mais leur sécurité dépend aussi de notre vigilance. À l'approche d'un chantier ou d'une intervention, il faut ralentir, augmenter les distances de sécurité et respecter le corridor de sécurité. Ces bons réflexes et bien permettent de protéger ceux qui travaillent sur la route et d'éviter les accidents.
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0: Et pour vous faire tourner la tête, un tour de manège avec Étienne Daou.
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0: Manège à moi, celui d'Étienne Dao.
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0: Et pour cette troisième session du jeu de 11h, j'accueille Catel qui est à Pornic. Bonjour Catel.
3: Bonjour.
0: Alors, vous êtes à Pornic, mais en fait, vous êtes de Saint-Sulpice-la-Forêt. Donc là, on est au-dessus de Rennes, mais vous êtes en vacances à Pornic, oui. C'est ça?
3: C'est ça.
0: Donc c'est le super bon plan, c'est l'appart des beaux-parents?
3: C'est ça, ouais. Très bon plan.
0: Ah bah carrément, ouais, carrément.
3: Ouais. Et du coup, on a la chance de pouvoir venir de temps en temps.
0: Ouais. Et qu'est-ce que vous faites de beau alors à Pornic?
3: Eh ben là, on était en train de se balader et on allait à l'office du tourisme demander s'il y avait des petits concerts de prévu pour le week-end ou pas.
0: Ah oui, bah il y a certainement des choses. Là, en plus, voilà. Là, le week-end du 15 août, il y a forcément des choses. Donc,
3: bah ouais, on espère.
0: Bah oui. Donc de quoi passer un joli week-end. Et en plus, si il pouvait y avoir Planète Sauvage, ça pourrait être pas mal.
3: Bah ouais.
0: Là,
3: ouais,
0: ce week-end ou quand vous reviendrez, quoi.
3: Ouais. On est venu régulièrement à Pornic et on n'a jamais été à Planète Sauvage et les enfants nous réclament tout le temps. Si on pouvait gagner les places, ce serait super.
0: Bon, alors, je vais vous redonner les scores. Michel Deblin a fait 4 points, Charlotte de la Chauvrelière 3 points. Donc ça veut dire qu'il faut que vous fassiez au minimum 4 points. Parce que si plusieurs candidats ont ce score-là, il y a une question chiffrée pour les départager. Évidemment, si vous faites 5 ou 6, vous montez sur la première marche du podium, sachant qu'il reste encore un quatrième candidat et que donc il faudra aussi mettre ça en jeu. Okay. Bref, lançons la roulette et voyons avec quoi vous allez jouer.
4: Les mots bleus.
0: Alors, je veux bien vous expliquer parce que là, comme vous êtes en vacances, donc je pense que d'habitude vous écoutez ici Armorique, c'est ça, Catel?
3: Oui. Hein, bah oui, c'est ça. Mais quand on vient à Pornic, on écoute ici Loire-Océan.
0: Ah bah c'est super. Donc les mots bleus, il s'agit de reconstituer 6 mots en moins de 30 secondes et qui commencent tous par le même son. L'exemple que je donne à chaque fois, je vous demande des mots qui commencent par le son chat et je vous dis sur la tête pour se protéger du soleil, vous me répondez chapeau. Voilà, je vous donne une petite définition, un son et vous me trouvez les 6 mots en lien avec ce son.
3: Ok.
0: Tout ça sur un chrono de 30 secondes.
3: Ok.
0: Avant de lancer le chrono, je vais vous donner le son avec les 6 mots cherchés. Je vais vous demander, Catel, 6 mots qui débutent par le son car. C-A-R. Le son
3: si, okay.
0: Car.
3: Et si jamais je trouve pas, est-ce que je peux passer ou non?
0: Ouais, faites ça. Et puis après, on reviendra, si vous voulez, sur le temps de 30 okay. secondes.
3: Ok.
0: Vous êtes prête?
3: Oui.
0: Concentré?
3: Oui.
0: Go. Des tranches de bœuf.
3: Du carpaccio.
0: Un petit tapis.
3: Une carpette.
0: Mariti et Gilbert.
3: J'ai pas compris.
0: Mariti et Gilbert.
3: Je passe.
0: Au sol dans une cuisine.
3: Du carrelage.
0: Dans le fusil.
3: Dans le fusil.
0: Ouais.
3: Une carte cartouche.
0: Pour le déménagement.
3: Des cartons.
0: Je reprends. Mariti et Gilbert.
3: Mariti et Gilbert. Carpentier.
0: J'ai Lucie en face de moi, est-ce qu'on... C'est... Bon, Lucie, elle est cool. C'est... elle me sert du site justice.
3: Merci.
0: On vous accorde vos... Eh ben écoutez, 6 points. C'est vrai que vous... Parce que le... Alors, on reprend. Vous avez tout bon, hein. Carpaccio, carpette, cartouche dans le fusil, carton pour le déménagement, carrelage au sol, et Mariti et Gilbert. Carpentier, donc producteur d'émissions de variété des années 1950 aux années 1990. C'est vrai que vous êtes peut-être un peu jeune, Catel, pour avoir connu leurs émissions, non?
3: Ouais, mais en fait, le nom, du coup, finalement...
0: Ouais, c'est ça.
3: Voilà. Bah... Après, ouais, je ne saurais pas les identifier sur une photo, par exemple, ou un truc comme ça. Mais...
0: Bah, en fait, on ne les voyait pas non plus à la télévision, mais ils ont eu des émissions tellement emblématiques. Voilà, je pense que toutes les personnes, on va dire, de 50 ans et plus, là, qui m'écoutent, ouais, les émissions de Mariti et Gilbert Carpentier, c'était vraiment les émissions de variété, voilà, emblématiques, voilà, des années 50 à 90. En tout cas, ça, vous marquez 6 points. Et donc là, vous prenez la tête. Il reste un dernier candidat. Donc, soit il fait 6 points, il y a une question chiffrée pour vous départager, soit il fait moins. Okay. Et c'est vous qui avez les 4 places pour Port-Saint-Père.
3: Ok. Bon, ben, on croise les doigts en attendant.
0: Restez dans le coin. Et en tout cas, à tout à l'heure. Et dans quelques instants, donc, pour la musique, eh bien, ce sera le tout dernier Charlotte Cardin. Non, c'est pas le dernier d'ailleurs. C'est un vieux Charlotte Cardin. Tant pis pour elle.
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0: Tant pis pour elle. Charlotte Cardin.
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0: Et mon dernier candidat, c'est Dominique de Saint-Étienne-de-Bonluc. Bonjour Dominique.
3: Bonjour.
0: Bon, votre mission, Dominique, c'est la seule chance pour vous. Il faut que vous marquiez 6 points.
3: J'ai bien compris.
0: 6 points. Et dans ce cas-là, une question chiffrée pour vous départager. Et je vous propose de lancer la roulette pour voir avec quoi on va jouer.
2: La mouette.
0: La mouette. 3 extraits de chansons. À chaque fois, il y a un mot qui est caché par un cri de mouette. Et donc, il faut que vous trouviez ce mot. 2 points par mot, tout simplement.
3: Très bien.
0: Vous êtes prêts ?
3: Je suis prêt.
0: Allez, premier extrait.

0: un matin tranquille et...
1: Et serein.
0: Waouh. Un matin tout tranquille et serein. Allez, on va enquiller deux points. On va enquiller avec le deuxième extrait. Je vous sens aussi dans un état de concentration extrême, non ?
1: Maximale.
0: Deuxième extrait. J'aime.

0: Alors, c'est ce qu'on lui dit, Dominique. Faut que vous me donniez tout de suite un mot. Ouais, vous avez pas le droit d'aller. Amour.
1: Je me sens si envoûtée que ma maman me dit ralenti.
0: Aïe. C'était ralenti. Les six points s'éloignent. Dernier extrait quand même pour jouer.
2: Oui, très bien.
0: Allez.

0: ça c'est quoi, Dominique?
1: Eh ben, ce coup-ci, c'est amour.
0: Bah ouais.
2: Le temps, c'est de l'amour.
0: Ah là là. Bah ouais, donc ça nous fait que 4 points. Donc voilà, ça laisse Catel, qui est en vacances à Pornic, rafler ses 4 places pour Planète Sauvage.
1: Bon bah. Eh ben, félicitations à Catel.
0: Eh ben, merci en tout cas pour
1: elle
0: votre.
1: Elle est meilleure que moi, c'est le jeu.
0: Merci pour votre fair play. Puis bah, bon week-end. Vous avez prévu quoi pour le week-end, Dominique?
1: Eh ben, demain, on va aller se balader avec des amis après Faille. Et bon. Puis on va aller voir le défilé le soir, le défilé de chars après Faille.
0: D'accord. Eh bien, écoutez, profitez à fond de votre week-end et de la région. Bel été!
1: Merci à vous et à toute l'équipe. Au revoir.
0: Merci. Et dans quelques instants, je vais à nouveau accueillir Catel avec ses beaux-parents, ses enfants dans la voiture. Est-ce qu'ils sont déjà arrivés au passage du Gois? Est-ce qu'ils sont déjà sur la vase en train de pêcher? On va voir ça après. Harry Styles, Azidoise.
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0: Oisidoise avec Ice Ties. Et bah déjà bravo à tous les candidats d'aujourd'hui, hein, Michel Deblin, Charlotte de la Chevrelière, ça, j'avais confondu, c'est Charlotte qui en ce moment doit être du côté du passage du Gois à la pêche à pied. Bravo aussi à Dominique de Saint-Étienne-de-Montluc et bravo à Catel de Pornic que je vais accueillir après ceci.
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0: Et notre gagnante, c'est donc Catel. Alors, de Pornic, en vacances à Pornic, hein, parce qu'on rappelle, Catel, que vous vivez à Saint-Sulpice-la-Forêt, au-dessus de Rennes, mais que vous êtes régulièrement en vacances ici, dans l'appartement de vos beaux-parents, avec vos deux enfants qui vous réclament depuis des années des places pour Planète Sauvage.
4: Du coup, ils sont super contents.
0: Ah bah.
4: Merci beaucoup. Merci.
0: On a Erwan et Maëlik qui disent merci à maman, c'est ça?
4: À vous.
0: Bon, bah écoutez, encore bravo, parce que vous allez pouvoir en profiter à fond. Et c'est vrai que c'est génial à vivre, hein, cette piste de safari dans votre voiture avec les lions, l'hippopotame. Enfin, moi, j'ai le souvenir d'un hippopotame comme ça qui remontait en courant et on était dans la voiture. C'était juste extraordinaire. Donc, tout le monde aura à peu près 7 à 8 ans dans la voiture. Vous voyez, quand on voit ça, on redevient des enfants.
4: Ouais.
0: Catel, il y a plein de choses à faire à Pornic, là, hein, ce week-end. Je suis allée voir entre-temps. Hein.
4: Ah ouais, moi aussi, du coup, entre-temps, j'ai été chercher le guide à l'Office du Tourisme pour savoir, il y a un concert ce soir à la plage du Porto, je crois.
0: Bon, voilà.
4: Pour ceux qui sont dans le coin, il y a un petit concert.
0: Il y a la fête de la moule, il y a la braderie qui est super intéressante chez les commerçants aussi. Enfin bref,
4: oui,
0: profitez d'un super week-end donc à Pornic. Puis encore, bravo.
4: Merci beaucoup.
0: À bientôt, bel été.
4: Merci à vous.
0: Au revoir. Dans quelques instants, eh bien, l'actu locale avec le journal qui va être présenté par Anaëlle Cagnon. Et là, c'est Jean-Jacques Lafont. Demandez.

0: géant de papier, celui de Jean-Jacques Lafont. Après les infos, Catherine Quicandon, on va retrouver les meilleurs moments de Au Taquet avec toujours des anecdotes sympas. Bonjour Catherine.
1: Bonjour à toutes et à tous. Oui, ils ont beaucoup d'humour, nos candidats du jour. Il y aura un fan de puzzle qui n'aime pas quand il manque des pièces, un siffleur qui va nous donner un aperçu de son talent, un fan de radio qui fait des kilomètres pour assouvir sa passion. À tout à l'heure.
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0: Ici Loire-Océan, c'est votre radio locale. Il est midi. Le journal Anaël Cagnon.
1: 45 hectares de végétation partis en fumée à Saint-Liphard, en Brière. 16 hectares également brûlés à Guérande, plus au sud. Hier soir, deux incendies d'ampleur favorisés par la sécheresse et les fortes chaleurs ont mobilisé les sapeurs-pompiers de Loire-Atlantique dans le même secteur. À Guérande, les 2000 occupants du camping du domaine de Lévenot ont dû être évacués par précaution dans l'après-midi avant de pouvoir rentrer chez eux dans la soirée. Une soirée dont on se souviendra longtemps Céline, qui occupait l'une des caravanes.
4: On a vu un peu de fumée avec les voisins de l'emplacement. Et après, on a vu que ça commençait à se propager. Donc on a appelé, nous personnellement, les pompiers. Les voisins ont appelé la réception. Et après, dans les 5-10 minutes qui suivaient, il y a du personnel du camping qui est venu sur place. Et donc on nous a demandé d'évacuer, si possible déjà avec les voitures et quelques affaires. Et après, on s'est tous retrouvés à l'entrée du camping et on a dû attendre que les pompiers fassent leur travail, quoi. C'est toujours stressant. Après, faut savoir garder son calme. On a des enfants, etc. Donc, faut pas faire ressentir son stress, même si on reste des humains. Mais après, ça s'est passé correctement dans le calme. Tout le monde a joué le jeu. Donc, tout s'est bien passé.
1: Céline, vacancière évacuée du camping du domaine de Lévenot à Guérande. Elle répond d'état. Maëlle Prévost pour ICI Loire-Océan. Et du côté de Saint-Liphard, où un incendie plus important s'est déclaré. Une soixantaine d'habitants ont aussi été évacués avant de pouvoir également rentrer chez eux dans la soirée. Sans lien avec les conditions climatiques, un feu a entièrement ravagé une maison hier vers 3h du matin à La Roche-sur-Yon. Ça s'est placé en plein centre-ville, rue du Maréchal Foch, mais les propriétaires étaient absents. Les représentants de l'intersyndicale des pompiers, eux, appellent à une grande mobilisation le 29 septembre prochain à Paris. Ils se disent déçus après leur réunion hier avec le ministre de l'Intérieur. Pour eux, les propositions de Laurent Nunez concernant le projet de loi de modernisation de la sécurité civile ne sont pas suffisantes. Ils réclament toujours plus de moyens, mais aussi plus d'effectifs.
0: Aujourd'hui, la chaleur sera à peine moins suffocante qu'hier, où 41 degrés ont été relevés dans nos deux départements.
1: Oui, un très léger mieux devrait se faire sentir avec jusqu'à 36 degrés attendus cet après-midi, mais quand même 38 degrés à Nantes, et nos deux départements sont toujours en vigilance orange canicule. Sous ces températures, difficile de profiter de l'extérieur, même à la plage. Beaucoup de vacanciers la fuient sur la côte pour se réfugier dans des endroits plus frais. Et ce qui marche bien, ce sont les escape games comme Exit Time à Pornic qui affiche complet Martin Collat.
5: Le thermomètre affiche 23 degrés. Les participants tentent de résoudre des énigmes pour trouver la sortie en moins d'une heure. Mélanie pourrait rester ici toute la journée.
6: On a choisi une activité au frais pour l'après-midi, vu les températures caniculaires qui nous annonçaient.
5: Éline est venue avec son groupe d'amis. Originaire d'Ille-et-Vilaine, elle passe leurs vacances à Pornic.
6: C'est trop chaud.
5: Avec la canicule, la climatisation est devenue leur premier critère.
6: On s'est posé pour regarder des activités dans le coin. On a vu ça, c'était sympa. Et en plus, c'était climatisé. Donc forcément, on se dit pourquoi pas.
5: En plein après-midi, le groupe s'amuse dans les conditions d'un vrai jeu télévisé. Pour Camille, qui l'accompagne, la plage attendra le soir.
6: Quand il fait un peu plus frais, en fait, quand c'est moins brûlant, on va dire.
5: Julien, le créateur d'Exit Time, subit aussi les fortes chaleurs.
7: Ça fait notre 8e été. et ce sera sans aucun doute le moins bien.
5: Il vit un été contrasté.
7: Forcément, on est pris d'assaut grâce à notre climatisation. Par contre, dès qu'on retrouvait des températures raisonnables, les gens profitaient vraiment des extérieurs.
5: Chaque semaine, entre 50 et 100 groupes viennent tester les jeux. Julien espère une activité plus stable pour la fin de saison.
1: Exit Time qui vient même d'ouvrir un nouvel établissement à Saint-Nazaire. Des milliers de particuliers et de professionnels, les données de professionnels et de particuliers ont fuité après une cyberattaque qui a ciblé le fisc. Une information confirmée hier par le ministère de l'Économie et des Finances pour un piratage d'ampleur qui s'est produit fin juin. Pour l'instant, on ignore encore qui sont les personnes concernées. Elles doivent être contactées directement.
0: En foot, le FC Nantes va essayer de renverser la vapeur ce soir.
1: Après leur défaite contre le Red Star la semaine dernière à la Beaujoire pour leur premier match de la saison en Ligue 2, les Canaries se rendent à Laval pour la deuxième journée. Une rencontre à vivre évidemment en direct sur Ici Loire-Océan dès 20h pour l'avant-match et puis le coup d'envoi lui est à 20h45.
0: Merci Anaëlle Cagnon.
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0: Vous l'avez dit, jusqu'à 38 degrés à Nantes, Ancenis, La Roche-sur-Yon, Valais, 37 à Nozay, 36 à Châteaubriant, 34 au Sable-d'Olonne et à Saint-Nazaire, 31 à Basse-sur-Mer, 28 à Pornic. Demain, ça ne va pas dépasser les 33 degrés, 31 dimanche et là, ça redeviendra normal. Il est midi 5, l'heure de retrouver les meilleurs moments de Au Taquet.
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1: Bonjour à toutes et à tous. J'espère que vous allez bien en cette fin de semaine. Peut-être le début des vacances pour certains ou la fin pour d'autres. Dans tous les cas, bon courage si vous êtes sur la route, car bison futé, voire rouge dans le quart sud-est, dans le sens des retours. Aujourd'hui au programme des meilleurs moments d'Au Taquet, il y aura des tortues au nom rigolo, un hôtel où on n'a pas très envie de séjourner, des puzzles où il manque des pièces, des pigeonneaux élevés comme des animaux de compagnie et plein d'autres choses sur votre radio ici.
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1: Direction l'année 2004 maintenant avec Camaro et un titre qui va vous donner envie de chanter et de danser, Femme Like You sur votre radio ici.
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0: Come Like You, Camaro, sur votre radio ici. Alors, est-ce que vous êtes déjà retrouvé dans un hôtel où vous regrettiez d'avoir réservé? C'est ce qui est arrivé à Jocelyne d'ici Grenoble, qui raconte son aventure à Valérie Damido et Eric Bastien. Quant à Gaëtan d'ici Provence, c'est un grand fan de radio, mais vraiment à tel point de faire des kilomètres pour un objet très particulier sur votre radio ici.
1: Allez, nous allons parler de Jocelyne. Nous savons qu'elle a rencontré Jean-Pierre grâce à sa meilleure amie. Alors, est-ce que c'est avec cette même amie que tu as été dans l'hôtel, là, quand tu allais à La Rochelle ou pas?
2: Oui, tout à fait.
1: Comment qu'elle s'appelle, celle-ci?
2: Comment
1: elle s'appelle, ton amie?
2: Fabienne.
1: Eh ben voilà, elle est en chemin pour La Rochelle avec Fabienne et elles font une halte dans un hôtel. Et qu'est-ce qui s'est passé?
2: C'est-à-dire qu'on voulait faire une halte et j'ai essayé de trouver un petit hôtel sympa. Et en fin de compte, c'était un vieil hôtel en face d'une gare qui n'existait plus. Et l'hôtel, il était très rustique. Et on en discute encore et on se marre encore au bout de plus de 20 ans, 25 ans après, quoi.
1: Mais vous y avez dormi quand même?
2: Oui, on a dormi quand même, on avait réservé, donc on a dormi, mais enfin les lits, c'était à l'ancienne, quoi. Donc quand tu te mettais chacun de ton côté, tu allais au milieu obligatoirement, avec un petit lavabo rustique, et les WC et les douches étaient au fond du couloir, quoi.
1: Ah, ça c'est
2: donc,
1: bien.
2: Chaque couple avait sa chambre, et on était écroulés de rire le lendemain matin.
3: Sans parler des fantômes qu'on croise, hein, c'est pareil. Hein.
2: Oui, voilà, mais on se marre encore, parce que bon, on était parti au mois d'août, il n'y avait pas trop de place, et j'ai dit, c'est sur la route, on va trouver ça sympa, et c'était sympa, quoi.
1: C'était sympa, dis donc, tu sais qu'il y a beaucoup de films d'horreur qui démarrent comme ça.
2: C'est ça, voilà.
1: Quatre amis s'embarquent en week-end et tombent dans un hôtel tenu par des psychopathes.
2: Un peu, oui.
1: Vous n'aviez pas revu l'Auberge Rouge avant, hein, parce que...
2: Non, heureusement.
1: Oui, parce que là, c'était quand même... Bon, allez, hop là.
2: Ouais.
1: Ça, c'est magnifique. Bien, écoute, tu as 6 points, donc tu es pour l'instant en tête. Peut-être que tu vas marquer 5 points de plus avec... tu croises les doigts, les pieds, tout ça.
2: Tout ça.
1: Tout, croise tout. Les oreilles, le nez. Nous allons tout de suite avoir un petit extrait. Pardonne-moi. Je ne me rappelais pas de ce monsieur Groscola qui chantait, mais... Pierre Groscola, mais...
3: Lady.
1: Oui, mais...
2: Ça, je connaissais
1: là. Celle-là, je connaissais moins, tu vois, donc... Alors, écoute bien. C'est très simple. C'est très facile. C'est un truc que t'apprends à la maternelle. Alors...
2: C'est loin, ça.
1: Non, du. Écoute bien. Combien de mois de l'année ont 31 jours? Combien il y a de mois dans l'année qui ont 31 jours, top chrono, 10 secondes. Combien il y a de mois qui ont 31 jours?
2: 7.
1: Et oui, quand on était petit, on apprenait ça avec les jointures de la main. Il y a 7 mois, janvier, mars, mai, juillet, août, octobre et décembre. Bravo, ça te fait 5 plus 6, tu as 11.
3: Ah oui, mais je viens de calculer, mais moi j'en avais 8. 1, 2, 3, 4, 8, mais en fait ça s'arrête avant.
1: Alors, c'est janvier,
3: janvier, février, mars, avril, mai,
1: juin, juillet, août, septembre, octobre, novembre,
3: et décembre. Et voyez, il y a encore un petit itos là, qui reste le dernier.
1: Et
3: pour moi, il y en avait 4 et 4, ça faisait 8.
1: Ouais, bien sûr. Allez.
3: Je suis fatigué, Gaëtan. Hein.
1: J'aimerais qu'on appelle les parents de Éric Bastien. J'aimerais leur donner vraiment toute mon admiration d'avoir été capable de...
3: De me supporter, je comprends très bien.
1: Grandir à tes côtés, quoi.
3: Oui, évidemment. Dis-moi, Gaëtan, alors là, c'est extraordinaire. Il est technicien radio dans une radio bénévole, on le rappelle, Maria France, du côté de Toulon. Et en septembre, il a contacté...
4: Ici,
5: Azur.
4: Ici, Azur, oui. Pour aller récupérer un... panneau avec écrit l'ancien nom de la radio, du coup, France Bleu Azur.
3: Alors voilà, ce panneau, ça c'est trop mignon.
4: Il mesurait plus de 5 mètres de long et il était haut quand même en hauteur. Et du coup, je suis allé le récupérer à Nice. Je suis passé dans le tramway sans souci, à la gare de Nice sans souci avec. Et j'ai pris le train de Nice jusqu'aux Arcs sans souci et des Arcs jusqu'à Pignan, là où j'habitais. Je me suis pris une amende.
3: Ouais, parce que le contrôleur t'a dit, vous ne montez pas faire. T'es monté.
4: Oui, je suis monté, mais bon, j'avais pas laissé le panneau à la gare quand même.
3: Ouais, 200 euros le panneau, dis donc, ici Azur, ils peuvent te donner une médaille en chocolat. Parce que
1: qu'est-ce que tu as fait de ce panneau, mon chéri?
3: À la maison.
4: Eh bien, je l'ai accroché à la maison. dans la chambre.
3: Fait 5 mètres sur 1,50 mètre le panneau.
0: C'est génial.
4: Oui.
3: Ah, c'est vraiment un vrai fan.
4: C'est génial. Ma mère, elle était contente après pour le déménagement.
3: On salue toutes les équipes de France Bleu Azur, avant devenues ici Azur. Bravo, franchement, merci d'être fan.
4: Et on salue en particulier Thierry Messenage et aussi Julien Trembouze.

0: écoutez ici Alex Warren, Ordinary. Valérie Damido et Eric Bastien sont maintenant avec Pascal, qui aime beaucoup faire des puzzles. Et il préfère quand ils sont entiers, c'est sûr, c'est plus pratique. Et Julie, d'ici Occitanie, qui parle de sa rencontre avec Grégory sur votre radio ici.
1: Alors, on est avec Pascal et Julie. Pascal, tu as 4, Julie, tu as 6. Mon Pascal qui habite donc en Dordogne, hein, qui joue avec ici Périgord. Et alors, dis donc, il paraît que tu fais partie de l'amicale des vieux et que t'es le plus jeune.
2: Oui.
1: C'est-à-dire, les autres, ils ont 100 ans, ils ont qu'est-ce que c'est? Pourquoi?
2: Non, mais c'est au bruit, à Ribérac, ils ont tous entre 75 et 92 et moi j'ai 69, donc c'est moi le plus jeune.
1: T'es le jeuneau, quoi, t'es le jeuneau de la bande, quoi.
2: Voilà. Ma partenaire a 90 ou 11, je crois, je sais plus, ou 12 peut-être.
1: Ah oui.
2: Elle est hyper en forme, tout va bien. Je lui fais un grand coucou, je sais pas si elle m'écoute peut-être pas aujourd'hui, mais je lui fais un grand coucou à Monique, et puis voilà.
1: Monique, bravo. Monique. J'espère que je serai en forme aussi à 91 ans.
3: Bah, on fera encore au taquet.
1: Bien sûr. Alors, il paraît que tu adores faire des puzzles de 4000 pièces.
2: Oui, l'hiver.
1: Alors, qu'est-ce que c'est, par exemple? Tu choisis quoi? Des paysages? Tu choisis quoi? C'est quoi tes trucs préférés?
2: Oh, n'importe. Moi, je me fous. C'est pour qu'il y ait de la couleur. Et puis, le dernier que j'ai fait, là, j'étais furax parce qu'il me manquait 2 pièces. C'était un Docas que j'avais acheté.
1: Oh.
2: Et puis, bon, tu finis le puzzle, il y a 2 trous. Quoi.
1: Alors, ça, c'est rageant. Ah, ça, j'aurais pas aimé. Ça, je n'aime pas.
2: Et à chaque fois, il dit, oh, on m'a encore voulu une pièce. Alors, ça fait rigoler ma femme, parce que je lui fais à chaque fois le coup. Quoi.
1: Bah, bien sûr, évidemment. Mais il faut les couper. Tu les coupes et puis tu les fais.
2: Oui, bien sûr.
1: Ouais. Non, après, qu'est-ce que t'en fais quand tu les as finis? Tu les ranges?
2: Je les laisse dehors un certain temps, et puis après, je les mets dans la boîte.
1: Et alors, combien t'as de boîtes?
2: Je sais pas, moi, une trentaine.
1: Ah, ça va. Attends, moi, j'ai une copine, Emilie, elle en a 150, hein, des boîtes. Voilà. Donc...
2: Ouais, mais bon, bah, je fais ça l'hiver, hein, parce que quand il pleut, quoi.
1: Mais oui, voilà, exactement. Sinon, t'as mieux à faire. Alors, il paraît que tu détestes les piqûres.
2: Oh, mon Dieu. Arrête.
1: Ah oui, c'est vrai que...
2: Même quand c'est la télé, je regarde pas, alors.
1: Ah ouais. Mais alors, 69 ans, t'es un peu comme moi. Tu fais des analyses de sang. Comment tu fais pour les prises de sang?

0: vrai qu'elles sont mignonnes, mais j'aime pas ça. Hein.
1: Ça va qu'elles sont mignonnes, ouais. Ben moi, elles sont mignonnes, mais j'en ai rien à faire. Alors, bon. Alors, elles sont mignonnes. Est-ce que tu vas marquer 5 points de plus? Ça m'arrangerait. Hein.
0: J'aimerais bien.
1: C'est la question cash.
0: Et Julie est forte.
1: Mais bien sûr, allez, Tina Arena pour te...
2: Une cloche sonne, sonne.
1: Allez, une cloche sonne, sonne. Et on ne parle pas d'Éric Bastien, bien sûr. Alors,
3: ça suffit, écoutez.
1: Écoute bien cette question, mon petit Pascalou. Quelle grande ville est la destination symbolique des cloches de Pâques? Quelle grande ville est la destination symbolique des cloches de Pâques? Elles vont où, les cloches de Pâques, le lundi de Pâques? Dans quelle ville? Top chrono, 10 secondes.
0: Bah, il y a Rome.
1: Tu dirais Rome? Eh ben, tu as totalement raison, bien facile, sûr, évidemment.
0: Ah, c'était facile.
3: C'était facile.
1: Bah, c'était facile. Oh, eh. Hey. Mmh. Hein, ok.
0: Mais elle trouve même difficile pour Julie parce que au moins comme ça je peux.
1: Eh ben, écoute, t'as 9.
0: Excuse-moi, Julie.
3: Allez. Non, ce sera facile, Julie, aussi. T'inquiète pas, ça va arriver dans un instant. Julie, qui a 6 points pour l'instant, qui est avec nous depuis midi, qui passe l'aspirateur, hein, je vous rappelle, entre midi et 13h, qui fait le ménage dans le Tarn, à Saint-Julien depuis. Alors, on a dit que tu étais mariée fraîchement, sous 38 degrés, avec Grégory. Et nous allons parler de ta rencontre avec Grégory. Ah. Et vas-tu oser nous avouer ton état ce jour-là, Julie? À la feria.
4: Pardon? Oui.
3: Dans quel état tu étais ce jour-là?
4: Oh, on était bien.
3: Oui, on était bien. On était bien accompagnés avec, disons-le, quelques grammes, hein?
4: Oui, exactement, ouais. On voilà. était frais, comme on dit chez nous.
3: Voilà, laitier frais, avec modération. Bon, donc c'était la feria. Alors, qu'est-ce qui s'est passé? Tu connaissais le frère de Grégory, je crois, que tu as aperçu.
4: Oui, c'est ça.
3: Ouais, et alors?
4: C'est ça, et puis en fait, donc du coup, on était tout un groupe, et puis du coup, moi, je le connaissais pas du tout, alors que son frère, on se voyait dans d'autres soirées et tout ça,
3: ouais.
4: Et puis du coup, on s'est présenté, et puis le soir même, on va dire que je lui ai donné mon numéro, il m'a dit, donne-moi ton numéro, et je lui ai donné comme ça, à haute voix.
3: D'accord, et alors?
4: Et puis, quelques jours plus tard, il m'a rappelé. Et puis, ce qui est rigolo, c'est que il s'en est très bien souvenu, puisqu'il a appelé un de mes oncles pour avoir mon numéro.
3: Ah oui, donc il ne se souvenait pas du tout du numéro que tu lui avais donné. Mais il t'a fait croire. Ah d'accord, il t'a fait croire qu'il s'en était souvenu, alors qu'il a été récupéré le numéro auprès d'un oncle. D'accord.

0: Gaëlle, viens, je t'emmène. Et nous aussi, nous vous emmenons dans votre région dans moins d'une minute avec l'agenda de votre été qui vous propose des sorties et des activités dans votre coin. Puis retour de la musique avec Michael Sambello sur votre radio ici.
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4: Toutes les heures, des bons plans et des infos pratiques en Loire-Atlantique et en Vendée. Vous souhaitez vous baigner ? À Mésanger, le plan d'eau de Pont Cornouailles est parfait pour vos sorties en famille. Un environnement naturel et convivial pour se rafraîchir. La baignade est surveillée tout au long de l'été de 14h à 19h. Vous pourrez aussi pique-niquer, les enfants profiteront des aires de jeu et vous pourrez même y séjourner avec votre camping-car. En Vendée, on profite d'une soirée traditionnelle avec la soirée Mogette à Longeville-sur-Mer pour se régaler jambon, mogette, millet et flan maraîchin. Après ce bon repas, vous pourrez danser avec le groupe La Pagaie et Rinque à la Goule de l'île d'Olonne. Il animera un bal traditionnel vendéen, soirée traditionnelle vendéenne ce vendredi 14 août à 20h. En ce week-end du 15 août, attention, ça va être chargé sur les routes des vacances. Bison Futé vous rappelle que les heures où la route est la plus dense, c'est tous les samedis matins de 9h à 13h. Si cela est possible, reportez vos départs.

Soyez les bienvenus si vous nous rejoignez. Nous sommes ensemble jusqu'à 13h pour s'amuser avec Valérie Damido, Eric Bastien et les meilleurs moments d'Otaquet. La suite juste après Michael Sambello, Maniac sur votre radio ici.

0: Vincent Bello et une chanson que l'on a beaucoup passée dans Otaka car nos candidats avaient tendance à être maniaques. Faisons la connaissance de Sandrine maintenant. Sandrine qui a donné des noms sympas à ses tortues. Et Rémi d'ici Touraine qui a le même humour qu'Éric Bastien, figurez-vous. Et cela a beaucoup plu à Valérie Damido sur votre radio ici.
1: Alors Sandrine, tu joues avec ici La Rochelle, ah quelle belle ville. Tu habites Bréville en Charente, ah quelle belle région. Alors tu es brévilloise ?
2: Oui, c'est ça. Oui.
1: C'est magnifique, tu as 53 ans, ah quel bel âge. Tu es mariée à Steve, tu as deux enfants.
3: Quels beaux enfants,
1: comment ils s'appellent ? Comment s'appellent tes enfants ?
2: Kevin et Jérémy.
1: Quel beau prénom. Non, j'ai décidé que vu qu'on vit dans un monde un peu compliqué, tout va me, je vais positiver tout.
3: C'est votre côté Jacques Martin.
1: C'est ça. Tu as deux petits enfants, Charlie et Pablo.
2: Oui, c'est ça.
1: Ah voilà. Et alors,
2: que du bonheur.
1: Que du bonheur. Bah les tortues, au moins quand tu, c'est au moins tu t'as pas besoin de les emmener courir dehors parce que tu as deux tortues. Et tes tortues, elles ont des noms. Mon Dieu, qu'elles me font rire. Elles s'appellent Chris et Marquez.
2: Oui, c'est ça, c'est mes petits-enfants.
1: Voilà. Alors, Chris Marquez, si tu nous entends, sache que des tortues portent ton nom. Tu leur as mis des perfectos avec des clous comme Chris Marquez ou pas du tout?
2: Non, pas du tout, non.
1: Ah bah il faut, hein, au cas où tu l'as pas vu, Chris Marquez,
2: ils avaient les petits chocolats de Pâques sur la carapace. Quand même.
1: Ah bah voilà, bah c'est ça, bah c'est les perfectos de Chris Marquez, hein, j'ai envie de dire.
3: Consécration d'une carrière pour lui.
1: Bah voilà, Chris Marquez, champion du monde de salsa, et bah il finit avec des
3: tortues. Chocolat sur la tête.
1: Tu es agent territorial et tu t'occupes des enfants à la cantine de l'école primaire, c'est sympa?
2: Ouais, très sympa.
1: Bah c'est bien. Alors... On va essayer, ma petite Sandy, de marquer ton premier point avec la première question, vrai ou faux. Allez, extrait.
4: Qui n'a pas mis déodorant ?
1: Moi, je salue Céline Maréal qui a le don de nous trouver des chansons. Il y a une chanson sur le déodorant. Bon, bah ça, comment te dire ?
3: Oh, quelle belle réalisatrice !
1: Alors, ma petite Sandy, écoute bien. Chaque seconde dans le monde... Il se vend 111 flacons de déodorant. Chaque seconde dans le monde, il se vend 111 flacons de déodorant. Vrai ou faux, top chrono, 5 secondes.
2: J'irais vrai.
1: Eh ben, t'as bien raison, parce que c'est vrai. Ça fait 3,5 milliards de déodorants vendus chaque seconde. Et voilà, c'est magnifique. Un point pour toi.
3: Rémi est avec nous, avec ici Touraine. Comment ça va, Rémi? Bonjour.
5: Bonjour,
3: Rémi, 42 ans, qui habite à Saint-Avertin en Indre-et-Loire. Comment on appelle les habitants de chez toi, Rémi?
5: Ah bah les bons.
3: Les bons?
5: Les meilleurs.
1: Quelle belle vanne.
3: Oh là là, je sens qu'on va bien s'entendre avec Rémi. D'ailleurs, je vais tenter de rivaliser. Écoute bien, c'est de bonnes vannes que je mettrai dans mon spectacle. Je découvre que tu es marié à Gwenaëlle, à une fille. Ah, t'es marié, t'as une fille, donc tu n'es pas...
5: Ah bah marié.
3: Voilà.
5: J'ai le droit tout le temps.
3: Ouais, bah oui. Mais moi, je te l'avais jamais fait à titre personnel.
5: Bah, en primaire, j'ai le droit au collège, j'ai le droit au lycée, et dans mon ambulance, j'ai encore le droit.
1: Et comment, excuse-moi, mais comment s'appellent tes parents?
5: Je sais plus. Non, j'ai compris. Et Brigitte.
1: Bah, on les remercie de t'avoir donné ce prénom.
3: Mon Dieu, tu as un chat qui s'appelle...
5: En fait, c'est le prénom de mon grand-père.
1: Ah, d'accord. Bah, dis donc, il était moderne, ton grand-père.
5: Donc, c'est mon grand-père qu'il faut... Mon arrière-grand-père, d'ailleurs. Ouais.
1: Bah, c'est bien.
3: Rémi, il sait plus où il habite, quoi. Franchement, il sait plus qui est sa famille, le père, le grand-père. Oui. Comment s'appelle ton chat? Tu t'en souviens?
5: Kaline.
3: Et le chien?
5: Isis.
3: T'hésites quand même, c'est fou ça. Et Rémi.
5: Bah non, mais je l'appelle pas, je le siffle.
3: Oui, bah oui, bien sûr. Alors justement, c'est marrant que tu parles de ça parce qu'on te surnomme le siffleur. Est-ce que tu peux nous dire pourquoi?
5: Eh ben parce que je siffle tout le temps. Dans le quartier, je fais du vélo, je siffle. Je travaille, je siffle. Je conduis, je siffle. J'adore siffler.
3: Bah t'es un mec heureux, quoi. Vas-y, ça donne quoi quand tu siffles? Quand tu joues au taquet, je joue au taquet, je siffle. Ça donne quoi?
5: Vous êtes prêts?
1: Ouais. Ouais, vas-y.
5: Allez. Je vous fais un soprano.
1: Vas-y.
5: Oui, je m'arrête là.
3: Bravo, arrête,
1: tu vas avoir tous les clébards du quartier qui vont venir chez toi, ça peut être simple.
3: On du talent. Rémi est ambulancier, tu viens de l'évoquer. Avant, tu travaillais dans une usine dans l'agroalimentaire. Mais petit, tu voulais être un héros avec un lasso.
5: Eh oui. Exactement. Quand on me demandait ce que je voulais faire plus tard, au collège,
3: ouais.
5: Alors déjà, je savais pas trop, bah, je voulais être Indiana Jones.
3: Oh là là.
1: Normal.
3: Génial.
5: Bah ouais, classique. Puis je les regarde encore. Hein.
3: Bah bien sûr.
5: Les derniers, je les ai en DVD.
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0: chanson Jennifer dans la playlist d'ici. Jennifer qui prépare d'ailleurs un album hommage à Dalida. Nous sommes toujours avec Sandrine d'ici à La Rochelle qui avoue être une mauvaise perdante dans les meilleurs moments de taquet. Et Rémi d'ici Touraine qui est râleur par principe. Valérie D'Amido et Eric Bastien ont vraiment beaucoup ri avec ces deux candidats en avril dernier sur votre radio ici.
1: Alors Sandrine, tu as 3 points, tu es largement en tête, mon petit bouchon. Et tant mieux d'ailleurs, parce qu'il paraît que tu es mauvaise perdante.
2: Oui, c'est vrai. Oui, oui, je confirme.
1: Il paraît que ton mari ne veut plus jouer avec toi.
2: Bah non. Et encore, je me suis calmée dans les débuts. Non, il ne voulait plus jouer avec moi.
1: Ah oui, non mais là, c'est-à-dire que si tu perds, comment ça se passe? Tu hurles, tu cries, qu'est-ce qui se passe?
2: Eh ben, je dis que c'est qui triche et que...
1: Ah oui, tous les...
2: Oui. Voilà.
1: Ah d'accord, ok. Tous les jeux, où il y a un jeu en particulier où tu n'aimes pas perdre?
2: Ah non, tous les jeux.
1: Ah oui, tous les jeux, d'accord, on n'est pas...
2: Tous les jeux, oui, voilà. Mais ma sœur est un peu pareille quand même. Hein.
1: Ah oui, d'accord, c'est de famille donc.
2: Ouais, je crois bien que c'est de famille, on a hérité ça, mais...
1: Très bien, ok. Bon, ok. Alors, si tu devais déjeuner avec une célébrité, toi t'aimerais bien déjeuner avec elle.
2: Eh oui.
1: Mylène Farmer, tu l'aimes bien Mylène, hein?
2: Ah oui, je l'aime bien.
1: Ah oui.
2: Ah oui.
1: Ah oui, toi tu trouves qu'elle est mystérieuse, tout ça, qu'elle fait des clips incroyables, toi t'adores, hein?
2: Oh ouais, voilà, j'aime bien ce côté mystère, elle fait pas beaucoup parler d'elle et voilà, tout ce qui est mystérieux, moi j'aime bien.
1: Ouais, puis comme t'aimes le noir, on est dans le gothique, on est parfait pour Mylène. Exactement. Alors ma chérie, c'est la question à choix multiple. Tu vas pouvoir marquer 3 points de plus. Je pose la question, je te fais des propositions et à mon top chrono, tu auras 10 secondes pour me donner ton choix. Tiens, une petite ambiance. On va parler épices. Les épices, ah les épices. Alors écoute bien. Quelle épice est traditionnellement utilisé pour parfumer le goulash, le célèbre ragoût de viande? Alors, le paprika, le curry, la cannelle, le bastiano.
3: Oui.
1: Alors, quelle épice est traditionnellement utilisée pour parfumer le goulash? Paprika, curry, cannelle ou bastiano? Top chrono, 10 secondes.
2: Paprika.
1: Paprika, eh bien, est-ce que c'est une bonne réponse? C'est une bonne réponse.
3: Oh là là, bravo.
1: C'est oui, voilà, il y a des oignons, du paprika, de la viande. C'est un plat traditionnel hongrois et c'est magnifique, ça te fait 3 points de plus, tu as 6.
3: Rémi est avec nous pour l'instant. Rémi, tu as 2 points, mais attends, on n'a pas encore joué. Rémi en Touraine qui habite à Saint-Avertin. Tu nous as dit que les habitants, c'était les bons, les meilleurs. Ouais. Et jusque-là, tu le prouves... Ça va, mais attention, te laisse pas aller non plus, Rémi. Rémi ambulancier depuis maintenant 5 ans. Alors, il y a un truc un peu étrange. C'est que tu as confié au professeur Coupès que tu ne supportais pas tous les trucs étranges qui sortent de notre corps.
4: Oh putain, non.
1: Oh, tout ça vient du cœur.
3: Mais ouais, parce que c'est... Mais oui, tu penses à quoi?
4: Depuis que je travaille dans le secteur de l'ambulance, une nouvelle règle est apparue que j'ai instaurée. Quand on salit l'ambulance, on nettoie l'ambulance. Et bien, je vais vous dire, les gens, quand ils ont envie de vomir, ils serrent les dents.
3: En gros, t'aimes pas si on vomit, des choses comme ça, quoi. C'est à ça que je pense, moi.
4: Ah, le vomi, je ne supporte. Tu vomis, je vomis.
3: Oui. Ah, bah oui.
4: Donnant.
3: Donnant. T'as bien choisi, ambulancier, hein. Du coup. Bon, bah écoute, c'est une des règles que tu as mis en place. Alors, une autre règle que ta femme essaye de supporter, c'est ton côté très maniaque et très râleur. Parce que j'ai découvert, Rémi, que t'étais un grand râleur.
4: Ah ben, monsieur, je suis français. Et de par tradition, je râle, effectivement. Ma pizza n'est pas assez cuite. Ouais. Mon steak n'est pas saignant. Je me suis levé ce matin et il y avait la table qui n'était pas rangée. Et je râle. Et oui, monsieur.
3: Rémi, monsieur, c'est la France. C'est normal.
4: Oui, c'est la France.
3: Mais bien
1: oui,
3: sûr.
1: Oui, monsieur, la France, pays de râleurs, oui.
3: Et il n'accepte pas la critique. Il est français. Il est rancunier. Il est français.
1: La main sur le cœur. Oui, monsieur.
3: Oui, monsieur. Oui, monsieur. Tout énerve. Bah, tout doit être rangé à sa place, alors que ta femme s'en moque totalement. Elle a l'habitude de mettre tout dans les boîtes. Ce qui t'énerve aussi, Rémi.
4: Attends, ma femme t'entend, là. Fais gaffe.
3: Oui, bah, je t'embrasse, Gwenaëlle.
4: Doucement.
3: Avec Gwenaëlle, vive la France, vive la France, vive la France, Gwenaëlle, vive la France. Bon, Rémi est extraordinaire. Rémi, tu nous fais bien rire en tous les cas.
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0: Souvenir de 1971, la maison près de la fontaine, Nino Ferrer, sur votre radio ici. Dans un instant, Valérie Damido et Eric Bastien joueront avec Christine, d'ici Isère, qui a élevé des pigeonneaux. C'est tout mignon comme histoire. Et Fabien, d'ici Besançon, qui lui, aurait aimé être un oiseau. A tout de suite sur votre radio ici.
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3: Ah là là là, Christine, on parlait des animaux. Tu aimes tellement les animaux que tu t'es même retrouvée à élever des pigeons.
4: Ah oui, des pigeonneaux.
3: Et alors, tu les as trouvés où?
4: Des pigeons. Et bon. Ben, on me les a amenés, c'est mon ex-conjoint qui me les avait amenés, qui a récupéré ça, je ne sais pas où, dans une grange ou sur un chantier, je ne sais pas. Il me les a amenés tout bébés, donc j'ai dû leur donner la béquille, comme leur maman. Je les prenais contre moi, j'ouvrais le bec, et tous les deux, pi, pi, pi, pi. Quand c'était un, c'était pas l'autre. Quand c'est l'autre, c'est l'autre. Et c'était un mâle et une femelle. Et je les appelais Laurel, la femelle, et Hardy, le mâle.
3: Oh, pourquoi tu les as pas gardés?
4: Ah ben, j'ai pas de maison, puis j'ai pas de volière. Donc, du coup, ce que j'ai fait, je les avais amenés une fois dans un parc, un immense parc. Je me suis dit, bon, ben maintenant, ils sont adultes, ils vont se débrouiller tout seuls. Je leur ai appris à voler. Je les soulevais comme ça entre mes deux mains en l'air, puis je les envoyais en l'air comme ça. Ben, au début, ils se cognaient un peu à droite, à gauche. Et puis après, ben, ils ont écarté leurs ailes et ils ont appris à voler. Et quand ils ont été adultes, je les ai amenés dans un immense parc, je sais pas, pas trop loin, mais pas en bas non plus de mon domicile. Je les ai posés sur un tronc d'arbre, juste le tronc. Je leur ai posé quelques graines dessus. Et puis je leur ai dit, bah, au revoir mes bébés, maintenant il va falloir que vous grandissiez sans moi. Je suis juste votre mère adoptive, il n'y a plus moi.
3: Bah voilà.
4: Je me suis retournée les larmes aux yeux, je me suis dit, oh là là, est-ce qu'ils vont arriver à se nourrir tout seuls?
5: Mais que, oui, évidemment.
4: Je sais pas, donc je suis rentrée à mon domicile, j'étais avec mon papa âgé, et ben ils étaient rentrés avec moi.
3: Et voilà, et ben bien sûr.
4: Ils étaient rentrés avant moi, ils étaient sur ma balustrade, tous les deux là, et quand je suis rentrée, je leur ai fait un bisou sur la tête, j'ai dit, oh mes petits chouchous.
3: Et voilà, fallait t'en servir comme pigeon voyageur. Alors on va voir si tu marques 5 points de plus avec la question cash et le générique, tiens. Une fille, Hélène et les garçons, ah là là. Alors, Hélène et les garçons, c'est une série, tu connais Hélène et les garçons, Christine?
4: Oui.
3: Alors, dans la série Hélène et les garçons, de quel instrument de musique jouait Christian, alias Cri-Cri d'amour? De quoi jouait Cri-Cri d'amour? Top chrono, 10 secondes.
4: Du tambour, de la batterie, je sais pas.
3: Ah bah, faut choisir.
4: La batterie.
3: Eh ben, évidemment que tu as bien de la chance parce que c'est de la batterie. Exactement. Il y avait Nicolas qui jouait de la guitare, Étienne de la basse. Bravo. Ça te fait 5 points et ça fait 9.
6: Mais vous savez que je collabore avec lui, hein. C'est lui qui compose d'ailleurs la batterie, toutes mes blagues pas drôles, hein. Ah, c'est lui. C'est Cri-Cri, ça. C'est Cri-Cri d'amour qui me le fait.
3: Ah oui,
6: c'était très drôle parce qu'il faisait que de l'air batterie. Il faisait 1, 2, 3, 4. Voilà, puis il jouait jamais, en fait.
3: Dépêche-toi.
6: Bon,
3: dépêche-toi.
6: Fabrice, faut se dépêcher. Fabrice. Ah, Fabrice, avec ici Besançon, qui voudrait déjeuner avec Danny Boone?
7: Que je passe mes vacances tout à l'heure. De ch'térieux.
6: Ça, hein, tu adores?
8: De ch'térieux, bah oui.
6: Mais tu parles le ch'ti?
8: Bah ouais, je voudrais dire à Christine, dans le Nord, ceux qui font des pigeons. D'Achelor, ben c'est des colonneux.
6: Des colonneux, d'accord.
3: D'accord.
6: Ça, c'est comme ça qu'on appelle les oiseaux, quoi. C'est ça.
8: Eh ben, c'est ceux qui élèvent les pigeons.
3: Et voilà.
8: Des courses.
6: Ben, c'est marrant
8: des courses
6: qu'on
8: de pigeons, plutôt.
6: C'est marrant qu'on parle de ça parce que si t'étais un animal, on se l'est pas dit, t'aurais justement voulu, enfin, tu aimerais être un oiseau, toi.
8: Ah, un oiseau, ouais.
6: Ouais.
8: Pour voir le monde d'en haut, pour voir tout la méchanceté d'en haut, quoi, puis partir. Visiter, comme
6: je comprends bien. Bah, demande à Christine de t'élever, elle connaît bien la béquille, les petits oiseaux, elle va s'occuper de toi, elle va te poser sur un trou, elle va te dire allez, Ils vont s'envoler, ça va le faire.
8: Après, moi, je suis d'accord avec les avis de Christine, avec les animaux, tout ça.
6: Ben, je sais que c'est un grand défenseur de la nature, blague à part.
3: Eh ben voilà.
6: Jouons à présent, parce que l'émission avance et qu'à un moment donné, Gwenny Bouchard nous dit « Oh, les gars, 13h, voici 5 points. » Oui, 5 points qui arrivent, peut-être. Extrait. J'adore cette pépite, merci Céline Lebrun. Jean-Louis Aubert a chanté un jour une chanson qui s'appelle Plâtre et ciment, c'est ça là.
3: C'était un hommage à mon
6: Déco,
3: travail.
6: Bien sûr, évidemment, c'est tellement
3: Jean-Louis
6: logique.
3: Jean-Louis est un maroufleur.
6: Vous me l'avez ôté de la bouche, celle-là.
3: Voilà.
6: Comment appelle-t-on l'outil, Fabrice, qui permet de lisser le plâtre? Comment appelle-t-on l'outil qui permet de lisser qui... le plâtre, pardon, l'outil, top chrono, 10 secondes. L'outil
8: qui permet de lisser le plâtre.
6: Oui, c'est ça.
8: La spatule.
6: La spatule.
8: La spatule.
6: Oui, non, j'ai inscrit la spatule et la spécialiste du genre. Oh, Rose, nanani, nanana.
3: Ouais, c'est vrai, c'est une spatule ou une taloche, bravo.
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0: Merci d'avoir passé cette heure avec nous et les meilleurs moments d'Au Taquet. La suite lundi avec des histoires de mariage, de spéléologie et de vaches, entre autres, sur votre radio ici.
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0: Très bonne fin de semaine avec votre radio ici. Il est 13h. Le journal Morgane Guillaumard.
3: L'incendie dans les Landes s'est approché dangereusement de plusieurs maisons. Les fortes chaleurs inquiètent les pompiers sur place. Journée à haut risque encore aujourd'hui. Nous y serons dans un instant. Nom, date de naissance, adresse. Des pirates informatiques ont probablement dérobé les données de 700 000 personnes. Information à venir dans ce journal. Des trains et des avions supprimés. Des gros bouchons sur les routes. Un week-end compliqué à venir. Tout mode de transport confondu. Et un grand nageur qui met fin à sa carrière. Florent Manodou l'annonce au championnat d'Europe de natation.
0: Les flammes sont aux portes de plusieurs maisons dans les Landes.
3: À une dizaine de mètres seulement d'habitation de Luglon, petite commune près de Mont-de-Marsan, l'incendie est freiné pour le moment, mais la situation est défavorable selon le préfet. Le feu a parcouru 1100 hectares depuis hier après-midi et il y a deux foyers actifs bien distincts. Hugo Marceau, vous êtes sur place au sud-ouest de Luglon, près d'un camping qui a été évacué et la situation est assez aléatoire.
4: Ouais, situation assez étonnante. À quelques centaines de mètres seulement, deux camions, deux ambiances. D'un côté, les pompiers chargés de la protection du camping évacué hier soir. Eux soufflent le temps d'une pause déjeuner. Certains venus de Dordogne ou de Haute-Vienne profitent des transats laissés vacants sur site. À l'arrière, les premières opérations de noyage ont commencé. Ici, tout proche des chalets en location, les flammes sont éteintes, mais elles culminaient encore à plus de 3 mètres de haut en tout début de matinée. Et tout proche, le temps de prendre la route sur quelques mètres, direction Arangos, au sud. Là, pompiers et agriculteurs luttent contre des reprises de feu. Une s'est déclenchée sous nos yeux en quelques secondes au bord de la route. La hausse des températures commence à agir et fait naître la crainte d'une après-midi délicate. Il faut à tout prix éviter que les deux foyers ne se rejoignent, m'indiquait il y a quelques minutes un lieutenant.
3: 525 personnes ont dû quitter leur logement en vitesse et 500 pompiers sont toujours mobilisés sur place, appuyés par des moyens aériens. Les prochaines heures sont donc cruciales, les températures restent élevées. Les Landes sont toujours en vigilance orange canicule, tout comme 74 autres départements. Les pompiers luttent d'ailleurs toujours contre deux incendies ailleurs en France. Dans le Pas-de-Calais, le feu est contenu mais pas encore fixé. 190 hectares parcourus, une maison détruite, trois pompiers ont été légèrement blessés. Et en Bretagne, 230 hectares ont brûlé dans la forêt de Saint-Just, au nord de Redon, en Ille-et-Vilaine. Le feu ne progresse plus, mais il n'est pas encore fixé. Et alors que le pays est toujours en proie aux flammes, la police cherche à trouver les responsables de ces incendies. Il y a eu 474 interpellations, dont 183 mineurs depuis le début de la saison. Chiffre donné aujourd'hui par le ministère de l'Intérieur. Et parmi eux, cet adolescent de 15 ans mis en examen après la mort de deux pompiers dans l'incendie près de l'aéroport de Bordeaux. C'était le 21 juillet dernier.
0: Les données personnelles de 700 000 Français ont potentiellement été piratés.
3: Oui, le site des impôts a été victime d'une cyberattaque. On l'a appris hier soir, mais ce piratage informatique a eu lieu fin juin. Les hackers ont récupéré sur le système d'information du fisc des dizaines de milliers d'informations. Arthur Fradin, bonjour.
5: Bonjour à tous.
3: Une cyberattaque revendiquée par des pirates informatiques selon Bercy.
5: Oui, revendiquée par un pirate informatique qui depuis quelques jours s'attribue des actions partout dans le monde, dont celle-ci donc à l'encontre des finances publiques françaises. Selon ses dires, il aurait réussi à piéger un employé du fisc après avoir usurpé une identité. On n'en sait pas plus. Pour à la fin consulter et extraire ses données, le pirate affirme ainsi détenir nom, date de naissance, adresse, identifiant foncier et informations sur les biens détenus. Près de 700 000 personnes, dont 400 000 particuliers, le reste ce sont des professionnels, seraient concernés et ces fichiers de données seraient désormais en vente pour plusieurs milliers d'euros. Les protections et boucliers anti-cyberattaques sont aujourd'hui insuffisants face à ces hackers très entraînés. Selon Olivier Brunel, il est secrétaire général du syndicat Force Ouvrière DGFiP.
6: C'est aussi le révélateur d'une insuffisance d'investissement, et notamment d'investissement dans la sécurité des dispositifs et des systèmes d'information. C'est-à-dire, comme on est à la recherche d'économies permanentes, etc., on affiche souvent les ambitions des États-Unis, mais le budget du Bangladesh pourrait y faire face. Donc forcément, il y a un problème d'échelle.
5: Et les usagers touchés par cette fuite de données seront informés individuellement, promet Bercy. La DGFiP a déposé plainte et poursuit ses investigations.
3: Merci Arthur Fradin. Par ailleurs, une autre plateforme a été victime d'une cyberattaque, un prestataire de Santé publique France. Les informations de près de 80 000 personnes ont fuité. Pas de données de santé, mais des adresses mail, postales et des numéros de téléphone.
0: Encore un week-end très chargé sur les routes.
3: Oui, granges, chassés, croisés à venir. Et il n'y a pas que pour les automobilistes que ça s'annonce compliqué. Bonjour Valentin Bertrand.
7: Bonjour.
3: Tous les modes de transport sont perturbés.
7: Et on commence par le train. De nouvelles suppressions annoncées aujourd'hui à cause de la canicule sur la quasi-totalité du pays. 20 intercités sont annulées cet après-midi sur les trois lignes équipées de vieilles voitures corail, c'est-à-dire Paris-Limoges-Toulouse, Paris-Clermont-Ferrand et Bordeaux-Toulouse-Marseille, soit 4 trains sur 10. Et malgré le maintien de cette alerte canicule, demain la situation devrait là rentrer dans l'ordre ce week-end, nous indique la SNCF. En Normandie par contre, le trafic s'annonce très perturbé sur la plupart des lignes au départ ou à destination de Paris. La moitié des trains ne roulera pas, avec ici la combinaison d'une grève et de gros travaux en Île-de-France. Une grève aussi dans les airs chez EasyJet. 40 vols annulés demain. Le nombre n'est pas encore connu pour dimanche. Ça concerne les deux aéroports parisiens, mais aussi Lyon, Nice, Nantes et Bordeaux. La mobilisation là, vient là des hôtesses et stewards. Ils dénoncent les rythmes de travail et les changements de planning opérés par la compagnie à bas coût. Enfin, sur les routes, c'est le traditionnel week-end de chassé croisé, avec sur les carte bison futée. Aujourd'hui, tout le pays en orange, le sud-est en rouge dans le sens des retours. Demain, ce sera noir en Auvergne-Rhône-Alpes pour les départs et rouge partout ailleurs dans les deux sens.
3: Et les informations et les conseils pour savoir quels sont les grands axes à éviter sont à retrouver sur notre site internet ici.fr.
0: Est-ce une intoxication alimentaire qui a causé la mort d'une fillette en Bretagne?
3: C'est la question que se posent les parents de cette petite fille d'à peine 3 ans. Elle est morte à l'hôpital de Brest il y a 2 semaines, quelques jours après avoir mangé une pizza dans un restaurant de Quimper qui lui a donné des maux de ventre. Pour la famille, son décès est lié au repas, à la bactérie Escherichia richia coli. Mais le parquet de Quimper écarte presque cette hypothèse, Thierry Maïs.
8: C'est tout l'objet de l'enquête pénale qui est ouverte pour connaître les circonstances précises de ce décès. 5 jours avant la mort de la fillette, les parents que nous avons contactés affirment être allés dans un restaurant de Quimper avec leur fille. Ils auraient consommé tous les trois une pizza et la famille a ensuite été malade. Les parents évoquent des maux de ventre et des diarrhées. La fillette est alors hospitalisée. Pour ses parents, le décès pourrait être lié à ce repas. Mais le parquet de Quimper se montre, lui, beaucoup plus prudent. Des analyses ont été effectuées par la direction départementale de protection des populations du Finistère dans le restaurant dans lequel la famille dit avoir mangé. Et selon la procureure, ses premières investigations n'ont pas mis en évidence la présence d'une bactérie susceptible d'être à l'origine du décès de la petite fille. Le communiqué précise néanmoins que ce décès pourrait être dû à une contamination bactérienne. C'est tout l'enjeu des investigations qui se poursuivent pour rechercher les causes de sa mort.
3: Les précisions de Thierry Maïs, ici Bray Zizel.
0: 13h08 sur votre radio ici, et les touristes sont encore nombreux ce week-end à profiter de vacances au bord de la mer.
3: Et si vous allez dans le nord, vous aurez peut-être la chance d'apercevoir des phoques échoués sur la plage, notamment en baie de Somme. Et il est important de rappeler qu'il ne faut surtout pas s'approcher tout près d'eux, au risque de les perturber, Clémence Fuléda.
9: Depuis la plage de Galet, Julie et David, un couple de Belges, admirent les phoques.
10: On voulait faire du vélo, tout est full, et on s'est dit, alors on va venir voir cette petite bébête.
9: La longue vue et les explications, c'est Marion Mao, agent de la réserve naturelle, qui les fournit.
11: On a les phoques veau marins et les phoques gris. En gros, ça va faire une moyenne de 1000 phoques dans la baie.
9: Un autre touriste s'avance, il a repéré le polo beige de la médiatrice.
12: Ah, juste près des gens, là-bas, il y a un bébé phoque échoué sur les galets, je ne sais pas si c'est très normal.
11: On va aller jeter un œil quand même. Merci.
9: Simon raconte que des touristes italiens se sont approchés de l'animal.
13: Le phoque a eu très peur d'un coup et a commencé à partir. Le monsieur a commencé à le caresser une fois ou deux.
9: C'est la chose à ne pas faire, s'inquiète Marion Mao.
11: Là, on voit, il se redresse, il regarde autour de lui. Là, effectivement, il est dans un état de stress.
9: Elle appelle l'association Picardie Nature et quelques minutes plus tard à peine...
14: Je vais vous demander de reculer un maximum, vraiment, de le laisser tranquille.
9: Aurélie, une bénévole, arrive à la rescousse.
15: Et nous, on va faire un périmètre de sécurité.
9: Il faut éloigner les touristes à au moins 300 mètres.
15: Donc là, on va laisser se reposer un maximum. Un phoque qui ne sait pas se reposer, c'est un phoque qui s'affaiblit. Un phoque qui s'affaiblit ne sait moins bien pêcher et il peut mourir.
9: Et l'amende pour un dérangement d'espèces protégées peut être salée, 750 euros.
3: Et voilà, ce week-end où il y aura beaucoup de monde sur les Bah écoute, c'est bien de rappeler qu'une photo de ces phoques, ça marche aussi pour ne pas les perturber.
9: C'est même très bien. Florent Manaudou met fin à sa carrière de nageur à 35 ans.
3: Il l'a annoncé hier au championnat d'Europe de natation à Saint-Denis, près de Paris. Médaillé olympique à 6 reprises, notamment en or, sur son épreuve fétiche, le 50 mètres nage libre à Londres. C'était en 2012. Vous en souvenez peut-être. Écoutez l'émotion à l'époque de sa sœur, elle aussi grande nageuse, Laure Manaudou, et du commentateur de France Télé.
16: Allez, Florent, Manaudou, il va, elle jump, oh la sensation, incroyable, coup de tonnerre, Manaudou est à l'or, ça n'est pas l'or Manaudou, c'est Florent Manaudou, incroyable sensation, le petit frère s'est fait un prénom, Florent Manaudou, champion olympique, et l'or qui pleure, Frédéric Bousquet, son bon frère qui doit être devant la télé, doit exulter, incroyable sensation, oh le coup de tonnerre.
3: Et un jubilé est prévu demain soir depuis la piscine de Saint-Denis pour célébrer cette carrière de Florent Manaudou. Et aujourd'hui marque le retour dans le bassin de Léon Marchand. Le quadruple champion olympique s'est qualifié ce matin pour les demi-finales de 200 mètres papillon qui ont lieu ce soir au championnat d'Europe de natation. Et des bassins au terrain de foot, deuxième journée de Ligue 2 aujourd'hui. Et la Ligue 1, elle, ce sera la semaine prochaine. Le trophée des champions, c'est dimanche. Lens affrontera le PSG.
9: Merci Morgane Guillaumard et rendez-vous à 14h pour le retour de l'info. Allez, restez avec nous. Dans une minute, nous prenons la direction du Pays Basque et de Bayonne, plus exactement, avec des conseils craquants, fondants, mousseux et gourmands dans la vraie capitale du chocolat. C'est votre radio ici.
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9: Avis aux gourmands et à tous ceux qui sont toujours partants pour un carré de chocolat ou deux ou trois. Aujourd'hui, nous partons à Bayonne et nous visitons cette ville des Pyrénées-Atlantiques grâce à l'histoire de ce produit. Et croyez-moi, à la fin de la balade, vous aurez une furieuse envie chocolatée.
23: Bayonne, c'est la porte d'entrée du Pays Basque. C'est une terre de rugby. C'est le jambon. Et bien sûr, les fêtes de Bayonne. Mais moi, je vais vous donner envie de découvrir un Bayonne mousseux, craquant et gourmand. Car ce que vous ne saviez peut-être pas, c'est que c'est la vraie capitale du chocolat en France et dans le monde. Et vous allez voir que c'est avant tout grâce à l'aide des commerçants portugais et à la place stratégique du port de Bayonne. Mais n'allons pas trop vite. Et à la fin de cet épisode, vous allez comprendre pourquoi de Gros Rocher était indispensable à la recette du chocolat telle qu'on la connaît aujourd'hui. Je m'appelle Médéric Bouillon, je suis animateur à ICI Pays Basque. Et j'adore Bayonne, parce que j'adore la fête. J'aime la culture basque, son architecture avec les maisons à colombages, les flèches de la cathédrale. Bayonne est une ville de caractère. Ici, on entend parler en basque, en gascon et en français, mais surtout chanter. À Bayonne, on vibre dans les tribunes du stade Jean Daugé ou place de la Liberté, où en juillet pour les fêtes, les clés de la ville vous sont confiées. Si comme moi vous aimez manger, ici c'est possible toute la journée. Chipiron, les calamars basques, chistora, notre célèbre saucisse rouge, chuleta, notre côte de bœuf, c'est toujours un délice. Bienvenue dans Partir, Bayonne, la vraie capitale du chocolat. Notre point de départ, c'est rue Jacques Lafitte, dans le Petit Bayonne. C'est un quartier historique de la ville. On emprunte des ruelles médiévales, on aperçoit des maisons à colombages rouges. C'est vraiment l'endroit pour faire la fête et prendre l'apéro. Et ce qui surprend ici, c'est que dès qu'on arrive, la rue est embaumée d'un parfum de chocolat. Et si on sent cette odeur, c'est qu'on arrive devant la boutique atelier de Monsieur Chocolat. Ici, chocolat, on l'écrit chocolat. T X-O-K-O-L-A. Chocolat en basque. Ici, je vous emmène en immersion dans l'univers du cacao. On pousse la porte pour découvrir ce qu'il y a derrière les vitrines.
2: Bonjour.
4: Bonjour.
2: Monsieur Chocolat.
4: Bonjour.
2: On vient pour la visite.
23: Dans une ambiance chaleureuse et gourmande, l'accent est mis sur la passion du produit plutôt que sur la quantité. Mon conseil, c'est de venir ici, en famille, pour découvrir les étapes de la fabrication d'une tablette de chocolat de A à Z, de la torréfaction des fèves au moulage final. Si vous êtes nombreux, pensez à réserver en avance en passant simplement un petit coup de fil à la chocolaterie. Une fois qu'on est à l'intérieur, on découvre à droite la partie boutique et à gauche la partie atelier. Et c'est là qu'on peut voir toute la chaîne de production artisanale du chocolat. D'abord, on torréfie les fèves de cacao, puis on les pèle pour enlever la peau. Il y a ensuite l'étape du malaxage. On ajoute du sucre pour obtenir une pâte qu'on va broyer. Puis on fait chauffer le chocolat pendant 3 jours, avant de le mouler pour obtenir une tablette. À chaque étape, on en prend plein les yeux, les narines et les papilles. Le conseil que je peux vous donner, s'il n'y a qu'une seule chose,

0: Le jus de cacao, c'est l'extraction du mucilage, la pulpe blanche qui entoure la fève de cacao avant la fermentation. En fait, c'est le fruit du cacao. Le jus de cacao, c'est jaunâtre, c'est très doux. Ça peut rappeler le jus de litchi. Mais je vous ai promis de vous faire découvrir mon lieu préféré. On quitte le Petit Bayonne pour rejoindre une rue que l'on appelle la rue des chocolatiers. En moins de 10 minutes à pied, c'est fait. On y va tout de suite. Ici, on est donc dans cette rue que l'on appelle la rue des chocolatiers. Mais son vrai nom, c'est la rue Portneuf, dans le Grand Bayonne. On est dans le quartier le plus ancien de la ville, où l'on retrouve ses principaux monuments. D'ailleurs, au bout de la rue Portneuf, on aperçoit la cathédrale de Bayonne et ses flèches de plus de 80 mètres de haut. C'est très impressionnant. Si lors de votre visite il fait beau, je vous conseille de prendre le temps d'observer les façades des immeubles et leurs volets colorés. Sous les arceaux bayonnais, c'est l'idéal pour faire du shopping par temps de pluie. Et vous vous demandez sûrement pourquoi on surnomme cette rue Portneuf la rue des chocolatiers. C'est parce qu'il y en a quatre. Mais vous allez voir, il y en a un qui est bien particulier. Il est installé ici depuis 1760. On avance un peu et on se trouve au 19 de la rue Portneuf, devant la boutique Salon Thé chez Cazenave. Comme Monsieur Chocolat, chez Cazenave est membre de l'Académie du chocolat de Bayonne. C'est une association de promotion du chocolat artisanal. D'autres chocolatiers en font partie, comme Daranatz, les Chocolats Pascal, la Maison Pariès et l'Atelier du Chocolat. Ce que j'adore chez Cazenave, c'est que j'ai l'impression d'être en première classe dans Titanic. Il y a des boiseries au mur, des grands miroirs, des vitraux travaillés, c'est vraiment magnifique. On est transporté dans une autre époque, on est complètement déconnecté. D'ailleurs, je vous préviens, ici, ça ne capte pas. Donc on laisse les portables de côté et ça fait du bien. Pour comprendre pourquoi Bayonne est la vraie capitale du chocolat, on a la chance d'être accompagné de Jean-Paul Carrère, président de l'Académie du chocolat.
1: Eh bien, rendez-vous compte que lorsqu'on évoque le 17e siècle, le 18e, on est autour de l'an 1700. Eh bien, les chocolatiers juifs portugais, à l'occasion d'une fête de Pâques, Pessah, ont créé un chocolat, alors que normalement il se faisait avec un tiers de cacao et deux tiers de sucre. Vous voyez, c'est du sucre cacaoté. Au bio, il y avait 50% de sucre et 50% de cacao. Eh bien, ces professionnels du chocolat, ceux qui avaient été chassés, qui sont arrivés à Bayonne, ont composé un chocolat avec deux tiers de cacao et un tiers de sucre. Ce qu'ils ont fait est incroyable. Pourquoi ? Parce qu'en fait, immédiatement, ce produit a connu un succès extrêmement important. C'est ce qui est devenu le chocolat à la bayonnaise. En fait, à Bayonne a été inventé le vrai goût du vrai chocolat. Voilà pourquoi Bayonne est la capitale du chocolat.
0: Pour profiter au mieux de la ville, je vous propose de la visiter à pied. Moi, c'est ce que je préfère, marcher, déambuler dans les petites rues bayonnaises. C'est comme ça que vous découvrirez les détails architecturaux, les monuments. Et par contre, je vous préviens, à Bayonne, ça monte et ça descend. Il vaut mieux être bien chaussé et prêt pour un peu d'exercice. Une autre spécialité à goûter ici, c'est la tablette de chocolat. Cazenave, recette bayonnaise. C'est du chocolat noir, 66%, avec un assemblage de fèves du Pérou et d'Équateur, avec une touche de vanille. C'est un vrai régal. C'est du vrai chocolat brut et intense. On quitte un instant le salon de thé pour retourner à l'accueil du magasin, la boutique. Ici, il y a un outil en bois avec un grand manche et au bout, de grandes dents ciselées. Si on ne sait pas ce que c'est, on risque de passer à côté et ce serait dommage. Parce que c'est un outil qui a une grande importance dans la préparation du chocolat chaud. C'est ce qu'on appelle un moussoir. Et c'est grâce à cet ustensile que l'on obtient la mousse incomparable du chocolat chaud de Cazenave. Et figurez-vous que le moussoir, c'est un objet ancestral qui était déjà utilisé chez les Aztèques et les Mayas.
1: Le chocolat était utilisé dans des rituels religieux spécifiques pour la royauté là-bas. Et il y avait une façon de le couler et de le tourner pour faire entrer de l'air dedans, pour qu'il y ait de la mousse qui se dégage. Alors non seulement ça donnait de la mousse, mais ça aérait le chocolat. Et ça en développait le goût sur le moment. Donc en fait, c'est un objet vraiment particulier. Encore une fois, c'est un lien entre le passé, le présent et le futur, et qui montre bien que le chocolat réunit les hommes au-delà des océans.
0: Ici, je vous recommande de goûter un chocolat chaud mousseux. C'est la spécialité chez Cazenave. En fait, c'est un chocolat traditionnel avec le vrai chocolat fondu. Le secret, c'est qu'ils utilisent un mousseux.

0: Poire en bois pour réaliser une mousse onctueuse et aérienne. C'est une technique ancestrale qui vient d'Amérique du Sud. Le tout est servi dans une porcelaine raffinée. À l'heure du goûter, c'est l'idéal. La formule Cazenave avec le chocolat chaud, la chantilly et les tranches de brioche vous coûtera 11,90 €. Ça paraît un peu cher pour un chocolat, mais promis, c'est une boisson d'exception.
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0: On pénètre maintenant dans la petite cuisine de chez Cazenave. C'est là qu'on prépare les chocolats chauds, avec énergie, car c'est très physique de battre le chocolat au moussoir. Dans ces cuisines, on voit de grosses casseroles, des fouets qui s'agitent, du lait. Ici, on met beaucoup d'énergie pour préparer ce chocolat. Et on prétend qu'il a des vertus médicinales.
2: C'était réputé que pour des bienfaits de santé. Donc la personne avait mal à l'estomac, chocolat, avait mal à la tête, chocolat, avait un long voyage à faire, chocolat, était très fatigué, chocolat. C'était un médicament et c'était vendu principalement par des apothicaires. Le chocolat a d'abord été perçu comme un médicament. Et c'est très important parce que dans le cadre de l'arrivée du chocolat de Bayonne, on peut penser que ce goût plus chocolaté que ce qui se faisait a permis une appréhension, et on peut le penser vu le développement des ventes et de la diffusion, sur la notion de goût, sur la notion de plaisir.
0: Vous vous souvenez, en début d'épisode, je vous disais que les grosses pierres étaient indispensables à la préparation du chocolat. Si vous êtes très attentif, vous allez apercevoir une photo à l'entrée de la boutique, à droite. Sur cette photo, on voit une espèce de table en pierre avec un grand rouleau. On pourrait croire que c'est un petit banc pour s'asseoir, mais pas du tout. C'est ce qu'on appelle un métate. C'est une meule de pierre avec un grand pilon qu'on utilisait autrefois pour moudre les fèves de cacao. Si vous arrivez par le train, vous allez voir, sur la place, en face du parvis de la gare, il y a un métate. Et ici, il passe totalement inaperçu, même pour les locaux. Avant de quitter chez Cazenave, je vous propose de repartir avec votre propre petit moussoir en bois. Comme ça, vous pourrez vous-même refaire votre chocolat mousseux à la maison. La boutique vous en propose en vente directe et ça coûte un peu moins de 30 €. Si vous avez encore un peu de temps devant vous, j'ai une dernière idée. Je vous propose un voyage dans le temps. On va revivre l'arrivée des toutes premières fèves de cacao à Bayonne. C'est parti.
3: Il faut savoir que le port de Bayonne a joué un grand rôle dans l'histoire du chocolat ici, puisque c'était un port important au niveau du commerce.
0: Anna Gomez est guide conférencière à Bayonne. Avec elle, on va se balader dans la ville pour comprendre comment le commerce et la fabrication du chocolat ont marqué leur empreinte sur le territoire. Là, on se trouve devant la mairie de Bayonne pour le début de notre balade. L'idée, c'est de déambuler dans la ville, aux côtés d'Anna, pour qu'elle nous montre les endroits clés de l'histoire chocolatière du XVIIe siècle à nos jours. On visite plusieurs quartiers en 1h30. Et c'est aussi un parcours gourmand, puisqu'évidemment, on ne va pas parler de chocolat sans en goûter. Pensez à réserver en avance votre visite. Il faut compter 12 € pour un adulte et 6 € pour les enfants de moins de 12 ans. Alors pourquoi j'aime cette balade? Parce qu'on en apprend beaucoup sur Bayonne, avec des anecdotes historiques qui nous permettent de découvrir la ville autrement. La guide sait très bien s'adapter à tout type de public. Donc c'est vraiment une balade que vous pouvez faire avec les plus petits. Et évidemment, comme je suis gourmand, j'adore l'idée de déguster du chocolat tout au long du parcours. Il faut savoir qu'au 19e siècle, le chocolat est omniprésent dans la ville de Bayonne. À l'époque, on compte 18 000 habitants, et pour 18 000 habitants, il y avait 32 chocolatiers. Il faut vous imaginer que c'est énorme par rapport à la taille de la ville et au nombre d'habitants. Pas étonnant que Bayonne soit la première ville chocolatière de France depuis 4 siècles.
3: On fait déguster à nos visiteurs, notamment l'une de nos spécialités, qui est le chocolat noir parfumé au piment d'Espelette. C'est du chocolat noir, donc on a 72% de cacao dans ce chocolat, donc il est plutôt fort. Et puis évidemment, parce qu'il est parfumé au piment d'Espelette, donc ça va permettre de laisser en fin de bouche ce petit piquant léger du piment d'Espelette.
0: Après cette balade, vous aurez sûrement une petite soif ou envie de vous poser. Je vous propose donc d'aller dans le Grand Bayonne, sur le quai du Bourdieu. Vous y trouverez des bars ouverts toute la journée, où vous pourrez manger de vrais tapas du Pays Basque. Moi, j'adore les chipirons grillés. Je vous les recommande. Et vous ne pourrez pas terminer votre expérience sans croquer à pleines dents un bon carré de chocolat de Bayonne. Mais ça, vous le goûterez quand vous viendrez.
4: Et le plus vite possible. Merci Médéric Bouillon d'ici Pays Basque pour cette balade chocolatée dans les rues de Bayonne. Et si vous n'avez pas eu le temps de noter toutes les adresses, cet épisode de Partir est disponible en écoute sur ici.fr et l'appli Ici. Et puis lundi, nous partirons au Mont-Saint-Michel. Musique à présent avec Alain Souchon, Bidon, sur votre radio Ici.

0: Bison, Alain Souchon, qui sera en concert le 21 septembre dans la cour du Château Royal de Blois. Merci de passer ce début d'après-midi avec nous. Après-midi qui continue en musique sur votre radio locale ici. Et moi, je vous dis à demain, midi 5.
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2: Toutes les heures, des infos pratiques, utiles et des idées de sortie en Loire-Atlantique et en Vendée. Ce soir et demain, ça va secouer du côté des Sables d'Olonne. Le Kraken embordé investit la place du Vendée Globe pour deux soirées. Ce soir, la spéciale année 80-90-2000 commence à 19h avec un tribute de téléphone. Et demain, ça va rocker à partir de 18h15. Vous trouverez notamment Celtic, Tagada Jones ou les Vendéens de Dynamite Checkers. Samedi au Croisic, célébrer le 15 août avec la traditionnelle fête de la mer. À 17h, bateaux de pêche, plaisanciers et vedettes de la SNSM formeront un grand cortège nautique, suivi notamment d'une démonstration de chiens sauveteurs. La soirée se poursuivra avec un fest-noz et tout est gratuit. Et enfin, si vous comptiez profiter du week-end pour faire un tour à la déchetterie, attention, samedi 15 août est férié, de nombreuses déchetteries sont fermées. Cependant, la déchetterie de Saint-Herblain, elle, réouvre bien à partir du 16 après deux semaines de travaux.
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Lionel Richie, All Night Long sur ici, Loire-Océan. Bonjour, ravi de passer ce vendredi après-midi avec vous. Et oui, vendredi, si vous travaillez encore, la ligne d'arrivée est officiellement en vue. Et si vous êtes en vacances, évitez de sourire trop fort, s'il vous plaît. Dans quelques minutes, je vous emmène au Croisic à la rencontre de François, qui m'attendait sur le Curune, le bateau monument de la ville. Et évidemment, après, pour le reste de l'après-midi, j'ai toutes vos chansons préférées. On commence avec une nouveauté, Grand Corps Malade et Stilto, le prochain rêve.

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1: Je vais monter à bord du Kurun, qui est un bateau, un monument historique. Faut que je descende la grande échelle d'abord, donc doucement. Oh, voilà. Je descendais pour rencontrer François, président de l'association Les Amis du Kurun. Comment est-ce que vous en êtes venu à faire partie de cette association, justement?
2: C'est une très longue histoire. C'est presque une histoire de famille, parce que mon père, André Blinier, était l'ami de Jacques-Yves Le Toumelin. Ils avaient le même âge. Et Jacques-Yves Le Toumelin, que j'ai connu enfant, parce qu'il venait souvent à la maison, il venait nous raconter des histoires, on allait chez lui, etc. Il nous avait toutes sortes de choses à nous raconter. Et donc, mon père est fondateur de l'association. Et jusqu'en 92, il a remis le bateau en état, etc. Voilà. Et puis moi, maintenant que je suis un petit peu plus libre de mes activités professionnelles, j'ai toujours été attaché à l'histoire du Kurun. Et aujourd'hui, il se trouve que c'est moi le président. Voilà. Et
1: un peu magique, parce que du coup, vous faites vivre les histoires de votre enfance, en fait, en étant là.
2: Je me suis bien posé la question. Est-ce que les fils sont les successeurs des parents? C'est une grande question. Effectivement, donc, mon père était le fondateur. Maintenant, moi, le Kurun, j'aime ce bateau parce que je connais bien Jacques-Yves Le Toumelin, je connais bien le bateau, j'aime la mer, j'aime le croisic. Maintenant, on va laisser mon père tranquille et je veux bien être le président dans ces conditions-là. Voilà.
1: Et du coup, il navigue beaucoup, le Kurun, encore? Enfin, il fait quoi comme distance, un petit peu?
2: Alors, on fait des sorties qui sont, on va dire, modestes. On fait pas le tour du monde avec aujourd'hui, mais on participe à des rassemblements de vieux gréements. On a fait Vilaine en fête là pendant une semaine. On a prévu quelques sorties cet été, Pornic, Piriac, les rassemblements de vieux gréements qui vont s'étaler pratiquement jusqu'à début septembre. Donc voilà, on sort et on cherche des équipiers.
1: D'accord, le message sera passé. Oui. Et j'ai une question, parce que j'imagine que la technologie des bateaux a énormément évolué depuis le moment, en fait, où on a créé le Kurun. Est-ce que vous avez modernisé quand même les équipements à l'intérieur, ou est-ce que vous avez gardé un côté historique?
2: Alors, on essaye de préserver au maximum le côté historique, sauf que pour naviguer aujourd'hui, on a une réglementation qui nous impose effectivement d'avoir un certain nombre de choses à bord, notamment une radio VHF, un GPS, enfin ça c'est pas obligatoire, mais un minimum quand même, un moteur aussi, voilà, ce qu'il n'y avait pas à l'époque. Mmh. Voilà. Donc c'est vrai qu'aujourd'hui, on parle de montée technologique des bateaux, avec des bateaux qui sont capables de faire le tour du monde en 45 jours, enfin voilà. À l'époque, c'était pas du tout la philosophie de Jacques-Yves Le Toumelin. Lui, il a mis 3 ans pour faire son tour du monde. Voilà, il n'avait pas de moteur à l'époque, il n'y avait pas de VHF. Par contre, il avait des grands panneaux. Quand il croisait un bateau français, il disait « Je suis le Kurun et merci de transmettre ma position ». Voilà, ok, ça marchait comme ça.
1: Bon, bah écoutez, moi je veux bien jeter un petit coup d'œil à l'intérieur, mais je pense qu'on va arrêter pour l'enregistrement. Merci beaucoup.
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0: Cora quand même sur Ici l'Or Océan. Et si vous êtes fan, vous pouvez aller le voir le 20 septembre au Zénith de Nantes. Dans quelques minutes, on part en voyage avec Desireless. Celui-là, il est pratique, pas de valise, pas de passeport. Aucune chance que la compagnie perde vos bagages. Oui, c'est une histoire vécue. Et puis à 14h, ce sera le journal.
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2: Des centaines de pompiers luttent toujours contre un incendie dans les Landes. 1200 hectares de végétation parcourus. 500 pompiers sont sur place, épaulés par des moyens aériens, notamment un hélicoptère australien qui peut transporter près de deux fois plus d'eau qu'un Canadair. Et des fortes chaleurs encore cet après-midi. Les Landes font partie des 75 départements en vigilance orange canicule. Un adolescent de 15 ans est mis en examen après la mort de deux pompiers dans l'incendie près de l'aéroport de Bordeaux. C'était le 21 juillet dernier. Par ailleurs, 474 personnes ont été arrêtées, dont 183 mineurs en lien avec les incendies de cet été. Chiffre donné aujourd'hui par le ministère de l'Intérieur. Des grosses perturbations à venir sur la route, les rails et dans les airs. Bison futé voit rouge aujourd'hui dans le sens des retours dans le sud-est. Rouge aussi partout et dans les deux sens demain avec une circulation particulièrement difficile en Auvergne-Rhône-Alpes. 20 trains sont supprimés à cause de la canicule sur les trajets Paris-Toulouse, Paris-Clermont-Ferrand ou encore Bordeaux-Toulouse-Marseille. Suppression aussi de nombreuses lignes normandes suite à un mouvement social. Et enfin, 40 vols sont supprimés demain, conséquence d'une grève chez EasyJet. Le site des impôts a été piraté fin juin, on l'a appris hier soir. La cyberattaque a été révélée par le ministère de l'Économie. Des données récupérées par un ou des hackers qui ont revendiqué cette attaque informatique. La carrière de Florent Manaudou sera célébrée demain soir à la piscine de Saint-Denis. Le nageur, 6 fois médaillé olympique, a annoncé la fin de sa carrière hier soir au championnat d'Europe de natation, où a brillé ce matin Léon Marchand, qualifié pour les demi-finales de 200 mètres papillon ce soir.
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4: Votre météo, on a perdu 1 à 2 degrés, mais la Loire-Atlantique et la Vendée restent en vigilance orange. Aujourd'hui, ça va grimper jusqu'à 38 degrés à Nantes, à Ancenis, à La Roche-sur-Yon, à Valette, 37 à Nozay, 36 à Châteaubriant, 34 degrés attendus au Sable-d'Olonne et à Saint-Nazaire, 31 à Basse-sur-Mer et 28 à Pornic. Demain, ça ne devrait pas dépasser les 33 degrés, 31 dimanche, ce qui fait qu'à partir de dimanche, eh bien, on va enfin retrouver des valeurs saisonnières. Et puis, ces nuits, on devra aussi un petit peu mieux dormir, puisqu'il devra faire entre 18 et 20 degrés.
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0: Super Trump Breakfast in America sur le Loire-Océan. Bonjour, c'est votre après-midi musical. J'espère que votre vendredi se passe bien. Et si vous regardez déjà l'heure toutes les 4 minutes en attendant le week-end, je ne juge pas, je fais un peu pareil. Pour se changer les idées, trois chansons françaises à la suite maintenant. Marc Lavoine, Mylène Farmer et Bernard Lavillier.
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1: Avec des infos pratiques et ludiques pour faciliter le quotidien. Cet été, en Loire-Atlantique et en Vendée, tiens, il existe des refuges bien agréables en Loire-Atlantique pour une expérience, par exemple, sportive, direction Clisson ou le pont Caffino, où plusieurs sorties en canoë ou en kayak permettent de naviguer le long de la Sèvre nantaise et d'observer les paysages du vignoble. Et depuis, évidemment, toujours le canoë et la rivière. Hein, des parcours adaptés assurent une expérience rafraîchissante, que l'on soit débutant ou non. Ce week-end, c'est le 15 août, la direction régionale ouest des routes rappelle que les agents des routes sont là pour assurer notre sécurité, mais leur sécurité dépend aussi de notre vigilance. Soyez prudents, hein, si vous prenez la route ce week-end à l'approche d'un chantier ou d'une intervention, il faut ralentir, augmenter les distances de sécurité et respecter évidemment le corridor de sécurité. On vous souhaite une bonne route.
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0: Jeanne Van Halen sur Ici leur océan. Je vous en supplie, dites-moi que je ne suis pas la seule qui a envie de sauter à chaque fois qu'arrive le refrain. Allez, dans quelques minutes, Eros Ramazzotti, Aria et Michael Jackson. Et à 15h, on fait le point sur toute l'actualité.
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2: La situation est toujours à risque sur le front des incendies dans les Landes. Le feu n'est toujours pas fixé à Luglon, près de Mont-de-Marsan. 1200 hectares ont été parcourus en 24 heures. Les températures restent très élevées sur place. 75 départements sont toujours en vigilance orange canicule. Et justement, en lien avec ces fortes chaleurs, 20 trains intercités sont supprimés ce week-end sur les lignes Paris-Limoges-Toulouse, Paris-Clermont et Bordeaux-Marseille. En Normandie, une grève perturbe aussi la circulation ferroviaire ce week-end. Et sur les routes, encore des bouchons à prévoir, surtout demain. Bison futé, voie rouge sur l'ensemble du pays et dans les deux sens, noir même en Auvergne-Rhône-Alpes. Une cyberattaque. Le fisc confirme un vol de données importantes dans son système informatique. Le site des impôts a été victime d'une cyberattaque fin juin, information confirmée par le ministère de l'Économie. Cette attaque informatique est revendiquée par des hackers. Elle concerne potentiellement les infos de centaines de milliers de personnes. Coup de frein pour la loi qui prévoit d'interdire l'accès aux réseaux sociaux aux moins de 15 ans. Le Conseil constitutionnel va censurer le texte. Les sages l'annoncent dans un communiqué aujourd'hui. Ils estiment que cette interdiction porte une atteinte disproportionnée à la liberté d'expression. Léon Marchand a passé ce matin avec succès les séries du 200 mètres papillon au championnat d'Europe de natation de Paris. Le quadruple champion olympique replongera pour les demi-finales en début de soirée. Et puis ce soir en foot, deuxième journée de Ligue 2 avec 9 matchs.
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4: Votre météo, on a perdu 1 à 2 degrés, mais la Loire-Atlantique et la Vendée restent en vigilance orange. Aujourd'hui, ça va grimper jusqu'à 38 degrés à Nantes, à Ancenay, à La Roche-sur-Yon, à Valette, 37 à Nozay, 36 à Châteaubriant, 34 degrés attendus au Sable-d'Olonne et à Saint-Nazaire, 31 à Bas-sur-Mer et 28 à Pornic. Demain, ça ne devrait pas dépasser les 33 degrés, 31 dimanche, ce qui fait qu'à partir de dimanche, eh bien, on va enfin retrouver des valeurs saisonnières. Et puis ces nuits, on devra aussi un petit peu mieux dormir, puisqu'il devrait faire entre 18 et 20 degrés.
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0: You gotta be Desiree sur Ici Loire-Océan. Bonjour, c'est votre après-midi musical ce vendredi qu'on passe ensemble et c'est l'heure de vérifier si vous connaissez toujours vos classiques. Trois chansons françaises à la suite, Alain Chamfort, Vita et Laurent Voulzy. On commence par embarquer sur Manu Reva.
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0: Maiden, Laurent Voulzy sur Ici Loire Océan. En ce moment, il donne même peut-être un peu trop généreusement, si vous voulez mon avis. Allez, j'ai un bon plan fraîcheur pour vous à Mésangers, justement, pour vaincre cette cinquième vague de canicule. Mais elle est bientôt finie. Selon Météo France, on s'accroche.
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2: Toutes les heures, des bons plans et des infos pratiques en Loire-Atlantique et en Vendée. Vous souhaitez vous baigner ? À Mésangers, le plan d'eau de Pont Cornouailles est parfait pour vos sorties en famille. Un environnement naturel et convivial pour se rafraîchir. La baignade est surveillée tout au long de l'été de 14h à 19h. Vous pourrez aussi pique-niquer, les enfants profiteront des aires de jeu et vous pourrez même y séjourner avec votre camping-car. En Vendée, on profite d'une soirée traditionnelle avec la soirée Mogette à Longeville-sur-Mer pour se régaler jambon, mogette, millet et flan maraîchin. Après ce bon repas, vous pourrez danser avec le groupe La Pagaie et Rincalagoule de l'île d'Olonne. Il animera un bal traditionnel vendéen, soirée traditionnelle vendéenne ce vendredi 14 août à 20h. En ce week-end du 15 août, attention, ça va être chargé sur les routes des vacances. Bison Futé vous rappelle que les heures où la route est la plus dense, c'est tous les samedis matins de 9h à 13h. Si cela est possible, reportez vos départs.
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0: donne un autre monde sur ici Loire-Océan. Et si vous êtes fan, eh bien il y a un concert tribute ce soir au Sable d'Olonne pour la soirée spéciale 80-90-2000. Je vous en reparle tout à l'heure à 16h30. À suivre Alphaville, Florent Pagny et Blondie. Et puis ce sera les actus de 16h.
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2: TikTok, Instagram, Facebook restent finalement ouverts aux adolescents de moins de 15 ans. Le Conseil constitutionnel censure la loi qui devait leur interdire l'accès aux réseaux sociaux. Texte voté il y a 3 semaines. Les sages estiment qu'il porte trop atteinte à la liberté d'expression. Le Conseil constitutionnel a par ailleurs validé la quasi-totalité de la loi d'urgence agricole et la loi sur l'aide à mourir. Les fortes chaleurs compliquent le travail des pompiers. Un incendie est en cours dans l'ouest de l'Aveyron cet après-midi. Il était parti avant-hier et il a parcouru 140 hectares. Dans les Landes, à Luglon, près de Mont-de-Marsan, 1200 hectares ont été parcourus par les flammes depuis hier après-midi. Le feu évolue de manière défavorable à cause de la sécheresse. Le département reste en vigilance orange canicule, tout comme une grande partie de la France. Par ailleurs, plus de 470 personnes ont été arrêtées en lien avec les incendies de cet été, dont 183 mineurs. Chiffre communiqué aujourd'hui par le ministère de l'Intérieur. Que ce soit à cause de la chaleur ou des grèves, votre moyen de transport a de fortes chances d'être perturbé ce week-end. À la SNCF, des dizaines de trains sont supprimés sur les lignes Paris vers la Normandie, Paris-Limoges-Toulouse, Paris-Clermont ou encore Bordeaux-Marseille. Une cinquantaine de vols assurés par la compagnie EasyJet sont aussi supprimés demain. D'autres annulations sont prévues dimanche. Les aéroports de Paris-Charles-de-Gaulle et celui de Lyon-Saint-Exupéry sont les plus touchés. Et puis la circulation sera difficile sur la route avec Bison Futé qui voit rouge partout et dans les deux sens demain.
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3: Votre météo, on a perdu 1 à 2 degrés, mais la Loire-Atlantique et la Vendée restent en vigilance orange. Aujourd'hui, ça va grimper jusqu'à 38 degrés à Nantes, à Ancenis, à La Roche-sur-Yon, à Valette, 37 à Nozay, 36 à Châteaubriant, 34 degrés attendus au Sable-d'Olonne et à Saint-Nazaire, 31 à Bas-sur-Mer et 28 à Pornic. Demain, ça ne devrait pas dépasser les 33 degrés, 31 dimanche, ce qui fait qu'à partir de dimanche, on va enfin retrouver des valeurs saisonnières. Et puis ces nuits, on devra aussi un petit peu mieux dormir, puisqu'il devrait faire entre 18 et 20 degrés.
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0: Bonjour, pardon, merci, c'était Céline Dion sur Ici l'Océan. Voilà, les trois mots magiques sont révisés, vous êtes tranquille pour la journée. Allez, encore une heure ensemble pour cet après-midi musical avec toutes vos chansons préférées, des bons plans mais aussi de la légèreté. Et d'ailleurs, tous les jours, vous nous racontez vos petits plaisirs de l'été. Aujourd'hui, on va à la rencontre de Julie et après on ira en direction de l'Australie avec Men at Work.
1: Il faut le dire, à la nuit de l'Erdre, on mange très très bien et les bénévoles sont toujours hyper sympas. Donc, cœur sur les bénévoles de la nuit de l'Erdre.
2: Bonjour, je m'appelle Julie, j'habite Nantes, sur les bords de Sèvres. Et mes petits plaisirs de l'été, parce qu'il n'y en a pas qu'un, sinon ce serait trop compliqué. C'est d'abord les petites guinguettes de l'été, les petites guinguettes éphémères. Ça peut être la station Nuage à Saint-Sébastien ou la Cambuse du côté de Pierre-Mille à Nantes, où on passe des bons moments entre copains. Il y a de la bonne musique, il y a souvent des animations. Voilà, c'est des endroits où on se retrouve, où on rencontre du monde. Et c'est toujours un vrai plaisir. Souvent au bord de l'eau d'ailleurs, et ça c'est plutôt cool. Ça évite d'aller sur la côte, même si on aime bien y aller du côté de la côte. Mais les petits plaisirs aussi, c'est les festivals de l'été. Et notamment la Nuit de l'Erdre, où j'adore aller avec des copains, avec mon conjoint. C'est toujours une ambiance très familiale, où on découvre des groupes locaux, où on aime applaudir les artistes qu'on suit tout au long de l'année. Et on mange très bien. Il faut le dire, à la Nuit de l'Erdre, on mange très très bien et les bénévoles sont toujours hyper sympas. Donc, cœur sur les bénévoles de la Nuit de l'Erdre. Et puis, si je pouvais choisir une activité pendant l'été, s'il me reste un peu de temps, Puy du Fou, évidemment, le Puy du Fou, Bal des Oiseaux Fantômes, le spectacle qu'il faut absolument voir. Ou alors, en parc animalier, la Boissière du Doré, c'est un endroit où j'aime aller en famille, où je peux emmener mes enfants. C'est vraiment très tranquille, on a de l'espace, on vit, on voit, on mange, on aime.
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0: Pulse, Calvin Harris, Katy Perry, Pharrell Williams et Big Sean sur ici Loire-Océan. Il y a tellement de monde sur ce titre que je pense que quand ils allaient au restaurant, il fallait qu'ils réservent la table bien en avance. Allez, dans quelques instants, trois chansons françaises à la suite avec Jeanne Mas, Pierre Demaré, Indochine. Et juste après, j'ai des idées de sortie pour vous pour ce 15 août. Rendez-vous au Croisic et au Sable d'Olonne.
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1: Toutes les heures, des infos pratiques, utiles et des idées de sortie en Loire-Atlantique et en Vendée. Ce soir et demain, ça va secouer du côté des Sables d'Olonne. Le Kraken embordé investit la place du Vendée Globe pour deux soirées. Ce soir, la spéciale année 80-90-2000 commence à 19h avec un tribute de téléphone. Et demain, ça va rocker à partir de 18h15. Vous trouverez notamment Celtic, Tagada Jones ou les Vendéens de Dynamite Checkers. Samedi au Croisic, célébré le 15 août avec la traditionnelle fête de la mer. À 17h, bateaux de pêche, plaisanciers et vedettes de la SNSM formeront un grand cortège nautique, suivi notamment d'une démonstration de chiens sauveteurs. La soirée se poursuivra avec un fest-noz et tout est gratuit. Et enfin, si vous comptiez profiter du week-end pour faire un tour à la déchetterie Attention, samedi 15 août est férié, de nombreuses déchetteries sont fermées. Cependant, la déchetterie de Saint-Herblain, elle, réouvre bien à partir du 16 après deux semaines de travaux.
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0: Épines du cœur, Vanessa Paradis sur Ici Loire-Océan. Tous les jours, Fred Ballard va chercher dans les spectacles des humoristes de quoi questionner notre quotidien. Et aujourd'hui, elle a une mission. Aider les plus timides d'entre nous à avoir confiance en eux.
1: Je te dérangerai pas. On n'avait pas les documents. Oui, je te laisse finir. Bisous. Oui, tiens.
0: Oui, il y a que les timides pour s'embrouiller tout seul au point de dire bisous à leur boss. Enfin, il y a aussi les gentils et les hypersensibles qui se décomposent à l'idée de parler en public, mais qui essayent de faire croire qu'ils font partie des grandes gueules de l'entreprise.
2: Il n'y a qu'à voir comment on raconte nos anecdotes de bureau. Nos anecdotes de bureau, on est là. Ah non, mais attends, mais moi je lui ai dit. Je suis rentré dans le bureau, j'ai ouvert la porte, je savais que c'était sa pause de déjeuner. J'ai dit, Sylvain, excuse-moi, je te le dis, tu es une personne incompétente. Les dossiers n'étaient pas là à la réunion à 10h, nous n'avions pas les mails. Je te le redis, tu es une personne incompétente. Et j'ai fermé la porte. Basta, la gueule. On sait très bien que ça s'est pas passé comme ça.
0: Oui, on le sait, on est un certain nombre, hein, et on remercie Alex Lutz de révéler notre manque d'assurance à la face du monde pour nous apprendre à en rire. L'autodérision est une arme redoutable, hein, contre le manque d'estime de soi, et Lisa Delmoitier peut aussi nous aider à retrouver la confiance.
3: Moi-même, j'ai des potes qui me disent qu'ils n'ont pas confiance en eux, je suis là, mais attends, c'est pas possible, tu te rends pas compte de ton potentiel, il faut que tu crois en toi, quoi. Mais après, j'ai d'autres potes qui me disent qu'ils n'ont pas confiance en eux, je comprends. Reste timide, mon gars, suis ton instinct.
0: Voilà, bon, c'est vrai que parfois, faut pas forcer sa nature profonde, hein. Il faut s'accepter comme on est, parce que bon, l'avenir appartient aussi à ceux qui savent faire rire les autres en se moquant d'eux-mêmes.
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0: Talk sur ici, Loire-Océan, Such a Shame. On approche doucement de 17h, mais j'ai encore Soprano et Nathalie Imbruglia pour vous accompagner. Et puis ce sera l'heure des actualités locales. 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

0: Imbruglia sur votre radio locale, Thorn.
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0: Ici Loire-Océan, il est 17h. Les infos locales avec Anaëlle Cagnon.
2: Alors que nos deux départements sont en alerte orange au feu de forêt, près d'une centaine de pompiers sont mobilisés en ce moment à Cordemay, tout près de la commune du Temple de Bretagne, à l'ouest de la Loire-Atlantique. Depuis le milieu d'après-midi, un incendie a ravagé une dizaine d'hectares d'arbustes et de broussailles. Alors a priori, le feu est fixé, mais une maison a été évacuée par prévention dans le secteur de Beausoleil. Et puis de son côté, le département a dû fermer l'accès de la route départementale 49 entre Cordemay et le Temple de Bretagne. Les automobilistes doivent éviter le secteur. Les pompiers qui sont aussi encore mobilisés cet après-midi à Saint-Lifard en Brière. Ils éteignent en ce moment les dernières fumerolles dans les parcelles brûlées après l'incendie qui a ravagé 45 hectares de végétation hier. Un feu qui s'est rapproché très près des maisons dans un secteur pourtant pas habitué à ces événements puisqu'on est en pleine zone humide. Dans le prochain journal à 18h, on entendra le maire de la commune. Et en attendant, vous retrouvez des images mais aussi des témoignages d'habitants sur notre site internet ici.fr.
0: Et face à ces incendies qui se multiplient, le département de Loire-Atlantique dénonce lui aussi le manque de moyens des pompiers.
2: Les départements ne pourront pas assumer seuls l'augmentation des besoins, écrit Michel Ménard, président de la collectivité et du SDIS 44 dans un communiqué publié aujourd'hui. Il appelle le gouvernement à renforcer les moyens humains mais aussi les moyens matériels et il apporte son soutien à l'intersyndicale des pompiers, intersyndicale qui appelle à la mobilisation le 29 septembre prochain à Paris. Ces incendies, on le sait, ils sont largement favorisés par les conditions climatiques qui changent, mais aussi cette sécheresse exceptionnelle qu'on vit cet été. En pleine vigilance orange concernant ces feux, la préfecture de Vendée interdit certaines activités dans les bois de plus d'un demi-hectare jusqu'à dimanche matin. Il n'est par exemple pas autorisé de s'y balader entre midi et minuit, de s'y garer non plus ou d'y faire des travaux. Et ça concerne les particuliers, mais aussi les professionnels.
0: La préfecture de Vendée qui annonce aussi renforcer ses contrôles sur les routes ce week-end.
2: Oui, alors que 2 personnes sont décédées et une vingtaine ont été blessées sur les routes du département la semaine dernière, le préfet appelle à la vigilance pour ce gros week-end de chasse et croisée qui s'annonce. Il y aura donc plus de policiers et de gendarmes sur les routes importantes, mais aussi les petits axes de jour comme de nuit. Ils contrôleront surtout la vitesse, mais aussi le taux d'alcoolémie et l'usage de stupéfiants. Et puis dans quelques heures maintenant, le FC Nantes va essayer de renverser la vapeur pour sa deuxième journée de Ligue 2. Après avoir perdu contre le Red Star la semaine dernière à la Beaujoire, les Canaries se déplacent à Laval. Cela fait 13 ans que les deux équipes ne se sont pas affrontées. Une rencontre à vivre évidemment à partir de 20h sur votre radio locale ici Loire-Océan pour l'avant-match. Le coup d'envoi, lui, c'est à 20h45.
0: Merci Anaëlle Cagnon.
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0: On avait l'espoir avec Météo France que le temps tourne, mais c'est encore du soleil qui est annoncé demain. Les nuages arriveront peut-être dimanche avec quelques orages même en est, à l'est de la Vendée. Et les températures descendent un petit peu, mais pas assez, même la nuit. Demain matin, au réveil, il fera 23 degrés à Pornic et à Noirmoutier, 24 degrés à Lille-Dieu et à Guérande, 25 degrés à Nantes et dans le pays de Châteaubriant, 26 degrés à La Roche-sur-Yon et au Sable-d'Olonne, 27 degrés à Riaillé et Chaillé-les-Marais. En début d'après-midi, les températures iront de 25 degrés à Pornic à 33 degrés à Chantonnay. Un petit point sur la route, comme signalé suite à cet incendie. Il y a un ralentissement entre Sautron et Vigneux-de-Bretagne, comptez plus 19 minutes pour faire le trajet. Ralentissement également entre Saint-Brévin-les-Pins et Saint-Nazaire si vous voulez passer le pont, plus 10 minutes pour faire le trajet. Et des ralentissements commencent aussi sur le périphérique nantais, périphérique intérieur entre la porte de la Beaujoire et la porte du Vignoble, comptez plus 11 minutes de trajet. Périphérique extérieur entre la porte d'Armor et la porte du Bouguenay, pour l'instant plus 5 minutes de trajet. Et également un ralentissement au moment de descendre après la porte des Sorinières, pour l'instant plus 5 minutes de trajet. On refera un point avec vous pour voir comment ça évolue.
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0: Des années 80, Philippe Fontaine, La Fontaine se lance un défi à lui-même, écrire sans s'arrêter jusqu'à composer un tube. Il reste enfermé plusieurs jours et on écoute le résultat. Pierre Deloup sur Ici Loire-Océan.

0: La Fontaine, Cœur de Loup sur Ici Loire-Océan.
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0: Bonsoir, très heureuse de passer cette fin de journée avec vous. C'est vendredi, veille de 15 août, donc je sais qu'il y en a parmi nous qui ont déjà mentalement quitté le travail depuis quelques heures. Je ne donnerai aucun nom, et certainement pas le mien, hein. Pas la peine de me regarder comme ça, Olivier à la technique. Pour vous accompagner jusqu'à 19h, j'ai toutes vos chansons préférées, des bons plans pour ce week-end, et dans quelques minutes, je vous propose d'aller profiter un petit peu de la fraîcheur du littoral. Direction le Croisic, où j'ai rencontré Manon, qui s'y est échappée avec sa femme, et qui a le même amour que moi pour les manchots de l'océarium. Mais d'abord, nouveauté de Charlotte Cardin, The Way We Touch, sur Ici Loire-Océan.

0: Charlotte Cardin sur Ici leur océan, The Way We Touch. Je ne sais pas vous, mais moi il y a des odeurs qui me ramènent directement en enfance. C'est le cas notamment de celle qui vous prend au nez quand vous entrez à l'océarium du Croisic. Ma mamie m'y emmenait tous les étés. Du coup, quitte à aller sur votre rencontre, à votre rencontre sur le littoral, je suis allée tendre le micro à Manon qui en sortait pour avoir son avis sur le lieu et sur la ville.
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0: Je suis au Croisic et j'ai croisé Manon, qui a passé la journée aussi, si j'ai bien compris. Bonjour.
3: Bonjour.
0: Vous êtes venue passer la journée au Croisic, c'est ça?
3: Oui, c'est ça, depuis Nantes.
0: C'était planifié, ça s'est fait un peu sur un coup de tête. Comment vous avez fait ça?
3: Totalement sur un coup de tête après avoir vu la météo. On s'est dit que quitte à avoir chaud, c'était mieux d'avoir chaud près de la mer qu'en ville.
0: Vous êtes venue avec qui, du coup?
3: Avec ma compagne.
0: Qu'est-ce que vous avez fait?
3: On s'est fait un long repas à base d'huîtres et de crêpes bretonnes, et puis on revient là de l'océarium.
0: C'était quoi votre partie préférée?
3: Les pingouins.
0: Les manchots ou les pingouins?
3: Les manchots, c'est vrai. Il ne faut pas dire les pingouins, c'est les manchots. Tout à fait. Oui, c'était ça notre partie préférée.
0: Ça a été quoi votre premier arrêt en arrivant au Croisic?
3: On est allé sur l'ancienne criée. On voulait voir un petit peu l'architecture de la ville, prendre le paysage et puis passer un bon moment. Et après, on est allé sur le vieux port histoire de se trouver un truc à manger.
0: Est-ce que vous ramenez des choses dans vos poches du Croisic?
3: On a une petite habitude, c'est que quand on va dans un endroit, on prend toujours soit un pins, soit un magnet pour notre frigo. Donc là, c'est un magnet.
0: C'est un magnet de quoi, du coup?
3: De manchots.
0: C'est très bien, les magnets de manchots. Si vous deviez garder une image de votre journée au Croisic, ce serait quoi?
3: C'est un peu difficile, on a eu pas mal de bons moments, mais je pense que l'océarium en lui-même est un très chouette endroit, c'est très beau, c'est super bien fait, et ça vaut vraiment, vraiment le coup d'y passer un moment. On a passé 2 heures quand même, donc on a pu se remplir les yeux, c'était très agréable.
0: Est-ce que vous avez découvert quelque chose que vous n'imaginiez pas voir au Croisic, en venant au Croisic, quelque part?
3: De façon générale, la ville est intéressante, en tout cas le front de mer, c'est pas ce à quoi je m'attendais. La partie port est très jolie, le port de plaisance. Et puis ce dont on n'était pas au courant, c'est que il y avait des homards bleus sur la côte bretonne, et du coup on a découvert l'histoire des homards bleus. Voilà, c'était notre petit événement inattendu.
0: Vous n'êtes pas originaire de la région, c'est ça à la base?
3: Non, de Bordeaux.
0: Et qu'est-ce qui vous a poussé à vous installer ici et surtout à rester ici?
3: J'ai fait mes études ici et du coup, c'est une ville qui est très agréable. Enfin, Nantes est une ville très agréable. Et du coup, il y a la mer juste à côté. Il y a plein de choses à faire dans un entourage assez immédiat. 1 heure de train, on est plutôt bien loti.
0: Ça vous arrive souvent de partir sur un coup de tête sur le bord de mer?
3: Quasiment une fois par mois, ouais.
0: Donc c'est quoi la dernière étape que vous aviez fait avant ça?
3: Avant ça, on avait fait La Rochelle. C'est un petit peu plus loin, mais on voulait se faire le pont à vélo.
0: Et la prochaine étape de prévue?
3: Probablement Guérande. On veut faire les marais salants et déguster de la salicorne.
0: Eh bien écoutez, merci beaucoup. Renaud aussi, il dresse des beaux portraits, il met toutes les personnes qu'il croise dans ses chansons. Ici, c'est la mère de son copain Titi qui passe sous sa plume avec toute sa tendresse habituelle. La mère de Titi sur Ici leur océan.

0: Ici le Rosset, on écoutait Stilto. On va faire un petit point sur la route. Alors l'embouteillage entre Sautron et maintenant Malleville rajoute plus 16 minutes à votre trajet. Autre embouteillage notable, un embouteillage juste avant le pont de Saint-Nazaire au niveau de Saint-Brévin-les-Pins, plus 11 minutes à votre trajet. Des ralentissements sont en cours sur le périphérique nantais, mais ne vous inquiétez pas, si vous êtes dedans, il ne devrait pas rajouter plus de 5 minutes à votre trajet actuel. Dans une minute, Robbie Williams arrive avec Angel. Alors je ne vous garantis pas l'apparition d'un ange dans votre voiture, mais pour le refrain chanté beaucoup trop fort, là j'ai davantage confiance en vous. Et juste après, j'ai un bon plan pour vous, notamment vers Clisson.
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0: France sur Ici Loire-Océan Angels.
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0: Et comme toutes les heures, des idées pratiques, utiles et des aides sorties en Loire-Atlantique et en Vendée. En cette période de grosse chaleur, il existe des refuges agréables en Loire-Atlantique. Direction les coins d'ombre, les bords de rivière et les plans d'eau pour une sortie au frais. Pour une expérience un peu sportive, direction Clisson ou Pont-Caffineau, où plusieurs sorties en canoë ou en kayak permettent de naviguer le long de la Sèvre nantaise et d'observer les paysages du vignoble depuis la rivière. Des parcours adaptés assurent une expérience rafraîchissante que l'on soit débutant ou non. Ce week-end du 15 août, la direction régionale de l'Ouest rappelle que les agents des routes sont là pour assurer notre sécurité, mais que leur sécurité dépend aussi de notre vigilance. À l'approche d'un chantier ou d'une intervention, il faut ralentir, augmenter les distances de sécurité et respecter le corridor de sécurité. Ces bons réflexes permettent de protéger ceux qui travaillent sur la route et d'éviter les accidents. 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La soirée spéciale commence à 20h et le coup d'envoi c'est 20h45.
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0: On change complètement d'ambiance, sortez la toile, les pinceaux et votre plus beau béret d'artiste. Oui, ça demande un petit peu d'organisation. France Gall, Cézanne Pain sur Ici Loire-Océan.

0: France Galles, sur ici, Loire-Océan. Puisqu'on parle de vacances, tout l'été, il va falloir faire les bagages. Et tous les jours, on regarde ce que vous mettez dans votre valise, ce que vous oubliez aussi, hein, ce serait pas vraiment des vacances sinon. Et aujourd'hui, cet objet qu'un petit enfant sur deux, au moins, n'a pas dans sa valise en arrivant chez mamie. Oui, j'ai fait mes propres statistiques, parce que mamie, c'est sûr, elle les aura, c'est papa qui l'a dit, la serviette de plage.
1: Dans ma valise, il y a...
2: Alors, la bleue, la rouge, celle avec les poissons...
3: Eh, tu peux pas en prendre une comme tout le monde?
2: Ah non.
1: Une serviette de plage.
2: Une pour les cheveux, une pour le ventre, une pour les...
3: Pour les pieds.
4: On en possède tous et toutes au moins une à la maison et pense à la prendre avec vous avant d'aller au bord de l'eau. La serviette de plage que l'on enroule autour de la taille pour se changer en toute discrétion. Et une fois en maillot, on déroule d'un seul geste notre serviette. Chacun y va de sa méthode pour la tendre. Les tongs dans un coin, des vêtements ou un sac dans un autre, voire quelques cailloux pour l'empêcher de se replier, ou pire, de s'envoler. Et une fois bien installé, on s'allonge sur notre serviette de plage et on lézarde au soleil. Puis vient le moment d'aller se baigner. À la sortie de l'eau, on peut compter sur notre serviette de plage, qui est une serviette éponge, pour nous sécher.
5: Un des plus importants fabricants d'articles en tissu éponge nous présente ses nouveautés 1963. Parlez-nous de ces nouveautés.
6: Dans cette collection, nous avons beaucoup de dessins très différents, et entre autres, de larges bandes placées soit au milieu, soit sur le côté. Aussi, des poissons stylisés sur fond multicolore.
4: Ah oui, petit conseil au passage. Pensez à bien secouer votre serviette en rentrant de la plage et direction la machine à laver. Parce qu'entre la sueur, la crème solaire, le sable et l'humidité, les bactéries peuvent vite se développer et elles ne sont pas forcément les bienvenues en vacances. Et vous, avez-vous une serviette de plage?
7: Ma serviette de bain, c'est une serviette où il y a un rond dessus et il y a une licorne dans le rond.
8: Ouais, j'ai une serviette de plage que j'avais achetée en Corse il y a quelques années de ça. Elle est blanche et noire, avec la tête de mort.
9: J'ai une serviette de plage. Je sais plus comment elle est, mais elle est toute plate.
1: Dans ma valise. 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
0: J'avoue que moi, je suis dans l'abus sur les serviettes de plage. J'en ai une ronde, j'en ai deux de plage, deux microfibres, j'ai un poncho plage. J'ai un problème d'addiction aux serviettes, en fait. Hein. Allez, on continue avec la nouveauté estivale de Boulevard Désert en duo avec Carbone. C'est pas si facile sur Ici, bon, l'Océan.

0: sur ici Loire-Océan Like a Prayer. Tous les jours, Luc Yelch vous demande ce qui vous rend heureux dans les villes de notre région. Et aujourd'hui, Sylviane nous explique pourquoi elle a eu un coup de cœur pour le Croisic.
1: Le Croisic, c'est un patrimoine vivant avec des paysages à couper le souffle. Sylviane y a posé ses valises il y a quelques années et elle nous confie ce qui la rend heureuse ici au Croisic.
2: D'abord, j'ai connu le Croisic il y a une quinzaine d'années, tout à fait par hasard. Et on est tombés, mon mari et moi, complètement amoureux de cet endroit. Ce qui me plaît, c'est à la fois la qualité de vie, avec les gens du coin qui sont sympas, qui nous ont accueillis merveilleusement. Alors qu'on est parisiens, on dit toujours les parisiens, bon, mais on a été très bien accueillis. Et puis, vous allez chercher votre poisson à la criée, vous avez vos légumes dans le jardin ou au marché, les bistrots sont sympas, très ouverts, vous baignez... Pas toute l'année parce qu'il fait frais quand même l'hiver, mais voilà, c'est un vrai bonheur. J'aime tout dans le Croisic, mais j'aime beaucoup aussi le port, la mer, l'ambiance, l'atmosphère, le port avec tous ces commerces qui sont sympas, agréables, accueillants. Voilà, c'est plutôt ça que j'aime. La première fois que je suis venue ici, et c'est une des raisons pour lesquelles je crois on a acheté, je venais d'être opérée et j'étais pas en forme. Et j'ai été à l'hôtel de l'océan qui est sur la plage. Et j'ai été accueillie d'une façon complètement extraordinaire. Et de ce fait, on est revenu plusieurs fois. Et c'est un endroit qui me séduit énormément. On est à la fois dans la nature et à la fois dans la vie. J'aime beaucoup l'Estacade, qui est un restaurant sympathique et raffiné. La poisse chez Katia, c'est un bonheur, c'est un rêve, c'est une drôlerie en plus. Tout le monde se connaît. Tout est tellement beau, bien, agréable, l'accueil, le sourire, les commerçants, les gens qui vivent ici. En fait, il y a une ambiance merveilleuse. Voilà, j'adore.
0: Et si vous êtes au Croisic, demain c'est la fête de la mer avec des événements et des activités entre 10h et 23h. On fait un point sur la route, ralentissement toujours entre Saint-Brévin-les-Pins et Saint-Nazaire pour passer le pont de Saint-Nazaire, plus 11 minutes. Ralentissement également entre Sautron et quasiment Malleville, donc Sautron et Malleville, plus 18 minutes. Suite à un accident également, ralentissement entre Savenay et Pontchâteau, comptez plus 12 minutes pour faire le trajet. Et des ralentissements sont en cours sur le périphérique nantais, sur la périphérique intérieure entre la porte de la Beaugeoire et la porte du vignoble, comptez plus 10 minutes. Sur le périphérique extérieur entre la porte d'Armor et la porte de l'Estuaire, pour l'instant, on est à plus 5 minutes.
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0: A Night to Remember, Chalamar sur ici, Loire-Océan. Alors je ne sais pas si cette soirée sera vraiment A Night to Remember, mais je vous souhaite au minimum une soirée reposante, parce qu'avec les chaleurs en ce moment, on en a besoin. Julien Clerc et Jennifer arrivent, et puis à 18h, le journal local, avec notre journaliste Anaëlle Cagnon.
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0: Revenir sur scène, la reprise de Dalida par Jennifer sur Ici Loire-Océan. Moi, je vous rassure, personnellement, je vise un objectif beaucoup moins ambitieux. Terminer l'émission en vie.
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0: Ici Loire-Océan, il est 18h. Les infos locales avec Anaël Cagnon.
2: Alors que la journée d'hier a été très éprouvante pour les pompiers, eux qui ont lutté contre deux gros incendies qui ont ravagé près de 60 hectares dans le secteur de Guérande. Cet après-midi, ils sont plus de 200 sapeurs-pompiers de nouveau mobilisés aux quatre coins du département. Nos deux départements qui sont en alerte orange au feu de forêt avec plusieurs incendies qui sont en cours, Soeil Jaouda.
3: Oui, quatre rien que cet après-midi en Loire-Atlantique, Anaël. Le dernier en date a commencé aux alentours de 16h à Bouaille, à 15 kilomètres environ à l'ouest de Nantes. Une trentaine de maisons sont évacuées et environ 60 pompiers sont mobilisés pour contenir le feu qui a déjà parcouru plus de 5 hectares dans un secteur boisé. Un peu plus tôt dans l'après-midi, un incendie a démarré à Cordemais, mais à quelques centaines de mètres d'un seulement du bourg du Temple de Bretagne. Il est fixé à cette heure-ci après avoir parcouru 10 hectares d'herbes et d'arbustes. Une centaine de pompiers sont sur place. À Blain, ce sont 40 pompiers qui sont mobilisés pour éteindre un feu de champ. Et enfin, un nouvel incendie nous a été signalé à Guérande, qui déjà n'a pas été épargné hier avec l'évacuation d'un camping. Heureusement, un demi-hectare seulement a brûlé dans un sous-bois.
2: Merci beaucoup, Soeil Jaouda. Et vous en parliez, à Saint-Lifard, près de Guérande, les braises de l'incendie de plus grande ampleur qui a ravagé 45 hectares de végétation hier sont encore chaudes. Les pompiers sont encore sur place pour noyer les dernières fumerolles dans les parcelles brûlées. C'est du jamais vu pour les habitants dans cette commune située en pleine zone humide. Vous retrouvez des images des dégâts de cet incendie dans les champs de Saint-Lifard, mais aussi des témoignages des habitants sur notre site internet ici.fr.
0: Et face à ces incendies qui se multiplient, le département de Loire-Atlantique soutient l'intersyndicale des pompiers et dénonce lui aussi le manque de moyens.
2: Les départements ne pourront pas assumer seuls l'augmentation des besoins, écrit Michel Ménard, président de la collectivité EDUSDIS 44, dans un communiqué publié aujourd'hui. Il appelle le gouvernement à renforcer les moyens humains, mais aussi les moyens matériel, des revendications pour lesquelles l'intersyndicale des pompiers appelle à la mobilisation le 29 septembre prochain à Paris. Ces incendies, on le sait, ils sont largement favorisés par les conditions climatiques qui changent, mais aussi cette sécheresse exceptionnelle. En pleine vigilance orange concernant ces feux, la préfecture de Vendée interdit certaines activités dans les bois de plus d'un demi-hectare jusqu'à dimanche matin. Il n'est par exemple pas autorisé de s'y balader entre midi et minuit, de s'y garer non plus ou d'y faire des travaux. Et ça concerne les particuliers, mais aussi les professionnels.
0: La préfecture de Vendée qui appelle aussi à la vigilance sur les routes.
2: Oui, parce qu'il va y avoir du monde à partir de demain. Avec ce nouveau gros week-end de chasse et croisée qui s'annonce entre les vacanciers qui rentrent et ceux qui partent. Mais le préfet rappelle que 2 personnes déjà sont mortes et une vingtaine ont été blessées sur les routes du département rien que la semaine dernière. Il y aura donc plus de policiers et de gendarmes pour contrôler les conducteurs sur les petites routes, mais aussi les grands axes, de jour comme de nuit. Dans quelques heures maintenant, le FC Nantes va essayer de se racheter sur la pelouse de Laval. Premier déplacement de la saison pour les Canaries en Ligue 2. Eux qui ont complètement raté leur entrée dans la saison en perdant contre le Red Star le week-end dernier. Alors pour le moment, leurs supporters commencent à arriver en Mayenne. Et notre journaliste Marius Delaunay est déjà sur place. Bonjour Marius.
4: Bonjour Anaël, bonjour à tous.
2: Alors tous les matchs des Canaries, on les suit avec vous. Et ce soir, ça y est, c'est enfin le moment de lancer leur saison.
4: Ah oui, c'est l'occasion parfaite contre des Lavallois qui ont eux aussi perdu la semaine dernière. 0 points de part et d'autre au coup d'envoi ce soir. C'est l'heure des retrouvailles entre deux clubs de la même région. Nantes qui n'a plus joué au stade Francis Lebasserre depuis 2013. Un 0-0 pour ceux qui s'en souviennent, pas franchement très emballant à l'époque. Et il faut espérer que les jaunes soient bien plus inspirés ce soir. Bien plus inspirés aussi que le week-end dernier face au Red Star. Pas d'occasion franche, pas de domination dans le jeu. L'entraîneur Michel Derzakarian a demandé à ses joueurs en tout cas de se libérer cette semaine. Eh bien, on n'attend plus que ça. Et pour la petite histoire, Anaël, lors de la saison de la remontée en 2012-2013, Michel Derzakarian, déjà lui et son équipe, avaient remporté leur toute première victoire de la saison. Devinez contre qui ? Eh oui, contre Laval. Victoire 3-1 à l'époque. On signe tout de suite, évidemment, pour le même scénario. On se retrouve donc dans 2 heures, dès 20h, pour en discuter avec l'avant-match sur ICI Loire-Océan.
2: Et merci beaucoup Marius, on vous retrouve effectivement, vous le disiez, pour l'avant-match dans 2 heures, c'est à 20h donc sur ICI Loire-Océan avec vous, mais également Guillaume Barré et ses consultants pour les commentaires. Le coup d'envoi du match, c'est en direct et à 20h45 sur ICI Loire-Océan.
0: Merci Anaëlle Cagnon.
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0: On avait espoir avec Météo France que le temps tourne, mais c'est encore du soleil qui est annoncé demain. Les nuages arriveront peut-être dans la journée de dimanche. Quelques orages même en Vendée à l'est du département et les températures descendent assez peu encore, même la nuit. Demain matin au réveil, il fera 23 degrés à Pornic et à Noirmoutier, 24 degrés à L'Île-Dieu et à Saint-André-des-Eaux, 25 degrés à Nantes et dans le pays de Châteaubriant, 26 degrés à La Roche-sur-Yon et au Sable-d'Olonne, et 27 degrés à Vallon-de-l'Erdre et dans le Langon. Demain après-midi, les températures iront de 25 degrés à la Plaine-sur-Mer à 33 degrés à Bourneseaux. On fait un point sur la route. Il y a 2 accidents qui ont eu lieu il y a peu de temps dans notre département, en Loire-Atlantique. Premier accident entre Savenay et Pont-Château, donc sur la route. Maintenant, il est en cours de résolution. Comptez plus 7 minutes pour faire le trajet. Faites quand même attention. Deuxième accident au sud de Nantes à partir de la porte de la Sorinière. Plus 10 minutes de ralentissement suite à cet accident. On nous annonce un retour à la normale dans un peu plus d'une heure. Des ralentissements sont également en cours, toujours entre Vigneux de Sautron et Vigneux de Bretagne, plus 12 minutes pour faire le trajet. Également entre Saint-Brévin-les-Pins et Saint-Nazaire, sur le pont de Saint-Nazaire, plus 11 minutes pour faire le trajet. Et les ralentissements, les habituels sur le périphérique nantais, entre périphérique intérieur entre la porte de la Beaujoire et la porte du Vignoble, comptez plus 7 minutes pour faire le trajet. Et périphérique extérieur entre la porte de Chézine et la porte de l'Estuaire, comptez pour l'instant plus 5 minutes seulement. On reviendra vers vous si ça évolue.
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0: À New York. Alors c'est le voyage le plus pratique du monde. 4 minutes seulement, aucun contrôle de sécurité. Personne ne vous facture la valise en cabine. Sting, Englishman in New York sur ICI Loire-Océan.

0: Fishman in New York, Sting sur Ici Loire-Océan.
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0: Bonsoir, on attaque notre dernière heure ensemble avant un des derniers grands week-ends d'août pour beaucoup d'entre vous. Alors si vous êtes actuellement coincé dans une voiture remplie jusqu'au plafond avec une glacière entre les jambes, déjà courage, faites attention sur la route et dites-vous que dans quelques heures, ce ne sera plus qu'un souvenir. D'ici 19h, on a plein de musique, des bons plans, des coulisses TV, des conseils de la SNSM et dans moins de 5 minutes, je vous emmène découvrir le programme de la fête de la mer à Saint-Gilles-Croix-de-Vie avec mon invité. Mais d'abord, la nouveauté de Mylène Farmer, c'est à qui le tour sur Ici Loire-Océan.

0: Tour Mylène Farmer sur ici Loire-Océan. Demain, on fête le 15 août à Saint-Gilles-Croix-de-Vie et forcément, dans un port de pêche, on fête la mer. Dès 10h, le port va s'animer avec des sorties en mer, des jeux pour les enfants, des chants de marins, une sardinane et même une soirée dansante. Cyril Barraud, vous êtes le président de la Caisse des Péris en mer de Saint-Gilles-Croix-de-Vie. Bonsoir.
1: Bonjour.
0: Alors, parmi les nombreuses choses à faire, demain, il y a des sorties en bateau qui sont justement organisées par la Caisse des Péris en mer dont vous êtes le président. Comment est-ce que ça se passe? Comment est-ce qu'on embarque? Qui peut le faire?
1: On ne peut pas s'inscrire. Les gens viennent sur le port à la cale ou au ponton et on embarque ce qu'on peut en personne.
0: D'accord.
1: On a une jauge à respecter.
0: Ok. Vous avez beaucoup de départs de prévus dans la journée?
1: Ouais, il y a 15 bateaux qui vont le faire et on compte 5-6 tours chacun.
0: Oui, donc il y aura quand même pas mal de gens qui vont pouvoir les faire, ces sorties en mer. Mais pour les personnes qui vont rester à quai, il y a plein d'activités. Est-ce que vous pouvez me décrire un petit peu ce qu'on va pouvoir faire et voir?
1: Programme, la visite d'escalpêche, il y a des sardinades pour les enfants, il y a de la pêche au canard. Ouais, il y a une tombola, oui, qui est organisée par la Caisse des Péris en mer, avec des bolos cette année, télé, aller-retour Lille-Dieu, plusieurs allers-retours Lille-Dieu. Après, les créateurs, c'est des créateurs du pays, de la région qui sur le thème de la mer. Il y a sardinade et le soir, il y a une soirée dansante.
0: Et donc, on est à Saint-Gilles-Croix-de-Vie, forcément sardines, sur le port de Perche. Les sardinades, c'est des projets locaux, je suppose?
1: Oui, c'est la SNSM avec leur équipe qui organise tout seul midi et soir.
0: Derrière cette journée de fête, il y a une cause aussi. À quoi vont servir les fonds qui seront récoltés?
1: Les fonds vont être reversés à la Caisse des Péris en mer. Cette caisse, c'est quand on a un disparu en mer ou un décès, c'est pour aider la veuve et les enfants financièrement. Car faut savoir que quand on ne retrouve pas le corps, les assurances ne marchent pas en fait. Quand on n'a pas l'acte de décès en main, les assurances ne marchent pas. Donc cette caisse, c'est pour aider les familles. Chaque Noël, les enfants ont un Noël, un vrai Noël. Dans le milieu de la pêche, on est très solidaires. Donc oui. Puis quand il y a des causes comme ça, quand on perd un gars, on ne lâche pas la famille en fait derrière.
0: Oui, c'est important. Ouais. Et donc vous qui avez un pied dans l'organisation de la fête, s'il y avait un moment que vous pourriez nous conseiller à ne pas manquer demain, ce serait lequel?
1: Les balades en bateau et puis le soir, à partir de 18-19h, manger une sardine et puis la soirée dansante.
0: La fête de la mer à Saint-Gilles-Croix-de-Vie, c'est donc demain, samedi 15 août, de 10h à 23h sur le port de pêche. Sortie en mer, animation pour les enfants, chant de marin, sardinade et soirée dansante. Les bénéfices permettront de soutenir les familles de péris en mer. On change de décor maintenant, Cesaria et Vaura nous emmènent au Cap-Vert avec Sodare. Et juste après, direction le Brésil avec Sergio Mendes. Oui, je vous fais beaucoup voyager aujourd'hui et toujours sans supplément bagage.

0: Si après Cesaria Evora et Sergio Mendes, vous venez de développer une envie urgente de prendre l'avion, je décline toute responsabilité. Hein. Pour l'instant, si vous êtes sur la route, on va déjà essayer d'arriver à destination. Il y a toujours deux accidents qui sont en cours sur la route. Le premier a été complètement géré, mais celui au sud, au niveau de la Sorinière, donc si vous descendez pour quitter Nantes, comptez 22 minutes maintenant pour pouvoir faire le court trajet. C'est annoncé de durer jusqu'à 22 heures. Ralentissement également au niveau du pont de Saint-Nazaire à partir de Saint-Brévin-les-Pins. Si vous voulez traverser, comptez plus 12 minutes. Le ralentissement entre Sautron et Vigneux-de-Bretagne est tranquillement en train de se calmer, on va dire. Maintenant, vous n'êtes plus qu'à plus 8 minutes et ça devrait se terminer d'ici la fin de l'heure. Dans quelques minutes, Le Petit Pêcheur de Manon Lisa. Puis je vous donne des idées pour profiter notamment à Maisongée et à Longeville-sur-Mer.
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1: Le petit pêcheur sur Ici Loire-Océan, Manon Lisa.
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1: Et comme toutes les heures, des bons plans et des infos pratiques en Loire-Atlantique et en Vendée. Si vous souhaitez vous baigner à Mésanger, le plan d'eau du pont Cornuaille est parfait pour vos sorties en famille. Un environnement naturel et convivial pour se rafraîchir. La baignade est surveillée tout au long de l'été de 14h à 19h. Et vous pourrez aussi pique-niquer, les enfants profiteront des aires de jeu. Vous pouvez même y séjourner avec votre camping-car. En Vendée, on profite d'une soirée traditionnelle avec la soirée Mogette à Longeville-sur-Mer pour se régaler, jambon Mogette, millet et flan maréchin. Après ce bon repas, vous pourrez danser avec le groupe La Pagaie et Rhin à la Goule de l'île de Lonne qui animera le bal traditionnel de Vendée. Soirée traditionnelle vendéenne ce vendredi 14 août à 20h ce soir donc. Et ce week-end, le 15 août, attention, ça va être chargé sur les routes des vacances. Bison Futé vous rappelle que les heures où la route est la plus dense, ce sont surtout les samedis matins de 9h à 13h. Donc si c'est possible, reportez vos départs pour ne pas conduire pendant ce moment-là.
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1: Et maintenant, on va écouter Johnny Hallyday, le chanteur abandonné. Alors on va être sympa, pendant les 4 minutes 37 qui vient, on ne l'abandonne pas, ce cher Johnny.

0: Like I'm Falling in Love, Coldplay sur ici, Loire-Océan. Et maintenant, vous pouvez lâcher ce que vous faites et vous installer confortablement dans le canapé. Alors, si vous êtes en voiture, c'est une image, ne tentez rien. Mais Johan Rock nous emmène dans les coulisses du petit écran. Et aujourd'hui, on va découvrir les dessous de la série TF1 dans laquelle Julien Doré tient le rôle principal.
1: Panda, c'est le surnom de cet ancien flic devenu barman en Camargue, contraint de reprendre du service, mais à sa manière, sans armes ni violence.
2: Vous êtes ?
3: Je suis Panda.
2: Non, je veux votre état civil, pas votre animal totem.
3: Pan, plus loin.
4: Da.
5: Laissez tomber, il est de la maison.
2: Quand vous êtes flic ?
3: C'était il y a longtemps.
1: Thomas Mansuy est le co-créateur et scénariste de cette série policière pour le moins décalée. Il m'a expliqué comment la collaboration avec Julien Doré s'était faite, par une mise en confiance préalable.
6: De toute façon, il était impensable d'écrire cette série sans dialoguer avec Julien. Donc, nous avons créé un petit document qui décrivait un peu le personnage qu'on avait en tête. Il a opéré notamment un changement majeur, c'est qu'à la base, Panda, ça devait se passer dans les Calanques, à Marseille, et qu'immédiatement, Julien nous a dit « Moi, ma terre, c'est les Cévennes, mais aussi la Camargue, c'est là que je tourne tous mes clips, c'est un territoire magnifique, très sauvage, beaucoup plus sauvage que la côte autour de Marseille. Moi, ma seule condition, c'est qu'on aille tourner là-bas. »
1: Pour écrire la série, la personnalité du chanteur a beaucoup inspiré les deux scénaristes qui ont tenu compte également des réserves de Julien Doré quant à certaines scènes qu'il n'était pas persuadé de pouvoir correctement jouer.
6: Dans la saison 2, épisode 2, on termine l'épisode par une séquence où il se retrouve dans un club de striptease et il se met à danser sur scène avec les autres comédiens. Son souci principal, c'était de savoir s'il allait pouvoir et jouer et danser en même temps, pouvoir tout gérer. Il était hyper vigilant là-dessus.
1: Au final, la série aura rencontré son public et la communauté du chanteur, très présente sur les réseaux sociaux, aura participé à l'engouement général pour cette création originale. Et pourtant, à ce jour, pas de troisième saison en vue pour cause d'agenda surchargé du chanteur. Mais pour en avoir le cœur net, j'ai quand même demandé au scénariste s'il n'y avait pas quelque part dans un tiroir qui traîne une suite en préparation.
6: À ce jour, non, il n'y a pas de projet de saison 3 pour Panda. En revanche, tous les outils sont là. Si un jour le désir de Julien surtout revient et que ça rencontre notre propre agenda de scénariste, oui, Panda n'est pas mort et enterré, il pourrait très bien ressusciter. Quand, je ne sais pas. Sous quelle forme, je ne sais pas non plus. Mais en tout cas, le personnage vit toujours en Camargue dans sa petite paillote.
1: En attendant une suite, ce soir, deux épisodes du Panda sont programmés sur la chaîne TF1 Série Film dès 21h10.
0: On va rester dans le petit écran parce que Julien Doré est un chanteur qui s'est essayé à la série. Mais il y en a un qui a d'abord été acteur avant de faire un hit. Al Corley. Avant de se lancer dans la musique, il jouait Stephen Carrington dans la série Dynasty en 1984. Changement de décor et gros succès avec Square Rooms. Al Corley sur ici Loire-Océan.

0: tous, Al Corley sur ici Loire-Océan. On va faire un point sur la route. Alors il reste ce gros embouteillage, on va pouvoir appeler ça comme ça, parce que vous êtes quasiment à l'arrêt à niveau de Saint-Brévin-les-Pins pour passer le pont de Saint-Nazaire. Comptez plus 15 minutes dans cette position-là. Il y a d'autres ralentissements dans nos deux départements, mais aucun d'entre eux ne devrait vous ralentir plus de 5 minutes. Donc si vous êtes dedans, rassurez-vous, ça ne va pas bien, ça va bientôt passer.
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0: La chaleur est pesante et on en viendrait à se demander si l'hypothermie est seulement possible quand il fait aussi chaud. Alors la réponse est oui, re-oui, et c'est même là que le risque de choc thermique est le plus important. On écoute les conseils de la SNSM.
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0: Allez, c'est parti! Je pars perdre la guerre contre le sable avec la Société Nationale de Sauvetage en Mer. Aujourd'hui, on prévient l'hypothermie. Même si c'est vrai qu'avec la canicule, ça paraît improbable, est-ce que ça peut arriver même en été, Lucie? Et qu'est-ce que c'est au juste?
3: Ouais, une hypothermie, ça peut arriver, effectivement. Donc une hypothermie, c'est une baisse de la température corporelle. C'est visible surtout chez les enfants. Les enfants, on les met à la plage. Eux, c'est une récréation, la plage. Ils vont jouer dans l'eau et on va souvent leur demander « Est-ce que vous avez froid ?» Ils vont dire « Non, non, j'ai pas froid, parce qu'il y a des petites vagues, c'est plus amusant de jouer dans les vagues. » Les lèvres des enfants, c'est hyper important de les regarder. Quand elles commencent à être bleutées, c'est que globalement, l'enfant a froid, mais qu'il est tellement content de jouer qu'il va pas vouloir sortir. Ça peut aussi arriver chez les personnes plus vulnérables, je pense aux personnes âgées, qui s'exposent au soleil, qui viennent dans l'eau se relaxer, se rafraîchir. Du coup, ça crée des contrastes, et le corps, il a une thermorégulation qui va du coup être plus lente.
0: Ok, donc on regarde les lèvres et les frissons. Comment on se réchauffe quand on commence à avoir trop froid?
3: On sort de l'eau. Si on porte une combinaison, on enlève la combinaison pour se sécher intégralement et on s'habille en tenue chaude et sèche. Et ensuite, manger, se réhydrater, reprendre des forces, puisque ça veut dire que le corps a travaillé pour essayer de lutter.
0: Et comment on évite les risques d'hypothermie?
3: Comment éviter? Quand on sent cette sensation de froid, globalement, c'est ne pas la pousser. Adapter sa tenue, pas parce qu'on est plein été qu'il faut être en maillot de bain quand il fait froid et qu'il y a déjà du vent dehors. Le vent refroidit aussi énormément. Et ouais, ne pas aller au-delà de ses limites. Quand on sent que le corps fatigue, on sort de l'eau, quoi.
0: Le conseil du jour, dès que vous commencez à avoir froid, réchauffez-vous et séchez-vous intégralement et surveillez les lèvres et les frissons des enfants. Et les vendeurs de chichi aussi, hein. J'en veux un. Et plouf! Et après tous ces conseils très sérieux, je vous propose quelque chose de plus caliente pour éviter de prendre froid dans l'eau ou ailleurs. Sensualité, Axel Red sur Ici Loire-Océan.

0: 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On arrive doucement au bout de ces deux heures, mais ne rangez pas encore les épaulettes. Après Karen Young et les infos de 19h, ici Loire-Océan vous ramène directement dans les années 80 pour votre heure 100% années 80 musique. Je décline toute responsabilité par contre pour les brushings que ça pourrait donner envie de reproduire. Et ne manquez pas ce soir le match entre les Canaries et Laval, comme tous les matchs de la saison du FC Nantes. Il sera à suivre en intégralité sur votre radio locale, ici Loire-Océan. La soirée spéciale commence à 20h et le coup d'envoi, ce sera 20h45.
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0: note Karen Yang sur ICI Loire-Océan.
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0: ICI Loire-Océan, il est 19h. Tout de suite le journal et ensuite ne ratez pas le match à 20h à suivre en direct.
2: Le feu dans les Landes progresse un peu, mais son intensité diminue légèrement. Les 1200 hectares parcourus depuis hier après-midi autour de Luglon, près de Mont-de-Marsan. Les fortes chaleurs et le vent instable attisent les deux foyers qui sont toujours actifs à quelques centaines de mètres l'un de l'autre. Hugo Marceau, pour le moment, les potentielles reprises de feu sont maîtrisées.
3: En particulier autour des Palafitos, camping intact mais abandonné. Cette nuit, les flammes se sont arrêtées à quelques dizaines de mètres des mobilhomes. Les pompiers ont fait de sa protection une priorité avec réussite. Plus de flammes et les renforts venus de Dordogne sont déjà passés à la dernière phase, celle du noyage, arrosé abondamment pour éteindre définitivement. Mais la vérité d'une terre calcinée n'est pas celle de la parcelle voisine. 100 mètres plus au sud, les fumerolles sont vives et abondantes. L'eau est ici déversée dans l'urgence par les pompiers. Le lieutenant Robert dépend du service d'incendie de la Haute-Vienne.
4: Sur notre flanc droit, on a une coupe rase avec de nombreux points chauds. Donc la problématique des points chauds, c'est qu'à la remontée des températures pendant la journée, les points chauds peuvent se transformer en de nouveaux départs de feu.
5: Bah, typiquement, ce qui se passe derrière nous, j'ai l'impression, c'est ça là, vous voyez les flammes?
4: Oui, tout à fait. Ouais.
5: C'est ça.
4: Donc la remontée des températures fait repartir les points chauds et peuvent réenflammer ce qui n'a pas été brûlé.
3: Et notamment la portion de forêt qui sépare les deux foyers, encore distincts, leur liaison au sud de Luglon donnerait une nouvelle dimension à ce brasier déjà dynamique et imprévisible.
2: Et un autre incendie est en cours depuis deux jours à l'ouest de l'Aveyron. 140 hectares ont été brûlés et dans la forêt de Saint-Just, cette fois en Bretagne, au sud de Rennes, la progression du feu est ralentie et dans le Pas-de-Calais, le feu est désormais fixé. Des incendies qui sont accentués par la vague de chaleur qui s'étend d'ailleurs au Grand Est de la France. 8 nouveaux départements sont placés en vigilance orange canicule par Météo France. Il y en a donc 83 au total. Des perturbations à prévoir sur la route, les rails et dans les airs. En plein week-end de départ en vacances, certaines sont liées à la chaleur, comme pour les 20 intercités supprimées demain. D'autres font suite à des grèves sur les lignes normandes notamment. Et chez EasyJet, une centaine de vols sont annulés. 5 aéroports sont touchés. Lyon-Saint-Exupéry, Paris-Charles-de-Gaulle, Bordeaux, Nice et Orly. TikTok, Instagram, Facebook restent finalement ouverts aux moins de 15 ans. Le Conseil constitutionnel rejette la loi qui devait leur interdire l'accès aux réseaux sociaux. L'institution considère qu'elle porte atteinte à la liberté d'expression des adolescents. Une mesure phare de la fin du quinquennat d'Emmanuel Macron, votée il y a 3 semaines et censurée donc aujourd'hui. Le président a donc immédiatement chargé le gouvernement de travailler à une nouvelle rédaction de la loi. Ce texte était porté par la députée macroniste Laure Miller, qui ne cache pas ce soir sa déception.
6: Honnêtement, je m'attendais pas à ça et quand je vois le fait que des parents puissent, en tout cas c'est ce que préconise le Conseil constitutionnel, on doive laisser la possibilité aux parents de permettre aux enfants de s'inscrire s'ils jugent que c'est dans l'intérêt de l'enfant, je le cite, sur des réseaux sociaux, je suis assez abasourdie. Je me demande s'il est sage, je sais bien qu'il n'est pas bien de critiquer une décision du Conseil constitutionnel, mais je me demande s'ils sont déjà allés sur un réseau social et s'ils ont déjà mis un œil sur TikTok. Et j'ai la faiblesse de penser que avec une moyenne d'âge de 70 ans et au-delà, eh bien, les membres du Conseil constitutionnel ne connaissent peut-être pas bien les réseaux sociaux. Ouais.
2: Le Conseil constitutionnel qui a par ailleurs validé la quasi-totalité de la loi sur l'aide à mourir ainsi que la très controversée loi d'urgence agricole. Les données de plusieurs centaines de milliers de personnes ont bien été volées lors d'une cyberattaque sur le site des impôts fin juin. La Direction générale des finances publiques le confirme aujourd'hui. Tous les yeux sont tournés vers Léon Marchand au championnat d'Europe de natation. Le quadruple champion olympique est très attendu ce soir sur les demi-finales du 200 mètres papillon, épreuve qui débute dans une petite demi-heure maintenant dans les bassins de Saint-Denis, près de Paris, où vous trouvez Jérôme Val. Bonsoir.
7: Bonsoir.
2: Les choses sérieuses commencent donc ce soir pour Léon Marchand.
7: Oui, exactement. Après sa qualification ce matin pour ses demi-finales, sans trop forcer, le champion olympique et champion du monde de la distance va peut-être frapper un grand coup ce soir. Parce que vous savez, ce qui anime Léon Marchand, non seulement ce sont les titres, certes, mais aussi les records. Et pourquoi pas, en tout cas, il a laissé entendre ces derniers temps, pourquoi pas s'attaquer au record du monde de la distance, celui de Christophe Milak, le Hongrois. Eh bien, Léon Marchand, en tout cas, a bien l'intention de créer peut-être une grande sensation dans ce bassin de Saint-Denis. Cette soirée qui a commencé sur les chapeaux de roue pour les Français, puisqu'il y a quelques secondes, Marie-Ambre Molu et Pauline Mailleux se sont qualifiées pour la finale du 100 mètres d'eau. Ce sera demain soir. Elles ont réalisé tout simplement les premiers et deuxièmes temps de ces demi-finales.
2: Merci Jérôme Val, en direct des bassins de la piscine de Saint-Denis près de Paris. Et s'il brille donc ce soir, Léon Marchand, il essaiera de décrocher son premier titre européen demain soir lors de la finale des 200 mètres papillons.
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0: On avait l'espoir avec Météo France que le temps tourne, mais c'est encore du soleil qui est annoncé demain. Les nuages arriveront peut-être dans la journée de dimanche et quelques orages même en Vendée. Et les températures descendent, mais encore assez peu, même la nuit. Demain matin, au réveil, il fera 23 degrés à Pornic et à Noirmoutier, 24 degrés à Guérande, 25 degrés à Nantes, 26 degrés à La Roche-sur-Yon et au Sable-d'Olonne, 27 degrés à Riaillé. Et en début d'après-midi, les températures iront de 25 degrés à Pornic à 33 degrés à Chantonnay.
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9: Bonsoir à tous et d'avance, bon week-end de la Miaou. Si vous êtes sur la route ce soir, on va vous accompagner pendant une heure avec le carburant le plus efficace, les tubes des années 80, idéal pour rouler avec le sourire. Et ça commence comme ça.

0: Les Nuits sans Kim Wilde, c'était Laurent Voulzy.
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0: Quand on est fan d'un artiste, on peut faire n'importe quoi. Se tatouer son nom sur une partie intime, attendre devant sa porte pendant des heures, ou alors faire une chanson. Laurent Voulzy était fan de Kim Wilde, il en a fait un tube. Après, j'ai pas vérifié s'il avait fait tatouer son nom derrière son oreille. Hein. Ça, c'était en 85. 2 ans avant, pendant l'été, vous avez sûrement dansé grâce à une invitation du groupe Italo Disco Riviera. Souvenez-vous, vamos a la playa. Allez préparer vos maillots.
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0: grâce à ces idées-là qui arrivent dans un instant.
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0: Vous écoutez Ici Loire-Océan, 100% années 80, ça continue dans une minute après quelques infos.
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2: Toutes les heures, des infos pratiques, utiles et des idées de sortie en Loire-Atlantique et en Vendée. Ce soir et demain, ça va secouer du côté des Sables d'Olonne. Le Kraken embordé investit la place du Vendée Globe pour deux soirées. Ce soir, la spéciale année 80-90-2000 commence à 19h avec un tribute de téléphone. Et demain, ça va rocker à partir de 18h15. Vous trouverez notamment Celtic, Tagada Jones ou les Vendéens de Dynamite Checkers. Samedi au Croisic, célébré le 15 août avec la traditionnelle fête de la mer. À 17h, bateaux de pêche, plaisanciers et vedettes de la SNSM formeront un grand cortège nautique, suivi notamment d'une démonstration de chiens sauveteurs. La soirée se poursuivra avec un fest-noz et tout est gratuit. Et enfin, si vous comptiez profiter du week-end pour faire un tour à la déchetterie Attention, samedi 15 août est férié, de nombreuses déchetteries sont fermées. Cependant, la déchetterie de Saint-Herblain, elle, réouvre bien à partir du 16 après deux semaines de travaux.
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0: I Just Call To Say I Love You, c'était Stevie Wonder.
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0: Eh oui, les déclarations les plus simples sont toujours les plus efficaces. Durant l'été 84, ce standard de Stevie Wonder se retrouve numéro 1, même en France, juste avant la naissance du Top 50, la même année en novembre. Alors c'est vrai, on est le pays de l'amour. Et pour les chansons romantiques, on connaît la recette. En 88, deux enfants stars, une Française, un Américain, plus une mélodie sucrée, plus une histoire d'amitié sous-entendue amoureuse, c'est numéro 1. Elsa, Glenn Medeiros, un roman d'amitié.
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0: Le groupe Gold avec Ville de Lumière. En 1986, le groupe toulousain rend hommage à la ville de Beyrouth, ravagée déjà ou encore par une guerre civile. Un texte écrit par Jacques Cardon, mais en collaboration avec l'ensemble du groupe, et ce fut un succès, un de plus. Dans un instant, dès 20h, vous avez rendez-vous avec Émilie Mazoyer pour les essentiels de Décibel. En attendant, on reste dans les années 80, tiens. Jean-Jacques Goldman arrive dans un instant avec « Il changeait la vie ». Belle soirée à tous.
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1: Merci à vous d'avoir choisi ici Loire-Océan, il est 20h.
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1: Bonsoir à toutes, bonsoir à tous, bienvenue sur Ici Loire-Océan, 20h, c'est l'heure de l'avant-match de ce Stade Lavallois, FC Nantes, deuxième journée du championnat de Ligue 2, du côté du stade Francis Lebasser. Pour nous commenter ce match en direct et en intégralité, on aura notre cher Marius Delaunay, d'ailleurs qui est avec nous peut-être pour les premières impressions du côté du Stade Lavallois, du côté du stade Mayennais. Salut Marius.
2: Salut Guillaume, salut les Canaries, ravi de vous retrouver donc pour ce premier déplacement de la saison.
1: Marius, info départ la semaine dernière à la Beaujoire, il faudra se rattraper vite fait, bien fait du côté de Laval ce soir pour les Canaries.
2: Bah oui, on espère bien mieux, on espère du meilleur, surtout par rapport à la semaine dernière. Et ce sera peut-être pas difficile à faire, hein, tant la prestation qu'on a vue contre le Red Star après beaucoup de recul et après l'analyse à froid, effectivement, cette prestation a été assez indigente. Voilà, on va jouer contre une équipe qui elle aussi a perdu son premier match de la saison. C'est l'occasion de se lancer. On va aussi se rappeler aux bons souvenirs, hein, dans ce stade Francis Lebasser qui sent bon les chocs de l'époque de première division entre Nantes et le stade Lavallois. Bref, c'est une autre époque qui a changé depuis. Mais voilà, on y est. Version 2026-2027. C'est parti pour le grand spectacle.
1: On était presque panés. Et Marius, on te rejoint dans quelques minutes, bien sûr, pour l'avant-match de ce stade Lavallois FC Nantes. Dans quelques instants aussi, je vous proposerai d'accueillir mon invité parce que je ne serai pas tout seul pour commenter ce match dans les studios ici à Nantes. Stade Lavallois FC Nantes, deuxième journée du championnat Ligue 1, coup d'envoi 20h45.
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1: En attendant, justement, on parlait de nostalgie avec notre cher Marius Delaunay. On va aller prendre aussi un bon petit coup des années, quoi, 70-80 à peu près. Et Bee Gees, Night Fever, en espérant que la fièvre du samedi soir, plutôt du vendredi soir, soit du côté de Laval et grâce au FC Nantes.

0: Baltimora à l'instant, Tarzan Boy sur Ici Loire-Océan.
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0: On va pas forcément danser sur Tarzan Boy, on va surtout peut-être danser le tango du côté de Laval. Qui sait, en tout cas, il a pris des cours, notre chat Marius, qu'on va rejoindre dans quelques instants du côté de Le Basser. Je ne serai pas tout seul dans les studios pour tout simplement vous commenter et parler de ce match. À mes côtés, Jean-Simon, salut JS.
2: Salut Guillaume, salut tout le monde.
0: Alors, c'était bien les vacances ?
2: C'était reposant. Ouais. Besoin après une fin de saison aussi compliquée qu'on a pu connaître, il fallait un peu prendre le temps de se ressourcer, couper avec le foot.
0: Oh, il y avait une Coupe du Monde quand même.
2: Ouais, c'est pas pareil, c'est pas du foot. On est habitué à Nantes, hein, c'est pas la même chose.
0: C'est pas du foot. Là, c'est du futurisme, la Coupe du Monde. Plus sérieusement, on va revenir vite fait avec toi sur ce premier match de Nantes. Après coup, une semaine après, cette défaite face au Restart sur la plus petite démarche, comment tu analyses ou plutôt interprètes ce faux pas?
2: Faut pas, c'était compliqué, les éléments de contexte, on va pas revenir forcément dessus, mais c'est vrai que démarrer une saison par un match à huis clos à la Beaujoire, avec tout ce qui a pu se passer sur la fin de saison dernière, je pense qu'il y avait encore un poids qui était important. En face, c'était le Red Star, qui pour certains reste un modeste club de Ligue 2, mais pour rappel, c'était quand même le quatrième et barragiste la saison dernière, et qui a gardé la plus grosse majorité de ses joueurs, donc une équipe déjà aguerrie à la Ligue 2, qui connaît bien le championnat. Et puis en face, c'est une équipe de Nantes où l'effectif de la première journée sera sans doute pas celui de la cinquième journée.
0: Non.
2: Donc il y avait tout ce qu'il fallait pour se casser la figure, et on a bien réussi à le faire, comme des grands. Donc je rejoins Der Zakarian qui dit que rien n'a été de A à Z. Sans doute que lui aussi d'ailleurs n'a pas été bon ce soir-là non plus dans sa compo. Mais après, moi je reste, je vais rester très très patient, parce que je suis persuadé qu'au 1er septembre on aura une autre équipe du FC Nantes, avec des joueurs là qui cette fois-ci ont envie de porter le maillot.
0: En pleine période de championnat d'Europe de natation et d'athlétisme, on peut dire que c'était un faux départ et que le FC Nantes s'est un peu moulé dans cette période, ouais, justement.
2: Mais l'avantage, c'est
0: d'Europe.
2: Qu'au moins au foot, le faux départ n'est pas éliminatoire.
0: Ah non,
2: et il reste encore 33 journées pour se refaire.
0: Alors si déjà on commence à compter les journées, c'est vraiment, on est vraiment mal parti. Hein. Lui, il compte pas les journées, mais les miles, ce sont sa carte du côté de Marius. Il a pas fait grande distance pour aller.
3: Non, ça va.
0: Non. Quoi, c'est quoi une petite heure et demie, 1h40.
3: Oh non, c'est 2h en passant par l'autoroute.
0: Mais tu connais pas les chemins,
3: après,
0: toi.
3: Angers, on prend la route vers Château-Gontier, voilà, vers Laval. Les petits chemins de traverse, comme on aime.
0: Marius Le Basser, bien sûr, on va parler pour ce match, cette deuxième journée du championnat de Ligue 2. Bien sûr, on va parler du contexte, mais tout d'abord, on parlait avec JS. La semaine a été pas si houleuse, mais il fallait quand même trouver des explications. Hein.
3: Non, de toute façon, si elle est houleuse, effectivement, avant le deuxième match de la saison, c'est que ça sent mauvais pour la suite. Hein.
0: Ouais.
3: Généralement, quand on démarre une saison, même après une défaite face au Red Star, aussi piteuse soit cette défaite, bon, forcément, quand t'es en début de saison, c'est toujours l'espoir qui domine et qui prédomine. Il fait encore beau, il fait encore chaud, c'est encore l'été dans les têtes. Donc bon, on se dit pourquoi pas, et pourquoi pas repartir sur un nouvel élan. C'est ce qu'il faut côté nantais. Je pense que on en parlait avec Michel Der Zakarian en conférence de presse. Lui ne semblait pas savoir justement ce qui clochait dans son équipe. Bon, ça c'est un peu inquiétant, mais il a certainement des réponses, ou alors il veut pas nous le dire. Mais voilà, on a l'impression, en tout cas vu de l'extérieur, que cette équipe nantaise, en tout cas que ce groupe canari, a besoin de confiance. C'est ce qui manque effectivement. On a quand même quelques joueurs de l'année dernière qui ont vécu une descente. C'est toujours forcément traumatisant. Il y a eu les matchs de préparation, mais la préparation, ça remplace jamais le vrai terrain et la compétition. Maintenant, ce qu'il faudrait très clairement, et tout le monde est d'accord là-dessus, c'est un premier résultat, et ça peut passer dès ce soir justement à Laval.
0: Alors Marius, avant de parler du 11 de départ de ce FC Nantes face à la balle, juste JS, on parlait de confiance. Oui, effectivement, là maintenant la confiance, il faut l'engranger, parce que c'est le début de saison, et un début de saison en Ligue 2, c'est important. Hein.
2: Bah oui, parce que mine de rien, c'est peut-être des points de fin de saison où on se dira, ah tiens, rappelle-toi la première journée, les 3 points du Red Star, et c'est des trucs comme ça tout bête. Mais de toute façon, oui, il faut enclencher une dynamique dès le mois d'août, avec 4 journées, 4 week-ends avant. En plus, je crois qu'en mi-septembre, etc., il y a une trêve qui est très très longue, hein, où il y a 3 semaines sans match,
0: c'est
2: spécifique.
3: Ouais.
2: Donc
3: il y a 2 semaines sans match, et avant ça il y a 2 déplacements quand même pas anodins. T'as 2 déplacements à Sochaux et à Boulogne, hein, donc il y aura de la route à faire aussi pour les Nantais. Hein.
0: Ouais.
2: C'est ça.
0: Donc on parlait de Miles, justement, ça va cumuler aussi du côté du FC Nantes. Marius, avant de rentrer dans le vif du sujet avec le 11 au départ, avant de bien sûr de parler de ligne en ligne, on peut quand même donner la composition du FC Nantes avant de approfondir pardon, un peu plus. C'est difficile, hein, c'est début de saison aussi, approfondir le sujet autour du FC Nantes ce soir.
3: Ouais, c'est le week-end qui arrive. Hein.
0: On sent que t'as hâte.
3: Guillaume,
0: non, pour être totalement honnête, il y a le thé chaud là qui m'a brûlé un peu la gorge avant de prendre l'antenne.
3: Voilà, ça c'est les coulisses du direct que vous avez, amis auditeurs. Voilà.
0: On dit tout.
3: Une demi-heure du coup d'envoi. T'as raison, on sera bien inspiré de donner le 11 de départ de cette équipe nantaise. Avec donc dans les buts, eh bien Maxime Dupé qui sera le vétéran, si je puis dire, entre guillemets, des Canaries ce soir, à du haut de ses 33 ans. En défense, c'est là le grand changement. On passe d'une défense à 5 contre le Red Star à une défense à 4. Et oui, changement de dispositif chez Michel Derzarian. On aura tout le temps d'en parler après, effectivement, donc avec en charnière centrale Lucas Perrin et Thiel Tati. À gauche, le capitaine désormais installé, Frédéric Gilbert. À droite, Kelvin Amian. Au milieu de terrain, c'est la première titularisation de Willy T. Younoussa. Eh oui, donc qui prendra la place de 6 dans ce dispositif de jeu, accompagné à côté de lui d'un autre revenant, Joanne Le Penant, hein, qui n'était pas titulaire la semaine dernière, et puis Ibrahima Sissoko qui lui avait bien démarré la rencontre. Voilà donc pour ce milieu à 3, je vous réexplique: Younoussa, Le Penant et Sissoko, et puis devant ils sont 3 également. On aura Ganago en pointe qui était déjà là la semaine dernière, Corredor sur son côté droit logiquement, et à gauche on devrait retrouver Herba Girassi, ce qui nous fait, si vous avez bien compris, un 4-3-3.
0: Eh ben écoute, on va débriefer, on va parler surtout de ce 11 de départ avec toi dans quelques instants, Marius, et avec justement l'avant-match de ce Laval-Nantes, coup d'envoi à 20h45 dans tout juste une demi-heure. Restez avec nous bien sûr pour parler avec JS, notamment dans les studios, de ce match, deuxième match de cette saison de Ligue 2.
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0: Shakira qui arrive tout de suite sur Ici Loire-Océan. Dai Dai, ça veut dire tout simplement allez, allez, allez, Nantes et jouez.

0: Daïda et Shakira et Burna Boy à l'instant sur Ici Loire-Océan.
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0: Et Jean-Simon à mes côtés, Marius Delaunay du côté du stade Francis Levasseur. Donc on le disait, hein, ce 11 de départ avec pas de surprise mais plutôt des nouveautés par rapport à la première journée. Donc pour le répéter, donc Dupé, Perrin, Gilbert, Tati, Amian, Le Penant, Younoussa, Sissoko, Guirassy, Corredor et Ganago. Voilà pour le 11 de départ. Alors Marius, tu nous avais divulgué ce 11 de départ. On va rentrer un peu dans le vif du sujet quand même. Parce qu'il y a des entrants dans ce 11 de départ. Par exemple, Younoussa, qui est tout nouveau sur les bords de l'Erdre, qui vient dans ce 11 de départ. Le Penant aussi, qu'on connaît un peu plus quand même, qui vient intégrer ce 11 de départ. Parce que il manquait quoi lors de la première journée? Il manquait du lien, de l'inspiration,
2: il manquait un peu de tout.
0: La créativité, oui,
2: On va dire ça comme ça. Oui, voilà, il manquait de tout. Clairement, on va commencer par ça. Il manquait du lien. Clairement, il manquait des automatismes dans cette équipe-là. Beaucoup d'automatismes, de la confiance, je pense qu'il a aussi voulu envoyer un message fort à ceux qui avaient leur place de titulaire la semaine dernière. Il a remplacé pas mal de jeunes, effectivement. Et là, il remet des cadres de l'année dernière. Il y a eu, je note au moins 4 changements, en fait, dans ce 11 de départ. Donc avec notamment Younoussa au milieu de terrain que certains annonçaient hors de forme, finalement bon, il prend sa place au milieu de terrain, pourquoi pas, lui qui connaît très bien la Ligue 2, qui connaît très bien le stade Lavallois, c'est un joueur d'expérience, hein, où il était Younoussa, Joanne Le Penant aussi qui revient au milieu de terrain, et puis je pense aussi à Herba Guirassy. Il est rentré en jeu contre le Red Star mais il n'a pas franchement été très convaincant, donc j'attends de voir en fait. Surtout moi ce qui m'interroge c'est ce changement de dispositif aussi de la part de Michel Darzakarian, hein, vraiment 4-3-3 qui change complètement du 5-3-2 en espérant une animation complètement différente. On va rappeler le banc nantais avec Alexis Mirbach dans les buts, Saïdou Sow donc sur le banc, hein, qui n'est pas encore prêt visiblement physiquement, Hugo Lamy, Louis Leroux le milieu de terrain, Mathieu Cafaro donc qui perd sa place de titulaire, il y a Bamed Doff aussi également qui perd sa place, Malang Gomez, Sacha Ziani et puis le jeune attaquant Mustapha Dabo.
0: JS, avec tout ça on a l'impression que cette équipe est encore en rodage, hein, du côté du FC Nantes, et c'est pas un grand mot. On peut aussi comprendre qu'il y a aussi des choix qui ne soient pas les mêmes d'une journée à une autre, surtout en début de saison, hein.
3: Oui, début de saison avec un effectif qui se cherche après avec le dispositif A5.
0: Toi, t'as compris le dispositif A5 par exemple?
3: C'est pas que j'ai pas compris, c'est que je peux l'entendre et le comprendre si on a parce que les joueurs qu'il faut pour ce dispositif là c'est les pistons. Et sauf qu'à Nantes on a quand même été en pénurie à ce poste recherché depuis de nombreuses années, parce que c'est un poste qui est très très spécifique où il faut être capable d'apporter offensivement et également de rassurer derrière, et ça il y en a très très peu qui savent le faire, hein. C'est par exemple l'école d'Ansoise, hein, qui est
0: peut-être la meilleure en France.
3: Il a montré, mais avec des joueurs
0: Paris Saint-Germain, hein.
3: Avec des joueurs d'un calibre tout autre que ce qu'on connaît. Donc je pense que de repasser à 4 derrière, ça me paraît plutôt plus judicieux et sans doute plus adapté à la qualité de l'effectif qu'on peut avoir aujourd'hui. Hein.
0: Parce que Marius, aussi, on parlait de la défense, donc à 4, à 5, il y a du changement. Mais au milieu de terrain, la semaine dernière, je cherche toujours le milieu de terrain, d'ailleurs, hein, du côté de la Beaujoire, je trouve pas.
2: On l'a cherché, franchement, durant toute la partie, hein, que ce soit Doff, que ce soit Cafaro, ou effectivement Sissoko. Oui, on a eu tellement, mais tellement de mal à s'imposer dans le jeu. D'ailleurs, en fait, on a clairement subi contre cette équipe du Red Star qui, elle, a des automatismes.
0: Je te coupe,
2: quasiment durant l'intersaison.
0: Est-ce qu'on a subi ou est-ce qu'on on a tout simplement pas trouvé le moyen de créer.
2: Franchement, avoir cette équipe-là et l'impression que ça m'a donné, j'avais clairement l'impression que cette équipe a subi le match et que si elle avait pu ne pas laisser la possession, elle ne l'aurait pas laissé. Non, clairement, il y avait quelque chose qui clochait là-dedans dans cette animation de manière générale, et on sera nombreux, je pense, à partager le même avis. Donc maintenant, voilà, faut trouver vraiment le système de jeu avec Darzakarian, d'ailleurs, qui est pas un habitué, hein, des changements comme ça de dispositif. S'il l'a fait, c'est peut-être qu'il veut aussi envoyer un signal fort.
0: Ouais, parce que JS, on parlait bien sûr d'une identité de ce FC Nantes, trouver une identité au FC Nantes cette saison. Est-ce que c'est quoi? C'est dans le premier tiers de ce championnat, en tout début de championnat, ou malheureusement, peut-être qu'on aura encore une saison à trouver une identité à ce FC Nantes.
3: C'est surtout que quand on est le FC Nantes et qu'on est tout juste en Ligue 2, l'obligation de résultat va arriver très très très vite sur les épaules de Michel Darzakarian, parce qu'il peut pas se permettre d'être au-delà.

0: Du premier tiers après comment une dizaine de matchs de Ligue 2, parce que sinon bah on sait déjà que Valdemar aura le téléphone déjà bien, les lignes déjà bien ouvertes pour aller chercher le futur. Donc non, il a une obligation d'accélérer là. Après, je dis, moi, le mercato va aussi se décanter parce qu'il se passe quand même très très peu de choses. On nous a annoncé un nombre de partants au FC Nantes absolument incroyable. Finalement, les gars sont toujours là. Est-ce qu'ils sont à 100% physiquement, mais aussi dans leur tête, ça, on peut pas le savoir non plus. Mais non, là, il y a encore un gros travail. Après, je sais pas ce que Marius il en pense, mais je suis surpris par exemple que Cafaro soit déjà mis sur la touche après seulement un match.
1: Bah, à voir, parce qu'effectivement, il a pas montré grand chose la semaine dernière. Est-ce qu'il veut un électrochoc Zakarian, bonne question. Alors que au moment où je vous parle, justement, voilà, il y a les premiers premières vibrations dans la tribune visiteur juste à côté de moi. Eh bien oui, devinez quoi, le parcage nantais qui est plein à craquer avec le retour de la Brigade Loire. Ça aussi, c'est un grand événement pour les Nantais. Et puis le retour annoncé des encouragements. Ça va faire du bien et je pense que tout le monde sera d'accord là-dessus. Les joueurs y compris, c'est vrai que tu parlais de Cafaro, on parle aussi de nombreux venus. Et puis surtout, vous parliez aussi de ce premier tiers du championnat, mais clairement, on est le FC Nantes en fait. Les joueurs l'ont dit, les supporters le répète, l'entraîneur aussi est sur la même ligne d'onde. En fait, on est le FC Nantes et de ce fait, on a un standing à respecter. Il va falloir très vite avoir des résultats pour ne pas jouer le ventre mou du championnat. Hein, parce que clairement, pour les Canaries, ce serait la pire des craintes hein, pour une équipe qui cherche absolument à remonter dès sa première saison. Et ce soir, on va jouer contre une équipe lavalloise qui, elle, bah voilà, va jouer sa chance à fond pour les Lavallois. Très clairement, c'est un match de gala hein, face aux Nantais.
2: Donc, on a parlé de la défense, on a parlé du milieu de terrain, on peut parler aussi de l'attaque hein, quand même, parce que c'est là aussi pour l'instant où le bas blesse. En même temps, on vient de débuter la saison, mais on vouait ou du moins on portait hégémonie les attaquants nantais en préparation, qui commençaient à trouver des automatismes, ouais, un corridor
1: aussi, parce que tu vois on marque 11 buts en 5 matchs, mais on en marque 10 sur deux de nos rencontres. Oui. Hein, contre Fleury on met 5-0 et 5-1 contre Alcantara, ouais, tu vois, et contre La Roche on en met 1, contre Le Mans et Lorient on n'en marque pas, donc vraiment tu vois toutes ces stats là, c'est un petit peu
2: trompe-l'œil,
1: un petit peu, j'ai envie de dire, la face cachée de l'iceberg quoi.
2: Exactement, en trompe-l'œil, je suis d'accord avec toi, mais on parlait déjà d'automatisme, et puis c'est pas nous qui avons inventé ça hein. Il y avait Corridor aussi, je me souviens, à la fin de son dernier match, c'était du côté de Dinan, qui parlait aussi des automatismes qui arrivaient. Là on a vu que finalement ces automatismes, là, un peu plus compliqué à trouver en véritable situation de match en championnat. Donc là aussi, JS, c'est de la patience. Et pour l'instant, même comme l'a dit aussi Marius, eh ben, quand on est là, c'est Nantes, la patience, il faut la ranger aussi peut-être un petit peu dans la poche. Hein.
0: C'est ça, et puis la patience. Et puis là, quand je vois ce soir, au-delà du 11 titulaire, mais ce qu'il y a sur le banc au niveau offensif, Sacha Ziani et puis et Dabo.
2: Il manque un peu de profondeur.
0: C'est là, ouais, il leur manque encore au moins un, voire deux ou trois, si on veut être et exister pendant la saison. Parce que là, il y a un vrai manque après.
2: Duff qui va venir peut-être à agrémenter ce secteur offensif, mais
0: Cafaro qui a un poste un peu hybride aussi, qui peut dépanner à ce niveau-là. Mais c'est vrai que Michel Derzakarian n'a jamais non plus excellé dans le domaine offensif avec ses équipes. Hein. On passe d'abord par une bonne base défensive et après, on verra ce qui se passe devant. Mais comment dire, on est Nantes quoi.
2: Ouais, non, c'est sûr qu'on a la pancarte elle est bien là. Donc Marius aussi, on va bien sûr rester avec toi dans quelques instants pour parler de ce FC Nantes. C'est aussi un adversaire hein, du côté de Le Basser hein, ce soir, c'est le stade Levallois. Tout d'abord, est-ce que le stade est rempli là? Je pense que pour cette affiche les Mayennais sont venus en nombre.
1: Alors ça se remplit tranquillement en tribune, et effectivement j'ai l'impression que le stade sera pas à guichet fermé, mais qu'il sera bien rempli aux trois quarts hein, dans une enceinte qui peut accueillir, on le rappelle, un peu plus de 10 000 personnes ici au stade Francis Le Basser. C'est un stade champêtre, c'est un stade sympa, c'est un stade de Ligue 2. Non mais c'est vrai, et c'est pas évidemment péjoratif de dire stade champêtre hein, c'est un petit stade de Ligue 2 très sympa, un bon stade de la région. Donc voilà, faudra s'y habituer aussi à ces ambiances là.
2: C'est pourquoi je rigole, parce que j'ai l'impression que ta langue allait dire Francis Le Blé. Et pas non,
1: non, non, non, c'est non, fini tout ça. Ah, ouais, bah, non, on va plus à Brest.
2: C'est pareil, ça commence pareil, c'est les mêmes initiales, mais là on est bien à Le Basser. D'ailleurs, un gros aussi chantier, hein, un gros projet autour de ce stade prévu aux alentours de 2029-2030. Un petit mot aussi de la Ligue 3, parce qu'on suit bien sûr le FC Nantes, mais il y a aussi un petit club vendéen qui fait aussi son petit bonhomme chemin dans ce début de saison, pour vous dire que le Vendée Football La Roche-sur-Yon qui mène face à Amiens du côté de la Licorne, 1-0, but marqué par Sambre à la 46e minute de jeu sur penalty. Ah bah c'est peut-être. Bah écoute, oui et non. On aimerait bien que cette équipe monte en Ligue 2, mais que le FC Nantes aussi soit en Ligue 1. Mais voilà, bien sûr, on vous tient au courant de l'évolution du score entre Amiens et La Roche-sur-Yon. Restez avec nous. Nous sommes toujours en tout cas dans l'avant-match de ce Stade Lavallois FC Nantes, deuxième journée du championnat de Ligue 2. Le coup d'envoi de cette rencontre dans exactement 15 minutes sur ICI Loire-Océan.
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2: 20h32, donc coup d'envoi de ce Laval-Nantes dans exactement 13 minutes du côté du stade Francis Le Basser. Marius Delaunay toujours au micro du côté donc de la Mayenne et Jean-Simon à mes côtés pour vivre ce match, cette deuxième journée du championnat de Ligue 2. On parlait de Laval, on va parler bien sûr de notre adversaire du soir, des Lavallois qui ont peiné la saison dernière pour rester dans ce championnat de Ligue 2, qui sont même passés par les barrages hein, face à QRM donc la saison dernière. Laval qui a des ambitions cette saison, c'est-à-dire ne plus jouer avec le feu, eh ben c'est mal parti, notamment lors de la première journée, avec un... même s'ils ont bien tenu hein, la semaine dernière face à Rodez. Hein.
1: Ils ont longtemps été à 10 hein, effectivement face à Rodez, donc voilà, c'est à nuancer pour les Lavallois. C'est une équipe, on le rappelle, qui a aussi changé durant l'intersaison comme Nantes, et puis donc qui a fini ouais, 16e de la dernière saison. Ils ont pendant très très longtemps été dans les deux derniers, ils se sont sauvés vraiment d'extrême justesse en barrage contre Rouen avec un but au retour de leur meneur de jeu Malik Selouki qu'on va retrouver sur la pelouse hein, ce soir. Bon voilà, équipe passée tout près de la correction, c'est une équipe habituée à la deuxième division française, et comme nous, c'est là que ça devient intéressant, c'est une équipe qui comme nous a peut-être des repères et des manques de repères et une perte de confiance. L'année dernière, ils ont quand même passé 6 mois sans gagner à Francis Le Basser, donc ils sont pas vraiment en terrain conquis chez eux.
2: Non, et c'est ça aussi qui est intéressant, c'est que aussi dans l'histoire du FC Nantes, c'est un terrain ou plutôt une pelouse qu'on aime bien aussi hein.
1: Oui, alors la dernière fois qu'on a joué ici, j'ai regardé les archives encore, c'était il y a 13 ans. Figurez-vous, c'était en début de saison 2012-2013. La saison 2012-2013, pour les puristes, ça va parler évidemment, ça reste une belle époque. On avait gagné 3-1 face au Stade Lavallois, c'était la première victoire de la saison. Elle avait lancé la saison et devinez quoi, à la fin, eh ben on était remonté. Eh ben voilà. Et ah bah, oui, signe du destin peut-être ou pas. Est-ce que évidemment tout est tracé pour le FC Nantes, je ne sais pas, mais ce serait un beau clin d'œil du destin de gagner ce soir évidemment à Francis Le Basser pour se mettre dans l'ambiance hein, à 10 minutes du coup d'envoi. Les amis, si vous entendez à côté de moi aussi les tambours qui sont en train d'éclipser le speaker de cette rencontre, très clairement les tambours et les chants de la Brigade Loire dans le parcage de visiteurs, on retrouve une ambiance qu'on avait perdue justement depuis des mois et des mois côté nantais, et ça aussi ça fait plaisir.
2: Bon, le son et la connexion internet n'est pas le fort de la Mayenne quand même, on va dire. C'est, donc c'est pas très non plus inenvisageable de le faire éteindre, le speaker du côté de Laval. Bon, trêve de plaisanterie quand même, on a cet adversaire du stade Lavaloir. Bon, on chambre un peu, on les aime bien, mais sur nos amis mayennais. D'ailleurs, une petite bise à Bécal aussi, mais sur du côté d'ici Mayenne. Juste pour parler donc de cette équipe lavalloise, on va parler, mais sur de ce 11 de départ, parce que j'ai vu qu'il y avait un petit joueur qu'on connaissait un petit peu du côté de Nantes. Un petit jeune.
1: Un petit jeune, ouais, de 35 ans, oui. Il me semble. On parle du même, je pense. Hein. Ouais, ça, voilà. Bon, évidemment, on va pas trop ménager le suspense. Allez, 4-4-2 côté Lavalois, c'est leur système préférentiel avec leur nouvel entraîneur David Vigne. Donc, on aura dans les buts un expérimenté, très expérimenté gardien, Mamadou Samassa, hein, qui est bien connu des pelouses de France. Donc, dans les buts, en défense centrale, Aboubakar Lo et William Bianda, le capitaine. Côté gauche, Jules Godin et Esteban Mouton pour cette défense à 4. Au milieu de terrain, on arrive au petit nouveau, justement au petit jeune, et eh bien oui, on le connaît bien, c'est Francisco Klein, du haut de ses 35 ans, donc qui prendra sa place de milieu défensif, qui était encore au club l'année dernière à Nantes, qui a une saison plus que tronquée, on l'a pas beaucoup vu sur les terrains, Francisco Klein, c'est sa première titularisation ce soir avec les Tangos. Côté droit, Cyril Mandouki, à gauche, Sam Sana, en meneur de jeu, Julien Maggiotti, et devant, donc, les deux attaquants, avec Travis Dago et Malik Selouki, 4-4-2, et donc, comme on le disait, un joueur qu'on va surveiller de près, évidemment, c'est Francis Coquelin, qui était très longtemps hors de forme avec lui la saison dernière. Espérons pas qu'il ait retrouvé justement la forme avec les Lavallois pour cette saison. Francis Coquelin, qui avait été très très longtemps diminué avec les Jaunes et Verts.
2: Ouais, Francis Coquelin, soit qu'il revient, qui revient chez lui, hein, lui, Lavallois natif de Laval, et qui est.
0: Qui avait jamais joué en pro.
2: Non. Non,
0: parti à Arsenal.
2: Exactement.
1: Il n'a jamais joué en Ligue 2, Francis Coquelin. Hein, il n'a jamais joué en Ligue 2. Il est parti très tôt. Ouais.
2: Donc cette équipe, cet effectif du stade Lavallois, on connaît bien sûr certains, notamment Mamadou Samassa, hein, qui est passé aussi par Guingamp d'ailleurs, qui a un palmarès aussi fourni que le stade Rennais sur les 20 ans, sur les 20 dernières années. On a aussi Samsana, qu'on connaît aussi sur du côté de Laval, qui ça fait une petite partie de carrière, hein, Samsana, qui est là depuis, je crois, la remontée de nationale du côté de Laval. Julien Maggiotti, c'est pareil, un joueur impressionnant dans les airs, donc attention aussi à ce genre de profil. Et donc c'est une équipe aussi qui aime beaucoup les contres, qui aime beaucoup les centres aussi, et le FC Nantes déteste ça. Donc Mario, c'est pareil, oui. On a une équipe qui va nous montrer, ou plutôt jouer sur nos points faibles, hein, ce soir.
1: Ah bah évidemment, comme toute équipe qui se respecte, et puis comme on le disait avec les joueurs et comme on le dit depuis le retour de la compétition, le FC Nantes sera clairement une équipe à battre cette saison. Pour les Lavallois, ce sera très clairement le cas, hein. Pour eux, un premier match de la saison à domicile face au FC Nantes, en tout cas en termes de programmation, ils pouvaient difficilement espérer mieux. Donc là-dessus, t'as raison, ils vont essayer de jouer sur en tout cas nos points faibles, et nous on serait bien inspirés par exemple d'avoir des coups de pied arrêtés enfin intéressants, pourquoi pas des situations de centre aussi, des phases de centre, pourquoi pas là avec ce nouveau dispositif, hein, avec Gilbert sur la gauche qui peut amener, avec Kelvin Amian aussi, pourquoi pas côté droit, et puis pouvoir aussi jouer avec les ailiers devant, avec Guirassy et Corredor sur les côtés. Je fais un petit aparté aussi, les amis, sur le banc de touche Lavallois. Bon, il y a un joueur aujourd'hui qui sera pas là, il est blessé évidemment, mais c'est Teddy Bourriaud, hein, que connaissent certainement les puristes nantais, puisque Teddy Bourriaud, il a été formé au FC Nantes, hein, il est originaire de Saint-Herblain, était là la semaine dernière avec les Lavallois, et malheureusement il est blessé, donc on le verra pas sur la pelouse ce soir.
2: Donc ça, c'est pour la petite le petit clin d'œil,
1: le petit aparté, ouais.
2: Mon cher JS, donc forcément beaucoup voient cette équipe de Nantes, on va pas dire écraser Laval, mais du moins l'emporter ce soir plus ou moins facilement. Toi, t'es un peu plus nuancé que ça. Hein.
0: C'est un tout du match piège, une fois de plus, hein, parce que on va se retrouver face à une équipe qui va attendre de nous que l'on fasse le jeu. Alors pour l'instant, on a prouvé que cette partie-là était aussi compliquée pour nous. Et ils sauront exploiter, je pense, nos failles et nos pertes de balles de façon assez efficace aussi, parce que c'est vrai que c'est un jeu de transition rapide là-bas, hein, c'est pas connu non plus pour avoir 90% de possession de balles. Hein. C'est pas l'Espagne de la Ligue 2. Donc nécessairement, je serai très vigilant parce qu'en fait, ça va être. Je pense qu'il va y avoir un petit round d'observation quand même parce qu'on va nous laisser le ballon, à mon sens. On est Nantes, on va le répéter encore une fois, on va peut-être le répéter toute la saison. Mais je crois qu'on va être attendu de ce côté-là et on va se faire piquer aux premières pertes de balles. Et quand on voit le déchet technique qu'il y a pu avoir lors de la première journée, attention à ça.
2: Ouais, déchet technique, il y en a eu beaucoup.
1: Et je voulais rajouter, pardon, excuse-moi Guillaume, mais c'est vrai qu'il va surtout falloir faire preuve d'humilité parce qu'il y en a certains qui peuvent penser effectivement qu'on pourra écraser Laval, mais on est en Ligue 2 et si on est en Ligue 2, c'est qu'on l'a clairement mérité et que attention, on n'est pas du tout sorti d'affaire et que ça peut ressembler aussi à un gros match piège pour les Nantais. Donc on va y aller à petits pas, on va y aller de la manière la plus humble possible à 5 minutes du coup d'envoi, les amis. Ça y est, ça va démarrer dans quelques instants sur la pelouse de Francis Lebasserre. 13 ans que le FC Nantes n'était plus revenu ici dans l'entre-mayonnaise. Les 22 joueurs qui vont rentrer dans la pelouse dans quelques instants, avec, accompagné donc du corps arbitral avec Antoine Valnet, donc qui sera au sifflet aujourd'hui, accompagné sur les côtés de Quentin Guidou et d'Elodie Coppola en quatrième arbitre. Léo Belay, on le rappelle, en Ligue 2, il n'y a pas la VAR, il n'y a pas d'assistance vidéo. Voilà. Les 22 acteurs de cette rencontre qui rentrent sur la pelouse à l'instant où je vous parle, les amis. On rentre dans le dur, ça y est. On est à 4 minutes du coup d'envoi.
2: Allez, restez avec nous en tout cas donc, pour ce coup d'envoi de cette deuxième journée de.
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2: Voilà. On parle pas sur une virgule. On nous a dit, on n'a jamais parlé sur une virgule. C'est bien moi et bien Marius, c'est sûr, qui seront avec vous pour parler de cette rencontre entre Laval et le FC Nantes. Jean Simon à mes côtés, on est prêt hein, pour cette rencontre. D'ailleurs, un petit pronostic JS, allez, pour ce soir. Allez.
0: Mais on va gagner 1-0.
2: Allez, 1-0, je le note, ça dans mon petit calepin. En tout cas, restez avec nous, le coup d'envoi est imminent du côté de Francis Lebasserre.
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2: Et on va tout de suite y aller du côté de Francis Lebasserre justement. Oui. Le stade Lavallois, le FC Nantes, on voit que les joueurs arrivent sur la pelouse. Mayonnaise.
1: Les joueurs sont arrivés sur la pelouse de Mayenne, les jaunes et verts, donc nous Nantais dans leur couleur habituelle. Ça y est, les deux équipes qui vont se confronter entre nos Nantais et nos Lavallois, les deux équipes qui joueront avec leurs couleurs traditionnelles, donc ce seront les couleurs orange et noir, le tango côté Lavallois, et nous eh bien les maillots traditionnels comme je le disais avec le jaune et le vert pour nos petits canaris. Voilà, on va rappeler aussi les compositions des deux équipes à 3 minutes maintenant du début de cette rencontre, avec donc le 4-3-3 côté Nantais, changement de dispositif, on vous l'a détaillé dans l'avant-match, on vous le redit, c'est cadeau, avec Maxime Dupé dans les buts, le plus âgé de cette équipe nantaise aujourd'hui du haut de ses 33 ans. En défense centrale, Perrin et Tati à gauche, Gilbert le capitaine à droite, Amiens, milieu de terrain, la première de Younoussa sous le maillot jaune et vert, le penant et Sissoko pour l'accompagner, et puis devant, Ganago en pointe, en espérant qu'il devienne Ganago ce soir.
2: Oh oui.
1: Guirassy sur sa gauche et Corredor à droite, côté Lavallois, Samassa dans les cages, Bianda le capitaine, Elo en défense centrale, Mouton côté droit, Godin à gauche, Coquelin qu'on va retrouver au milieu de terrain accompagné de Samsana et de Mandouki, Maggiotti en meneur de jeu, et puis devant, attaque à deux avec Selouki et Dago. Voilà, vous avez tous les éléments de cet avant-match, les amis. Ça va débuter dans quelques instants sur la pelouse de Francis Lebasserre, à voir qui aura le coup d'envoi entre nos Nantais et entre les Lavallois. On va aussi parler de nos tribunes, évidemment. On l'a un petit peu évoqué très rapidement, ce parcage visiteur nantais qui est rempli, plein comme un œuf. Donc pour ce match entre nos Nantais et les Lavallois, ça fait plaisir de revoir évidemment la brigade lorraine et de voir tous les groupes de supporters. Surtout après une rencontre à huis clos à Le Beaujoire où franchement on avait une ambiance de cimetière.
2: Et je pense aussi que beaucoup de supporters nantais attendent voilà, le rachat hein, du côté des supporters qui ne sont pas forcément dans le stade, le rachat des Canaris ce soir. Et puis on vous donnera également l'évolution du score des autres rencontres de cette deuxième journée de Ligue 2, car c'est encore une journée, plutôt une soirée de multiplex avec les 8 autres affiches pour cette deuxième journée. Donc ce sera au fur et à mesure de cette rencontre entre Laval et Nantes, coup d'envoi imminent du côté du stade Francis Lebasserre.
1: Ça va démarrer dans quelques instants entre nos Nantais et entre les Mayennais. Voilà le coup d'envoi fictif qui a été donné, les petits applaudissements, merci. Et maintenant, eh bien, place au jeu. Ça va démarrer dans moins d'une minute sur ici Loire-Océan. Accrochez-vous bien, que vous soyez sur la route, dans votre canapé, avec des amis. Bref, n'oubliez pas d'écouter ici Loire-Océan, forcément.
2: Et c'est gratuit.
1: Ce premier déplacement de la saison, c'est gratuit, on le rappelle. Et oui, ça c'est toujours pratique et ça plaît toujours à tout le monde.
2: Ah oui.
1: Forcément, c'est évident. Et ça va être efficace. Et on espère qu'on va pouvoir aussi vous faire rougir de plaisir avec quelques buts côté nantais. On serait bien inspiré, hein, de marquer le premier but de la saison ici ce soir à Francis Lebasser. C'est parti. Le coup d'envoi tiré et lancé par Willy Tiyounoussa. Longue balle devant. C'est devenu la norme maintenant pour les équipes de Ligue 1 et de Ligue 2, balancer de grands ballons devant. Et voilà, donc pour une première touche pour les Lavallois dans leur camp. Ça va jouer rapidement avec Coquelin. La très mauvaise relance lavalloise. Et oui, ils la perdent devant leur surface de réparation. Il a voulu remiser le latéral gauche, justement, Jules Gaudin, pour un de ses défenseurs au milieu de terrain. Très osé. Et ce sera récupéré par Guirassy. Guirassy qui est maintenant sur son côté gauche. Qui relaie avec Younoussa. Le petit pont. Younoussa entrée de surface. Le tir de Younoussa. Contré une première fois par les défenseurs Tango. Ce sera dégagé. La tête au milieu de terrain de Lucas Perrin. La balle qui va revenir encore sur le côté avec Guirassy. Long ballon encore dans la surface lavalloise. Et ils sont très hésitants, les Lavallois, dans ce début de partie. Nouveau ballon sur la gauche. Long centre d'Amion de Zeux Boteau pour Corredor. Entrée de surface contre de la poitrine. Il est repris par la patrouille, en l'occurrence par Boubacarlo. Long ballon dégagé devant. Milieu de terrain, c'est Lucas Perrin qui la récupère. Il va la remettre sur son côté droit. Maintenant, voilà, pour justement Frédéric Gilbert. Gilbert qui est à droite, donc pour le coup dans ce début de partie. Amiens qui passe à gauche, il y a eu un changement. Et donc cette balle qui sera quand même perdue, on va pas en profiter côté jaune et vert. Ça va revenir dans les pieds des Lavallois au milieu de terrain et ce sera récupéré très efficacement par Johan Le Penant. Voilà, qu'il donne un peu de peps aussi avec ses 15 poumons, Johan Le Penant, et qui nous permet de gratter beaucoup, beaucoup de précieux ballons. De ce que je vois de la composition de début de partie, les amis, eh bien, on aurait Sissoko vraiment en pur 6. Younoussa plus avancé, donc, avec Le Penant au milieu de terrain.
2: Ouais, c'est un peu ce qu'on voit aussi, non?
0: Ouais, point de bas, c'est deux
1: remis. Un bon ballon sur la droite, le grand pont de Kylian Corredor, long de la ligne de touche. Il n'est pas quasiment au niveau du point de corner, le centre à ras de terre. Repoussé une première fois par Boubacarlo, le défenseur mayennais. Et ben voilà, le premier corner de cette partie. Après quoi? Après 2 minutes de jeu dans cette rencontre ici à Francis Lebasser. Ça démarre sur les chapeaux de roue côté nantais, en espérant que ça continue comme ça. Voilà, il faut continuer d'insister et de mettre la tête sur le seau avec le premier corner tiré par Le Penant. Premier poteau pour Corredor. Et que dit Monsieur Valnet, l'arbitre? Ce sera une sortie de but. Apparemment, c'est Corredor qui la touche en dernier face au défenseur Tango. Le premier 6 mètres de cette partie pour Mamadou Samassa et ses coéquipiers. Pour l'instant, niveau pressing, niveau intensité, on est là du côté des Canaries.
2: Ah bah ça change de visage du dernier match, hein, en tout cas du côté de la Beaujoire. Les Nantais sont entreprenants, même si on joue que depuis 3 minutes.
1: On ne joue que depuis 3 minutes. Maintenant, c'est une balle au milieu de terrain qui va repasser justement pour Samsana. Eh bien, on la perd derrière côté Tango encore une fois dans nos 40 mètres. Tant mieux. Hein. Ils sont vraiment fébriles, les Tango, j'ai l'impression, dans ce début de partie. Et nos Nantais, eux, ils récupèrent tranquillement le ballon dans leur camp. Pas d'une grosse incursion d'un côté comme de l'autre pour l'instant. Un tir contré de Younoussa, entrée de surface de réparation. Et on va relancer encore la machine côté Nantais depuis notre camp avec Younoussa tranquillement, vraiment bien placé au milieu de terrain. Qui va rejouer avec lui, avec Sissoko. Sissoko entre 3-4 joueurs. Attention à pas trop s'enfermer, Sissoko. Voilà, il va tenter une longue transversale maintenant côté droit. C'est bien joué pour Gilbert qui va faire avancer ce ballon. Gilbert qui la glisse côté droit pour Corredor. Justement, on rejoue. Lille nous touche. Ah, dommage, c'était bien joué avec Le Penant qui avait tenté de trouver Gilbert dans la profondeur entrée de surface. Ça a été touché par un pied. Ça va revenir dans les pieds de Gilbert. Le centre de Gilbert, premier poteau, repoussé et par un défenseur Lavallois une fois de plus. Et ça va revenir sur le côté droit de l'attaque nantaise maintenant, dans les 30 mètres des Tangos. Une première touche là, justement, sur ce côté droit dans leurs 30 derniers mètres. C'est bien, on voit des automatismes, on voit des tentatives de connexion entre les différents joueurs et pour l'instant ça fonctionne, hein, côté nantais. Ce sont les centres qui n'arrivent pas à destination là dans ce début de match, après seulement 4 minutes de jeu ici à Francis Lebasser. Toujours pas de tir cadré, 0-0.
2: Ouais, c'est vrai que pour l'instant ça détonne, hein, de la première journée JS. On préfère voir un FC Nantes comme ça. Hein.
0: Bon, on les préfère les joueurs dans les 30 mètres adverses, c'est toujours plus plaisant. Et puis ouais, il semble y avoir quelques automatismes à trouver sur les ailes, c'est plutôt cohérent pour l'instant.
1: À condition d'être dans les 30 mètres, de ne pas se faire transpercer derrière hein, quand on est en deuxième rideau, parce que c'est ce qui a pu se passer aussi contre le Red Star la semaine dernière. On a pu avoir un bloc coupé en deux, et des fois les adversaires qui relançaient depuis leurs 30 mètres, une longue balle devant, et en fait derrière c'est quasiment du 1 contre 1. Donc attention à tout ça. C'est reparti dans le jeu, donc après 5 minutes avec les Tangos qui repartent depuis leur base arrière, qui repartent avec leur gardien, justement avec Samassa Balobi, et très tranquillement qui va attendre le pressing nantais qui n'arrivera pas, et il va rejouer à ras de terre. Oui, il va rejouer avec ses défenseurs centraux, en l'occurrence avec Aboubakar Lo et avec Bianda. Maintenant au milieu de terrain, Francis Coquelin qu'on retrouve, on le disait, qui va repasser encore derrière lui le pressing des Nantais. Le bloc qui est bien avancé, hein, que ce soit au milieu de terrain ou en défense côté Canari. On attend tranquillement, on presse pas trop. Longue balle de Bianda, ce sera pour la tête de Tati au milieu de terrain. Dans le rond central, la grosse faute là sur Willy Tiyounoussa. Il y a eu un gros choc entre Willy Tiyounoussa justement et Francis Coquelin. Au niveau du rond central, on va appeler les soigneurs des deux côtés, parce que là ça a tapé très très fort entre les deux joueurs là sur cette balle de récupération.
2: Il y a un peu de physique, hein. Un peu de physique qui passe par là. Ah ouais, là c'est du 50-50, hein, il me semble.
1: Ils jouent tous les deux la balle, il y en a un qui ne voit pas arriver dans son dos, et oui, ça donne un choc assez spectaculaire. Yunusak qui a l'air sonné, et pour Coquelin c'est la même chose. Il y a quelques joueurs qui vont en profiter pour faire une petite pause rafraîchissement. On voit Herba Girassi, Corredor, qui prennent la bouteille d'eau et qui en profitent pour recevoir les consignes de Vitorino Hilton, l'entraîneur adjoint, et de Michel Derzakarian. Ah oui, il va y avoir un changement. Oh, c'est pas bon ça. C'est pas bon du tout, parce qu'on réclame un changement pour Francis Coquelin. Je ne sais pas ce qu'il en sera pour Yunusa.
2: Ah, c'est Coquelin qui le prend plein fer.
1: Ah oui, alors là c'est terrible, parce que tous les joueurs en fait se mettent devant Francis Coquelin justement pour le protéger, pour pas que les images peut-être arrivent justement devant le diffuseur. En tout cas, on voit pas mal de joueurs qui viennent devant lui justement. Oh oui, parce qu'il y a eu un énorme choc, et là Coquelin il doit être très très sévèrement blessé.
2: Il se tient la tête.
1: C'est une image malheureusement qu'on aimerait ne pas voir. Et va y avoir peut-être aussi un changement côté nantais, parce que Lucas Perrin, oui, il a fait le petit signe au banc effectivement pour que Yunusa sorte. Donc ça fait un changement de chaque côté après seulement 6 minutes de jeu. Et malheureusement, on n'aime pas voir ces images-là. Non. Il y a tous les joueurs vraiment qui sont venus au chevet des deux blessés.
0: Ouais, ah là, c'est protocole commotion.
2: Oh, ouais, et puis là, pour le coup,
1: il semblerait
0: très sérieux.
2: Ouais, et au niveau du choc, je crois que c'est dans le sternum de Yunusa que Francis Coquelin arrive, mais Yunusa arrive aussi avec une telle énergie, avec l'inertie.
1: C'est incroyable. C'est Frédéric Gilbert et Malik Seloukhi qui vont chercher la civière très rapidement à la place de la protection civile, sous les applaudissements de Francis Lebasser, pour aller sortir les deux joueurs. J'avais jamais vu ça encore, mais voilà, très beau geste de la part de nos deux joueurs, qu'ils soient Lavallois ou Nantais. Dans ces moments-là, il n'y a plus de couleur, évidemment, et on va attendre de voir ce qui va se passer sur la pelouse. On aura encore un grand temps mort, vous l'avez compris, amis auditeurs, 7 minutes de jeu, 0-0, et un très gros choc au milieu de terrain entre Francis Coquelin et Willy Tiyounoussa dans ce début de partie.
0: Ouais, décidément, Francis Coquelin et le FC Nantes.
2: Et mauvaise histoire, ouais, mais là pour le coup, il n'est pas gâté pour les blessures de sa fin de carrière.
0: Parce que là, ça a l'air inquiétant, non ?
2: Ah oui, c'est le choc, hein. C'est vraiment l'inertie du choc, hein, qui a mis par terre Coquelin. Yunusa, il me semble, alors je suis pas à côté de lui pour savoir, mais je crois qu'il est un peu moins touché que Coquelin. Mais là, Coquelin, le premier geste déjà, il était assez impressionnant, se tenant la tête. Mais je sais pas si c'est parce qu'il est ouvert ou parce qu'il est, il a vraiment quelque chose ou un problème.
1: C'est terrible pour Coquelin. C'était sa première titularisation en Ligue 2 avec son club formateur, hein, lui qui a évolué chez les jeunes au Stade Lavallois, qui est un pur produit mayennais. Voilà, qui devait se faire un plaisir, j'imagine, de jouer à la maison devant la famille aussi, s'il est là ce soir. Bah oui, on pense à Francis Coquelin, qui a été un ancien Canari. On pense évidemment à ce grand joueur qu'il est et qu'il a été aussi sous d'autres couleurs, à Francis Coquelin. Il y a toujours les soigneurs qui s'activent là, la civière qui est pas loin. En tout cas pour le joueur mayennais, Willy Tiyounoussa, lui qui semblerait avoir repris ses esprits, même s'il est toujours à terre.
2: Il n'a pas resté, c'est pas possible. Hein.
1: Parce qu'il est encore. Non, mais il est encore vraiment, vraiment très, très diminué. On voit Louis Leroux, justement, qui devrait rentrer visiblement au milieu de terrain, qui s'est échauffé, qui a enlevé le chasuble et qui est prêt, hein, en tenue de combat, justement. Louis Leroux qui se fait assister, justement, par le staff des Nantais. Donc Louis Leroux qui, visiblement, devrait prendre la place de Willy Tiyounoussa dans les prochains instants. Hein. Gros temps mort ici au stade Francis Lebasser depuis 5 minutes maintenant. après ce très gros choc, ce gros carton entre Younoussa et entre Coquelin. On attend de voir les images.
2: Ah
1: on
2: ouais.
1: espère que le jeu va rapidement pouvoir reprendre. Et puis on espère surtout qu'il n'y aura pas de si gros dégâts que ça pour les deux joueurs.
2: C'est la chute, c'est la chute. C'est-à-dire qu'il y a Younoussa qui arrive, mais qui va au contact, au duel avec Coquelin. Et Coquelin qui vient heurter Younoussa dans le sternum. Mais ce n'est pas le choc là qui le fait tomber dans les pommes. C'est la réception en fait. Sa tête réceptionne sur le sol.
1: En fait, c'est Coquelin qui prend le sternum, j'ai l'impression, de Younoussa, ouais. Très clairement.
2: Mais c'est le choc sur la...
1: Le choc.
2: Et c'est à la pelouse, hein, sur la pelouse.
1: Aucun des deux ne voit l'autre arriver, hein, que vraiment, c'est pas du tout volontaire, il n'y a rien d'intentionnel dans l'histoire, c'est l'engagement, ils mettent tous les deux l'engagement au milieu de terrain. Et voilà, et donc on a Francis Coquelin qui va sortir, applaudi par tout le stade Francis Levasseur, accompagné donc par la protection civile, donc pour... dégager le joueur loin du terrain, Francis Coquelin. C'est terrible pour lui, vraiment, pour le joueur mayennais. On le salue, Francis Coquelin, qui va sortir de la pelouse
2: sous
1: les applaudissements nourris et mérités, forcément, du Stade Francis Levasseur. Il sera remplacé, donc, Francis Coquelin, par le jeune Ethan Clavreul au milieu de terrain.
2: Très jeune, hein, Ethan Clavreul, qui est du coin aussi du Cru. Mais là, pour le coup, c'est l'image très très dure, hein, de Coquelin. C'est et très rapidement, en espérant que les nouvelles seront meilleures. Mais
1: pour Younoussa, il est sur la civière, Younoussa. Donc s'il est sur la civière, malheureusement, ouais, ça veut tout dire. Il y a Loulero qui continue son échauffement et même qui l'accélère, qui va tout de suite repartir vers le banc de touche. Allez, Loulero, encore 2-3 échauffements, encore 2-3 petits passements de jambes, 2-3 accélérations, et il va rentrer sur la pelouse. Effectivement, à la pelouse, donc à la place de Wiliti Younoussa au milieu de terrain. Après seulement 10 minutes de jeu, c'est dommage parce que sur le si peu qu'on l'a vu, Wiliti Younoussa, sur ses 5 premières minutes, les amis, ouais, non, c'est vrai. Hein.
2: Non, c'est vrai.
1: On avait vu de l'engagement, on avait vu de l'intensité, on avait vu quelques automatismes, on avait même vu un petit pont sur un défenseur mayennais. On avait vu quelque chose
2: de la maîtrise.
0: On avait vu ce qu'on nous avait vendu de Younoussa à Rodez, en fait. Box to box, un peu.
1: Ouais, c'est ça.
0: Ouais.
2: Et là, c'est pour le choc un peu malheureux. Pour le coup, là, c'est dans le choc. Hein. Younoussa, c'est pas la réception. Alors que Coquelin, c'est vraiment la réception sur la nuque, en fait. Hein. C'est vraiment sur la nuque. Hein. Il est tombé de tout son poids, Coquelin.
1: Ah là, ouais, c'est terrible, ça, franchement.
0: Ça, si c'est les côtes, par exemple.
2: Oui, si c'est les côtes, oui, attention aussi. Parce que là, ils sont en train de le sécuriser aussi. Hein, la protection.
1: On lui souhaite de sortir à moindre dégâts, franchement, Coquelin. Mais Younoussa, pareil. Hein. On va voir ce qu'il en sera. Ça sent vraiment la grosse blessure pour les deux joueurs. Ah, ça, c'est la tuile de début de saison qu'on aurait aimé ne pas avoir de la deuxième journée. Que ce soit d'un côté que de l'autre, là, très clairement. Alors que des deux côtés, côté Lavallois et côté Nantais, on fait circuler le ballon. Chaque camp avec sa propre balle. Et ben voilà, on essaie de pas trop perdre le rythme,
2: hein,
1: quand même, parce que.
2: 6 minutes,
1: oui, ça fait bien 7 minutes maintenant. 6-7 minutes, ouais. Guillaume, tu fais bien de le dire, que le temps est arrêté. Le temps est un peu suspendu ici à Francis Levasseur. Donc pour cette deuxième rencontre de Ligue 2, deuxième journée de la saison 2026-2027. En espérant justement que voilà, les Nantais continuent à s'échauffer, continuent à revenir avec la balle, parce qu'il faut surtout pas perdre le rythme.
2: En tout cas, tous les deux, les deux, hein, Younoussa et Coquelin, ils sont sous Minerve. Mais Younoussa, voilà, qui s'en sort.
1: Applaudissements.
2: Ouais, qui fait des petits gestes avec les bras.
1: Applaudissements, hein, aussi. Ouais, mais Younoussa, malheureusement, très mal en point lui aussi, qui va être remplacé par Louis Leroux. Et là aussi, beau geste de la part de Francis Levasseur, hein, avec les applaudissements nourris du stade pour Wiliti Younoussa. C'est vraiment la terrible nouvelle de ce début de partie, si vous nous rejoignez, après même pas un quart d'heure de jeu, donc le temps qui a été arrêté très très longtemps, effectivement, puisque Wiliti Younoussa et Francis Coquelin se sont percutés involontairement au milieu de terrain. Les deux joueurs qui sont sortis sur blessure, on attendait des retrouvailles festives entre Coquelin et son public. On espérait aussi du mieux pour Younoussa avec nos Canaries. Et bien voilà, malheureusement, et bien ça n'aura pas lieu, ça n'aura pas duré longtemps. Les Nantais qui vont repartir avec la balle dans quelques instants. Allez, il y a eu 7 bonnes minutes d'arrêt de jeu. Voilà, c'est reparti sur la pelouse de Francis Levasseur. Après 14 minutes, Antoine Valnet, non, qui a donné le faux départ, là, décidément. Qu'est-ce qu'il nous dit, monsieur Valnet? Bon, il demande, voilà, à Tilel Tati de reprendre ses marques. Et bon, on chipote un petit peu, mais c'est bien reparti dans le jeu. Et c'est les Nantais qui ont la balle au milieu de terrain. Premier ballon pour Louis Leroux, qui s'est retourné avec la balle, mais qui s'est fait avoir derrière, justement. Attention par Cyril Mandouki, et qui a pu la passer à Ethan Clavreul au milieu de terrain. Et il perd la balle, heureusement, au duel face à Tilel Tati. Bon, ça repart de derrière. C'est bon, de nouveau, avec Maxime Dupé. Depuis puis ses buts. Maxime Dupé qui va la ramener sur sa droite maintenant pour pour Frédéric Gilbert. Ma langue a un peu fourché, ça va repartir de derrière avec les Canaries de nouveau avec Tati et Perrin. On conserve la balle dans ce début de rencontre avec Guirassy, bien joué, qui laisse filer sur le côté gauche pour Louis Leroux. Maintenant bon dédoublement, Louis Leroux entrée surface pour Ganago en retrait de jeu pour Herbac Guirassy qui va pouvoir décaler. Voilà la mauvaise passe d'Herbac Guirassy, entrée de surface de réparation. Elle s'est récupérée par les Mayennais là, par Clavreul qui va perdre le ballon immédiatement. On les étouffe au pressing. Maintenant on attend plus de précision justement dans les transmissions côté nantais. Décalage sur la droite pour Le Penant, entrée de surface de réparation, le centre, deuxième poteau, et ça ne trouvera pas la tête de Guirassy malheureusement. Ce sera encore récupéré par les Lavallois, en l'occurrence par Samsana qui va repasser derrière avec son latéral Esteban Mouton. Hein. 15 minutes de jeu, on a vu quelques bons automatismes là pour le coup. C'était pas Le Penant qui avait centré, c'était Corredor sur le côté droit, et derrière la balle récupérée par les Lavallois. Il repart de derrière avec leur gardien, dégagement complètement loupé de Samassa. Ils sont asphyxiés dans ce début de partie après un quart d'heure de jeu les Lavallois, donc tant mieux, 0-0 au tableau d'affichage. Et là va y avoir une touche intéressante justement pour le capitaine Gilbert sur le côté droit à l'entrée de la surface de réparation. Il va la jouer longue, il a pris l'élan, longue balle dans la surface pour une tête, la tête derrière de Sissoko, ça n'arrivera pas à destination pour les Nantais, c'est repoussé une première fois puis une deuxième par les Tango qui vont pouvoir se relancer là au milieu de terrain avec Mouton qui a la balle, Mouton qui va tenter la relance, il sera contré justement par Kelvin Amian. Et maintenant Thilel Tati devant la ligne de corner qui dégage ce ballon. Ils sont dans notre camp les Mayennais, ils ont encore récupéré la balle. Attention avec un bon décalage sur le côté pour Clavreul, la balle de Clavreul et le but lavallois. On s'est fait avoir en contre, Clavreul entrée de surface de réparation qui la passe justement pour Travis Dago qui n'a plus qu'à la glisser au fond des filets. Et ben voilà, ça fait 1-0 pour les Lavallois contre toute attente après un quart d'heure de jeu. Ils ont complètement transpercé la défense nantaise. Alors là pour le coup, qui était aux abonnés absents, au marquage il n'y avait personne, on a laissé Clavreul partir sur son côté droit, le centre très intéressant, très bien senti pour Dago qui était tout seul au second poteau. Et ben voilà, un quart d'heure de jeu, le scénario cauchemar, on est mené 1-0.
2: Oui, but à Laval, mais pour Laval pour le coup, là qui mène au score. JS contre le cours du jeu, hein, ouais, on va pas se mentir. Hein,
0: la passivité de la défense, là, il peut faire ce qu'il veut, Darzakarian. Je sais pas où il est, Amiens qui ferme pas, Gilbert qui est trop court.
1: Le positionnement là-dessus, pourtant, en plus, le contre qui était loin d'être fulgurant, hein, et oui, cette balle en profondeur, très bien sentie d'ailleurs, pour Ethan Clavreul. Et ben derrière, on s'est complètement troué. La Tati en défense centrale qui, une fois de plus, est fautif, et là qui a adressé une longue transversale sur son côté droit en touche directement. Allez, faut pas perdre les esprits, faut pas perdre les pédales, hein. Il y a que seulement que 17 minutes de jouer dans cette partie. Là c'est Gilbert qui va récupérer la balle devant sa surface de réparation. On va repartir maintenant sur le côté gauche avec Amian, longue balle d'Amian qui ne trouvera pas Guirassy. Ce sera intercepté justement par Mouton qui va pouvoir repartir avec ses milieux de terrain. Non, balle récupérée efficacement, je vais y arriver, pardon, par Ganago. Et maintenant c'est Gilbert qui va pouvoir emmener le ballon sur son côté droit, la tenter de la glisser en profondeur pour Corredor, ce sera une touche à la place pour Frédéric Gilbert. Voilà, le capitaine qui va attendre, qui va pas lancer une longue touche dans la surface, qui va surtout essayer de rejouer avec ses partenaires, essayer de poser le ballon. Le Penant qui va la remettre en 1-2. Et maintenant ça part avec Corredor, entrée de surface de réparation. Corredor entre deux joueurs qui tente un dribble, puis le deuxième qui ne passera pas. Ils vont récupérer la balle, encore les Tangos devant leur surface de réparation une fois de plus avec Bianda, le capitaine, et encore une balle perdue dans leur camp par les Mayennais. Ils sont très fébriles, hein, ce but contre le cours du jeu, mais n'empêche qu'il est là ce but. Et les Nantais maintenant qui vont devoir montrer autre chose dans cette partie au milieu de terrain avec Le Penant. Allez, faut se mettre dans la partie Canary. Après 19 minutes de jeu, on est mené 1-0 ici avec ce but surprise, mais ce but de Dago. On est maintenant passé côté gauche, côté Nantais, entrée de surface de réparation. Guirassy qui réussit son dribble, le centre de Guirassy, et ça finit sur le poteau quasiment de Samassa qui était vigilant et qui vient la repousser, cette balle d'une petite claquette. Le deuxième corner de cette partie, il sera pour les Nantais, donc cette fois-ci sur la droite de Samassa. Un corner à tirer dans quelques instants par Johan Le Penant.
2: Juste en face, hein, du COP Mayennais. On va suivre ce corner avec toi, Marius. On joue la 19e minute de jeu du côté de Le Basser.
1: Le penant, deuxième poteau, ce sera pour personne, ce sera la tête de Bianda. Le capitaine Lavallois s'est récupéré au deuxième par Tati, côté droit. Le centre de Tati à terre, il fallait l'emmener dans la boîte celle-là. C'était trop compliqué justement, c'est encore récupéré par les Mayennais. Long ballon en profondeur, le bon tacle glissé au milieu de terrain de Louis Leroux pour récupérer la balle. Et on va repartir, tant mieux, depuis le rond central avec Lucas Perrin. Et maintenant avec Amiens, qui lui aussi est revenu depuis les bases arrières pour solidifier cette défense. Tati, lui, qui a pu reprendre sa place. Tati qui va repasser avec Perrin de derrière. Perrin et maintenant Gilbert sur le côté droit. On est au niveau de la ligne médiane. Corredor maintenant, qui a tenté de se retourner avec le ballon. C'était osé en faisant la talonnade, mais il ne s'est pas fait avoir justement au duel. Jules Gaudin, le latéral lavallois. Et ils repartent donc une fois de plus depuis leur camp, les Mayennais. Après 20 minutes de jeu, on est mené 1-0 dans cette partie. Il a fallu une occasion, il a suffi d'une seule occasion pour se faire transpercer.
2: On voulait faire un tour des stades, mais on va vous l'abréger, hein, parce que le seul but pour l'instant marqué lors de cette deuxième journée, c'est chez nous, c'est du côté de Laval. À l'instant, voilà. Donc par les tangos, par Dago, donc à la 16e minute de jeu.
0: Et là, c'est le deuxième ballon touché par voilà. Wassim Dupé.
2: Et on est mené au score 1-0.
1: Et oui, mais dominé n'est pas gagné. Et très clairement, en plus, on n'a pas non plus d'occasion concluante côté nantais. Allez, ça repart sur le côté gauche, long de ligne. Amiens maintenant pour Ganago. Ganago en dos jeu pour Leroux. Leroux qui avait tout le temps d'armer une bonne transversale sur le côté droit pour Corredor, c'est loupé. Mais bien au pressing derrière, récupérer le ballon sur Sana. Voilà, maintenant, ça va repasser pour Corredor, le centre côté droit. Ça revient sur Ganago. Ganago face au défenseur Bianda. Que va dire monsieur l'arbitre? Ce sera un corner, un nouveau corner pour les Nantais. Un nouveau corner à tirer, justement, pour Johan Le Penant. Il y avait encore un centre côté droit de Corredor. Un centre à ras de terre pour Ganago, qui n'a pas, une fois de plus, été concluant. Va falloir les appuyer, ces centres. Eric et la mire là, pourquoi pas maintenant aussi avec ce corner, deuxième poteau, Le Penant, ce sera une tête lavalloise plutôt à la place, un ballon dégagé en touche sur le côté droit de l'attaque nantaise et une touche à venir pour Frédéric Gilbert qui va certainement encore envoyer un long ballon dans la surface de réparation. On va suivre tout ça, hein. 22 minutes de jeu, la longue balle de Gilbert pour Sissoko, le 1-2, le centre de Gilbert derrière pour une tête, Ganago un peu trop court et la balle qui va filer derrière de l'autre côté, ce sera une touche lavalloise cette fois-ci. Ils vont pouvoir de nouveau se relancer, les hommes de David Vigne, après 22 minutes de jeu. C'est sûr que cette équipe lavalloise, pour l'instant, elle est très très loin d'être irrésistible. Et nous, côté nantais, on a beau effectivement être un petit peu plus remanche, je dis bien, un petit peu plus dans les phases de jeu. Pour l'instant, clairement, en termes d'animation offensive, on n'y est pas encore.
2: Non, et puis au pressing, si JS est là, peut-être qu'il faudra apporter encore un surplus, même si les Nantais le font bien.
0: Il y a des très bonnes opportunités à récupérer le ballon rapidement, parce que Laval veut partir que par de la relance courte, mais on voit qu'ils ont beaucoup de déchets également. Hein, donc il y a des bons ballons de récupération dans les 30 mètres à optimiser, mais après, ça va être le dernier geste.
1: On a craqué les ballons, hein. Il y a eu Guirassy, il y a eu Leroux, mais derrière, on ne fait pas fructifier tout ça, c'est clair. Avec un nouveau ballon, cette fois récupéré au milieu de terrain par Perrin pour Guirassy. Guirassy qui était pris par une tenaille lavalloise, en l'occurrence par Melouki, et qui va profiter de tout ça pour temporiser au milieu de terrain pour passer derrière. On repasse encore au milieu justement avec Le Penant. Là il y a un gros tacle, attention appuyé sur Ibrahima Sissoko. La faute sifflée par Antoine Valnet, il n'y aura pas de carton pour Samsana et ce sera un coup de pied arrêté à tirer rapidement pour Le Penant. Il va la jouer rapidement à terre avec sur son côté droit Frédéric Gilbert maintenant et Corredor qui avait réussi son grand pont là, oui, sur Jules Gaudin. La faute sifflée une fois de plus par Antoine Valnet qui ne s'est pas trompé et ça fera donc un coup franc pour les Nantais, long de ligne de touche sur la droite, très excentré, hein. On est bien à 35 mètres des buts, des cages de Mamadou Samassa. On va avoir un petit temps mort aussi, on attend aussi que le mur lavallois se replace. 24 minutes de jeu, donc si vous nous rejoignez, 1-0 pour les Lavallois. Un centre de Claverolles venu de la droite, la défense qu'il avait complètement oubliée, qui est là au deuxième poteau pour récupérer le caviar. Eh bien c'est Travis Dago, donc qui marque son premier but de la saison. Il n'en demandait pas tant, hein. C'est la seule occasion de ce début de rencontre. On va suivre le coup franc de Johan Le Penant. On attend aussi le coup de sifflet d'Antoine Valnet. Allez, on va sur ce coup franc maintenant. On est à la moitié de cette première mi-temps. Le Penant pour une longue balle dans la surface de réparation. La tête lavalloise pour dégager tout ça, décidément. Dans le domaine aérien, pour l'instant, c'est pas ça. Aussi côté nantais, hein. Très clairement, dans les duels aériens, on n'y est pas. Et ben, encore un long ballon dégagé. Et les Nantais qui vont repasser de derrière. Maintenant avec Tati qui va repasser avec son gardien, avec Dupé. sur la gauche pour Sissoko. Long ballon de Sissoko au milieu de terrain pour Ganago. Ganago qui est pris par Bianda. On va encore la perdre. 25 minutes de jeu. Et Nantes qui sont encore très très brouillons dans les transmissions.
2: Ouais, et brouillons, c'est un mot faible. Hein. J'ai l'impression qu'on a envie de jouer, mais pas confondre vitesse
1: et récupérer. Pourquoi pas, corridor. Et maintenant la reprise de volée. Eh oui, après ce bon centre de Le Pen en entrée de surface de réparation à droite, on avait encore récupéré le ballon. La reprise de volée pour Ganago, entrée de surface côté gauche. La reprise très audacieuse, très clairement, magnifique. Le geste est là, mais ça passera largement au-dessus du but de Samassa, malheureusement, après 25 minutes de jeu. Un 6 mètres à tirer pour les tangos.
2: Il est beau le geste, la finition un peu moins.
0: La photo.
1: Il est loin, franchement, s'il la met celle-là, je lui dis chapeau. Encore un ballon de récupération, tant par les JS. Voilà, maintenant sur la gauche, centre Damien. Il n'y aura pas de tête nantaise une fois de plus là. Ouais. On avait encore gratté un ballon dans leurs 30 derniers mètres au Lavallois. On en gratte des ballons,
7: là,
1: mais derrière. Ah oui, on a du mal à créer, on a du mal à mettre le danger dans cette surface. C'est pas faute de tenter. Il va falloir être beaucoup plus clinique là dans les prochaines minutes si on veut espérer exister dans cette rencontre. Encore les Lavallois qui la récupèrent derrière face à nos Nantais. Hein. Encore un ballon de récupération. Il la redonne très facilement aussi, très rapidement les Lavallois cette balle. On a l'impression que ça leur brûle le pied. Et donc côté Nantais, eh bien pour l'instant, on peut encore repartir depuis notre camp. On va repartir du côté droit avec Perrin maintenant pour Gilbert, le capitaine. Long de ligne de touche, Gilbert, il a de l'espace là face à Melouki. Gilbert qui repasse avec Corredor dans l'entrejeu. Et maintenant avec Sissoko qui a bien vu sur le côté gauche. Hein. Amiens et maintenant sur la gauche encore Guirassy. Allez, pourquoi pas amener le surnombre. Le petit décalage pour Amiens, le centre d'Amiens, entrée de surface qui a été repris par le pied de Samsana. Encore un corner dans cette partie, dans ce début de rencontre après 26 minutes de jeu. On sent qu'ils sont au-dessus, nos Nantais, très clairement. Mais oui, maintenant, il va falloir trouver, je sais pas moi, un pied, une tête dans cette surface de réparation pour vraiment amener le danger. Pourquoi pas à l'instant avec ce corner de Le Penant, maintenant tiré, deuxième poteau. Personne pour la reprendre, ni au premier, ni au deuxième. Il y avait un pied qui traînait. Ça va aller de l'autre côté maintenant, de l'autre point de corner avec Perrin qui va remiser pour Leroux. Le tir de Leroux, rat de terre, la première frappe cadrée de cette partie. C'est sans danger, c'est sur Samassa.
2: Ouais, c'est sur ces phases-là aussi hein, où on doit progresser du côté du FC Nantes, surtout en Ligue 2 sur les corners.
1: Oh, il s'est fait manger là, Gilbert, attention. Eh oui, dans son duel en 1 contre 1 face à Clavreul, il l'avait littéralement déposé, Clavreul, sur le côté droit de la défense nantaise, côté gauche, pardon. Il avait réussi à le passer, heureusement que derrière il n'avait pas réussi son centre. Gilbert qui s'était complètement arrêté, il demande un arrêt de jeu, mais non, ça jouait bien. Et attention à ces phases-là, parce que Clavreul, il nous a montré justement avec sa passe décisive il y a 10 minutes que le danger pouvait venir de lui.
2: Il demandait quoi, Gilbert?
1: Je sais pas. Il peut pas y avoir touche parce qu'il est loin de la ligne, mais je sais pas ce qu'il a demandé très clairement. Là, sur le coup, c'est assez surprenant.
0: Poussette dans le dos, peut-être, je sais pas.
1: En tout cas, c'est visible. Il fallait pas surtout pas s'arrêter. Ouais.
0: Une sortie,
1: et
0: là,
1: ça va repartir dans le jeu. Allez, long dégagement de la défense mayonnaise. Décidément, ils s'en débarrassent très, très rapidement de ce ballon. Mais nous, derrière, il va falloir qu'on soit plus serein que ça. Côté Nantais, avec Thiel Tati, qui est au duel sur sa gauche, avec justement, avec Travis Dago. Et ce sera une touche pour les Lavallois à la place. Non, plutôt pour les Nantais, pardon. Ce sera sorti effectivement sur notre côté gauche, dans notre camp, hein, dans nos 30 mètres. Une balle à venir pour Kelvin Amiens maintenant, qui va la rejouer avec Le Pen en haut. Cette longue transversale du côté gauche pour le côté droit, très osé, hein, sans regarder où il emmenait cette balle, Le Pen. Ce sera dans les pieds de Gilbert, tranquillement, mais là, il y avait peut-être un petit peu trop d'audace. On va quand même repartir de derrière, côté Nantais. On va essayer, justement, voilà, d'amener du lien entre les lignes. Allez, avec Amiens sur le côté gauche. Amiens qui va emmener cette balle pour Guirassy. Le 1-2. Guirassy qui avait tenté de trouver le roux, qui a la trajectoire coupée. Et cette nouvelle balle récupérée par les Nantais dans leur propre camp. 28 minutes de jeu. On est encore dans la première partie de la rencontre. Il y a eu un seul tir cadré pour l'instant, les amis, côté Nantais.
2: Oui, et c'est bien pauvre hein, par rapport à ce qu'on voit.
1: Une balle en profondeur pour Ganago, justement. C'était bien joué de la part d'Amiens. Il était un peu trop court pour la récupérer, cette balle, malheureusement. Et bien, ça repartira de nouveau dans les pieds des Mayennais qui vont se dégager avec un long ballon une fois de plus. On va suivre cette action, les amis. Évidemment, avec nos Canaries, avec cette relance de Gilbert. Il voulait la repasser à Leroux, mais il s'est complètement loupé, là, pour le coup. Ouais, je vous redonne la parole. Hein. 30 minutes de jeu, on est de nouveau dans le camp des Lavallois. Domination stérile.
2: Oui, domination plus que stérile même. JS, j'ai l'impression qu'on peut jouer encore longtemps comme ça et on n'arrivera pas. Il faut mettre quelque chose en plus là dans le jeu. Ouais,
0: et puis là, le scénario, il est 100% Lavallois parce que là, ils mènent 1-0 sans avoir rien fait du tout. Là, ils peuvent exploiter les contres parce qu'on a bien vu, hein, Gilbert Perrin, c'est pas des monstres de rapidité et ils vont s'en donner à cœur joie en fait. Donc là, on va pas voir beaucoup de changements dans leur style de jeu dans les prochaines minutes. Là, c'est à nous de forcer le destin.
2: Un style Coupe de France.
1: On a essayé encore sur le côté avec Kelvin Amiens qui l'a glissé en profondeur pour Guirassy. C'est intéressant, les bons dédoublements entre Guirassy et Amiens. Le problème, c'est que Guirassy a été une fois de plus un peu trop court pour récupérer cette balle en profondeur sur le côté gauche. Mais il faut insister. Il faut insister très clairement dans cette partie face aux Lavallois. Il faut les asphyxier, que ce soit quand ils repartent de leur base arrière ou quand ils sont au milieu de terrain. Là, ils sont repartis assez propres depuis le milieu de terrain, justement, avec Melouki qui va la décaler sur son côté gauche pour son Godin, pour son latéral. Le centre après de Melouki, premier, deuxième poteau, personne pour la récupérer. Ça va filer devant le but de Maxime Dupé. Heureusement, on va pouvoir se relancer tranquillement côté Nantes maintenant avec Guirassy. Guirassy qui perd la balle. Attention à ces ballons de récupération. Entrée de surface pour les Lavallois. Dago maintenant dans la surface de jeu. Heureusement qu'il ne peut pas se retourner. Melouki pour la récupérer derrière. Le centre de Godin, le centre directement dans les mains de Maxime Dupé. Attention à ce genre de ballon. Herbert Guirassy là n'a pas la joué trop nonchalant dans les 20 derniers mètres. Il avait tenté de se retourner avec le ballon, réclamer une faute, mais non, l'engagement il était bien licite de la part des Lavallois. Il n'y a absolument pas faute et derrière ça faisait encore une balle de contre, hein. Ça aurait pu faire le but du 2-0 pour les Mayennais.
2: Ouais, jouer trop facile, on peut courir à de belles désillusions, hein, quand même du côté du FC Nantes,
1: hein. 31 minutes de jeu ici à Francis Lebasseur, toujours 1-0 donc pour les Lavallois sur leur seule occasion de la rencontre. Et maintenant ce sont les Nantes et encore qui repartent à l'attaque depuis le côté droit, justement avec Corredor, bien joué le 1-2 avec Gilbert, nom de ligne de touche, le centre de Gilbert et maintenant la reprise à entrée surface de réparation. C'est Corredor dans le demi-cercle qui a voulu tirer, brosser sa balle, ce sera contré par un pied Lavallois. C'était bien joué de la part de Corredor. Encore un corner à venir, c'est au moins le cinquième de ce début de partie là pour les jaunes et verts. Ce sera encore tiré par le penant. Il y avait eu un bon dédoublement, très bon dédoublement entre Gilbert justement et Corredor sur le côté droit, le centre ensuite et Corredor qui était ensuite arrivé en entrée de surface de réparation pour essayer de glisser ce ballon, mais ça ne passera pas. On va suivre ce corner, surtout cette balle qui sera au deuxième poteau. Le penant encore dégagé par une tête lavalloise, une forêt de jambes et une forêt de tête aussi, et cette balle encore qui va être dans les pieds des jaunes et verts, hein, sur ce long dégagement des Mayennais. On est tous les joueurs nantais, les 10 joueurs de champ dans le camp justement des Tangos. Encore une balle en profondeur de Le Penant pour Guirassy sur ce côté gauche et ça passera pas. Ce sera récupéré, justement intercepté par Esteban Mouton qui n'arrivera pas à faire sortir ce ballon. Ce sera encore une fois dans les pieds de Joan Le Penant. Ils sont asphyxiés, les Lavallois. Là, encore un centre très bien joué pour la tête de Ganago. Elle sera pas assez justifiée, en tout cas pas assez appuyée, cette tête de Ganago. Elle va mourir justement dans les mains de Mamadou Samassa tranquillement. Il y avait encore eu un bon centre là de Le Penant et malheureusement derrière c'est peut-être le timing, hein, qui manque pour l'avant-centre nantais après 33 minutes.
2: Bien seul, hein. Seul, Ganago. Hein.
1: 1-0 pour les Tangos, toujours au tableau d'affichage.
2: Il était seul sur cette tentative de tête. On aurait pu penser qu'il aurait pu faire quelque chose d'autre, mais c'est essayé, comme dirait l'autre. Mais il y a de la place, hein, quand même, dans cette défense lavalloise.
1: Il y a de la place dans la défense nantaise aussi, là, parce qu'il y a eu un contre avec Melouki, qui s'était infiltré depuis le côté gauche, qui avait fait le 1-2 avec Mandouki. Et cette balle de Melouki, ce tir entrée de surface, qui passe au-dessus du but de Maxime Dupé. Heureusement, avertissement sans frais. Mais bon, on est à l'abri de rien, décidément, au FC Nantes. On peut enchaîner les phases intéressantes sans se montrer pour eux autant dangereux. Et puis derrière, se faire cueillir en contre. Hein. Très clairement, pour l'instant, c'est le scénario de cette première mi-temps entre nos Nantais et entre les Lavallois. Les Lavallois, justement, on en parle, qui vont récupérer une balle dans notre milieu de terrain avec Melouki qui se fait intercepter par Sissoko. On va quand même de nouveau perdre la balle derrière. Et ce sera une nouvelle faute, décidément, sur Melouki, hein, qui est au four et au moulin côté Lavallois. Sur le côté droit de notre défense, long de ligne de touche, il va récupérer une faute au niveau des 40 mètres pour ce coup franc complètement excentré. Ça fera une nouvelle balle, un nouveau temps de jeu arrêté. Et encore une occasion pour les Lavallois, et bien justement, d'imprimer ce faux rythme dans cette partie. Parce que là, très clairement, on a un faux rythme dans cette rencontre. Hein. Oh, personne oui. n'arrive à imposer le tempo.
2: Non, imposer le tempo, non. C'est le FC Nantes qui joue à sa main, mais qui joue pas très bien. Ouais, on va dire les choses comme elles sont. Oui. JS et Marius, on a FC Nantes qui a la maîtrise technique, mais qui n'arrive pas à jouer comme il faut, du moins à entreprendre comme il faut le dernier ballon, quoi.
1: Très clairement, Tilel Tati qui est tombé à terre. Il y a une faute sur Tilel Tati sur ce coup franc. Et les Nantais qui vont repartir justement depuis leur surface. Avec Perrin maintenant. Perrin qui est tout seul, qui a le temps d'avancer, qui va arriver avec Tati Amian désormais. Maintenant, il faut trouver justement ces fameux automatismes. La balle en profondeur pour Leroux. Bien joué. Talonnade maintenant sur le côté pour Corredor. Allez, entrée surface de réparation. Corredor qui avait vu l'appel de Ganago dans la surface, mais ça ne passera pas justement. Et malheureusement. Et ce sont les Lavallois qui ont encore récupéré la balle. Ça joue. Longue transversale pour Clavreul qui n'est pas hors jeu. Attention sur le côté droit de la défense nantaise, il a un boulevard Clavreul, la balle en retrait justement, et le tir, la parade, la claquette de Maxime Dupé là sur ce tir de Melouki, la bonne balle en retrait de Clavreul pour Melouki, entrée de surface de réparation. Et Dupé qui doit s'employer sur son côté gauche.
2: Il était hors jeu, hein.
1: Il était hors jeu, ouais, mais l'arbitre de touche qui n'a rien vu, donc ouais, ça fera un corner. Qu'est-ce qu'il dit? Ouais, ça fera bien un corner pour les Lavallois. Il s'est trompé là pour le coup, notre ami Quentin Guidou, très certainement. Et oui, mais on n'a pas le VAR.
2: Hein. Donc bah si, ici à Nantes, dans les studios d'ici l'Océan, il y a le VAR. Hein. C'est nous. Ouais.

0: Déchets techniques, encore une fois, ça ressemble, eh oui, à ne pas s'y méprendre au match de la semaine dernière.
1: Ouais, Guirassy, dur.
0: Face
1: dur,
0: au stade Lavallois, très dur pour Guirassy qui loupe à peu près tout dans ce début de rencontre. Hein. Après 36 minutes de jeu, on est toujours mené 1-0.
2: Eh oui, et juste pour information, auditrice et auditeur d'ici l'Océan, il y aura au minimum, Obamo, 8 minutes d'arrêt de jeu au minimum hein, dans cette première période après la blessure de Younoussa et de Francis Coquelin à la 6e minute de jeu. Donc voilà, on aura encore quelques bonnes minutes après le temps réglementaire dans
0: un
2: cette première période.
0: Un ballon pour Guirassy, entrée de surface de réparation sur une bonne balle amenée par Le Penant. Entrée de surface sur le côté gauche et cette balle brossée qui est contrée par le pied d'Aboubacar Lo. Encore un corner, décidément. On se répète, c'est vraiment le mantra de ce début de partie là entre Nantes et Lavallois. Les Lavallois qui font le dos rond et qui continuent d'encaisser, de plier sans rompre sur les coups de pied arrêtés de nos Nantais. Allez, Le Penant, trouve-moi une tête justement sur cette balle. Pourquoi pas là? Non, il ne la trouvera pas, celle de Corredor. Ce sera encore dégagé par les Lavallois. La faute de Louis Leroux, il laisse parler davantage justement l'arbitre Monsieur Valnet pour les Lavallois au niveau du rond central. Ils vont s'emmener ce ballon, décidément, avec Travis Dago sur notre côté gauche. Il est bien repris par deux joueurs nantais, Travis Dago. Et ça va encore revenir maintenant dans les pieds de Maggiotti. Le centre de Maggiotti, la tête de Perrin pour dégager tout ça. Herba Guirassy qui repart de derrière justement avec Lucas Perrin. Lucas Perrin est au duel qui s'est fait bousculer par Dago. Allez, la faute sifflée par Antoine Valnet. On va prendre notre temps. 38 minutes de jeu, 1-0. On rappelle ce score, évidemment, les Nantais qui sont encore au milieu de terrain. Il va falloir trouver la petite faille, l'éclair sur les côtés avec Amion, avec Guirassy, pourquoi pas encore sur ce côté gauche. Amion, long de ligne de touche, qui attend la solution. Il va repasser dans l'entrejeu avec Le Penant maintenant et avec Sissoko. Voilà, on fait distribuer de la gauche vers la droite. Et maintenant, on amène le bloc avec Frédéric Gilbert de l'autre côté, avec Kylian Corredor en ailier aujourd'hui. Kylian Corredor entre deux joueurs. Kylian Corredor qui tente le dribble, ça va peut-être passer. Il est au niveau du point de corner. Corredor, il attend les appels, celui de Gilbert en l'occurrence. Très bien joué la talonnade, le 1-2 là avec Le Penant. Le Penant, Gilbert, la passe de Gilbert, justement entrée surface de réparation. Ça va revenir, c'est un peu décousu là pour Leroux et pour Sissoko qui avait tenté de s'insérer dans la surface de réparation avec le ballon. Il n'a pas réussi malheureusement à passer la défense lavalloise, à forcer le passage. Ibrahima Sissoko, ça va quand même encore revenir dans les pieds des Nantais là, une fois de plus. On est passé de l'autre côté, côté gauche, toujours dans le camp des Lavallois, on insiste avec Sissoko. Désormais avec Tati, on fait repartir de derrière. Hein. Il va rester, tu le disais, Guillaume, 10 bonnes minutes dans cette première mi-temps. On attend encore de voir vraiment les ailiers Guirassy et Corredor se mettre en évidence.
2: Oui, alors tu parlais de failles tout à l'heure, Marius. On voit beaucoup de failles hein, du côté de la défense lavalloise, mais j'ai l'impression qu'on ne voit pas la même chose quand on est sur le terrain que sur les grandes télévisions. Hein.
3: Ouais, parce que les dédoublements sur les côtés ont l'air d'être plutôt payants. On n'insiste pas assez à mon goût sur ça et surtout de prendre son temps en fait, de construire. On a l'impression de mais les deux équipes hein, que le ballon brûle les pieds quoi.
2: C'est peut-être un peu plus criant du côté de Laval hein.
0: Ah bah oui, Laval clairement ils balancent le ballon devant et nous en font cadeau à chaque fois, donc nous on va pas s'en plaindre. C'est vrai qu'il y a quand même des phases intéressantes côté Nantais aussi, mais maintenant il faut appuyer, il faut être beaucoup plus tranchant que ça contre ces Mayennais là, avec un long ballon de Lucas Perrin sur la gauche, long de ligne là, pour Herba Guirassy, le bon centre cette fois-ci. Il a tenté le grand pont, et bah ça passera pas face à Mouton, il s'est fait avoir encore une fois. Décidément, Herba Guirassy après 40 minutes de jeu, c'est
2: compliqué.
0: Encore un petit peu compliqué. Ouais. C'est un euphémisme dans ce début de partie. Il n'arrive à rien pour l'instant. Herba Guirassy, encore un ballon récupéré par les Tango dans leur propre camp. Et on parlait des ailiers, il va falloir insister. Et puis c'est devant aussi qu'on a du mal à voir Ganago. Hein.
2: Ouais, qui reste vraiment trop timide. Hein. Il a essayé deux ou trois fois, hein, mais il est ouais, dans ce secteur-là, très compliqué aussi pour lui.
3: Et Ignacio Ganago était meilleur, Ganago avec quelqu'un autour de lui hein. Mais rarement vu seul en pointe
2: Corredor hein. Sûr était et là aussi, mais en même temps ils sont dans depuis le début de la saison hein, dans le même profil. Il y en a un qui a besoin d'un pivot, l'autre aussi c'est un petit peu le chien qui se mord la queue quoi hein.
0: Ouais, on a le parcage visiteur nantais qui allumait les fumigènes, les premiers de cette saison donc pour nos supporters jaune et vert. Tant mieux pour mettre l'ambiance au stade Francis Lebasserre. Attention, long ballon dans la surface nantaise là, longue transversale pour Travis Dago, entrée de surface de réparation. Travis Dago justement qui avait récupéré cette balle et qui s'est fait avoir après par Thiel Tati qui l'a rattrapé la course. Mais il y a des espaces dans le dos de notre défense nantaise hein. On l'a vu sur le but justement de Dago, le bien nommé justement, celui qui était là à l'instant.

0: dans notre camp. Attention, attention à ne pas se faire cueillir en contre. Une fois de plus, on le répète, mais on se fait peur aussi. Hein. Côté nantais, on a récupéré la balle depuis avec Kelvin Amiot. On insiste beaucoup sur ce côté gauche, décidément, avec Louis Leroux. Louis Leroux, la mauvaise transmission derrière. Et ben voilà, et ben c'est Claverolle qui va arriver en 1 contre 1, entrée de surface avec Tati. Heureusement qu'il joue bien le coup, Tati, et que c'est encore récupéré par nos nantais. Longue transversale sur le côté droit, devant la ligne médiane. Côté ligne médiane pour Corridor qui va repasser avec Sissoko. Longue transversale maintenant, cette fois-ci sur le côté gauche. Un peu trop longue cette transversale de Sissoko pour Guirassy. On a peut-être voulu jouer un petit peu trop vite ce contre. Et ben ça fera une touche pour les Tangos dans leurs 20 derniers mètres. On leur donne des cadeaux aussi, hein, clairement, à ces Mayennais.
1: Ouais, et puis dans le milieu de terrain, là c'est pareil aussi. Hein. On a un milieu de terrain qui est. Allez, je vais être un peu vulgaire, mais qui bouffe réellement le bouillot de terrain Lavallois, et on n'arrive pas à faire quelque chose ce soir.
0: C'est même pas vulgaire ce que tu dis, c'est vrai, c'est la réalité. Allez, on passe côté droit avec Corridor qui va la glisser sur son côté, peut-être encore, oui, pourquoi pas, long de ligne avec Leroux, le centre de Leroux, deuxième poteau, c'était intéressant, mais il n'y a personne. Ganago, lui qui était au niveau des 6 mètres, et bah non, qui sera beaucoup trop court pour celle-là. Il était tout seul dans la surface, Ganago, sur ce centre quand même bien senti, hein, pour le coup de Leroux qui filera directement en sortie de but pour Samassa. Une fois de plus, hein, 43 minutes de jeu ici à Francis Lebasser. Il n'a pas grand chose à faire pour l'instant, le gardien mayennais. Pas beaucoup de ballons à négocier dans cette partie.
1: Non, non, et puis un petit tip comme ça pour les attaquants nantais, au pressing, Samassa qui est très très bon sur sa ligne. Hein. Mais son jeu au pied, c'est peut-être son petit bémol, son petit péché mignon pour les boulettes. Donc pourquoi pas essayer d'avoir ça aussi en tête.
0: Avec une nouvelle balle, entrée de surface de réparation des Mayennais. On fait le siège, hein, décidément, avec Herba Guirassy qui veut l'emmener en profondeur une fois de plus pour Amiens. Ça passera pas. À la place, Guirassy va encore la récupérer sur le côté gauche, toujours avec Leroux qui a réussi à passer son vis-à-vis, le centre de Leroux. Deuxième poteau, il n'y a personne. Une fois de plus, malheureusement, encore sur ce bon centre amené, Corridor qui l'a demandé un peu plus près, justement, dans les 6 mètres. Encore un corner, décidément.
2: C'est qui ce personne là que tu nommes souvent, j'ai l'impression.
1: C'est le meilleur Nantais, je crois, personne. Hein.
0: Personne pour l'instant, c'est le plus visible côté nantais. Ce corner à venir pour le Penant. Allez, sur la droite de Samassa, encore une balle. Pas de tête, ça va revenir. Maintenant sur Ganago. Et le but,
3: voilà.
0: C'est le but de Guirassy. Voilà, dans le jeu, Guirassy. Sur cette balle complètement inattendue, dans les 6 mètres. Qui vient la récupérer. Il est dos au jeu et il vient inscrire le premier but de cette saison. Le petit filet de Samassa sur son côté gauche. Ça fait un partout. C'était inattendu. On n'y croyait même plus avant la mi-temps. Mais tant mieux. Tant mieux, tant mieux. Ça fait un partout.
1: Ah ouais, ça fait du bien. Ce but de l'égalisation de Guirassy, alors qu'on vient de l'ouspiller, hein, quand même, Guirassy, en disant qu'il était. J'ai même reçu des messages. Un petit coucou à Cyril qui me disait ouais, c'est très compliqué pour Guirassy. Et bon, bah, pour le coup, on va encore envoyer des messages pour dire que c'est encore plus compliqué pour Guirassy.
2: Deux jours après l'éclipse, Nantes qui marque sur coup de pied arrêté.
1: Ah, sur après corner surtout.
2: Marius.
0: Comme quoi, ouais, ça fait une éternité qu'on n'a pas vu ça, clairement. Depuis la dernière éclipse, peut-être en 99. On a marqué sur coup de pied arrêté. Alors les Lavallois qui se sont dégagés et qui n'ont pas réussi à se dégager, surtout, ça revient dans les pieds de Guirassy. Au jeu, il s'embête pas. Et ben, il la met très très bien dans le petit filet de Samassa. C'est très propre. C'est la meilleure action de Guirassy sur cette première mi-temps. Lui qui était vraiment pas en réussite. Et ben tant mieux. Allez, un partout pour nos petits canaris. Hein. Là justement. Ouais, non, c'est loin d'être fini dans cette première mi-temps parce qu'il y aura beaucoup de temps additionnel. Il y aura au moins 8 minutes de temps additionnel dans cette partie, très certainement, entre les deux équipes, alors qu'on attend effectivement que le quatrième arbitre agite la tablette. Mais ça fait du bien si vous nous rejoignez. Eh oui, 45 minutes de jeu, un partout entre les deux équipes. Et Guirassy donc qui arrive à remettre les compteurs à zéro. Eh oui, il y aura même 9 minutes d'arrêt de jeu. Temps additionnel, 9 minutes. Avec pourquoi pas ces Nantais. Il faut insister encore sur le côté gauche. Une bonne balle pour le Penant dans les 30 derniers mètres. Il a voulu la glisser sur le côté gauche pour Guirassy, mais c'était une balle qui n'était pas dans le bon tempo. Elle était déjà partie en profondeur. Il va la récupérer, Herba Guirassy, en espérant que ça lui donne des ailes à notre jeune ailier nantais dans cette partie, justement. Eh ben voilà. Voilà, ça vient peut-être un petit peu d'un but inattendu, là, clairement. On ne s'attendait même pas à cette frappe de Guirassy. C'est un petit exploit individuel et il fait du bien.
1: Ah, parce qu'en plus, il fallait trouver, hein. Il a bien logé le ballon dans le petit filet parce que Samassa, il mesure pas 1m15. Hein. Et là, pour le coup, il s'est allongé, mais pas assez pour voir ce ballon bien mis de Guirassy dans ses buts.
0: Et avec le centre maintenant de Le Penant, deuxième poteau pour Guirassy, encore une fois entrée côté gauche. Guirassy, le tir qui sera contré, il avait tenté le petit dribble, ça va revenir sur lui, sur ce nouveau contre. Guirassy qui va temporiser de nouveau avec Kelvin Amian et Leroux. On va repartir de derrière, les 10 joueurs de champ nantais une fois de plus dans le camp des Lavallois. On repasse côté droit maintenant avec Le Penant, bien joué dédoublement avec toujours sur le côté Gilbert qui a le temps de centrer. Deuxième ballon, balle au second poteau pour la tête de Guirassy une fois de plus. Antoine Valnet, l'arbitre, qui va siffler une faute là en l'occurrence, oui, sur le duel avec Esteban Mouton. Il a fait faute, Guirassy, et donc ça va faire un dégagement pour les Mayennais, mais c'est bien en tout cas. Espérons que ce but nantais donne des automatismes aux Canaries. En tout cas, très clairement, on voit du déboulement dans le jeu, on voit quelques phases intéressantes, balle au pied sans trop se presser. C'est ce qu'on demandait depuis quelques temps et c'est ce que l'on voit. Faut appuyer maintenant, faut appuyer dans cette partie pour prendre les devants.
1: C'est vrai que dans le jeu, les Nantais sont quand même meilleurs. Il y a eu ce but contre le cours du jeu, on va dire franchement, le but de Dago pour le Stade Lavallois. Là, le FC Nantes, quand le FC Nantes entreprend des belles choses et des choses en phase offensive, il manque plus que le petit éclair, comme on le disait aussi. Ouais,
2: je pense que l'arrêt de jeu nous fait mal, en fait, les 10 minutes, là, parce qu'on était quand même bien rentré dans le match. On a eu vraiment un quart d'heure difficile derrière sur le retour avec malheureusement la perte de Younoussa. Mais oui, non, on sent que
0: bonne transversale maintenant, la balle bien jouée pour les Nantais avec le centre sur le côté droit de Corredor. Il n'y avait personne pour suivre dans les 6 derniers mètres. Oh, bien joué encore cette action, il y avait un excellent dédoublement sur le côté droit de l'attaque nantaise et Corredor qui avait réussi à passer son vis-à-vis de vitesse et son centre justement qui ne trouvera personne. Mais une fois de plus on fait très très mal à cette arrière-garde Tango là dans cette partie. Faut encore insister là, très clairement on voit du mieux.
2: Là où Ganagou doit être là pour couper là, une balle comme ça,
1: ouais, au deuxième
0: oui, c'est son rôle, hein. Que ce soit au premier ou au deuxième, mais au moins qu'il y ait le bout du pied là pour traîner sur ce genre de ballon. Les Nantais qui ont encore la balle et qui vont repartir du milieu de terrain avec Lucas Perrin, ballon profondeur justement une fois de plus pour Corredor, hein, qui lui aussi retrouve des couleurs. Le centre de Corredor dans la surface pour une tête, c'est dégagé par Samassa, le point est derrière Ganago qui est là au second ballon, qui n'arrive pas à armer cette reprise de volée. Il y a surtout eu faute là, il y a eu faute sur Samassa au duel justement sur cette balle aérienne. C'est logique, cette balle qui va revenir pour les Mayennais, mais un bon coup franc, un bon centre amené par Gilbert. Il était au duel là justement. C'était Louis Leroux qui était au duel avec Samassa. Et la faute qui a été sifflée, assez logiquement. Dommage, ouais. Encore une fois, c'est passé depuis le côté droit.
2: Ouais, il fait très mauvaise sortie, ça.
1: Ouais, c'est surtout la mauvaise sortie de Samassa.
0: Écoutez, l'arbitre qui est généreux avec Samassa. Mais ce qu'on retient, en tout cas les amis, c'est très clairement ce côté droit où là, Corredor commence vraiment à trouver ses marques. D'un côté comme de l'autre, j'ai l'impression qu'on est vraiment, vraiment en train de les prendre de vitesse cette fin de première mi-temps.
1: Oui, mais attention quand même aux doubles courses. Hein. On a vu aussi à un moment donné double course de Corredor, ça sert à rien d'être à deux sur la même course. Il faudrait apporter un petit peu plus de présence dans la surface de réparation que d'être dans le même schéma de course du côté du FC Nantes. Hein.
2: Physiquement, on a l'air d'être mieux quand même.
1: Ah oui, physiquement, on est mieux. Hein.
0: Et ça se voit dans les intentions avec la balle au pied, parce que les Lavallois, encore une fois, la dégagent comme ils peuvent au milieu de terrain. C'est un petit peu du dégagement à l'emporte-pièce. Donc les Nantais, ils s'en font un plaisir et ils repartent de derrière, justement, avec Perrin maintenant, qui va repasser sur son côté droit avec Gilbert. On est toujours dans notre camp. Gilbert, hein, qui ne donne pas dans le bon tempo, là, à Corredor. Ça fera une touche pour les Lavallois. C'est pas grave, hein, au niveau de la ligne médiane. Ils vont la récupérer. Il va rester encore, peut-être 5 minutes dans cette fin de première à mi-temps, oui. En comptant le temps additionnel évidemment pour les Canaries face aux Lavallois. Un partout, ouverture du score contre toute attente par les Lavallois avec Travis Dago et donc cette égalisation autour de la 40e de Guirassy avec un peu de réussite, faut le dire, hein, entre une forêt de jambes pour glisser ce ballon, mais c'est beau et ça passe. Long dégagement mayennais, attention, Tati qui se trouve de la tête et c'est Sam Sana qui va la récupérer en entrée de surface, qui va décaler sur son côté là maintenant pour Godin qui va la remettre en retrait encore pour un de ses collègues mayennais, en l'occurrence pour Mandouki. Heureusement que le bloc nantais avait bien refermé les espaces, heureusement, et les Lavallois qui n'en feront pas grand chose de ce ballon pour l'instant. Toujours dans le camp, le centre Lavallois dégagé une première fois justement par les Nantais, en l'occurrence par Lucas Perrin, et une deuxième fois pas loin de la ligne de poteau de corner par Gilbert qui va récupérer une touche là parce qu'il s'est fait contrer sur ce ballon. Il va rejouer tranquillement avec son défenseur central, le 1-2 sur le côté droit de la défense nantaise. Il va se dégager, très bien joué, très bien relancé maintenant au milieu de terrain pour Ganago. Dojo qui a réussi à se retourner avec le ballon, un peu de réussite qui va s'emmener la balle encore. Allez Ganago, t'as l'espace, Vadi décale sur ton côté pour Guirassy. Mais oui évidemment, mais il met trop de temps, il est hors jeu Guirassy. Oh il avait un boulevard sur le côté gauche. Ganago qui s'emmène la balle dans les 30 derniers mètres et Guirassy qui est mal placé là. Il faut le sentir, le positionnement de la défense lavalloise. Ah franchement, il part avec un petit mètre d'avance Guirassy. Et c'était bon là, il partait face à Samassa. Ah là vraiment, on s'est complètement troué. On a eu un peu de réussite avec Ganago au milieu de terrain qui avait réussi à se retourner avec la balle. Il y avait un boulevard sur le côté gauche pour Guirassy. Oui, peut-être.
1: Ouais. J'ai jamais vu un alignement aussi pourri d'une défense en championnat et on arrive à être hors jeu. C'est quand même formidable.
0: Eh oui, on l'a pas senti ce coup-là, mais faut les sentir. Faut être plus malin que ça, très clairement, face au Mayennais. Alors qu'on est à la toute fin du temps additionnel de cette première mi-temps entre Nantais et Lavallois. Toujours un partout entre les deux équipes. Les Nantais avec le ballon, décidément. On revoit le ralenti encore depuis la ligne médiane. Ganago qui s'emmène la balle. Peut-être une petite obstruction au passage de Corredor, hein, sur un défenseur Lavallois. Mais très clairement, Guirassy qui avait un mètre d'avance. Tu l'as dit, JS. Il y a peut-être une touche de trop pour glisser cette balle sur le côté.
1: Ouais, alors, qu'est-ce qui se passe?
0: Qu'as-tu vu, Guillaume? Non, c'est bon, ça rejoue dans le jeu. Il y a une petite faute sur le côté, rien de bien méchant. Ce sont les Nantais qui récupèrent la balle, pas de souci. Dans cette fin de première mi-temps, encore les Nantais qui sont dominants. Maintenant, il faut encore affirmer cette domination dans le jeu face aux Mayennais. On repart depuis notre camp, depuis nos 30 mètres. Avec Lucas Perrin, maintenant, avec Gilbert, depuis le milieu de terrain. Longue balle de Gilbert sur le côté droit. Eh ben non, c'était un peu trop ambitieux, ça ira directement dans l'autre camp. Depuis la surface adverse avec Samassa qui peut la rejouer au pied très tranquillement avec Bianda, avec son capitaine. Bianda qui attend les appels. Il va la repasser à l'eau maintenant. Allez, on espère une dernière occasion, pourquoi pas pour les Nantais dans cette fin de première mi-temps. Ça pourrait venir avec encore une balle contrée au milieu de terrain. Bien joué par Joanne Le Penant. Et le dégagement en touche, il ne s'embarrasse pas hein, de l'eau dans son camp. Une touche pour les Nantais justement dans leurs 25 derniers mètres sur le côté gauche. Ça va jouer avec Louis Leroux. Louis Leroux qui a des espaces avec Ganago qui va pouvoir se retourner pour Guirassy. Le centre de Guirassy, entrée de surface, premier poteau, personne au premier pour la reprendre, un rebond et ça file dans les bras de Samassa. Il y avait de l'idée encore, maintenant ça manque encore et encore un petit peu de présence.
1: Après personne, je pense que je vais...
0: Encore un ballon récupéré, entrée de surface des Lavallois. Ils ont le ballon qui leur brûle les pieds, décidément. Hein. Décidément, encore une balle trouvée pour les Nantais avec Sissoko qui avait réussi à dédoubler justement avec Camion. Et maintenant, on passe sur le côté gauche. Encore une fois avec Guirassy. Allez, amène-moi le feu. Maintenant pour Le Penant en profondeur pour Ganago. La balle en profondeur sur le côté gauche de Le Penant pour Ganago. Mais Ganago, c'est pas un attaquant avec une vitesse de pointe extraordinaire. Ça filera directement en 6 mètres. Et sur ce 6 mètres, on siffle la mi-temps. On rappelle donc ce score, un partout entre les deux équipes ici au stade Francis Levasseur. Ouverture du score par justement Travis Dago contre toute attente côté Lavallois. Et la réponse en fin de première mi-temps d'Herba Guirassy justement pour ce but sur corner. Ça fait du bien. Au moins on a remis les compteurs à zéro. Il va falloir encore appuyer dans le jeu et devant côté Nantais pour espérer encore et toujours mieux dans cette seconde mi-temps. Il y a très clairement la place ici face au stade Lavallois.
1: Très clairement la place, bien sûr. On a vu un FC Nantes quasiment à deux visages hein, dans cette première période. Et puis on souligne aussi cette grosse blessure, ces grosses blessures. D'un côté, d'ailleurs, on pense fortement à Francis Coquelin hein, parce que c'est quand même lui qui semble être le plus touché dans ce choc avec Younoussa qui est sorti sur Sivir, mais est vraiment très mal en point à la sixième minute de jeu qui a valu donc une interruption de match quasiment de 10 minutes. Et puis monsieur Younoussa, comme je le disais, le Canari, le Néo Canari, donc qui s'est sorti après sa première titularisation. Voilà, c'est le gros fait de jeu, hein, le gros fait du match dans cette première période. Marius, ben, est-ce qu'on peut en sortir quand même des joueurs nantais dans cette première période? On a vu, comme je le disais, donc un FC Nantes à deux visages, donc très compliqué à analyser. Hein.
0: Ouais, mais on a vu des joueurs qui étaient au-dessus pour moi, Joanne Le Penant. au milieu de terrain, au four et au moulin, que ce soit à la passe ou effectivement à la récupération. Vraiment une grosse grosse activité pour sa première titularisation de la saison. C'est là que je l'ai trouvé vraiment intéressant. Et j'ai trouvé aussi qu'en fin de première mi-temps, Kylian Corredor aussi vraiment a apporté de très bonnes choses sur son côté droit. Maintenant effectivement il manque la finition, il manque la bonne petite passe, et puis il manque les appels aussi hein, de justement en tant que neuf. Tu le disais, JS, dans les 6 derniers mètres hein, voilà, pour finir toutes ces balles là. On aura les occasions en deuxième mi-temps, ça c'est sûr, parce que si on continue sur ce rythme là face à cette équipe là valoise qui semble dépasser, il y aura très clairement des espaces encore et toujours. Il y a de bonnes choses à retirer hein, de cette première mi-temps. Va falloir encore appuyer un petit peu plus sur la tête de la Valois pour mettre la tête au bon soin ce soir. Très clairement, vu ce que l'on voit sur la pelouse, pour moi, si on récupère pas 3 points, c'est un mauvais résultat.
1: Bah écoute, Marius, je vais te laisser peut-être aller à la pêche aux infos concernant Younoussa et Coquelin. Peut-être qu'on en saura un peu plus dans cette mi-temps.
0: On va essayer de trouver des infos, ouais.
1: Et marquer une petite pause aussi, parce qu'il y a eu, mine de rien, un peu de jeu dans cette première acte du côté de Le Basset. On te rejoint dans quelques instants, Marius. Juste, JS, avant de marquer une petite pause quand même dans cette rencontre. Donc, on le disait, on s'inquiète un petit peu pour Younoussa, parce que c'est quand même le fait de jeu, hein, même s'il y a bien sûr le football qui compte, mais ce choc là qui nous semblait presque anodin en première vue, et au final il y a du grabuge, ouais, comme pas deux.
2: Anodin, mais grosse conséquence finalement. C'est vrai que deux athlètes qui se rencontrent sans en avoir conscience, mine de rien, c'est
1: l'inertie. Ça fait vraiment, on parlait d'inertie tout à l'heure. Là, je pense que le choc a été vraiment très
2: incroyable. Alors, j'espère très qu'après violent. Les images, c'était vraiment pour de la précaution pure et dure, avec les nouveaux protocoles qui sont en place, etc. Mais malheureusement, ouais, c'est dommage que sur ce qu'on avait vu, bon, c'était très court. Ça semblait être prometteur vis-à-vis du Noussa dans un profil qu'on n'a pas spécialement dans l'effectif aujourd'hui. Donc ça pourrait être une perte assez lourde. Ouais.
1: Qui apportait un peu de physique, justement, dans cet effectif du Football Club de Nantes. Qu'est-ce qu'il faut noter, à part sur peut-être la réaction d'orgueil de ces Canaries dans cette rencontre pour les jaunes et verts? Sur quoi tu voudrais t'appuyer, toi, sur cette première mi-temps?
2: J'ai l'impression que c'est un match qui... On risque d'en vivre beaucoup cette saison, des matchs de ce type-là. En fait.
1: Un peu bourbier. Hein.
2: Voilà, bourbier, on va être attendu et faudra vraiment être précis offensivement et avoir la rigueur défensive qui va avec. Parce que des fois, on a vu quand même, malgré tout, hein, sur des pertes de balles où on peut avoir 4-5 joueurs d'éliminer rapidement. Et derrière, on sera très très vite en danger avec une défense qui est quand même pas ultra rapide. Donc très très très attention par rapport à ça.
1: Attention au cadeau, hein, justement, dans cette rencontre et dans cette deuxième mi-temps. On va marquer une pause, bien sûr, mais bien évidemment, on va revenir peut-être sur les scores, vite fait, hein, sur les autres pelouses. Des 0-0, il y en a, hein, dans cette soirée de multiplex. 0-0 entre Dijon et Pau, 0-0 également entre Grenoble et Metz, 0-0 entre Guingamp et Boulogne-sur-Mer, pareil entre Nancy et Montpellier, et entre le Red Star et Sochaux. Un but partout pour cette rencontre entre Reims et Dunkerque à la mi-temps. Un but partout, c'est le même score qu'entre Laval et Nantes, hein, j'allais dire un but à 0 pour Nantes, mais non, c'est vraiment en réalité 1-0 par contre pour Annecy face à Rodez. Ça c'est intéressant aussi de le souligner. 1-0 également pour l'instant Saint-Etienne qui mène face à Clermont dans cette première mi-temps. Voilà pour les scores à la mi-temps en Ligue 2, et puis pour vous parler aussi de la belle victoire de La Roche-sur-Yon ce soir face à Amiens. La Roche-sur-Yon bien placée dans ce classement, bon il n'y a que deux journées hein, dans ce classement de Ligue 3, donc pour les Vendéens. Restez avec nous, 21h44 sur ici l'Océan. On revient dans quelques instants pour cette deuxième période de cette rencontre de la deuxième journée de Ligue 2 entre le Stade Lavallois et le Football Club de Nantes.
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1: Si vous nous rejoignez, sachez que le FC Nantes face au Stade Lavallois, et ben pour l'instant 2-2, hein, les deux équipes, un but partout. On va rejoindre Marius Delaunay du côté du Stade Francis Lebasserre et toujours Jean-Simon à mes côtés.
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1: Toujours du côté des Canaries et de tous nos clubs sur Ligériens et Vendéens. On va repartir du côté du stade Francis Lebasserre à Laval où Nantes s'est fait quelque peu peur dans cette rencontre. Mais un Nantes qui est dominateur, on va pas se cacher, mais qui devrait surtout se mettre à l'abri assez rapidement, Marius, parce que on n'est pas à l'abri de mauvaises... Surprise ce soir.
2: On peut dire ça comme ça. Bah, d'ailleurs, on l'a vu à la 16e minute de jeu, lorsqu'il y a eu l'ouverture du score. Travis Dago qui a profité d'une grosse bévue de la défense centrale canarie. Eh oui, pour récupérer un centre, un petit centre au cordeau de son compatriote, de son compère Clavreul. Et ben voilà, 1-0 contre toute attente. C'était leur première occasion, leur seule occasion d'ailleurs quasiment de cette première mi-temps au Lavallois. Ça leur a suffi hein, dans cette première mi-temps. Et ben derrière, les Nantais qui ont dû ramer une fois de plus pour récupérer la balle. Il y a une réaction quand même collective hein, côté jaune et vert. Faut pas le négliger, faut très clairement pas le négliger. Et on a eu beaucoup de mal quand même à trouver le danger devant, à apporter le surnombre aussi. Et l'éclair est venu d'un joueur qui avait été assez catastrophique depuis le début de la rencontre. Je parle d'Herba Guirassy hein, qui est sur un corner, vient récupérer cette balle et vient la glisser à terre entre une forêt de jambes. Voilà pour Herba Guirassy, c'est le seul fait, j'ai envie de dire, saillant du joueur sur cette première mi-temps, parce que j'ai regardé avec les confrères à l'instant, ça pique hein. En première mi-temps il a fait 13 ballons sur son côté hein. Herba Guirassy, statistique absolument appelante. Voilà, maintenant on lui demande de dribbler, évidemment c'est son rôle, on lui demande de tenter. Ce qui serait bien effectivement, c'est d'avoir un peu plus de justesse dans le geste.
1: Alors Marius, on va reprendre la main à quelques petits instants quand même, si tu veux bien, dans le studio, le temps que les supporters arrivent, parce que j'ai l'impression qu'ils prennent toute la connexion, nos chers Mayennais, dans ce stade. Mais c'est pas de ta faute hein, on les explique, bien sûr, ce sont forcément les stades de Ligue 2, on va en vivre des situations comme ça hein. Fini la fibre dans les gros stades de France de Ligue 1. C'est désormais par des connexions parfois chaotiques, mais on est bien là en tout cas. Et sachez que
2: c'est ce qui fait le charme aussi hein, c'est ce qui fait le charme de nos championnats.
1: Oui, voilà. Oui, bon, après le stade Lavallois est quand même habitué sur à la Ligue 2, il devrait peut-être un jour investir dans une belle connexion internet, ce serait bien.
2: Mais on va y arriver.
1: On va y arriver bien sûr. Et nous monsieur, on attend les nouvelles hein, de Younoussa et puis de Francis Coquelin aussi qui sont sortis dans cette rencontre, sortis sur Civière. D'ailleurs, on attend des nouvelles. On cherche hein, d'ailleurs les nouvelles pour l'instant. Le club du Stade Lavallois ni le FC Nantes n'a communiqué sur l'état réel des deux joueurs. Mais en tout cas, on était surtout préoccupés par l'état de santé de Francis Coquelin hein, qui semblait vraiment touché hein, avec une réception sur la nuque. On parlait de réception sur la nuque et l'image était assez impressionnante quand même à la 6e minute de cette rencontre.
2: Younoussa comme Coquelin, on pense à eux évidemment, on pense à ces deux joueurs. On espère que les nouvelles seront un peu plus rassurantes, pas trop inquiétantes. En tout cas, vraiment, on leur souhaite de ne pas trop souffrir aussi. J'espère que vraiment la blessure n'est pas importante. C'est un peu bateau ce qu'on lit dans ces moments-là, mais vraiment, on prie aussi un petit peu pour eux. On espère, ouais, voilà, on a beau se répéter que ça va aller mieux, en tout cas que ça va aller pour ces deux joueurs. C'est reparti sur la pelouse du Stade Francis Lebasserre pour cette seconde mi-temps. Eh oui, les deux joueurs, les deux camps qui sont revenus assez rapidement sur la pelouse. Hein. Voilà, ici à Francis Lebasserre, un partout si vous nous rejoignez dans cette partie entre les deux camps, entre les deux formations, que ce soit côté Canaries au côté de Lavallois. Eh bien, ce sont les Nantais qui vont encore récupérer la balle dans leur propre camp. Mauvaise transmission de Thiel Tati. Malheureusement, une balle récupérée de leur côté par les Lavallois, sur le côté par Samsana. Mais ça filera directement en touche pour nos Nantais dans notre camp. On va pouvoir se relancer très tranquillement dans nos 20 derniers mètres. Encore des fumigènes de craquer dans la tribune visiteur. Et décidément, comme toujours, ces supporters nantais qui mettent l'ambiance ici à Laval. On les verra mettre l'ambiance assurément sur d'autres pelouses de Ligue 2 cette saison.
1: Et pour l'instant, c'est un des plus petits déplacement pour les supporters nantais, donc c'est pour ça qu'ils sont en nombre, oui, mais même loin,
2: avec
1: ils sont
2: un long ballon, une belle transversale justement pour Corredor sur le côté droit, au niveau du point de corner, il est en 1 contre 1, on avait très rapidement joué le contre côté nantais, longue transversale pour Corredor qui attend ses partenaires et le bloc Mayennec qui s'est replacé entre temps, il a préféré repartir de derrière, il n'a pas tenté le dribble, et bien toute l'équipe des Tangos a pu se replacer, tout le bloc avec évidemment, et on a bien reculé de 40-50 bons mètres. On est revenu au milieu de terrain maintenant avec Corredor qui tente encore un dédoublement sur son côté droit avec Gilbert. Ça passera pas, et bien cette balle qui est contrée, et ce sont les Lavallois qui vont récupérer une balle, une remise en touche au niveau de la ligne médiane. Ils vont repartir justement du milieu de terrain une fois de plus avec Godin qui va repasser derrière avec ses centraux, justement avec Lowe et Bianda à l'action qui attend les appels de ses partenaires. Il n'y en aura pas, ce sera un long ballon emmené devant pour Claverol et le hors-jeu, justement Claverol qui avait bien un mètre d'avance facilement sur Tati lors de cette longue balle en profondeur. Ils ne trouvent pas les solutions, les Mayennais, depuis la première mi-temps, et c'est tant mieux justement. On a démarré la deuxième à l'instant, faut que ça continue comme ça. Il faut, les amis, qu'on étouffe encore un petit peu plus dans les Mayennais justement sur ce pressing.
1: Oui, et puis aussi JS dans le secteur du milieu de terrain, parce que c'est là où le FC Nantes a fait aussi ça, la différence dans la première période.
3: Ouais, il faut vraiment appuyer là où on a réussi à leur faire mal et de continuer sur le dernier quart d'heure qu'on a fait. Donc ça veut dire bloc haut, beaucoup plus haut que ce qu'on voit là pour l'instant, quoi.
2: Effectivement, 48 minutes de jeu, une balle qui va revenir pour les Nantais au niveau de la ligne médiane, quasiment au niveau du rond central, parce qu'il y avait une faute là justement au duel sur Louis Leroux. Et bien encore un long ballon récupéré, une transversale de Tati pour Gilbert sur sa droite. Gilbert qui attend, qui est pris au pressing là par Meiluki, qui arrive à se retourner quand même avec le ballon, qui va attendre justement les appels de ses partenaires. Le Corredor qui se retourne avec le ballon, très très bien joué. Dos au jeu, c'était osé face à Meiluki, mais il avait gagné son duel et il va gagner une faute parce qu'il a été ceinturé là pour le coup. Voilà, les jaunes et verts qui se remettent dans le sens de la marche, qui sont dans leurs 30 mètres et avec Lucas Perrin maintenant qui repasse de nouveau avec son gardien, avec Maxime Dupé qui n'a pas eu beaucoup de ballons à toucher quand même depuis le début de cette partie, hein, les amis, très clairement.
1: Ça se compte sur les doigts d'une main, hein, quasiment. On n'est pas loin, hein, quand même. C'est pas...
2: Il a eu un arrêt à faire, quand même, attention. Il a eu une petite parade à faire, effectivement. Et quand je dis petite, c'est peut-être pas une petite, c'est une parade tout court sur un tir, justement, de Meiluki, entrée de surface de réparation, hein, après une bonne remise de Claverol sur le côté droit de l'attaque mayonnaise. Donc attention à ça quand même. On le disait, attention au contre. Là, encore une balle dans nos 30 derniers mètres face au pressing mayennais. C'est le penant qui va hériter d'une faute, qui va reprendre la balle après justement un contact assez appuyé de Cyril Mandouki. Et les Nantais qui vont pouvoir encore relancer ce ballon là. Le pressing lavallois qui est un petit peu plus appuyé quand même dans ce début de seconde mi-temps. On va rejouer à terre avec le Nantais, avec Gilbert maintenant qui a passé un joueur, deux joueurs. Il est au niveau du milieu de terrain, c'est propre. Il va la remiser pour le penant maintenant côté droit. Long de ligne de touche, c'est Corredor encore qu'on attend justement pour mettre l'éclair dans cette partie. Corredor, ça va rejouer et décaler sur le côté, de nouveau Corredor, le centre de Corredor au second poteau pour la tête de personne. Malheureusement, ça filera une fois de plus devant tout le monde et ça partira en touche de l'autre côté. Mais une fois de plus, il y avait eu un bon dédoublement et le penant qui avait glissé cette balle en profondeur pour Corredor. Ce centre qui ne trouvera pas destination.
1: Ouais, c'est dommage, hein, parce que là, s'il y avait que serait-ce un ailier supplémentaire sur le côté.
3: Venir couper au deuxième.
1: Ouais, hein, il y avait peut-être possibilité de rejouer en retrait et puis pourquoi pas afficher un petit 2 à côté du non FC Nantes. 50e minute de jeu, toujours un but partout, du côté de Le Basser.
2: Non, c'est bon, on est revenu au score, Guillaume.
1: Non, mais le pire, c'est que le 1-0, c'est aujourd'hui mis pour le FC Nantes, d'ailleurs.
2: Ouais, on aurait bien aimé si seulement on ne s'était pas fait déchirer en défense en début de match. Mais voilà, c'est comme ça. C'est reparti dans le jeu. Encore un ballon récupéré par Corredor au niveau de la ligne médiane. C'est bien joué pour Ganago. Doge, Ganago sur sa droite, encore avec Corredor. Hein, grosse activité, Corredor, depuis la fin de la première mi-temps. Faut que ça continue. Et faut aussi que ses partenaires soient sur la même longueur d'onde, justement. alors que là le Penant s'était un petit peu enfermé sur le côté malheureusement, et que les Mayennais ont pu récupérer cette balle qu'ils perdent aussitôt, hein. Décidément ça leur brûle les pieds, le cuir qui leur brûle les pieds sur une nouvelle passe en profondeur qui est passée vraiment à 3 mètres de Travis Dago, et la défense nantaise qui n'avait aucun mal évidemment à se repositionner là-dessus et à récupérer la balle, hein. Après 51 minutes de jeu dans cette partie, on a de nouveau le cuir dans les pieds, on a de nouveau côté droit, on insiste beaucoup sur ce flanc depuis le début de seconde mi-temps avec une balle de Gilbert Dojeu pour Corredor. Voilà Corredor qui récupère ce ballon, hein, qui se bat comme un beau diable, vraiment qui dans l'impact est là et qui va la mettre sur le côté gauche désormais pour Kelvin Amiens. La passe en profondeur, c'est bien joué là pour Guirassy. Ah, dommage au duel qui n'a pas réussi à l'emporter face à Aboubakar Lo. De toute façon il y avait une position de hors-jeu signalée par l'arbitre de touche. Il y avait encore une bonne balle en profondeur d'Amiens pour Guirassy. Il y a eu quelques tentatives aussi en première mi-temps, pas très fructueuse sur le côté gauche, mais dans l'intention en tout cas, voilà, il y a une envie, il y a les connexions, il y a les appels aussi.
1: Attention quand même aux stéréotypes JS peut-être dans cette rencontre, c'est peut-être pour ça aussi qu'ils ont voulu décaler, hein.
3: Un petit peu, ouais, parce que là l'appel, bon, on partait de très loin,
1: ouais. C'était très très très loin, faut le dire.
2: Et de toute façon il y avait en jeu, on, oui, le rappelle. Ils sont dans leur camp, les Mayennais, dans leur 25 mètres, avec Melouki qui fait un tour sur lui-même, qui arrive à repasser avec ses latéraux, mais qui va perdre la balle parce qu'il y a encore un très très bon pressing. Devinez de qui ? Eh oui, eh bien, une fois de plus, des Nantais, avec le Penant, vraiment, qui en récupère des balles, hein, décidément, dans cette partie au milieu de terrain. Il aime ça, il aime tout particulièrement ce genre de jeu.
1: Ah, c'est son jeu.
2: Et ça lui réussit pour l'instant. C'est son jeu, très clairement. Attention, parce que là, on s'est mal relancé. Et au niveau du rond central, eh bien, ce sont de nouveau les Lavallois qui partent à l'attaque. Un ballon de Samsana, justement, sur le côté pour son meneur de jeu, pour Maggiotti. Et Maggiotti, la balle en profondeur. Heureusement qu'il ne trouvera personne dans la surface, tranquillement. Dupé qui peut la récupérer, qui va même avoir un 6 mètres, hein, sur cette balle bien couverte par la défense nantaise. Attention quand même à ne pas laisser trop d'espace au milieu de terrain aux Lavallois, même si franchement, ils ne sont pas du tout dangereux, hein, depuis le début de cette rencontre. Après 53 minutes ici à Francis Lebasser, on a bien vu ce que ça avait donné en première période.
1: Ah ouais, ils n'étaient pas du tout dangereux avant l'ouverture du score non plus, et pourtant on a été échaudés dès la 16e minute. Hein.
2: Oui, chat échaudé craint l'eau froide, une expression à l'ancienne comme on pourrait dire, mais c'est vrai que ça marche toujours. Et bien là justement au milieu de terrain, c'est Leroux qui va repasser avec le Penant. Voilà, on amène rapidement sur le côté gauche, du surnombre maintenant, entrée de surface de réparation avec Guirassy qui repique. Guirassy, la balle en profondeur pour Ganago, Dojeu, le 1-2, le tir de Guirassy contré une première fois par la défense mayonnaise. Il y avait de l'envie, mais une fois de plus la finition qui n'est pas au rendez-vous. C'était bien joué le 1-2, Ganago, Dojeu qui la remet à Guirassy, le tir complètement loupé, c'est contré, ça fera une touche de l'autre côté sur le flanc droit pour les Nantais avec Gilbert qui va encore amener un long ballon dans la surface de réparation. Ce sera repoussé par une tête mayonnaise, et derrière la balle perdue par Louis Leroux au niveau du milieu de terrain, et ce sera encore récupéré par Melouki qui s'en tire bien sur ce coup-là, qui est repris par la patrouille, par Joanne Le Penant, impérial Joanne Le Penant dans cette seconde mi-temps. Il est en train de les manger là, les Mayennais,
1: oui,
2: à lui tout seul décidément.
1: Ouais, tout seul le Penant pour le coup, c'est pour ça que on le dit bien ici dans les studios, le milieu de terrain du FC Nantes.
2: Encore un ballon de récupération, allez, on est sur le côté droit de la surface des Mayennais avec Sissoko. Sissoko qui décale de nouveau avec Leroux, ah, dommage qu'il a voulu se retourner, entrée de surface de réparation, il n'avait pas vu qu'il y avait un joueur derrière lui, il perd la balle un peu bêtement. Le pressing nantais, ouais, faut que clairement tous les Nantais se mettent au diapason d'un mec comme Joanne Le Penant, alors que là il y a contre-attaque côté Lavallois. Attention, ils ont emmené un long ballon devant. Et heureusement qu'il s'est trompé, Esteban Mouton. Et heureusement que Lucas Perrin lui avait très très bien lu la trajectoire sur cette balle repiquée au niveau de l'entrejeu dans nos 25 derniers mètres. Il avait adressé un long ballon. Et tant mieux, Lucas Perrin avait très très bien deviné la course de l'adversaire. Encore une balle récupérée par les Nantais, les Lavallois. J'ai l'impression là, on est rendu à la 55e minute de jeu, qui n'arrive pas à garder la balle plus de 10 minutes dans cette partie.
1: Non, ils ont un peu abdiqué aussi, j'ai l'impression, dans le jeu pour l'instant. Ils essaient d'entreprendre contre, par contre, mais
3: c'est compliqué. Ils sont pas justes sur la dernière passe, donc pour l'instant, c'est sûr qu'ils sont inoffensifs totalement, mais méfiance.
2: Oui, Et là surtout, ce qu'il faudrait côté Nantes, c'est appuyer encore un peu plus pour le mettre ce but du 2-1. Il y a les espaces, très clairement, on le voit dans cette partie. Au milieu de terrain, c'est la faute là à l'instant, intelligente. Même si c'est vrai que le terme, on peut le discuter, de faute intelligente, une faute de Gilbert là sur Melouki qui aurait pu une fois de plus amorcer un contre. 55e minute de jeu. Un partout entre les deux équipes, but de Dago pour démarrer cette rencontre et puis Guirassy contre toute attente qui vient planter le but de l'égalisation avant la 45e. Voilà où on en est.
1: Bah pour l'instant, on en est là et on aimerait bien voir aussi un petit peu de encore un peu plus de conviction dans le jeu nantais parce que là depuis le retour des vestiaires on n'a pas vu réellement d'occasion hein.
2: Non, et là encore une balle pour les Lavallois sur leur côté avec Claverol maintenant qui a laissé passer le ballon sur ce centre de Mouton. Attention parce que là on s'était fait transpercer en défense sur notre côté gauche. Un long centre à terre, heureusement derrière que le tir Mayenne n'est pas bon. En l'occurrence, j'ai l'impression que Maggiotti hein, qui s'est trompé sur sa frappe et ça part largement au-dessus du but de Dupé. Mais oui, on le disait, on s'est fait avoir une première fois en première mi-temps dans le premier quart d'heure de jeu. Et ben là, ça aurait pu être bis repetita pour les Nantais. Vraiment, sur cette longue balle, encore une fois, on en laisse des espaces nous aussi sur les côtés hein, en défense. Va vraiment falloir faire attention à ça, côté Nantais.
1: Oui, parce que la JS, sur le coup, là, on a vu que sur une action, quand ça démarre, c'est surtout en plus sur les côtés où les Nantais ne sont pas.
3: Décalage hein. Trop tard, ouais, Guirassy qui ferme pas, Amiens qui est trop dans l'axe, et derrière, on s'expose, ça c'est clair.
1: Ouais, on laisse de l'espace. Hein.
2: Avec un ballon pour les Mayennais dans leur camp. Les hommes de David Vigne, une fois de plus, avec le cuir dans les pieds, avec Mandouki qui peut faire remonter tout son bloc. Mandouki sur le côté droit, nouveau ballon de contre pour Mouton, long de ligne de touche. Heureusement qu'il est suivi là par Kelvin Amian, qui avait été un peu fautif là sur la dernière centre des Tangos, très clairement. Il temporise au niveau du milieu de terrain, les Tangos, voilà, une phase de jeu arrêtée, une fois de plus. Avec ses petites passes, ses redoublements, on va d'un côté comme de l'autre, les Mayennais qui ont enfin réussi à garder le pied sur le ballon, hein, mais qui sont pas dangereux et qui vont repartir encore de leur gardien, Samassa, qui avait la balle dans les pieds. Heureusement pour lui qu'il n'y a personne qui suivait parce qu'il a réussi à louper son contrôle. Mmh. Heureusement que la balle allait pas très vite parce que ça aurait pu filer vers le but nantais, hein. Vers le but lavallois, pardon. C'était un petit peu vidéo gag cette action.
1: Ah oui, qu'on
2: la
1: dit
2: balle qui est revenue au milieu de terrain.
1: Qu'on dit que c'est son point faible à Samassa, on n'invente rien. Hein.
2: Ouais, et eh ben allez, et attention parce qu'on perd encore une balle. Au niveau du milieu de terrain, encore un ballon pour Mouton sur le côté droit. Mouton qui est face à la défense nantaise, qui va perdre le ballon. Ce sera une faute, justement sifflée par Antoine Valnet parce qu'il avait voulu jouer à terre Mouton sur ce bon retour des Nantais. Sur ce retour aussi d'Ibrahim Sissoko, c'est Herba Guirassy qui était revenu pour tacler devant le latéral Tango, devant la surface de réparation nantaise. Attention quand même, parce qu'il les trouve très facilement les espaces, j'ai l'impression, hein, sur le côté gauche de notre défense.
3: Deux fois qu'il a contre-temps Guirassy en deux minutes hein, sur son premier travail défensif.
2: Mais oui, exactement. Et le problème, c'est que derrière, eh ben, ça passe pour les Tangos. On a tenté la balle en profondeur cette fois-ci de l'autre côté. Gilbert pour Corredor, eh ben, ça ne passera pas. C'est longuement dégagé par Samassa. Balle au milieu de terrain, longue balle récupérée par Sissoko. Maintenant, c'est Amiens dans l'entrejeu qui va repasser avec Louis Leroux. Louis Leroux de nouveau avec Sissoko. Allez, il faut faire la différence devant. Il faut arriver aussi à trouver les décalages côté Nantais. On fait circuler le ballon. Maintenant, on va repasser de la gauche vers la droite avec Gilbert qui prend son temps au niveau du rond central. Et le penant, on attend toujours l'éclair de génie du côté des Canaries. Pourquoi pas? Bon, très bon dédoublement entre Corredor et Gilbert. Gilbert qui la repasse en entrée de surface de réparation pour Amiens. Ils s'étaient bien trouvés, les deux. Maintenant, on est côté gauche avec Guirassy. Et pourquoi pas pour le dribble? Il s'emmène cette balle. Guirassy, le centre derrière. Et la reprise de Ganago. Oh, ça passe juste à côté du but de Samassa, là, pour le coup. Ce centre. Oh, c'était très bien joué. Guirassy qui avait réussi à déposer son vis-à-vis le centre dans les 6 mètres. Et ben voilà, il y était Ganago. On lui demandait d'être là à la réception. Et ça passe tout près, mais alors tout près de la cage de Samassa. Énorme occasion, la plus grosse, très clairement, de cette seconde mi-temps, hein, après 60 minutes de jeu. Alors qu'on arrive à l'heure de jeu ici à Francis Lebasser.
1: Ouais, il a touché du pointe des pieds, de la pointe des pieds. Et... Bon, c'était dans un angle aussi assez compliqué hein, pour lui. Mais
3: c'est ce qu'on a envie de voir, en fait, là, clairement.
1: Ouais, là. Ça change personne.
2: Oui, et là c'est sur le côté corridor qui amène un centre et qui va l'emmener. Entrée de surface de réparation pour Ganago. Dojo qui va repiquer pour Guirassy. Il y a de l'espace encore. Vas-y mon petit Herba, la balle pour Leroux. Le centre de Leroux contré une première fois par les Lavallois. Et ça repart en contre derrière. Ils arrivent à se dégager avec Ethan Claverolle sur le côté qui est récupéré, qui est contré à la course par Sissoko, qui est bien plus costaud, bien plus physique que le jeune Claverolle, justement, que le jeune Tango. Ça leur fera une touche, hein, aux Lavallois, au niveau du rond central, au niveau de la ligne médiane. Eh oui, encore d'occasion, mais que d'occasion pour les Nantais, là, avec ce premier tir de Ganago. Et puis là, c'était Guirassy qui avait tenté derrière de faire la différence. Ça ne passera pas. 60 minutes de jeu. Ah là, par contre, j'ai l'impression qu'il y a une mauvaise nouvelle. Sur son repli défensif, c'est Ignatius Ganago qui se tord de douleur. On va appeler les soigneurs sur la pelouse de Francis Lebasser. Ganago qui semblerait avoir une pointe.
1: C'est pas forcément une bonne nouvelle, oui, comme tu le dis.
2: Oui, parce qu'on n'a pas pléthore effectivement d'attaquants sur le banc. Hein. On a le jeune Mustapha Dabo, hein, qui joue encore avec le 19 l'année dernière, qui est là. Sinon, effectivement, les solutions, elles sont pas légion devant.
3: Ouais. Là, c'est fini. Hein.
1: Voilà, là, c'est. Là, c'est laine carrément, t'as de la du. Ouais, ça va être compliqué. Hein.
2: Il va être remplacé. Et c'est Cafaro qui va rentrer justement à la place de Ganago. À voir s'il y aura un changement de poste, hein, côté nantais. Changement de dispositif, aussi. Peut-être pas, mais certainement avec un autre joueur en pointe. Hein, on pourrait penser.
1: À Corridor,
2: par exemple, à Corridor. Ouais, Corridor, voilà, qui irait en pointe. Et Cafaro qui est prendre sur un côté.
1: Bon, ça c'est la tuile de cette deuxième période, mais en plus je vais aller parler justement coaching là, parce qu'on approche quand même sur du voilà des 25 dernières minutes de cette rencontre et donc c'est le bon moment peut-être pour faire souffler certains joueurs. Bon, Ganago qui va sortir, ça c'est officiel. Cafaro qui va rentrer. Pour les Canaries.
2: Cafaro qui va rentrer sur la pelouse, à voir effectivement le positionnement de Cafaro dans les toutes prochaines minutes. C'est le deuxième changement pour les Nantais. La deuxième blessure, malheureusement, après celle de Younoussa en tout début de partie, on le rappelle. Hein, on va essayer de venir aux nouvelles rapidement de Younoussa pour savoir concrètement ce qu'il a, notre milieu de terrain. Et évidemment, on a aussi une pensée, hein, très appuyée pour Francis Coquelin, qui est passé chez les Lavallois cette saison, mais qui lui aussi semblait terriblement souffrant sur la pelouse de Francis Lebasser. Le jeu qui va reprendre dans quelques instants, les amis. 62 minutes ici à Francis Lebasser. On le disait, et toujours ce score de 1 partout.
1: Allez, avec donc ce coaching forcé, hein, de Michel Derzakarian. En même temps, il fallait changer Ganago parce que de toute façon il aurait pu rester sur la pelouse. Mais on va voir surtout la physionomie de la rencontre pour les Canaries pour les 28 dernières minutes sur cette pelouse de Lebasser.
2: On va voir ce qu'il en est. Et maintenant, on est reparti depuis une fois de plus nos 25 derniers mètres avec Sissoko qui adresse une longue transversale sur le côté droit pour Cafaro. Ça aurait pu être son premier ballon, mais évidemment, eh bien, à la place, c'est Jules Gaudin qui a été le plus prompt à récupérer cette balle d'une bonne tête. Les Lavallois qui vont encore se dégager, qui vont revenir au niveau du milieu de terrain une fois de plus avec Gaudin. Toujours, on attend le premier ballon pour Cafaro. Hein, et effectivement, des premiers ballons que l'on voit, eh bien, c'est Corridor qui est en pointe. Cafaro qui va aller sur la droite et Guirassy qui va rester sur son côté gauche.
1: Allez, JS, là on a envie de voir des joueurs qui rentrent quand ils rentrent et avec le mordant, hein, c'est compliqué là d'attendre.
3: Surtout que Cafaro doit se racheter de sa première prestation plus que demi-teinte, hein, donc à lui de montrer que c'est un très bon joueur de Ligue 2.
1: Et un titulaire aussi
3: indiscutable normalement.
1: Indiscutable,
2: c'est l'occasion. C'est l'occasion ce soir, très clairement, de montrer ce qu'il vaut, Cafaro, pour une équipe nantaise qui, pour l'instant, domine les débats. Voilà, montrer, effectivement, apporter la différence devant, pourquoi pas, et donner ce but, ou marquer ce but, qui ferait tant de bien aux Nantais dans cette partie. Il va y avoir un changement, un double changement pour les Lavallois, avec la sortie donc de Julien Maggiotti, le meneur de jeu de cette équipe, qui est remplacé donc par Shafik Gourifi. Ça, c'est le premier changement de cette partie.
1: Maggiotti, qu'on n'a pas
2: beaucoup. Le jeune Mathis Oudaye.
1: On n'a pas beaucoup vu.
2: Devant, qui va remplacer le buteur Travis Dago.
1: Mais on a beaucoup plus vu Dago dans cette rencontre. Mais c'est vrai que Maggiotti, qui est une des figures, hein, du Stade Lavallois ces dernières saisons, n'a pas montré grand chose dans cette période. Mais en tout cas, grand respect, hein, ce joueur du Stade Lavallois sur les dernières saisons, du côté de Lebasser notamment.
2: un 6 mètres pour les Nantais à jouer. Il n'a pas eu beaucoup dans cette partie, c'est vrai, il faut le souligner là aussi. Pour Maxime Dupé qui va rejouer sur son côté gauche pour Amiens. Longue balle d'Amiens justement pour Corredor. Très bien joué, contrôle de la poitrine et derrière il la décale pour Leroux dans l'entrejeu. Et maintenant on va décaler sur le côté droit. Justement pour Cafaro, l'entrée en jeu. Allez, premier ballon, il réussit à déborder son adversaire. Ah, il est au niveau du point de corner. Il va repartir, refaire un tour sur lui-même et repasser avec Leroux maintenant. Et maintenant au milieu de terrain avec Ibrahima Sissoko. La balle pour Corredor, entrée de surface de réparation, qui avait réussi à se retourner mais qui se fait subtiliser la balle. Ah, il réussit à la récupérer derrière sur un nouveau contre. Et ça ne donnera rien malheureusement pour les Nantais. Ah, pourquoi pas là avec une nouvelle balle, entrée de surface de réparation. Il s'est fait sécher Cafaro, ou plutôt Corredor, pardon. Et la faute qui ne sera pas sifflée par Monsieur Valnet. C'est le contre pour les Lavallois sur le côté droit. Maintenant le centre, attention, qui ne trouvera personne, heureusement. Heureusement, mais attention, ils sont partis à toute berzingue. Là c'est l'entrée en jeu, Oudeye qui est la balle sur le côté droit de notre défense, qui va essayer d'être décalé justement pour un autre entrant, pour Gourifi en l'occurrence. Mais qui est le mieux placé et qui défend très bien sur cette occasion là Eh bien c'est Ibrahima Sissoko, hein, qui défensivement fait le taf ce soir. Il a réussi à prendre le meilleur sur son adversaire et à laisser cette balle partir en 6 mètres pour Maxime Dupé. Allez Nantais, allez, allez. 65 minutes de jeu, un partout pour cette rencontre en direct sur ici Loire-Océan. Eh bien oui, une fois de plus, on était devant la surface des Lavallois. On n'a pas réussi à faire fructifier l'occasion. Et derrière, eh bien, il y avait quasiment du 1 contre 1 pour les Mayennais en contre.
4: Ah oui, ils sont très opportunistes, hein, les Mayennais ce soir. Et ils ont raison, mais il faudrait aussi se mettre à l'abri. Hein. Ce serait bien.
2: Bah oui, dans cette rencontre pour avoir le 2-1, parce que pour l'instant, eh bien, ça ne suffit pas pour les Nantais au vu de la physionomie de cette rencontre. Il va falloir aller chercher encore plus, puiser, aller chercher, aller remuer ses tripes pour ramener plus qu'un petit point de Laval ce soir avec les Mayennais, donc qui ont le ballon au milieu de terrain. Une fois de plus, Gourifi, longue balle en profondeur, Tati pour dégager tout ça. Mais pour la dégager un petit peu à l'emporte-pièce, hein, ce sont encore les Lavallois qui l'ont au milieu de terrain, qui repartent avec la balle dans les pieds. Une fois de plus, avec Oudaye devant. Attention, le duel, et cette longue balle et la frappe. Ah oui, sur Sobon 1-2, la grosse frappe à l'instant. Attention, des Lavallois avec Oudaye, encore une balle entrée surface de réparation. Le centre des Mayennais, cette balle repoussée de la tête une première fois. Ça va encore être dégagé par Cafaro, là, sur son côté droit. Eh oui, il y avait eu une grosse frappe à l'instant. Maxime Dupé qui s'est employé pour la dégager sur son côté droit. Attention, attention, ils n'ont pas baissé les armes, les Mayennais, dans cette partie. La grosse occasion à l'instant pour les Tangos. Ça rejoue au niveau du milieu de terrain. Il y a des joueurs à terre. Il y a un, deux joueurs à terre, en l'occurrence Leroux et Cafaro, qui se plaignent de deux fautes distinctes, là. Que va dire Monsieur Valnet ? Il va surtout calmer Michel Darzakarian. Il a peut-être mis un petit peu de temps à la siffler, cette faute, hein, l'arbitre de la rencontre.
4: Un bon coup de coude. Hein. Un bon coup de coude. Ouais. Et puis, vu qu'il siffle pas la première, la deuxième, c'est première lame, deuxième lame. Et là, pour le coup, Monsieur Valnet, il fait pas forcément ce qu'il faut, hein, pour apaiser un petit peu les ardeurs des Mayennais.
2: Et pour protéger l'intégrité physique des joueurs, là aussi. On rappelle quand même cette grosse action pour les Mayennais, il y a 30 secondes de ça, un dédoublement au milieu de terrain. Et puis derrière, la frappe soudaine, puissante d'Oudeye, qui a failli tromper Maxime Dupé. Heureusement qu'il s'est bien détendu sur son côté droit. Voilà, attention, attention encore à cet avertissement. Signé Stade Lavallois à la 68e minute de jeu. Le score, c'est toujours le même, hein, si vous nous rejoignez. C'est le même depuis la fin de première mi-temps avec les Nantais qui sont partis en contre cette fois-ci avec Amiens sur le côté gauche. Le décalage, Amiens, le centre d'Amiens, second poteau, Samassa pour la prendre tranquillement avec les deux mains. Samassa qui va lancer, qui va redonner une longue balle à la main sur son côté pour Melouki derrière pour Claverolles. Heureusement qu'il y a encore un très bon retour là de Sissoko. L'énorme faute là. Oh, attention, elle est vilaine. C'est la très vilaine, la faute d'Oudeye sur Sissoko. Il a fait un vilain tacle d'attaquant alors que Sissoko avait réussi à amener le contre justement dans les 40 mètres des Mayennais. Ah, ça mériterait un jaune, ça, monsieur Valnet. Pardon, hein, je suis pas arbitre. Mais franchement, sur un tacle comme ça, faut faire attention. Là, très clairement, il vise surtout pas le ballon là.
4: Manque de maîtrise, hein.
2: Ah, manque de maîtrise flagrant là, à ce niveau-là, ça va être un carton jaune, hein. Pardon, mais il le sort pas. Mais là, tous les jours, il faut le

0: Alors qu'on est à la 70e minute de jeu, vous savez ce que ça veut dire les amis. Il n'en reste plus que 20, le temps qui file. Et pour l'instant, on est toujours avec ce score de 1 partout qui fait pas forcément nos affaires.
1: Non, pas du tout même. On va pas se cacher, ça fait pas du tout nos affaires dans cette entame de saison de Ligue 2. On va peut-être profiter sur justement de ce petit laps de temps pour faire un petit tour des stades. Si tu veux bien Marius, il y a quand même sur d'autres matchs dans cette soirée de multiplex. Et les autres scores sur les autres pelouses de Ligue 2, Annecy qui mène 2-0 face à Rodez, prochain adversaire des Canaries la semaine prochaine, donc un résultat qu'on va suivre bien évidemment. Pau qui mène sur la pelouse de Dijon 1-0, 0-0 entre Grenoble et Metz, 0-0 également entre Guingamp et Boulogne sur mer. Montpellier qui mène sur la pelouse de Nancy 1-0, 3-2, c'est les Rémois qui mènent au score chez eux à Dolonne pour cette deuxième journée de Ligue 2 face à Dunkerque. Et puis Saint-Etienne qui prouve encore une fois que ce sera une équipe à suivre cette saison, 3-0 face à Clermont en ce vendredi soir. Alors qu'il y a toujours des soigneurs du côté de la pelouse du stade Francis Lebasserre.
0: Les soigneurs Lavallois cette fois-ci.
1: Eh oui, et le temps est pas arrêté, hein. Ça c'est.
0: Non, il file le temps malheureusement.
1: Il file.
0: Et ça c'est pas pour nous avantager.
1: Et pour l'instant, toujours un but partout entre Laval et le FC Nantes. Et plutôt dans la soirée, voilà, pour vous rappeler là, la victoire de La Roche-sur-Yon, deuxième désormais de Ligue 3. La Roche-sur-Yon qui s'est imposée sur la pelouse d'Amiens 1-0.
0: Ils sont vraiment épatants, hein. Évidemment, nos amis vendéens. On les salue, effectivement, sur ici, Loire-Océan.
1: Ah, on va suivre leur
0: chapeau
1: saison.
0: Chapeau à eux pour ce début de saison après la victoire contre Versailles. Vraiment, c'est bluffant ce qu'ils nous proposent. Et les joueurs de Christophe Chabot, bravo à eux. Évidemment, bravo au foot vendéen qui est aussi resplendi avec cette nouvelle victoire de La Roche-sur-Yon, hein, sur la pelouse de Francis Lebasserre. Par contre, pour l'instant, c'est nettement moins brillant entre les deux équipes, que ce soit au niveau du jeu, au niveau de l'intensité aussi. Il y a un gros temps mort là avec un joueur à terre, c'est bon, ça s'est relevé côté mayennais et on va pouvoir dégager cette balle. Ils vont pouvoir la dégager depuis leur propre camp dans leur surface avec Samassa. Il y a eu évidemment un joueur de sortie, il me semble que c'est Estavan Mouton qui est sorti là pour le coup sur le côté et j'attends la confirmation. Il va repasser visiblement par le milieu de terrain. Voilà, pour reprendre sa place sur le terrain. Les Mayennais qui sont donc à 10 contre 11 pour quelques instants dans cette partie à la 73e minute de jeu. Ici au stade Francis Lebasserre. Long dégagement de Samassa directement pour Claverol. Ce sera pour personne derrière. Les Canaries qui vont se dégager une nouvelle fois. Long ballon devant. Pour qui? Pour personne là aussi, décidément. Eh bien, au milieu de terrain, c'est Herba Girassi qui va réussir à la récupérer. Tiens, qui arrive à se défaire du marquage. Qui va maintenant faufiler cette balle sur le côté droit pour Cafaro. Ah, la remise en retrait complètement loupée là, Cafaro. Pour qui? Pour personne, malheureusement. Eh bien, ce sera encore une fois une balle à relancer pour les Lavallois dans notre camp. Heureusement, Coudeillé n'en fait pas grand chose de ce ballon et que les Nantais, eux, peuvent de nouveau repartir. Ballon profondeur très intéressante de Cafaro sur la droite pour Corredor qui était en pointe. Il a fallu un retour justement de l'eau, une balle arrachée dans les pieds, ou plutôt, non, c'était Mandouki qui était venu faire un tacle glissé parce que sinon il partait tout seul en profondeur, là, Corredor. Malheureusement, c'est pas passé cette fois-ci pour nos jaunes et verts sur la pelouse de Francis Lebasserre. Il y a une faute au milieu de terrain. Le jeu qui a continué et là c'est Ethan Claveron, non c'est encore Oudeye qui a subi une faute sur un pressing de Lucas Perrin. 75e minute de jeu, on s'approche encore et toujours de la 75e.
2: T'as le coaching là, t'as les joueurs qui s'échauffent là côté Nantais.
0: Pour l'instant effectivement je vois Bamedov, je vois Sacha Ziani, je vois aussi Malang Gomez et je vois Mustapha Dabo très clairement du côté des Nantais, alors que la pelouse de Francis Lebasserre commence à être un petit peu humide. Ben oui, c'est la pluie qui arrive, c'est même applaudi par les supporters mayennais parce que ça fait longtemps qu'on l'a pas vu cette pluie, c'est vrai, que ce soit en Loire-Atlantique ou du côté de la Mayenne. Encore un temps mort dans cette partie, il y en a beaucoup, hein, décidément ça va quand même rejouer. On attend peut-être des changements, t'as raison JS, hein, pour apporter aussi du sang frais, du sang neuf du côté des jaunes et verts.
1: C'est quoi qui tombe là
0: au milieu de terrain?
1: C'est quoi ce truc?
0: Ben
1: c'est
0: ouais.
1: De l'eau. Je connais plus.
0: Ouais, on connaît plus effectivement, mais ça va faire le plus grand bien à tout le monde. Très clairement, cet été caniculaire. Bon, c'est pas grave. C'est qu'un détail. Sur le terrain, allez, faut que les Nantais réussissent à se sortir de cette torpeur, hein, parce qu'on a vraiment un faux rythme imprimé très clairement depuis un bon quart d'heure dans cette partie. On n'arrive pas à prendre le dessus là. Face aux Mayennais qui ont retrouvé un petit peu du poil de la bête, qui repartent de derrière justement avec un nouveau

0: ballon pour Claverolle. Ça va remiser de nouveau sur le côté avec Gourifi qui a réussi à passer un joueur nantais. On est sur la côté gauche de la défense des Canaries dans notre camp. Attention à ça, la faute sifflée par Monsieur Valnet sur un contact avec Tidel Tatis. C'est un hors-jeu visiblement. Et ça fera une balle à dégager pour les Nantais. Et pour Maxime Dupé, tiens, qui va pouvoir récupérer cette balle à l'entrée de sa surface de réparation. 75 minutes de jeu, c'est l'orage qui gronde justement au stade Francis Lebasserre. Et vous l'entendez peut-être derrière moi, les supporters du parquage visiteur, nos jaunes et verts, nos supporters canaris qui ont fait le court déplacement, qui continue d'encourager avec un petit aller les jaunes qui sort des tribunes, des travées. Attention à ne pas se faire cueillir sur le terrain. Là, c'est Ibrahima Sissoko qui a loupé sa passe face à Mandouki. Et Mandouki sur le côté droit de notre défense qui avait tenté de passer face à un, deux joueurs quasiment au niveau du point de corner et qui a un peu trop appuyé sa course. Ça ira directement en 6 mètres. Tant mieux pour Maxime Dupé qui va repartir à terre très rapidement avec Tidel Tati. 76 minutes de jeu. Un partout entre les deux équipes comme toujours, ça ne bouge pas depuis la fin de première mi-temps. Au tableau d'affichage, Tidel Tati qui va passer sur son côté droit pour cette fois-ci Gilbert et Mathieu Cafaro qu'on voit pas beaucoup depuis son entrée en jeu. Mathieu Cafaro, long de ligne de touche, qui attend les appels, qui va remiser une fois de plus avec Joanne Le Penant, qui va repasser une fois de plus de derrière avec Tati, avec Perrin de nouveau sur le côté droit. Voilà, on fait tourner le ballon et on insiste encore sur ce côté droit avec Le Penant qui a la balle tranquillement, qui a des espaces. Joanne Le Penant qui a pas vu dans la en profondeur Cafaro qui avait fait l'appel. Ça va quand même revenir sur Gilbert cette fois-ci. Gilbert qui s'enfonce dans la défense mayonnaise. Il a remis pour Le Penant, le centre de Le Penant, second poteau. Il ne trouvera pas la tête de Guirassy. Ça filera directement de l'autre côté. Une fois de plus pour Mouton et la défense mayonnaise. On a encore du mal à se montrer dangereux dans cette seconde période.
1: Ah, on est de moins en moins visible, JS, j'ai l'impression, dans cette fin de rencontre. C'est un peu dommage.
0: Là, doublement bien joué pour Amiens, entrée de surface. Le tir d'Amiens. Cette balle brossée qui va passer sur la gauche de Mamadou Samassa, du but de Mamadou Samassa. Tir brossé. Il y avait la puissance, malheureusement, ça passe quand même à deux bons mètres, facilement, du but mayennais. Ouais. Dommage parce qu'il y avait encore une bonne balle de contre et un très très bon dédoublement. C'est là-dessus qu'on est vraiment très bon depuis le début de cette partie, côté nantais. Et la finition, par contre, derrière, qui laisse encore à désirer.
1: Ouais, je te rassure, même 7 mètres hein, de la décage de Samassa.
0: Hors taxe. C'était 2 mètres hors taxe. Allez, c'est reparti dans le jeu avec les Nantais qui récupèrent encore un bon ballon au milieu de terrain avec Louis Leroux maintenant qui réussit son dribble. Bien joué Louis Leroux. Allez, depuis le rond central qui avait enrhumé Mandouki. Maintenant, ça va être côté droit. Et il faut apporter un peu de folie, un peu de vitesse dans ce camp côté Nantais. Un petit peu de vitesse et de folie, de sortir de cette torpeur là côté Nantais alors que Oudeye, lui, il a récupéré un ballon face à Leroux. Cette balle contrée et la touche pour les Nantais à la place. Oui, les Mayennais qui l'a réclamé, mais ce sera bien une touche finalement pour nos jaunes et verts. Alors qu'on est à la 78e minute de jeu. Il y a les espaces derrière maintenant. Il faut accélérer. Il faut passer la deuxième, voire la troisième du côté des Canaries pour espérer le mettre justement ce deuxième but dans cette partie. À la 78e minute de jeu, la pluie qui tombe de nouveau sur le stade Francis Lebasserre, mais c'est beaucoup moins de rue qu'il y a quelques minutes. Oui, la pluie qui... est beaucoup moins forte et c'est reparti dans le jeu avec les Canaries avec un long ballon. On va encore suivre ça sur le côté, ça passe pour Kelvin Amiens, long de ligne de touche, il va pouvoir repiquer, entrée de surface avec le décalage, le roux, il avait tenté de trouver le roux et le 1-2, ça passera pas. Une fois de plus, la défense mayonnaise qui est aux aguets et qui va surtout réussir une fois de plus à se relancer. Les espaces, ils sont bien là hein. C'est une longue balle amenée, une longue transversale donnée du côté gauche par Jules Godin sur sa droite pour Claverolle. Heureusement qu'elle n'est pas assez appuyée. Ça filera directement en touche pour les Canaries dans leurs 30 mètres. 80 minutes de jeu ici à Francis Lebasserre.
1: Allez, il reste 10, un bon quart d'heure hein, quand même encore du côté de Laval pour les Nantais pour essayer de doubler la mise et de remporter au moins les 3 points secs là, ce soir, parce que pour l'instant on a vu de belles choses, mais on a vu aussi des choses qui sont assez perfectibles et on a envie de voir un FC Nantes surtout victorieux ce soir, JS. Hein.
2: Ouais, deuxième mi-temps qui est quand même plus que chaotique, on va dire. On sent que techniquement c'est compliqué, physiquement ça pêche. Mmh. Et c'est pour ça que je m'explique pas qu'on ne fasse pas le choix du coaching quand même à un moment donné. Genre.
1: Il n'y a plus beaucoup de fenêtres non plus, Derzan Karian.
0: C'est vrai que le déchet technique, il est bien là et il est flagrant. On le voit très clairement dans cette seconde mi-temps, dans les organismes aussi. Côté Nantes, c'est assez limité là pour l'instant. Il y a une balle de contre, pourquoi pas, avec Perrin qui la dégage devant pour Corredor, qui a réussi à se retourner sur ce contrôle. Il veut la glisser en profondeur pour Guirassy sur le côté gauche. Mais c'est le capitaine, malheureusement, Lavallois, Bianda, qui avait très bien senti l'appel de Guirassy. Et ça passera pas. Ça passera pas une fois de plus pour nos Nantais. Ah, ces ballons-là, mais que c'est frustrant. Il y avait encore mieux à jouer, un Corredor qui avait fait le boulot tout seul, mais qui n'a pas réussi à la glisser dans le bon tempo là pour Guirassy et les Mayennais, donc qui se relancent une fois de plus. Eh oui, avec Mandouki, que c'est frustrant dans cette fin de rencontre pour nos Nantais face au Tango. Les Tangos justement qui sont balles au pied avec Gourifi entre trois joueurs, qui la décale pour Claverol, entrée surface de réparation, le centre repoussé par Tilel Tati. Plein d'autorité là, Tilel Tati sur ce coup-là, pour dégager cette balle. Voilà, et les Nantais qui vont repartir depuis leur camp tranquillement avec Leroux. Amener ce ballon, l'appui, attention, la passe de Leroux pour Sissoko. C'est bon, Sissoko qui est le plus costaud. Et maintenant, il y a de l'espace sur le côté gauche pour Amion. Allez, encore pour amener un nouveau ballon pour Guirassy. Encore une balle pour Guirassy, pour Corredor, dos au jeu. Bien joué le 1-2 avec Leroux, entrée de surface de réparation. Corredor qui décale pour Guirassy, côté gauche. Le centre, deuxième poteau. Le tir nantais contré une première fois. Et la reprise de volée pour le deuxième, qui passe largement au-dessus. Quelle occasion! Quelle occasion pour les Nantais, encore une fois, Frédéric Gilbert. Ah là là, cette balle purée. Ah, c'est en deux touches, justement. Il avait eu une première occasion, contrée une première fois par la défense lavalloise. La reprise de volée après qui passe largement au-dessus. Le gardien Samassa qui était battu. Très belle action, très belle construction nantaise. Et malheureusement, ça passera pas derrière. Louis Leroux qui est sorti, il est remplacé au milieu de terrain par Obamed Duff.
1: Louis Leroux sorti alors qu'il était rentré, hein, d'ailleurs, à la suite donc de la blessure de Wiliti Younoussa. Et Bamed Duff donc qui va rentrer donc sur la pelouse de Le Basser. Et on joue la 82e minute de jeu, toujours un but partout, décidément, entre Laval et Nantes.
0: Et quelle occasion encore.
1: Ah oui, c'est dommage.
0: Les Canaries, c'est la plus grosse de cette seconde mi-temps, très clairement, en deux temps.
2: C'était Cafaro. Hein.
0: Et avec Cafaro, effectivement, pardon, j'ai dit Gilbert, mais c'est bien Cafaro, effectivement, qui était à la reprise. Qui, en deux temps, n'a pas réussi à la convertir au fond des filets de Mamadou Samassa. Hein. Et 83 minutes de jeu, la pluie qui redouble d'intensité, une fois de plus, sur la pelouse de Francis Le Basser. Allez, Cafaro, ça lui ferait le plus grand bien, là, de réussir à convertir ce genre d'occasion. Sur la pelouse des Mayennais, un long ballon de Samassa, long ballon en profondeur, c'est récupéré au milieu de terrain par les Nantais, une fois de plus. Ce sont les Mayennais, malheureusement, qui sur cette mauvaise relance vont réussir à se relancer dans nos 30 derniers mètres. Encore un ballon pour les Mayennais et la faute là à l'instant, justement, de Bamed Duff, l'entrant sur Samsana, sur le Lavallois. Attention à ça, attention, parce qu'on n'est pas à l'abri là justement dans cette toute fin de match, alors que la pluie s'invite sur la pelouse de Francis Le Basser. Ça a fait un coup franc très très intéressant à 20 mètres des buts de Maxime Dupé, sur son côté gauche, un petit peu excentré, mais il a largement de quoi la tirer, justement, le tireur Lavallois, directement, hein, cette balle.
1: Allez, on va suivre ce coup franc avec toi, parce qu'il est vraiment très très dangereux, hein, pour les Canaries, ce coup franc. Alors que sur les images du diffuseur qu'on a, nous, ça fait rideau, hein, vraiment rideau d'eau sur la pelouse.
0: Ça tombe vraiment, on voit les orages aussi, on voit les éclairs au loin sur la pelouse de Francis Le Basser. On rappelle, hein, il y a aussi un côté, une tribune derrière le but de Maxime Dupé où il y a des supporters à Lavallois qui, eux, n'ont pas de protection.
2: Oui. Ça, heureusement qu'il reste que 10 minutes, un quart d'heure, parce que ce rythme-là.
0: Ah oui. Il va y avoir des changements contre Lavallois à la sortie d'Ethan Claverol, qui lui aussi était rentré, décidément, qui est remplacé par le milieu de terrain Yanis Cour. Donc Yanis Cour qui va rentrer sur le terrain, et la sortie également du numéro 18. En l'occurrence, côté Lavallois, c'est Aboubakar Lo, le défenseur, qui est remplacé par le numéro 11. Par le numéro 29, pardon. Le numéro 9, Madou Sidibé, effectivement, qui va revenir en défense. En défense centrale du côté Lavallois. On va suivre ce coup franc pour les Tangos. Attention, attention à cette balle qui pourrait être très dangereuse, qui va être tirée directement dans le mur nantais. Allez, on se dégage. On se donne de l'air avec Bamed Duff qui la gâche comme il peut. C'est pas beau, mais au moins on peut faire remonter un peu le bloc au niveau du rond central là, avec les Lavallois qui ont encore la balle dans les pieds, qui vont se l'amener sur le côté gauche, côté droit de notre défense, avec Frédéric Gilbert. Et la balle interceptée par Joanne Le Penant encore.
1: Oui,
0: ah, ça tonne derrière, ouais, le tonnerre sur cette pelouse. Le Penant qui perd le ballon là face à Oudeyer. Oudeyer qui a la balle dans les pieds maintenant. Il va passer avec Yanis Cour. La balle récupérée au milieu de terrain par les Nantais, par Bamedov. Bamedov qui amène son 1m85 facilement face à la défense lavalloise. Il avait voulu pousser le ballon, il s'est fait reprendre par Esteban Mouton. Ah, il est puissant Bamedov, mais là il a mal senti le coup. Là, c'est une balle récupérée au milieu de terrain quand même par les Nantais. Ils se trouvent complètement les Lavallois. Allez, un ballon à amener justement pour les Nantais, une fois de plus avec Doff. Il a l'espace avec Guirassy, pourquoi pas. Guirassy devant la surface de réparation. Le mauvais contrôle, ça va quand même revenir sur Doff. Et côté gauche maintenant pour les Nantais, pour Corredor. Corredor qui attend, il va repasser derrière avec Amion. Les Nantais, les 10 joueurs de champ Nantais de nouveau installés dans le camp des Lavallois, alors que la pelouse au double d'intensité. Le centre de Le Penant, second poteau, il ne trouvera pas la tête de Guirassy. Malheureusement, ce sera une tête lavalloise à la place une fois de plus. Et Samassa qui va la récupérer tranquillement, qui va pouvoir dégager son camp à la 86e minute de jeu. Le score qui ne bouge pas. Ça fait toujours un partout ici.
1: Et c'est vrai que c'est assez impressionnant de voir toute cette pluie s'abattre sur la pelouse du stade Francis Lebasseur. Ça va pas aider au jeu, hein, on va pas se cacher.
0: Non, mais c'est un jeu très décousu qu'on a depuis quelques minutes, et on rebondit sur ce que tu disais, JS, il y a quelques instants. Le déchet technique dans cette partie, il est quand même vraiment flagrant, hein. D'un côté comme de l'autre, on en perd beaucoup des ballons de transition, des ballons de récupération. Et pour l'instant, eh bien, ça donne ce score d'égalité parfaite. Un partout entre les deux équipes. Avec les Mayennais de nouveau dans notre camp. Et le tonnerre encore qui gronde. Justement au stade Francis Lebasseur. Ça faisait longtemps qu'on n'avait pas eu de la pluie de manière aussi appuyée. Attention, ballon de récupération. Entrée de surface de réparation. Et on s'est fait peur une fois de plus avec cette balle pour Yanis Cour sur le côté gauche de la défense qui avait réussi à transpercer la défense canari. Cette balle en retrait dégagée par un défenseur nantais. Heureusement, c'était pas loin de tromper Maxime Dupé. Ça aussi, ça fera un corner. Il sera joué rapidement à deux par les Lavallois avec un nouveau centre à venir. Second poteau, la tête d'Ibrahima Sissoko pour dégager tout ça. Ça filera sur son côté droit. Ça va donner un petit peu d'air aux Nantais dans cette fin de partie. À la 87e minute de jeu, les Lavallois, attention, qui reprennent du poids de la bête, hein, dans cette fin de partie. Qui repartent depuis leur camp, depuis leur base arrière avec Samassa. Désormais, et avec l'entrée en jeu avec Sidibé, bonne passe dans les intervalles justement pour Gourifi. Gourifi qui peut s'amener le ballon face au Nantais qui réussit son dribble, entrée surface de réparation. Il décale, ah là pour Oudeyer. Il était tout seul, Oudeyer, excentré face à Maxime Dupé. Heureusement qu'il loupe complètement son 1 contre 1 et qu'il met cette balle sur Maxime Dupé. Un véritable cadeau là dans cette fin de partie pour les Nantais. Là, attention à ce genre d'occasion, et eh oui, ça peut être le but du chaos là à la 88e. On s'est complètement dépassé en défense.
1: Alors on joue en deux chevaux là, du côté du FC Nantes. On avance à pas de chenille, c'est bien dommage.
2: Une fin de prolongation.
1: Ouais, c'est ça. Ils attendent.
2: Ouais.
1: Non, mais c'est compliqué de voir ce FC Nantes évoluer comme ça, alors qu'on les avait mangés du côté des Lavallois pendant toute la rencontre quasiment.
0: Oui, et il faudrait surtout pas ne prendre que un point, enfin même d'ailleurs zéro, ce serait même pire, parce qu'on n'est pas à l'abri. Hein. Il y a eu cette occasion, l'instant d'Oudeyer vraiment excentré face à Maxime Dupé, il la met bien, ça finit au fond des filets, ça fait 2-1 pour Laval. On est toujours avec ce score d'égalité, pour l'instant ça nous sourit. Mais attention à vraiment pas se faire manger dans les duels, dans l'intensité. Là c'est Frédéric Gilbert qui va récupérer une touche sur son côté droit. Là Frédéric Gilbert, et oui, il va récupérer une touche au duel face au Lavallois. Attention, parce que derrière il y a une altercation entre Godin et entre Cafaro. Cafaro qui fait la poussette sur Godin. Ça, le geste, il n'était pas obligé, très clairement, de la part de Mathieu Cafaro. Il va falloir faire attention à ça. On arrive à la fin du temps réglementaire, hein. 89 minutes ici à Francis Lebasseur. Un partout, les Nantais qui n'arrivent pas à forcer la décision, et même pire, qui sont à deux doigts de se faire punir sur cette fin de match face au Lavallois.
1: Alors que c'est Madiotti qui vient de recevoir un carton jaune, qui est plus sur le terrain, mais qui a reçu un carton jaune.
2: Parce qu'il est venu. Il les a pas mis à ceux qui jouaient.
1: Non. Il est venu peut-être un petit peu demander des comptes à monsieur l'arbitre, mais il avait rien à faire là.
0: Non, et c'est reparti dans le jeu. Une balle perdue par les Nantais au niveau de la touche lavalloise. Encore un duel. Et c'est Leroux là qui s'emploie. Non, pardon, c'est Gilbert. Leroux était sorti derrière un centre à venir des Nantais. Ça trouvera personne au second poteau. Et c'est encore dégagé par les Tangos, une fois de plus, qui vont repartir. Il y a encore de l'espace, beaucoup, beaucoup trop d'espace sur le côté gauche de notre défense, une fois de plus, avec un nouveau contre à venir, avec un centre d'Esteban Mouton qui sera contré par le pied de Kelvin Amian et ensuite la tête de Duff pour dégager tout ça. Les Lavallois qui ont encore la balle, hein. Ils sont tous dans notre camp. 5 minutes, vous l'avez entendu, de temps additionnel. 5 minutes.
1: Je rigole.
0: Dans cette fin de rencontre.
1: Je rigole, mon cher Marius, parce que nous, les images qu'on a, c'est les images d'une caméra auxiliaire, parce qu'il n'y a plus de caméra principale, hein. Sur le stade de la Bassère.
0: Ah bah super, bah écoutez, une fois de plus on est vos yeux sur ici Loire-Océan et ça se trouve bien parce que là il va falloir dans cette fin de match
1: la caméra.
0: Amener de la voix, ouais la voix lâchée mais la caméra lâchée mais pas la voix. Heureusement de notre côté. Les Mayennais, eux par contre sont dans notre camp une fois de plus avec Mandouki entrée de surface de réparation. Mandouki pour qui il avait tenté de trouver Melouki, ça passera pas. Entrée de surface. Et c'est Maxime Dupé qui peut se relancer. Avec la balle à la main, qui va pouvoir de nouveau relancer son camp avec Kelvin Amian. Il manque de solutions sur son côté gauche, Kelvin Amian. Il attend les appels de ses partenaires. Il n'y en a pas pour l'instant, il n'y en a absolument pas. Ça va partir de derrière avec Lucas Perrin. Allez, on est au milieu de terrain, côté nantais. Avec Joanne Le Penant. Joanne Le Penant qui s'est fait contrer. Là, une fois de plus, par Mandouki qui est au four et au moulin lui aussi. Le duel entre les deux hommes. Cette touche pour les Nantais au niveau de la ligne médiane. À la 92e minute de jeu, il va rester grosso modo 3 minutes dans cette fin de match pour essayer de mettre le but du 2-1 côté Nantais pour essayer d'arracher cette première victoire de la saison. Allez, une balle à jouer pour Frédéric Gilbert. La touche, rapidement jouée avec Corredor qui avait bien décroché Corredor et il ne trouvera personne malheureusement. Ce sera encore dans les pieds des Lavallois, des Tangos qui auront la balle dans notre camp avec une nouvelle récupération de balle. Et c'est Tati cette fois-ci, enfin au duel face à Yanis Cour qui était le plus costaud. Amian qui dégage un peu n'importe comment et encore une balle de récupération pour les joueurs mayennais au niveau du milieu de terrain. On a un peu rendu les armes là dans cette fin de partie côté Nantais. J'aime pas ça, très clairement. Le scénario qui pourrait ne pas nous sourire si clairement on continue à baisser d'intensité comme ça.
1: Et surtout si
0: cette rencontre.
1: Et si on n'a pas 3 points, ça veut dire qu'encore une fois, on est mené au score et on n'arrive pas à renverser la vapeur dans une rencontre.
0: Ouais, et oui, alors qu'il y avait une nouvelle balle en profondeur mayonnaise. Une nouvelle balle justement pour Oudeyer. Et c'est Lucas Perrin au duel qui a été plus costaud face à lui. Il glisse en même temps, Lucas Perrin. Ça filera directement en 6 mètres. Hein. Il va rester très très peu de temps, les amis, dans cette toute fin de rencontre entre les deux équipes. On se dirige tout droit vers le premier match nul de la saison pour les Canaries. Match nul frustrant au vu de la rencontre. Parce que si on avait un peu plus appuyé, si on avait eu certainement moins de déchets techniques, on aurait pu trouver des espaces sur les côtés et puis devant. Donc pour forcer la décision face aux Mayennais. Pour l'instant, on ne la trouve pas. Eh ben oui, on ne sait pas quoi en faire du ballon. Et c'est Samassa encore qui va la récupérer, cette balle, qui va repartir de derrière avec ses partenaires dans cette toute fin de match.
1: C'est pour l'instant un match nul vraiment, vraiment, vraiment malheureux pour les Canaries parce que pour le coup, il y avait vraiment mieux à faire. Allez, il reste quelques secondes à Le Bassère.
0: Oui, avec encore une balle dégagée. Les Mayennais qui arrivent dans notre camp. Le centre sans danger s'est repoussé par Maxime Dupé. Qui par contre au pied s'est complètement loupé là, qui a encore donné une balle au niveau des 30 derniers mètres pour les Mayennais. Ils sont en contre justement encore une fois avec Jules Godin justement au duel. Eh oui, qui s'est fait rattraper heureusement par le capitaine, par Frédéric Gilbert qui a été le plus costaud là. Et il vient même récupérer faute Frédéric Gilbert au duel face à Godin qui n'avait pas réussi à prendre le meilleur physiquement. Heureusement qu'il est revenu Gilbert pour le dépassement de fonction. Non, c'est Cafaro, pardon. Décidément, on va y arriver en cette fin de partie. Cafaro qui a fait un très bon rempli défensif. La grosse PV de Tati en défense centrale. La passe complètement loupée. Et le but de Lavallois.
1: C'est pas possible.
0: Mais qu'est-ce qu'il a fait, Thierry Tati? La relance complètement loupée. Et, voilà. Et le but derrière des Lavallois au niveau de, ouais, au niveau de son, la surface. L'entrée de surface de réparation, on en perd les mots. Thierry Tati qui donne un cadeau dans les pieds des Lavallois. Après, il se fait manger sur le contre. Et ben voilà, ils n'ont plus qu'à transpercer le but de Maxime Dupé. 2-1 sur ce cadeau. Mais comment c'est possible ce genre de but? Yanis Cour qui récupère cette balle. Ah oui, bah oui, bah forcément, Thiel Tati qui s'est complètement trouvé là-dessus. Mais qu'est-ce qu'il a fait? Qu'est-ce qu'il a fait, Thiel Tati? Il avait tout le temps pour ramener cette ballon. Yannis Cour, ah bah oui, qui profite de cette offrande. Ça fait 2-1 en toute fin de match pour les Lavallois.
1: Ah mais qu'est-ce que tu veux dire? Qu'est-ce que tu veux dire après ça? C'est pas normal, c'est une faute professionnelle, hein, on va pas se cacher. C'est lamentable, hein, on va dire les choses comme elles sont, c'est lamentable, t'as pas le droit de faire ça quoi. Alors je
0: les
1: sais pas combien de minutes.
0: Thiel Tati aujourd'hui, ouais. Les deux buts sont pour lui.
1: Ah mais c'est pas possible.
0: C'est pas possible, mais ouais. Quel cauchemar.
1: Mais qu'est-ce qu'il fait là?
2: Il va chercher qui là?
1: Mais non mais c'est pas. Ah, la passe décisive, elle est belle, hein, en tout cas.
3: Et puis après il mange la pelouse quoi, enfin il y a rien qui va.
0: C'est pas vrai, c'est
3: mais envoie-moi une saucisse à 40 mètres là.
0: Mais qu'est-ce qu'il a fait? C'est incompréhensible. Ah oui, bah forcément il est sonné, Thiel Tati. Ça a repris, mais c'est peut-être un peu trop tard là pour les Nantais dans cette fin de match. Mais comment c'est possible dans cette rencontre de se faire manger à ce point-là, en tout cas de donner autant de cadeaux avec cette offrande, la Thiel Tati, entrée de surface de réparation incompréhensible, qui vient mettre la balle dans les pieds d'Yannis Cour. Hein. Après, évidemment, Yannis Cour qui vient de dribbler Tati qui était complètement déséquilibré et il vient battre Maxime Dupé et décocher un tir sur la droite du gardien.
1: C'est Oudaye.
0: Quelle bévue de fin de match.
1: C'est Oudaye qui a marqué.
0: C'est pas Yannis Cour, j'ai l'impression quand même. Bon, allez, c'est reparti dans le jeu avec les Mayennais qui sont entrés de surface de réparation. Avec une nouvelle balle pour Gourifi maintenant. Et avec Claverolle. Claverolle qui a le ballon entrée de surface de réparation, qui a tenté 1-2 dribbles, mais ça partira directement en 6 mètres. Faut la relancer rapidement. Allez, Maxime Dupé dans cette toute fin de match pour un long 6 mètres. Eh ben non, il n'y aura pas de 6 mètres. Ce sera. Ah si, alors attendez, il y avait coup de sifflet de monsieur Valnet. Et oui, effectivement, tout le monde pensait que c'était fini en tribune. Eh bien non, il y aura un changement plutôt. C'est la sortie, effectivement, de Melouki qui a été très actif aujourd'hui côté Mayennais. Et c'est le numéro 21, c'est Alessio Baudouin qui va prendre sa place dans cette toute fin de partie.
1: Bon, en tout cas, restez avec nous. Hein. Dans quelques instants, on va débriefer cette rencontre. Il reste encore quelques secondes hein, pour les Nantais pour arracher le point du match nul. Mais c'est fini, là.
0: Bon. C'est fini. Et ça fait 2-1 pour les Lavallois. On leur donne deux buts aux Lavallois. Ah bah, et bien oui. Voilà, deux énormes erreurs. Et bien, on se fait coiffer pour la deuxième de la saison. Deuxième défaite de suite pour les Nantais. 2-1 avec ce but en toute fin de partie. Sur cet énorme début de Thiel Tati, les Mayennais qui ne sont pas fait prier. Et bien, voilà. Oh là là, il va y avoir des choses à dire. Ça va grogner, évidemment, dans le vestiaire nantais. Quelle erreur, mais quelle erreur. Et quel début de saison cataclysmique de nos Canaries, décidément. Pff, que dire.
1: Ah ben, on va trouver des choses à dire, ne t'inquiète pas. Parce que là, il faudra, à un moment donné, on va bien être gentil. Mais là, ça commence à bien faire. Parce qu'on a l'impression que ce FC Nantes-là, il y a quelque chose qui ne va pas. Je ne sais pas si c'est la tête, je ne sais pas si c'est un excès de confiance, mais à un moment donné, il faut aussi se rendre à l'évidence. Ce FC Nantes-là est descendu parce qu'il y a des problèmes. Il y a des problèmes psychologiques dans cette histoire, dans cette équipe. Là, Tati fait une mauvaise passe, mais t'es pas un débutant, Tati. Tati, certes, t'as 19 ans, mais à un moment donné, il faut aussi dire les choses. C'est de l'excès de confiance, un excès, je sais pas quoi, de, ouais, j'en sais rien, en fait. Cette équipe n'a vraiment pas le niveau pour évoluer à un niveau professionnel. Parce que là, à un moment donné, il faut dire les choses comme elles sont. Cette équipe perd au mental, mais ça fait quand même quelques années que ça perd au mental. Donc il faut aller chercher un peu plus loin quand même du côté de la Genolière, parce que c'est beau de payer des joueurs professionnels, mais ce serait bien aussi d'avoir l'attitude professionnelle. Pour l'instant, on n'en est pas là du côté du FC Nantes. Pour l'instant, on va débriefer quand même cette rencontre, parce qu'il y a eu des belles choses quand même du côté de Lebasser, du côté du FC Nantes. Mais néanmoins, on ne peut que garder quand même ce résultat en tête, Marius.
0: Ouais, bah je suis désolé, mais les belles choses pour l'instant on risque pas de les voir, hein, parce que très clairement ce qui va ressortir de cette rencontre, et ben c'est cette fin de match, hein, qu'on ait sorti des belles choses ou pas, et ben n'empêche qu'on perd. Qu'on la perd cette rencontre. On a eu les occasions, mais on n'arrive pas à les convertir et on est fébrile. Hein. Et ben ça s'est vu une fois de plus. On est plus que fébrile. On a donné ce match au Lavallois, très clairement, on l'a donné au Tango. Cette fin de partie, on peut s'en vouloir qu'à nous-mêmes. Eh ben oui, c'est un vrai drame pour nos Canaries, pour tous ceux qui nous écoutent aussi. Hein. On s'attendait pas à un début de saison aussi cataclysmique pour le retour en Ligue 2. Et ben cette équipe, elle est très très loin d'être guérie de tous ces maux là.
1: Elle est pourrie en termes de saison. On va arrêter de.
0: Elle est très très loin d'être guérie cette équipe. On est malade côté nantais, on le sait. Il va peut-être falloir du temps. Il va peut-être falloir une grosse cure de désintox justement pour partir de l'avant. Le prochain match, c'est samedi prochain à la Beaujoire face à Rodez avec le retour du public. Et justement des chants pour les supporters nantais après le match à huis clos la semaine dernière contre le Red Star. Va falloir très clairement gagner la semaine prochaine face à Rodez si on veut de nouveau avoir des objectifs dans cette saison. On est dernier, tout seul.
1: De Ligue 2. Alors certes, c'est après deux journées, ça veut rien dire, mais on est dernier, 18e de ce classement de Ligue 2. Pour celles et ceux qui voyaient ce FC Nantes caracoler en tête du classement après deux journées, bah oubliez. Hein. Surtout cette image-là, vous pouvez la mettre vraiment aux oubliettes. Les Canaries sont lanterne rouge de ce championnat de Ligue 2. Bon, certes, après deux journées, je le répète. Mais c'est pas normal. C'est pas normal. Et franchement, c'est vraiment très décevant. Mais on va en parler avec JS ici dans les studios. Bon, Marius, en tout cas, bon courage. Un bon retour du côté de Nantes. Et puis, rendez-vous la semaine prochaine à la Beaujoire.
0: Avec... La semaine prochaine, c'est victoire obligatoire pour cette équipe nantaise, pour le public, pour les joueurs, pour se rassurer. De toute façon, il ne faudra pas autre chose qu'une victoire pour nos Canaries. Le week-end s'annonce très mal du côté de la Loire-Atlantique, mais bon.
1: Mais aucune excuse.
0: Il y aura des jours meilleurs. Il n'y a aucune excuse pour les Nantais, clairement, ce soir. Trop fébrile, pas assez efficace devant. Il va très falloir rapidement trouver les solutions, là, très clairement, parce que sinon la saison s'annonce très longue. Et on n'est même pas au 15 août, les amis. Bonne soirée, on se retrouve très bientôt.
1: Allez, à très vite Marius. Et bon courage aussi au caméraman diffuseur qui a dû avoir peur. Parce que nous on a suivi vraiment sur un timbre poste quasiment cette rencontre. Cette fin de rencontre nous ici dans les studios d'ici l'Euro-Océan. Mais j'ai envie de dire aussi tant mieux, parce que voir une bouillie de football comme ça face à une équipe de Laval, certes très valeureuse, mais en franchement Laval c'est pas non plus c'est pas le Paris Saint-Germain, c'est pas Real Madrid, c'est pas Arsenal. Ils étaient pas terribles dans le jeu et on n'arrive pas à gagner ce soir. Moi je suis assez en colère et je suis assez dépité aussi de voir une équipe comme ça qui a des ambitions qui n'arrive même pas à mettre en place. Alors certes on va dire mais Guillaume t'aurais peut-être mieux fait d'être sur le terrain. Eh ben je vais dire ce soir peut-être que oui, on aurait été peut-être meilleur ce soir, parce que là à un moment donné le jeu on s'est effondré. On a vu aussi la semaine dernière face à Red Star, on s'est effondré psychologiquement. Je pense que cette équipe est malade et on n'arrive pas à la guérir, et psychologiquement il faudrait faire peut-être quelque chose du côté du FC Nantes. Mais là, je parle pas qu'au coach, je parle aussi peut-être aussi à la direction, parce que si on a une équipe comme ça qui est malade, ça vient pas de nulle part, hein, mon cher JS. Là, c'est psychologiquement qu'on a baissé. On était un petit peu trop beau, on s'est vu trop beau, quoi, trop brillant.
2: On l'avait dit avant le match, hein, et que cette confiance, prendre les choses au sérieux, quand on voit la fin de match, ce que fait Tati à la 95e. Ça dépasse l'entendement, par contre, parce que c'est pas possible. Après, on peut dire tout ce qu'on veut, mais là, il nous plante le match gratos. Après, on a eu l'impression ce match-là, mais on l'a vécu combien de fois là sur la saison dernière.
1: Ah mais non, mais c'est ça le problème.
2: Ces cinq dernières minutes où on recule, et on sait qu'il va arriver. Il va arriver. Puis des fois, il arrivait pas. Mais très souvent, il arrivait. Et sauf que il arrivait des fois en face. Peut-être que c'était Lens, c'était Monaco, c'était des équipes qui jouaient au foot. Là, ce soir, c'est Laval.
1: Non, mais Laval
2: le 17e.
1: Mais Laval qui a rien montré.
2: 17e. De Ligue 2 l'année dernière, qui se sauve au barrage et qui là donne une âme à ces dernières minutes. Et eux, ils ont pris l'orage, eux, ils ont eu envie de les gagner, les 3 points. C'était nous qui devions pousser à la fin, c'est pas possible en fait d'être acculé dans les 30 mètres. Et en fait, c'est le problème qu'il y a, c'est que quand on descend en Ligue 2, c'est peut-être parce qu'on avait des chèvres en Ligue 1. Mais le problème, c'est que les chèvres en Ligue 2,
1: on se nivelle par le bas. Mais c'est ça aussi le problème. C'est que aujourd'hui, on a un FC Nantes. Sûr, en plus, je disais, lanterne rouge. Certes, ça veut rien dire après deux journées. Mais si, ça veut dire beaucoup de choses. Ça veut dire que d'ores et déjà, t'es déjà dans la charrette. On te voit, bien sûr, déjà comme une équipe qui a un gros coup comme ça en disant que, déjà, c'est une équipe qui n'assume pas. Donc, c'est-à-dire que t'as déjà une pancarte. Là, il faudra se réveiller assez rapidement. En plus, avec les matchs à domicile, t'as pas le droit de perdre à domicile. Parce que là, ça veut tout dire aussi. Les séries où tu ne gagnes pas à domicile, il faudra les oublier, cher Canary, hein, parce qu'à un moment donné, il faudra monter les choses, il faudra montrer les muscles, parce que si tu veux exister dans ce championnat de Ligue 2 et pas végéter comme lors de la deuxième saison, la deuxième descente, il faudra montrer des choses. Là, il y a des équipes qui ont montré de belles choses. Je pense à Annecy, par exemple. Je regardais sur les images qu'on a, c'est une équipe valeureuse, hein, face à des équipes qui justement ont des ambitions, notamment face à Rodez, prochain adversaire des Canaries. Là, je n'ai aucune excuse. Je ne trouve aucune excuse à cette équipe nantaise. On va dire peut-être qu'on s'emporte un peu trop vite. Mais pour moi, c'est déjà pour moi une faute professionnelle ce qu'a fait mais toute l'équipe, hein. Il n'y a pas que Tati. Bah, hein.
2: C'est surtout que là, on se met gratuitement une pression face à Rodez qui va être juste, mais impensable. Quoi. Retour du public à la Beaujoire et c'est victoire, mais impératif, parce que là, tout autre résultat qu'une victoire. Waouh! Ça... Et comme dit Marius, on est le 15, le 14, on sera le 22 août. Ouais, ça sera la crise longue, la plus précoce du FC Nantes de son histoire. Donc, on n'est jamais avare de bons chiffres et de nouvelles performances, mais on s'en passerait bien quand même.
1: Et comme je disais aussi, on n'arrive pas à renverser la vapeur, donc je pense que dans la tête c'est malade et quiconque en plus, n'importe quel joueur, hein, j'ai l'impression de voir 46 fois un 11 différent, même des remplacements, 46 fois 46 équipes différentes et c'est toujours les mêmes mots, donc à un moment donné c'est lassant, c'est compliqué. Alors bien sûr on se reporte un petit peu ce soir, hein, on verra bien sûr à froid ce que ça donne, mais ce match face à Rodez, JS va compter plus que double, hein, voire triple, hein, parce qu'il faudra vraiment mettre les mêmes maintenant les supporters dans la poche,
2: exactement, hein. C'est même encore plus compliqué parce qu'avec un résultat correct ce soir, même si un nul était décevant, on aurait quand même pris un but partout. Allez, on lance la saison et derrière, après, on pouvait partir plus sereinement pour Rodez. Mais là, en fait, c'est qu'il y a le retour du public. Allez, avec un amour, c'est je t'aime moi non plus, et ça peut vite, une fois de plus, se retourner. C'est ça qui me fait peur, en fait, par rapport au match de samedi.
1: Alors, bien sûr, il y a les discours, hein, les discours de façade, on l'a vu aussi la semaine dernière, les discours aussi qui se veulent un peu guerriers, un peu combatifs. À un moment donné, il faut arrêter les esbroufs, il faudra y aller aussi un petit peu au charbon. Alors, bien sûr, c'est facile à dire derrière un micro, mais à un moment donné, on pense aussi aux supporters qui sont venus ici, là-bas plutôt, à Le Basseur, et qui ont fait le déplacements qui sont toujours là, on est toujours là, heureusement, mais c'est quand même pas normal, quoi.
2: Bah là, non, c'est plus, parce qu'en plus, c'est ça, c'est qu'au-delà de ça, il y a des matchs qu'on perdra dans la saison, c'est clair, mais par contre, pas avec cette mentalité-là, pas.
1: Mais c'est la même que l'année dernière.
2: Mais c'est ça, pas reculer dans les 5-10 dernières minutes, là, en se disant, tiens, on a un point, mais sauf qu'on ne sait pas le faire. Non. Et le pire, c'est que même en faisant ça, on n'arrive même pas à voir les petites banderies, les petits contres qu'il pourrait y avoir. C'est du grand n'importe quoi, et puis, bah, comme techniquement. Bah,
1: est-ce qu'on a des joueurs impliqués, vraiment, sincèrement? Je me pose la question, hein, on va être un peu en quelques secondes. Est-ce qu'on a des joueurs impliqués? Moi, j'ai pas l'impression. Moi, je suis désolé de le dire.
2: Je reste persuadé qu'il y avait un grand ménage à faire et que on voit bien d'où viennent les boulettes d'aujourd'hui. Bah, c'était les joueurs qui étaient déjà là hier, en fait.
1: Hein. Voilà, donc voilà.
2: Bizarrement,
1: j'ai l'impression qu'on n'a pas du tout l'équipe impliquée.
2: On voit un corridor quand même qui arrive. Qui a l'air d'avoir la tête à peu près
1: à l'endroit. Et s'il n'est pas le seul, hein, et malheureusement une équipe, c'est pas qu'un seul homme. Hein. Voilà, le FC Nantes a perdu ce soir face à Laval, 2-1, et surtout monsieur, on pense beaucoup à Francis Coquelin et à Wiliti Younoussa, monsieur, pour après cette grosse blessure qui a marqué véritablement cette journée de Ligue 2. Rendez-vous donc vendredi pour la prochaine journée de Ligue 2 avec une rencontre qui va sentir la poudre, hein, littéralement. Et cette réception de Rodez, ce sera à partir de 13h30, l'avant-match donc de cette troisième journée de Ligue 2. Au moment où on se parle, le FC Nantes est tout simplement lanterne rouge de ce championnat de Ligue 2. Alors bien sûr, ça ne veut rien dire après deux journées, mais les Canaries nous doivent véritablement un meilleur visage la semaine prochaine du côté de la Beaujoire. Merci beaucoup JS d'être venu ici dans les studios.
2: Merci beaucoup.
1: Alors, nous, on attend la pluie justement en mayonnaise, parce que ça fera du bien un petit peu, hein, parce que pour l'instant, ce sont des pluies, mais sous les yeux.
2: On a été douchés, mais pas de la bonne façon.
1: Merci beaucoup aussi, Miguel, sur la technique. Et puis, nous, on se donne rendez-vous la semaine prochaine.

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3: Qu'est-ce que vous faites ici, Grégory ?
4: Alors en fait, aujourd'hui, il y a un concours de pêche qui est organisé tout le week-end. Hein, donc c'est un concours de pêche au bar, donc qu'on appelle no-kill. Hein, donc c'est-à-dire qu'on prend le poisson, on le mesure et après il retourne dans son élément naturel. Alors nous, on vient de Mesquer. J'ai fait la Celtica Fishing. Je fais le Grand Pavois Fishing. Je suis un adepte des concours de pêche.
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4: Le but, c'est de prendre plaisir. Voilà, ça va être le maître mot, la convivialité et le plaisir.
3: Et vous êtes déjà venu au Croisic avant ça ?
4: Oui, bien sûr. Habitant Mesquer, on vient souvent au Croisic par le bateau, effectivement. Hein, c'est plus facile que par la route. La côte est magnifique chez nous, que ce soit la baie du Pouliguen, que ce soit la côte sauvage au niveau de Batte-sur-Mer. Effectivement, après, on arrive tout de suite sur les îles, mais oui, la côte est magnifique. La Turballe, Piriac, tout ça, c'est vraiment notre terrain de jeu pour les pêcheurs. Et c'est vraiment très beau.
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3: Ici, on est dans le jardin extraordinaire, c'est son nom. S'il se définit comme extraordinaire, ce jardin, c'est par sa luxuriance et le côté géant de certaines plantes. Romaric Perrochot est le directeur du service nature et jardin de la ville de Nantes.
4: Il y a des cactus dans la falaise, il y a des tétrapanax, cette plante qui sert à faire le papier de soie, qui fait des feuilles énormissimes, qui est de la famille du lierre. Mais il y a aussi des plantes classiques comme un laurier. Là, il fait 15 mètres de haut, il a des troncs comme dans la jungle. Donc il y a à la fois des plantes qui, par leur nom, sont extraordinaires, par des sujets qu'on ne voit pas ailleurs dans les jardins. C'est cet ensemble intermélangé qui fait deux fois extraordinaire.
3: Oui, parce que je ne vous l'ai pas encore dit, mais Jules Verne est né à quelques centaines de mètres d'ici et ses romans ont inspiré les paysagistes. Notamment L'île mystérieuse, roman à lire, à relire, voire à rapporter en cadeau.
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5: Nous sommes de retour dans la famille. En ce moment, il fait beau, il fait froid. Ben, on est dans le nord, hein. Il y avait un indice. Hein. Et en plus, il y a un vent de voleur. C'est une situation que j'aime peu parce qu'en général, quand on dit « oh, il fait froid », on nous répond « ben non, il fait pas froid, c'est le vent qui est froid ». Je pourrais la taper la personne qui me dit ça. Parce que la conséquence directe du vent froid, c'est qu'il fait froid. Du coup, avance et ferme le gif. Donc, je résume. Il fait froid, mais il fait beau. Il y a quelqu'un qui a allumé la lumière et d'un coup, vous voyez votre cousine enlever son manteau, tirer sur son col et pousser un soupir. Je sais pas ce que j'ai étouffe d'un coup. Et son mari de répondre. Qu'est-ce que t'as tes vapeurs de belle-mère? Ne paniquez pas. Oui, qu'ils aient fait là pour vous aider. Je vous comprends, ça surprend. Bon, ce n'est pas très 21e siècle comme expression. Mais c'est celle qu'utilisait ma grand-mère quand elle avait une bouffée de chaleur. Ou quand elle remarquait que quelqu'un avait anormalement chaud. Cocteau, tête rouge, t'as des vapeurs de belle-mère ou quoi?
6: Définition.
5: Les vapeurs de belle-mère sont originellement les bouffées de chaleur dont souffre la majorité de la gente féminine lors du dérèglement hormonal conséquent de l'arrivée de la ménopause. Quand je parle des filles et de leurs soucis, en général, je préfère partir dans le médical par les temps qui courent, c'est plus sûr. Et puis c'est imagé, parce que dans l'esprit de ma grand-mère, que je rappelle est enterrée au cimetière de l'Est depuis les années 80, je replace dans le contexte. Hein. La ménopause atteignait essentiellement les belles-mères. Ou si vous préférez, si t'es belle-mère, t'es forcément ménopausée. Et je tiens à préciser qu'elle disait ça aussi aux hommes. Mais quand est-ce que ça peut vous arriver d'avoir des vapeurs de belle-mère, par exemple?
6: Exemple.
5: En écoutant le discours de Vladimir Poutine, en s'apercevant que son match Tinder, ben, c'est sa sœur, avec leur nouvelle mode de pas mettre la photo en plus. Et alternative à vapeur de belle-mère, il y a « J'ai chaud, je crois que j'ai une buée ».
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7: Clac, clac, ça va rerouler.
8: Le jour où je suis monté sur un skate, pour moi, c'est le jour de ma naissance. Donc j'avais 6 ans. Je me suis dit très rapidement, ouais, vers 15-16 ans, je veux faire ça toute ma vie, quoi, en fait.
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8: Je suis Thierry Mondamer, j'ai 53 ans, j'habite à Chambray-les-Tours et je skate depuis plus de 47 ans.
9: Cheveux longs, t-shirt ample et le skate, bien sûr. Thierry est d'ailleurs assis dessus quand on se rencontre dans son terrain de jeu.
8: Ça m'a même servi d'oreiller. Quand j'avais 20 ans, j'ai fait un road trip dans toute l'Europe, en fait, pendant 3 mois. Bah, déjà pour être sûr de ne pas se le faire voler.
6: À 6 ans, qui est-ce qui vous a mis sur cette planche?
8: Je me rappelle comme c'était hier, c'était le 1er juillet 1978. Aujourd'hui, dans les cours d'école, il y a des draisiennes, des trottinettes. À l'époque, il y avait des skates. Il y avait la descente du collège qui donnait sur l'école primaire, avec un grand virage et un espèce de talus en herbe. Mais 9 fois sur 10, on tombait dans le talus, quoi. En fait, c'est un sentiment de liberté qui est très très important avec le skate. Alors bien sûr, il y a le côté glisse et puis l'air, voilà, qui passe dans les cheveux. En fait, dans le skate, ce qui est intéressant, c'est que c'est un des rares sports qui offre ça. Il y a tellement de disciplines, même sans être bon techniquement, etc. Vous pouvez trouver du plaisir.
9: Le plaisir avec la sensation et tous les à côté, les copains, la liberté, la musique.
8: Plutôt hardcore, fusion, c'est par exemple des groupes comme Nirvana, des choses comme ça, quoi. Il y a tout ce qui est rock californien, il va y avoir de la fusion comme les Red Hot Chili Peppers, voilà, il y a plein de choses comme ça. Il y a une vraie culture dans le skate. Hein. le chanteur des Red Hot, donc Anthony Kiedis, il a skaté. Moi, j'ai eu la chance de skater avec lui.
7: C'est vrai ?
8: Oui, c'est vrai. Bah oui, moi, j'ai commencé en 78, donc j'ai évolué avec mon temps, quoi.
9: S'évader sur quatre roues, ici ou à l'autre bout du monde, c'est aussi une histoire de spot. Et ça, c'est la chasse au trésor de Thierry, trouver à chaque fois les meilleurs spots.
8: On en découvre tout le temps, là je viens d'en découvrir un dimanche, qui reprend exactement ce qui se fait dans un skatepark aujourd'hui en partie. Ça c'est rare de trouver ça dans la région, alors, ça fait deux jours que j'y pense.
9: C'est comme les champignons, il ne nous dira pas où c'est, que ce soit ici en Touraine ou à l'étranger.
8: Beaucoup, puisqu'il y a quelques années, je partais le vendredi et j'allais un week-end en Espagne. Je revenais dans la nuit du dimanche au lundi, voire des fois je dormais devant le parking où je travaillais. Et la même chose le week-end d'après, mais ce coup-ci c'était pas en Espagne, c'était en Allemagne par exemple.
9: Complètement mordu, le skater, vous l'avez compris, toutes ces activités c'est à retrouver sur skateboard.bitterworld.fr. Peu importe votre âge, vous pouvez essayer cette discipline. Avec lui, ça se passera comme sur des roulettes.
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10: Ne paniquez pas, ça arrive même au meilleur. Vous n'avez pas forcément besoin d'adopter un chat, même si c'est la solution la plus radicale. Après, ça coûte assez cher en veto et en croquette. Une voisine de ma grand-mère en a eu récemment, pas des chats, des souris. Une petite invasion dans sa cave. Bah oui, elles ont froid aussi l'hiver, c'est quand même quelque chose. Mais cette voisine,
5: ça fait
10: face
5: aux
10: fils.
7: C'est difficile.
10: Mais rien que de l'imaginer, ça vous fait ça. Bon, la voisine, elle, c'est un peu pareil, mais elle est pacifiste. Elle ne voulait pas installer de piège à glu, ni d'autres pièges, vous savez, ça lui fout clac comme dans le dessin animé.
5: La bête.
10: Ni adopter un serial killer poilu, je parle toujours du chat. Ma maman lui a donné un truc. Comme les rats, les souris ont un odorat très développé. Les souris sont sensibles à certaines odeurs puissantes qui les gênent dans leur recherche de nourriture. Elles détestent notamment l'odeur de la menthe poivrée, du clou de girofle, de l'eucalyptus et de la lavande. Ces senteurs très intenses perturbent leur système olfactif et ça les incite à fuir. Et comme chez cette voisine, Topelkenheit hebt besser, cousu deux fois ça tient mieux, elle a tout mis. Tout, la lavande, les clous de girofle, tout. Sacré mélange, hein. Bon, ça fonctionne. Ni les souris, ni la voisine n'osent retourner dans la cave à cause de l'odeur.
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1: Mon père, il m'apprend à cuisiner. Du coup, moi j'adore cuisiner avec lui. Et une fois, moi, j'ai fait des haricots verts et, avec de la viande rouge. Et en fait, maintenant, je veux faire des repas que toute seule.
2: Moi, je cuisine des tagines, des couscous. Des fois, je cuisine avec ma mère des gâteaux, des pancakes.
3: Moi, je cuisine un bon coq et un poulet. Je suis le poulet qui danse, je suis le poulet qui danse.
4: Je sais faire des salades, j'aime bien. Ma maman, elle a cuisiné un repas, mais j'arrive pas à dire parce que c'est dans mon pays. Après, quand j'ai goûté, c'est très bon parce que j'aime bien.
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5: Et le cocktail américain, c'est quoi?
6: C'est un cocktail grillé avec une sauce américaine, tomate, échalote, une pointe de cognac, du vin blanc. C'est un peu relevé.
7: Un déca.
8: Pâté, jambon, c'est du canvrier, gruyère, chantal, rosbif, jambon de pays.
9: Eh ben tout ça, ça va aller dans la blanquette.
10: Bon appétit.
11: Goutillon n'a rien à voir avec le goupillon, instrument liturgique qui sert à répandre de l'eau bénite sur les fidèles. Non, il s'agirait plutôt d'humidifier sa glotte au Beaujolais, Mâcon, Sancerre ou Quincy, agrémenté de quelques amuse-bouches ou charcuteries diverses sur les coups de 18-19 heures. Une espèce de tea time à la française, pratique remise au goût du jour par une équipe sympathique de journalistes de l'agroalimentaire. Nous nous sommes faufilés une fin d'après-midi au café-restaurant Lindé dans le 12e arrondissement et nous avons succombé à la pratique du goutillon.
12: Ah, c'est une sorte de confrérie informelle qui a été créée par M. Basbou qui passe devant moi là, qui réunit essentiellement des journalistes de la presse agricole et agroalimentaire et tous les professionnels qui gravitent autour, c'est-à-dire des représentants de fédérations professionnelles dans la meunerie, dans les produits de terroir ou autres, et les gens qui travaillent beaucoup aussi sur le marché de Rungis. Donc c'est tous des gens qui ont la particularité d'aimer la France, les produits français de qualité comme nous, et c'est pour ça qu'on se réunit tout simplement autour d'un bon verre et de petites assiettes pour profiter de la vie et se rappeler combien c'est important.
11: Et dans ce cénacle de journalistes bons vivants se trouvait Bruno Carlian, lauréat du prix Bistrot de Paris de notre radio ici Paris-Île-de-France, pour son livre La tournée des patrons, édité chez Vendredi Conseil. L'occasion de lui demander pourquoi les brasseries, cafés et bistrots sont-ils aussi importants dans le noble métier de journaliste de presse.
13: C'était au tout début de ma carrière professionnelle de journalistes, et à l'époque le bistrot faisait complètement partie de la vie des journalistes. On allait au bistrot tout simplement pour rencontrer des contacts de manière off. Ce qui se disait là n'était pas destiné à être dans le journal, mais on rencontrait des syndicalistes, des organisations professionnelles, des policiers, enfin tout le monde. Il y en avait beaucoup dans le quartier des Halles, qui était le quartier de la presse à l'époque. Ça faisait vraiment partie de la vie du journaliste que d'aller au bistrot, et moi je considère que ça en fait toujours partie, et j'aime toujours fréquenter ces endroits pour les rencontres qu'on y fait.
11: Mais le goutillon ne serait rien sans Olivier Masbou de l'agence de presse Socopag, inspirateur de cette belle idée.
14: Le goutillon, c'est le pendant du machon. Le machon, c'est le petit déjeuner et le goutillon, c'est le goûter.
11: Alors, mais d'où ça vient ce mot-là?
14: Je crois que c'est le vocabulaire des bistrots lyonnais. En réalité, on voulait faire une soirée conviviale avec à la fois amis et relations, mais on voulait pas l'appeler d'un horrible anglicisme qui s'appelle afterwork.
11: Oh, quelle horreur.
14: Quelle horreur, donc on l'a appelé le goutillon.
11: Un mot bien français, goutillon.
14: Voilà.
11: Mais alors, parce que en fait, j'ai regardé avant de venir, j'ai lu ça, que ça vient du fait que c'était un goûter pour les jeunes enfants nobles. À l'époque de Louis XVI et Marie-Antoinette.
14: Alors ça, je ne sais pas. Faudra me décapiter pour que je réponde.
15: Ben donc, vive le roi.
11: Bon goutillon, et personne ne sera décapité, c'est la République.
14: Voilà. Vive la République et vive la France.
11: Alors, une citation que les journalistes aiment bien, tirée du western L'homme qui tua Liberty Valance. Quand la légende est plus belle que la réalité, publiez la légende. Et même si le goutillon a plusieurs origines, c'est surtout celle de la convivialité et du partage d'un casse-croûte de fin d'après-midi et entre amis qui prime.
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10: Patrice, 69 ans, vous en.
15: Vous avez créé des meringues tatin, la confiture tatin et même un torchon qui raconte l'histoire de la tatin.
10: Ah oui, c'est une vraie passion la tarte tatin. Dans ma jeunesse, j'ai toujours été passionné de cuisine, notamment de pâtisserie.
15: Quand on est seul oignon, on en mange combien des tartes tatin à la semaine ?
10: Oh bah de temps en temps, non, c'est pas régulier, mais seulement quand on a du monde, des invités, oui, on fait une tarte tatin, c'est obligé.
15: Vous faites partie des ambassadeurs de la tarte tatin de la mode Beuvron. Oh. Vous avez un record mondial.
10: En 2019, oui, on a réalisé la plus grande tatin du monde qui faisait 308 kilos. Et 3 mètres de diamètre. On a épluché, donc avec les bénévoles, plus de 500 kilos de pommes.
15: Et au niveau de la pâte, ça devait être une dinguerie.
10: Alors la pâte nous a été offerte par le Festival des Pins. Oui, il y avait quelques kilos de pâte. Oui. 40 kilos de pâte de mémoire.
15: Ça représente quoi pour vous, la pâtisserie ou la cuisine ?
10: Moi, je me lève le matin, je pense qu'à une chose, c'est cuisiner.
15: Et je reviens sur la meringue tatin. Vous rajoutez du caramel dans les blancs d'œufs ?
10: Je ne rajoute pas du caramel, je rajoute de la pomme confite.
15: Elle est venue comment, cette idée ?
10: Genre, en réfléchissant, il fallait que je trouve quelque chose.
15: Pour vous occuper ?
10: C'est ça, j'avais rien à faire, donc j'ai dit, je vais faire des meringues. Et par contre, ça a beaucoup de succès. Depuis la création des ambassadeurs, en pot de confiture, on en a fait plus de 1500. On est présent, par exemple, à Musée du Braconnage à Chon. On est à la Maison des Étangs aussi à Saint-Viat.
15: Il y en a combien des ambassadeurs de la tarte tatin du côté de la mode Beuvron ?
10: Alors, au niveau du bureau, nous sommes 8 et nous avons une trentaine d'adhérents.
15: Okay. Ça va être quoi votre prochain défi culinaire, Patrice ? Maintenant que vous êtes recordman du monde de tatin.
10: Ben on attend que quelqu'un nous pique la vedette pour recommencer, on attend que ça.
15: Ah ouais, et c'est quoi le record à battre déjà ?
10: Alors c'est 308 kilos.
15: Et vous pensez que vous pouvez aller jusqu'à combien au maximum ?
10: Oh ben là, je pense qu'on peut aller à 400, ça c'est sûr.
15: Il va y avoir assez de pommes en Sologne ?
10: Ah oui, il y a ce qu'il faut. Non, on a des mains, on a tout ce qu'il faut. Non. Là, il n'y a aucun problème, on est prêt à relever le défi sans souci. Par contre, il va falloir qu'il se dépêche parce que la pendule tourne. Alors, l'origine de la tarte tatin, donc, c'est bien la mode Beuvron. Et d'ailleurs, les sœurs tatins sont enterrées au cimetière de la mode Beuvron.
15: Ah oui, donc, parce qu'il y a les Normands qui ont essayé de vous prendre
10: Les Normands, bah, disons qu'ils ont le beurre et les pommes, donc ils se sont un peu appropriés la tarte tatin.
15: Le mot tarte tatin, il n'est pas déposé.
10: Alors, le mot tatin n'est pas déposé, donc aujourd'hui, tout le monde peut se l'approprier. Et c'est vrai qu'aujourd'hui, on trouve des tartes tatin aux pommes et maintenant des sucrés, des salés, aux poires, aux endives, aux aubergines.
15: Et est-ce que ça vous révolte ?
10: Oh, après, il y a de la place pour tout le monde. Hein. On peut faire tout ce qu'on veut du moment qu'elle est retournée. C'est une tarte tatin.
15: Et après, on caramélise tout ça, les endives.
10: Vous mettez un peu de sucre. Ah oui, alors, tatin d'endives, c'est délicieux. Pour avoir essayé, c'est délicieux.
15: Ah ouais ?
10: Vous mettez du sucre dans le fond les endives, ça demande un petit peu de sucre. Pareil, du beurre, hop, au four, une pâte par-dessus, on tourne, ça fait une super tatin d'endives.
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1: Bonjour Médéric Gasquet-Cérus.
2: Bonjour Philippe, bonjour tout le monde.
1: Notre linguiste marseillais, Médé, vous avez un joli menu tiens, à nous proposer aujourd'hui.
2: Ah oui, il y a quelques semaines, on a beaucoup parlé de ce chiffre, vous vous souvenez. Les trois quarts des établissements de restauration du 15e arrondissement de Marseille sont des fast-food.
1: Ouais.
2: Ce qui pose bien sûr plein de questions, et notamment en termes de vie de quartier, de sociabilité et d'économie, et bien sûr de santé, car on est ce que l'on mange. Et souvent, ce que l'on mange, ben, c'est pas bon. Pas bon au goût, mais surtout pas bon pour la santé. Colorants, additifs, sorbate de trompation, acide trichlidrique, j'invente, trucs en tox ou plastoc, réchauffé dans des barquettas au goût fadas. On trouve ça dans certains fast-foods, bien sûr, mais pas tous, mais il y en a pas tous.

0: pâtés de pâte trop cuites ou de ricolés estouffe-gari. Je pense à ces carottes râpées orange fluo qu'on dirait qu'elles sont surlignées au surligneur, vous voyez. Je pense à ces choux qui sentent les scaoufis. Je pense à cette salade rasqueuse qui n'a jamais vu la terre et qu'on vous met dans un coin d'assiette comme ça, à côté du steak rasqueux aussi. Je pense à ces brocolis mouligas, ces gorgées d'eau. Je pense à ce surimi orange fluo, lui aussi, qui contient tout sauf du crabe et il a plus la tête des cheveux de Trump qu'autre chose. Je pense à ces desserts goût fraise, sans que jamais aucune fraise n'ait ben justement ramené sa fraise dans l'emballage.
1: Ouais.
0: Bon, bref, voilà. Il y a un moulon d'autre chose aussi appétissante que les fameuses cigarettes de Bordille, de Cigalon, de Pagnol, hein, cigarettes de Bordille, autrement dit, les cannellonis dans lesquelles on refourgue tout ce qui n'a pas été mangé de la semaine. Tout ça n'a aucun goût. Ou comme le chante le groupe Quartier Nord, en utilisant l'expression de chez nous, ça n'a ni goût, ni gouste. Donc,

0: ça n'a plus qu'au pour vous dire. Les Bouli Bosta, les Bouli Bosta,
1: les Bouli Bosta. Dans notre parler, ni goût ni gouste, c'est une expression qui veut bien dire ce qu'elle veut dire, et une tournure qui insiste sur la fadeur d'un plat, d'un aliment ou même d'un événement. Ni goût ni gouste, avec prononciation du S originel que l'on retrouve dans le provençal gustus, goûteux, et qui a été remplacé depuis par l'accent circonflexe dans notre orthographe moderne. Le tout venant de la locution provençale n'avait ni goût ni gouste. Et pourtant, en Provence, nous en avons des choses qui ont du goût, de bons produits, de bonnes recettes traditionnelles, des plats gustus comme les pieds paquets, la daube ou l'aioli, même si Pierre Blasi donne comme exemple son aioli, il avait ni goût ni gouste. Ouais, il faut le faire, un aioli sans goût quand même. Hein. Oui, c'est ce qu'on appelle chez nous, désolé, aussi un aioli de parisien. Mais meuf, il ne faut pas tout mettre dans le même panier. Il y a des fast-foods de qualité qui font de très bons burgers, des snacks où l'on mange de très bons sandwichs, de très bons kebabs, et merci à eux d'être là le midi ou en fin de soirée ou quand on rentre du stade, moi j'apprécie. Chacun ses goûts, mais parfois chacun ses dégoûts, voire ses égouts. Vive le bon goût, car le fada, ça rend fada.
0: Pour vous dire,
2: c'est un bonheur. C'est aussi bon que l'aioli. C'est Médéric Gasquet-Céleri sur Marseille tous les matins. À demain, Médé.
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4: Il s'appelle Frédéric Brand et ça fait maintenant 17 ans qu'il travaille à l'élaboration des créments, des 4 millions de bouteilles de créments de l'entreprise Louis Bouillot à Nuits-Saint-Georges. Il nous fait voir l'envers du décor, mais d'abord on s'équipe de chasubles orange fluo.
5: Sur le site, il y a une centaine de personnes qui travaillent sur le site et c'est un site classé IFS BRC, c'est-à-dire qu'on respecte des normes qualité et sécurité consommateur et donc mettre des chasubles qui permettent l'identification des visiteurs avec un enregistrement bien adéquat.
4: Eh bien, allons-y, ouvrons cette porte.
5: Oui, on va y aller.
4: Oula !
5: Donc, en fait, ici, nous n'avons pas de cave enterrée. Les cuves font jusqu'à 7 mètres de haut.
4: Ah ouais.
5: 7 mètres de haut et une seule cuve représente le volume d'un petit domaine viticole. Ça représente environ 520 hectolitres de vin. Ici, nous avons dans cette cuverie-là 50 cuves différentes. Et cette diversité de cuves, cette quantité de cuves est importante parce qu'en Crémant de Bourgogne, nous sélectionnons les zones géographiques. Mais également, nous avons un grand travail au pressurage où nous séparons la cuvée et la taille que nous vinifions séparément. Et afin d'avoir une grande diversité de profils aromatiques qui vont nous servir de nos assemblages créments futurs, nous avons besoin d'avoir une grande quantité de cuves qui vont pouvoir mettre en musique nos assemblages par la suite.
4: Donc malgré le fait qu'on soit dans un environnement plus ou moins industriel et gigantesque, on a quand même cette notion de terroir, c'est important de le rappeler.
5: C'est important. Si maintenant je mélange tout, parce que c'est effectivement une seule appellation que l'on vinifie, mais si je commence à tout mélanger pendant les vinifications, après les assemblages qu'on va faire n'auront plus aucun sens. Il faut vraiment respecter ces trois principes, donc le cépage, le terroir et le fractionnement au pressurage qui vont nous permettre justement d'accorder. Il faut savoir que Louis Bouillot a plus d'une dizaine d'assemblages différents et il faut que chacune de ces assemblages ait une personnalité bien précise avec son moment de dégustation et de plaisir propre. Et donc c'est grâce justement à ces diversités qu'on peut avoir ça.
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6: Bachata, Portugal, Madagascar, ça fait un beau mélange. Et nous sommes avec Étienne Arnold. Bonjour Étienne.
7: Mana Ono.
6: Mana Ono.

0: Alors ça, c'est du malgache, hein, parce que vous avez un petit peu de malgache, de sang malgache en vous, du sang portugais également, et nous allons découvrir votre passion qui prend énormément de place dans votre vie, à savoir la bachata.
1: Oui, alors mon papa est malgache, ma mère, c'est la portugaise.
0: Oui, tout votre temps, vous le consacrez à votre passion. Vous êtes prof également de danse, mais revenons un petit peu à vos origines. Que de quoi vous souvenez-vous, les influences que ça a pu avoir dans votre quotidien, à la maison, avec papa, maman, peut-être frères et sœurs, lors de vos vacances, voyages et autres?
1: Déjà, la musique. Mon papa, c'est un musicien. Il jouait beaucoup de guitare à la maison quand on avait des réunions de famille. C'est vrai qu'on écoutait de la musique traditionnelle malgache du côté du papa. Et quand j'étais plutôt du côté de la maman, c'était des musiques aussi traditionnelles portugaises.
0: Il jouait de la guitare classique ou une guitare spéciale du pays?
1: Non, alors enfin, il joue quelques percussions, oui. Mais sinon, tout ce qui est blues.
0: Est-ce que vous voulez partager un titre avec nous, justement, de cette culture malgache? Alors, qui est-il et qu'est-ce que ça représente pour vous?
1: Le chanteur, c'est Justin Bali. Petite note d'instrument.
0: J'ai l'impression que cette voix aussi
1: qui porte.
0: Ça vous plonge dans vos souvenirs.
1: Ouais, ça met une petite pause dans le temps, je trouve, quand on écoute ces sons. J'ai un oncle à Bordeaux qui, quand on allait chez lui, il écoutait ça... toute la journée.
0: C'est resté
1: c'était trop bien, j'adorais.
0: J'aperçois, dites-moi, des petites guitares là-bas. Mais alors, guitare d'enfant, a priori, vous avez envie que votre fils apprenne également à jouer. Enfin, en tout cas, la musique, il faut que ce soit essentiel.
1: On peut découvrir des choses soi-même, mais souvent, les choses peuvent être transmises par nos proches. Et là, en l'occurrence, alors moi, je n'ai jamais fait de guitare. En tout cas, j'ai jamais vraiment appris. Puis mon fils, je pense qu'en voyant mon père faire de la guitare, ça l'a intéressé. Et donc, il nous a demandé d'avoir des guitares, quoi, très rapidement. Et il joue beaucoup d'instruments. Ouais. On a des percussions pour faire de la salsa, pour faire de la bachata. Et,
0: peut-être qu'un jour, il va vous accompagner. C'est lui qui jouera la musique.
1: Voilà, c'est ça. Pour l'instant, il y a plus de chances qu'il soit musicien. Alors, peut-être qu'il dansera, mais en tout cas, il pratique beaucoup la musique. Ouais. Il fait beaucoup de guitare.
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1: Voici Catherine de Saint-Denis-la-Chevasse, entre les Luxures-Bologne et les Essarts en Bocage, en Vendée. Catherine, elle est très investie dans la vie de sa commune. Elle fait vivre avec passion le petit musée des ustensiles, un lieu qui raconte le quotidien d'autrefois et le patrimoine local. Catherine, d'ailleurs, très attachée à ses racines.
2: Je suis vendéenne, je suis du cru.
1: Une vraie de vraie.
2: Une vraie de vraie. J'ai fait mes écoles primaires à Saint-Denis, donc oui, une vraie de vraie.
1: Je suis donc avec Catherine, qui est la secrétaire du musée des ustensiles de Saint-Denis-la-Chevasse. Comment vous êtes arrivée dans cette aventure, Catherine ?
2: Alors, je suis arrivée dans cette aventure parce qu'une dame voulait créer quelque chose pour faire connaître la commune. Donc, nous avons créé une association en 1996 et elle recherchait des gens pour l'entourer. Donc, moi, j'étais très attiré par les anciens ustensiles et pour faire connaître la commune aussi.
1: Rappelez-nous un petit peu l'historique de cet endroit où nous sommes là ce matin.
2: L'idée est partie d'un livre écrit par monsieur Jean-Noël Mouret dans lequel il notait à la fin qu'il n'y avait aucun musée des ustensiles de cuisine en France. Vous savez, nous avions au départ 600 objets, maintenant nous en avons à peu près 1600.
1: Vous êtes engagé donc dans cette association, j'imagine que ça vous prend du temps.
2: Eh bien, c'est beaucoup plus facile depuis que je suis à la retraite.
1: Ça changé quelque chose dans votre vie, vous, Catherine ?
2: Eh bien, moi, j'étais pourtant dans un travail où j'accueillais du public. Ça m'a ouvert un petit peu, justement, moi qui étais très timide.
1: Vous êtes très à l'aise, finalement, vous parlez de timidité, mais en fait, vous parlez assez aisément.
2: Ben, vous voyez, depuis une vingtaine d'années.
1: On parle aussi dans les associations beaucoup de transmission. Ce musée, il a une histoire, il faut que cette histoire perdure. C'est l'une de vos missions ?
2: Eh bien, oui, on a un manque de bénévoles jeunes. Nous sommes tous des retraités, donc il faudrait des jeunes pour faire perdurer notre savoir et notre passion.
1: On est d'accord, il est hors de question que ce lieu ferme le jour où, malheureusement, vous n'aurez plus la force de tenir ce petit musée avec toute votre équipe.
2: Eh bien, ce sera la mort dans l'âme si on doit le faire.
1: Un dernier message, voilà, aux gens qui hésitent encore à s'engager dans le milieu associatif. Vous leur diriez quoi ?
2: Eh bien, je leur dirais que c'est un petit peu une leçon de vie, quelque part. On côtoie beaucoup de gens. Et puis, c'est un petit peu un apprentissage tous les jours de la vie, finalement.
1: Avec Catherine, vous l'aurez compris, c'est engagement et passion pour la mémoire et les traditions au service de la vie locale et du partage.
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8: À Dichasse Zoé.
9: À Dichasse Cynthia.
8: Alors avec toi, des histoires de clés, des histoires de clous, moi je sais plus, je te laisse raconter.
9: Aujourd'hui, je vais vous raconter l'expression « ne pas valoir un clou » qui est « locutio verbial courent nabe nat merit nad balou destad ocio utilitat donc endus mut est annul. »
10: Ah, c'est vrai que c'est joli.
11: C'est nul ! Zéro !
9: C'est une locution verbale courante d'avoir presque aucun mérite, n'être presque d'aucune valeur, d'aucune utilité, donc en deux mots, être nul. Par exemple, que collectionne le Skyhouse n'est bon pas sur Cloud, mais que vous avez mis tout. Par exemple, je collectionne les cailloux, mais ce n'est bon pas sur Cloud, mais je les aime quand même.
12: La vie ne vaut rien.
8: Il y a tellement de choses qui valent pas un clou, mais qu'on aime quand même. Merci Zoé.
9: Merci, ça dit chatte.
12: Rien ne vaut la vie.
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13: 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Annick Bonhomme.
14: Pourquoi appelle-t-on l'eau l'or bleu ?
5: En fait, l'eau, ça donne de l'énergie, ça peut donner aussi des bonnes vies aux animaux et ça peut donner des bons trucs à l'environnement. Ça sert à la vie de contenir de l'oxygène et sans l'eau, en fait, à la Terre, ça s'en fait une grosse boule de désert.
14: Bah, pour moi, on appelle l'eau l'or bleu parce que bah, l'eau, c'est précieux. Prends par exemple le pays, l'Afrique, au Sahara. Bah, l'eau là-bas, c'est comme de l'or. Si t'en as, c'est magique. C'est parce que là-bas, ils ont pas beaucoup d'eau. Mais oui, l'eau, c'est précieux. Et c'est aussi important parce que quand il y a des réchauffements climatiques, il n'y a plus beaucoup d'eau.
15: C'est grâce à ça qu'on vit aujourd'hui, parce que si on ne boit pas, si on ne s'hydrate pas 3 jours, bah, on sera déjà mort. C'est vraiment précieux l'eau, il faut qu'on en ait à l'infini.
5: Vous avez vu les usines comme Christine, tout ça? En fait, eux, ils gaspillent l'eau. Ils fabriquent de l'eau qui se périme, donc ça se fait pas.
16: Et aussi, l'eau, c'est censé pas d'être périmé, parce que l'eau, dès qu'il y avait personne dans ce monde, il y avait déjà l'eau. Et cristalline, maintenant, c'est comme si leur but, c'était de construire de l'eau et après, de mettre des dates pour la périmation.
14: En fait, non, les usines cristallines, c'est en fait, ils récupèrent, je pense, de l'eau de mer et après, ils la filtrent, ils enlèvent le sel pour pouvoir en faire de l'eau minérale. De l'eau de source un peu pour boire.
8: Et alors chez vous, vous prenez l'eau du robinet ou vous avez des bouteilles d'eau?
15: Moi je pense que je bois plus au robinet parce que en fait on a 3 bouteilles et après on remplit à l'infini.
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1: Bonjour Johan.
2: Salut Manu.
1: Merci de nous recevoir ici, au garage, à Issoudun, devant une boîte. Une boîte à courrier ?
2: Une boîte à courrier. Alors là, Manu, ah, il faut dire que t'es gâté, t'es privilégié. Merci. Parce que là, je peux te dire qu'on voit pas ça tous les jours. C'est une boîte à courrier qui est d'époque Napoléon III. Elle est entièrement en bronze. Tu peux voir ici sur sa face avant une représentation d'un portrait de Louis XIV, ce qui nous indique qu'on est dans une école qu'on appelle l'école Boulle. Pour les gens qui connaissent un petit peu, voilà, référence pour l'ébénisterie, pour le décor. Donc cette boîte à courrier entièrement ciselée en bronze avec ses pieds griffes. Ici, la représentation de Louis XIV en médaillon sur la face avant. Et puis regarde quand tu l'ouvres un petit peu.
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2: Ben, quand tu l'ouvres, il y a des compartiments pour ranger les lettres et les courriers, et elle est entièrement garnie de son velours de couleur pourpre qui est entièrement d'époque Napoléon III. Cette boîte à courrier en bronze qui fait à peu près 35 centimètres de haut, on va dire, se referme comme ça, tu vois. Elle est dans un état d'origine, d'époque extraordinaire. Moi, j'invite vraiment, mais rien que par curiosité, j'invite nos amis Berrichon à venir voir des objets dans les boutiques. C'est important d'apprendre des choses. Ça, c'est une curiosité. Moi, j'invite nos amis chineurs et amateurs à venir voir un objet comme celui-là parce que c'est très rare. Ça, c'est vraiment très, très beau.
1: Alors, c'est rare, c'est beau, le prix.
2: Mais c'est accessible quand même, c'est autour de 1000 euros. Mais c'est vrai que si tu veux un objet de cette qualité-là, une boîte à courrier comme ça, j'en avais jamais vu.
1: Elle est discrète, elle est élégante, je la valide.
2: Tu la valides ? Eh ben voilà. Écoute, on verra si tu auras reçu du courrier, ta lettre du Père Noël peut-être.
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4: 10e étage au CHRU de Nancy, service médecine légale, unité médico-judiciaire. Ah, elle est là.
5: Bonjour.
4: Bonjour Élodie. D'habitude, quand on voit un médecin, bon, ça peut être qui tout double, c'est pour se faire soigner ou pour avoir de mauvaises nouvelles. Mais comme vous êtes dans les coins, vous, c'est pas bon.
5: Alors généralement, non, c'est assez mauvais signe de venir chez le médecin légiste. Ah, mais il y a des gens qui pensent qu'ils ne viennent chez le médecin légiste qu'une fois décédés,
4: oui.
5: Ce qui n'est pas vrai, puisque là, actuellement, vous êtes dans le service de l'unité médico-judiciaire où on prend en charge les victimes vivantes.
4: On vous connaît plus en tant que médecin légiste quand vous intervenez dans les feuilletons sur les scènes de crime, par exemple.
5: On va dire du point de vue du grand public, on nous voit à travers les séries télé, dans sa salle d'autopsie, parfois un petit peu lugubre pour rajouter, mais on intervient finalement beaucoup plus en fait auprès des victimes vivantes.
4: D'accord. Les victimes vivantes représentent plus de votre temps de travail.
5: Oui, alors sur Nancy par exemple, on voit à peu près 5000 victimes par an et on va faire 500 autopsies par an.
4: C'est qui une victime ?
5: Alors une victime, c'est une personne qui a été victime mais de violences. Alors on pense aux violences volontaires bien sûr, aux agressions la rue, malheureusement aussi des faits de violence sexuelle ou des maltraitances à enfants, mais aussi des personnes qui ont été victimes de violences dites involontaires, accidents de voie publique, accidents du travail, même un accident domestique.
4: Toutes les victimes passent par chez vous ?
5: Alors oui, sur Nancy, en fait, à partir du moment où elles souhaitent déposer plainte, elles vont au commissariat ou à la gendarmerie, et ensuite l'enquêteur va prendre contact avec notre service pour prévoir un rendez-vous sur cette unité.
4: Et c'est vous qui les recevez ?
5: Et c'est les médecins légistes qui les reçoivent pour pouvoir les examiner.
4: Vous, c'est une vocation ?
5: Oui, j'ai fait médecine pour faire médecine légale. Bon, je suis de l'ancienne génération où j'avais quand même une spécialité. Je suis médecin du travail de formation, mais je n'ai exercé que dans le cadre de la médecine légale.
4: Pourquoi ?
5: C'est une excellente question, souvent posée. Pourquoi on en arrive à la médecine légale ? Donc déjà, pas du tout par rapport aux séries télé ou autres.
4: Est-ce que vous avez quel âge ?
5: Alors moi, j'ai 38 ans.
4: Donc votre génération, elle a regardé quoi comme séries télé médicales ?
5: Bon, à l'époque, c'était Urgence. Moi, j'ai connu aussi les débuts de Bones à l'époque. Et je fais, d'ailleurs, on pourra en parler, de l'anthropologie médico-légale dans mon activité.
4: Qu'est-ce que c'est, ça ?
5: Alors ça, c'est l'examen des ossements qui sont découverts soit, par exemple, à l'extérieur, ailleurs, hein, soit dans une habitation, dans la nature, mais ça peut être aussi l'examen d'ossements au décours d'une autopsie d'un corps qui a pu être très altéré, justement pour rechercher des lésions, et aussi pour établir ce qu'on appelle le profil biologique, pour essayer de comparer aux personnes disparues.
6: Oui, là on rigole, mais c'est pas drôle en fait. Hein.
5: Non, c'est pas drôle, mais c'est assez satisfaisant, parce que ça permet aussi de pouvoir identifier des ossements, et ça c'est toujours satisfaisant de pouvoir rendre, on va dire, un défunt à sa famille.
6: Bon, on revient au pourquoi du comment. Pas du tout inspiré par les séries, votre vocation ?
5: Non. Alors moi, de base, je pense que mon inspiration vient surtout de mon père, qui était paléontologue. Donc depuis toute petite, j'étais bercée dans les ossements, plutôt australopithèque, hein, on était plutôt sur l'ancien humain, et beaucoup sur l'archéologie, anthropologie, et je voulais être égyptologue quand j'étais petite, mais pour découvrir des momies. Donc maintenant je fais des momies, mais dans un cadre plus récent que de l'Antiquité, et je pense que c'est ce qui m'a donné en fait ce plaisir, cette curiosité vis-à-vis de l'humain, de l'humanité. Et puis après d'autres m'ont fait découvrir en fait ce qu'était la médecine légale par le biais d'amis de mes parents qui étaient médecins légistes et médecins généralistes. Et quand j'ai assisté à ma première autopsie, quand j'étais en troisième année de médecine, j'ai su que ma place était là.
6: On peut aller visiter un peu le service ?
5: Oui.
6: Il y a des victimes à toute heure et tous les jours qui viennent ici.
5: Alors en fait, l'unité médico-judiciaire, c'est un service de consultation. Donc on est ouvert de manière fonctionnelle du lundi au vendredi, aux horaires classiques de consultation. Mais on a aussi une permanence de médecine légale. C'est-à-dire que les nuits et les week-ends, un médecin légiste peut être contacté pour justement soit voir des victimes en urgence, soit aller faire des levées de corps, donc examiner des défunts sur des lieux de découverte.
6: Oui, c'est ça. De toute façon, si quelqu'un décède, on fait appel à vous. Vous vous déplacez, vous venez forcément.
5: Non. Alors, non. Si quelqu'un décède, c'est un médecin qui va faire le constat de décès. S'il y a quelque chose de suspect, si on est dans le cadre de mort violente, à ce moment-là, la justice sera informée par un obstacle médico-légal sur le certificat de décès et demandera à ce moment-là au médecin légiste de se déplacer éventuellement sur place ou décidera directement de faire amener le corps à l'Institut de médecine légale pour les autopsies.
6: Donc les autopsies, elles ont lieu ici au 10e étage ?
5: Non, c'est pas dans ce bâtiment, c'est un bâtiment qui est excentré au fond du CHU à côté d'une petite chapelle en continuité de la chambre mortuaire.
6: Bon, là, le service, c'est quoi ? C'est un couloir, des portes et des bureaux ?
5: Exactement.
6: Il n'y a rien à voir.
5: Donc effectivement, ça c'est un service de consultation, donc il y a des consultations classiques de bureaux. Et en fait, à l'unité médico-judiciaire de Nancy, comme dans maintenant une grande majorité de centres hospitaliers universitaires, il y a en fait un dispositif qu'on appelle audition Mélanie. Donc ça, c'est cette salle où l'enfant va être en présence d'un enquêteur qui est formé à recueillir la parole d'un enfant victime de violence. Et pendant ce temps-là, donc, il va être à la fois filmé et puis enregistré à l'aide d'un micro. Et donc, il y a une vitre sans teint qui sépare d'une salle qu'on appelle la salle de régie où va se faire l'enregistrement et où un autre enquêteur sera également présent derrière la vitre pour voir un petit peu ce qui se passe et poser éventuellement des questions complémentaires par la suite.
6: Bon, quand vous avez choisi cette voie, vous saviez qu'il y avait cette partie-là ?
5: Oui. Oui. Quand j'ai fait médecine, je voulais faire médecine légale. Et quand j'ai fait mes stages, en fait, en tant qu'étudiant en médecine, j'ai découvert ce que je n'avais pas eu l'occasion d'appréhender, le côté victime vivante. Donc oui, j'ai choisi la voie en sachant quelle était la globalité du travail.
6: C'est un quotidien très intense, j'entends. Hein ?
5: Alors, très intense et très varié surtout. Et c'est ça qui est très agréable aussi, nous, dans notre travail, je pense, pour justement, même si ce ne sont pas des choses joyeuses dans tout ce qui se passe, mais on va être le matin auprès des victimes vivantes, on peut être l'après-midi au niveau de l'Institut de médecine légale. Ça nous arrive d'être appelés pour faire ce qu'on appelle les reconstitutions. Donc, quand on a fait des autopsies ou des examens de victimes, un juge d'instruction peut demander à ce qu'on soit présent quand il va essayer de refaire ce qui s'est passé pour demander notre avis par rapport à ce qu'on avait constaté aux déclarations de la personne qui est entendue. Et puis après, comme ça arrive, je l'ai fait ce matin, aller aux assises également, enfin devant des cours criminels pour pouvoir être entendu par rapport à nos constatations faites et donc pouvoir apporter, en fait, suivre le dossier jusqu'au bout.
6: Ouais, c'est ça. Vous avez une vie comme dans une série quand même, j'ai l'impression. Hein.
5: Oui, on a quand même des éléments qui sont repris dans les séries télé.
6: Bon, on va refermer cette porte. Bon, souvent un médecin soigne. il peut être porteur de mauvaises nouvelles, mais aussi de guérison. Vous êtes plutôt dans un aspect morbide, sordide, plus difficile. Comment vous le vivez finalement au quotidien ?
5: Alors moi, je ne le vois pas en tant que morbide. Je suis un médecin de constat, d'expertise, pour apporter des choses objectives à la justice. On a quand même une pierre à apporter justement aux victimes pour faire reconnaître les préjudices qu'elles subissent et apporter un éclairage factuel à la justice.
6: Bon, bah merci de nous avoir accordé un petit peu de temps entre deux autopsies. Je rigole, mais
5: c'est pas tout à fait faux.
6: Merci bien, bonne fin de journée.
5: Merci, vous aussi.
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1: Et Olivier, ce matin, retourne à l'école primaire aujourd'hui.
7: Eh oui, et pour y trouver du gaga. Mais blé, je voudrais aujourd'hui vous parler du mémoire de Judith Boucher, réalisé l'an dernier à l'Université Jean Monnet de Saint-Étienne, et qui s'intéresse à une question rarement étudiée. Comment le parler stéphanois, le gaga, circule encore aujourd'hui dans les écoles primaires, et dans quelle mesure le parler des enseignants influence le parler des élèves? Son travail porte sur toutes les classes de l'école primaire, en milieu urbain comme en milieu rural. Judith a formulé trois hypothèses. Premièrement, le gaga serait peu utilisé par les enseignants en situation d'enseignement. Deuxièmement, lorsque les enseignants l'utilisent, les élèves auraient tendance à le reprendre. Et troisièmement, le gaga serait plus présent dans les écoles rurales que dans les écoles urbaines. Pour répondre à ces questions, elle a observé des classes, mené des entretiens avec les enseignants et avec les élèves, et elle a mené des observations dans les temps informels à l'école. Son analyse porte à la fois sur le vocabulaire gaga et sur des structures spécifiques comme le pronom neutre Y, employé comme complément direct, j'y ai fait, l'inversion des pronoms personnels après un impératif, donne-moi-le au lieu de donne-le-moi, ce qui nous vient du patois, puisque Pierre Duplay écrivait déjà en 1896 à l'inverse du français, quand un verbe à l'impératif a deux pronoms pour complément, l'un direct, l'autre indirect, c'est ce dernier qui s'énonce en premier. Exemple en patois, « by may lou ». Et puis aussi la formation d'adjectifs à partir de participes passés. Il est trempe de chaud, ses joussons enflent, la reloge est arrête. Donc qu'en est-il des résultats du travail de Judith ? Les observations révèlent une situation un peu plus nuancée que ce qu'elle attendait. Très surprenant, 54% des enseignants utilisent au moins une fois un régionalisme en cours au cours des séances observées. Un élève sur 6 emploie spontanément un mot ou une expression gaga lors des entretiens. Et dans les classes, un régionalisme apparaît dans 20% des situations que Judith observe. Il semblerait donc que le gaga soit encore bien présent dans nos écoles. Mais quels sont les mots, les expressions, les tournures qui ressortent le plus, ou plutôt qui ressortent le mieux ? Un peu de patience les amis, la suite c'est pour bientôt.

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2: Qu'est-ce que vous faites ici, Grégory ?
3: Alors en fait, aujourd'hui, il y a un concours de pêche qui est organisé tout le week-end. Hein, donc c'est un concours de pêche au bar, donc qu'on appelle no kill. Hein, donc c'est-à-dire qu'on prend le poisson, on le mesure et après il retourne dans son élément naturel. Alors nous, on vient de Mesquer. J'ai fait la Celtic Fishing. Je fais le Grand Pavois Fishing. Je suis un adepte des concours de pêche.
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3: Le but, c'est de prendre plaisir. Voilà, ça va être le maître mot, la convivialité et le plaisir.
2: Et vous êtes déjà venu au Croisic avant ça ?
3: Oui, bien sûr. Habitant Mesquer, on vient souvent au Croisic par le bateau, effectivement. Hein, c'est plus facile que par la route. La côte est magnifique chez nous, que ce soit la baie du Pouliguen, que ce soit la côte sauvage au niveau de Batte-sur-Mer. Effectivement, après, on arrive tout de suite sur les îles, mais oui, la côte est magnifique. La Turballe, Piriac, tout ça, c'est vraiment notre terrain de jeu pour les pêcheurs. Et c'est vraiment très beau.
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2: Un groupe, que dis-je, une famille, un phénomène qui parcourt le monde, les scènes et vos meilleures fêtes depuis maintenant 30 ans. Magic System, leur début, c'était à Abidjan, en Côte d'Ivoire, en 1996. 30 ans de carrière et une grande tournée anniversaire. Pour Asalpo, Manaja, Tino et Goudé, ils sont ce soir nos invités. Bienvenue et bon anniversaire Magic System.
5: Merci.
2: Bonsoir messieurs, quelle joie.
5: Bonsoir.
2: Avoir tous les quatre en studio. Oui. J'ai l'impression d'être un peu à Bercy avant l'heure.
5: Ah ben oui, avec Magic, Bercy ou pas, c'est l'ambiance. Il faut aller à fond.
2: Voilà. L'ambiance. Voilà. À l'africaine. Vos 30 ans, Magic System. L'aventure commence en 1996 à Abidjan, je le disais, en Côte d'Ivoire. Et ça n'a pas été des débuts faciles. J'imagine que, justement, en ayant eu du mal à vos débuts, vous devez apprécier d'autant plus le succès et la fête qui s'annonce pour les 30 ans du groupe, là.
5: Ben, exactement. Je crois que quand on a échoué avant de réussir, on prend plus goût à la réussite. Et le fait que nous soyons passés par l'échec avant d'avoir le succès que nous connaissons aujourd'hui nous a préparé, nous a forgé. Et aujourd'hui, nous profitons pleinement de ce succès et depuis 30 ans. Voilà, c'est des moments de joie, des moments de communion avec tous ces publics qu'on a eu à rencontrer pendant nos tournées.
2: Si vous pouviez, là, si j'avais une petite